0: Séverine Ferrer sur votre radio ici jusqu'à 21h. Boulimique de vie. Bonsoir Séverine Ferrer.
1: Bonsoir Eric, ravi d'être avec vous. Et surtout, c'est vrai, il n'y a pas que Paris dans la vie.
0: Ben, c'est vrai, alors on va le constater avec vous pendant une heure, mais vous faites énormément de choses. C'était la rentrée scolaire hier. Pour vous aussi, on s'en dit un mot rapide, on en reparlera. Il y a une rentrée sur les chapeaux de roue là.
1: Alors oui, en effet, mais je ne vais pas me plaindre. Je suis une boulimique de travail, je suis une grande passionnée. J'aime ce que je fais, donc j'ai beaucoup de chance.
0: Il y a un spectacle à Paris, il y a un spectacle en tournée, il y a un projet de livre, il y a la radio. On va vous en dire davantage dans un instant. Alors, Séverine, forcément, la France, vous connaissez. Et alors, en préparant cette interview, je pensais vous connaître déjà depuis pas mal de temps. Parce que c'est vrai, on va se le dire,
1: on se connaît depuis longtemps.
0: Et vous défendez évidemment beaucoup la Réunion, vous revendiquez la Réunion. Vous
1: Les
0: avez
1: origines,
0: vécu,
1: bien sûr.
0: Mais alors, je découvre que vous n'êtes pas née à la Réunion.
1: Eh ben non.
0: Et là, je l'ai découvert en préparant l'émission.
1: Et non, je suis montpelliéraine.
0: C'est fou, ça.
1: Du 34 de l'Hérault. En effet, je suis née donc à Montpellier, pas très loin de la place de la Comédie. Et à l'âge de 3 mois, mes parents sont repartis à la Réunion. Ma grand-mère n'était pas très bien à l'époque. Et on lui avait conseillé de venir plutôt en métropole, etc. Et je suis née à ce moment-là. Et c'est très rigolo. J'ai une petite anecdote pour vous, d'ailleurs. C'est que dans l'avion qui me ramenait à la Réunion à l'âge de 3 mois, donc j'étais encore un nourrisson, il y avait Marie-France Pizier, cette grande actrice que j'adorais et que j'affectionnais tout particulièrement. Et figurez-vous qu'elle a posé son regard sur ce petit bébé que j'étais. Et elle a dit « Ah, je sens que cette petite, elle a du caractère, elle ira très loin. »
0: Oui, alors elle ne s'est pas trompée,
1: donc, caractère, voilà, vous en avez, et loin vous y avez été.
0: Alors Montpellier, vous allez redécouvrir Montpellier un petit peu plus tard, mais c'est vrai, vous l'avez dit, c'est quelques mois de votre vie, vous n'avez pas forcément de souvenirs.
1: En fait, j'avais pas vraiment de souvenirs, évidemment, au travers de tout ce que me racontaient mes parents, mais j'ai redécouvert Montpellier à l'âge de 18 ans. C'est assez symbolique, c'est assez marrant.
0: On parlera de la grande mode, on parlera des du roi si vous voulez, mais là je vais rester sur la Réunion. Je parle juste un instant de vos origines. J'ai vu que votre papa a des origines indiennes, votre maman a des origines italiennes, vietnamiennes et normandes.
1: Eh ben oui, normandes et bretonnes comme tous les réunionnais du monde.
0: Donc vous avez du sang breton, du sang normand.
1: Exactement.
0: C'est vrai, mais alors quel côté, la Normandie, la Bretagne?
1: Je ne sais pas. D'accord. Vous savez, tous les réunionnais ont du sang normand et ont du sang breton, puisqu'il y a beaucoup de normands et de bretons qui sont arrivés jusqu'à nous.
0: Ouais.
1: et du coup, on a tous des origines, un peu de sang, ouais, c'est marrant. Et
0: vous n'avez pas fait du coup des recherches pour savoir où votre maman vous a tiens, j'avais une aïeule normande
1: du tout, alors un peu plus du côté de l'Italie, mais sinon c'est tout en fait. Il faudrait que je fasse ce fameux test ADN pour savoir d'où je viens exactement.
0: Alors, Montpellier, vos parents s'y installent pas longtemps, ils vont partir à La Réunion, je crois qu'il y avait une histoire, j'ai trouvé ça triste, j'ai lu que voilà, les gens n'étaient pas complètement d'accord sur l'union de vos parents.
1: Des histoires la familiales, famille, ouais, ben voilà, oui,
0: on va pas rentrer
1: sûr.
0: Là-dedans. C'est ça qui les pousse du coup à aller à La Réunion pour être un peu tranquille
1: C'est un peu ça aussi, oui, qui fait qu'ils en ont un peu ras-le-bol et que maman a envie de vivre sa grossesse en toute sérénité, et il se trouve que donc du coup mamie n'étant pas très bien, on lui dit qu'il faut partir, avoir un autre air, etc. Donc c'était la bonne occasion, et tant mieux, parce que si j'avais pas en tout cas eu cette chance de naître à Montpellier, je serais peut-être plus de ce monde, parce que maman a eu un accouchement très compliqué. Depuis le début je m'accroche, moi,
0: comme toutes
1: il faut
0: les femmes,
1: le savoir.
0: C'est compliqué. Dites-moi, quand on est à la Réunion, quelle image on a de l'Hexagone?
1: C'est le rêve. Moi je me rendais pas bien compte, mais je me suis rendu compte que dès l'âge de 3 ans, je savais que je voulais faire ce métier. Je ne savais pas comment.
0: Mais on va découvrir, parce que vous avez commencé jeune.
1: Mes parents sont absolument pas dans le métier, je tiens à le préciser.
0: Qu'est-ce qu'ils faisaient, vos parents?
1: Papa était homme au foyer. Voilà, il a élevé ses enfants et maman était coiffeuse.
0: Okay.
1: Donc rien à voir, nous c'était un peu dans l'autre sens, c'était original.
0: Et la France, même si la Réunion est un territoire français,
1: bien
0: vous
1: sûr.
0: Faisait rêver.
1: C'est-à-dire que quand j'ai découvert au travers de mon petit écran de télé ce qui s'y passait, les gens qui dansaient, qui jouaient la comédie, tout ça, j'avais envie de faire ce métier. Mais c'est vrai que pour moi, c'était ici en métropole à Paris que ça se passait. Donc oui, j'y pensais, mais sans y penser réellement. J'étais encore enfant, donc j'en avais pas conscience, mais je savais que ça ne se passait pas à La Réunion, malheureusement.
0: Je vais vous permettre de revivre quelques souvenirs, peut-être.
1: Un petit Sega Maloya.
0: Quelle image vous vient tout de suite? On se parle de La Réunion, vous y avez vécu plusieurs années. Première image qui vous vient, premier lieu?
1: Premier lieu, évidemment la rue Juliette Daudu où on a vécu, forcément. Et que de bons souvenirs. En fait, ma famille n'avait pas vraiment les moyens. Hein. Enfin, je suis pas là pour faire pleurer dans les chaumières. Mais je n'ai jamais manqué d'amour et de bienveillance et de bonheur. Ce ne sont que des souvenirs heureux, plein de joie avec mon frère et tous les copains. Parce que bon, je faisais déjà plein de choses à l'époque. Et en fait, notre maison, c'était une maison. Ouais. Enfin, c'était un appartement qui était tout le temps ouvert. Donc, il y avait tout le monde qui arrivait comme ça.
0: C'était familial, c'était convivial, c'était joyeux.
1: Voilà, c'était la maison du bonheur. On se prenait pas la tête. Quand il y en avait pour 4, il y en avait pour 10.
0: Vous aviez un correspondant en France ? Vous savez, quand on était gamin, on était peut-être la même génération, on avait toujours des correspondants avec des gens qu'on connaissait même pas des fois.
1: Et oui, alors moi j'avais une correspondante qui s'appelait Julie, qui habitait le 13e, dans le quartier chinois. Et je suis même venue, quand je suis arrivée à Paris, je suis même venue vivre un petit peu chez elle, parce qu'à l'époque, on avait un appartement qui était tellement petit avec les parents que je ne pouvais pas y vivre, et en même temps, d'apprendre, parce que j'étais encore collégienne à l'époque. Et du coup, j'ai un peu vécu chez elle, mais ça s'est pas super bien passé.
0: Bon, on a plein de dossiers qu'on va ouvrir au fur et à mesure. On essaiera le moins possible de prononcer Paris, parce qu'il n'y a pas que Paris.
1: Mais il n'y a pas que Paris. Et non, je vous le confirme, et au travers de mon parcours, vous allez le voir.
0: Évidemment. Ouais. Est-ce qu'il y avait du bon pain à La Réunion ? Il y a des boulangeries, il y a du bon pain. On fait du bon pain à La Réunion ?
1: Il y a du bon pain. Il y a beaucoup de riz, mais il y a du bon pain.
0: Je vous parle de pain parce qu'il est temps de retrouver Benoît Prospero pour la revue des merveilles. Il nous fait découvrir un merveilleux boulanger, pas comme les autres, Benoît Prospero.
2: Oh là là, vous savez quoi, j'adore le pain. Et là, on a trouvé un boulanger qui gagne à être connu. Vous savez, ce genre de boulanger qui fait un pain que dès que vous le sentez, espèce de parfum de miam-miam qui vous mentonnez, je ne vous dis que ça. Pour la revue des merveilles, ici Périgord vous présente Adria Rodriguez. Adria, c'est celui qui a fait le choix de quitter sa vie d'avant, une vie dans laquelle on va toujours plus vite pour aller toujours plus loin.
3: Sauf qu'à un moment donné, je décidais que je voulais travailler avec mes mains et donner du sens un peu à mon métier, à ce que je faisais. Et donc là, j'ai commencé à réfléchir. Et donc, j'ai décidé que, en fait, je voulais faire du pain. Et je me suis dit qu'en fait, en faisant du pain, je pouvais éventuellement être heureux. Voilà, c'est un peu ce qui m'est venu à l'esprit.
2: Et il a donc quitté l'Espagne et Barcelone pour rejoindre la Dordogne et le Périgord, précisément le village de Verteillac. Alors, c'est quoi ce pain ? C'est quoi le secret ? Eh bien, d'abord, c'est la qualité des ingrédients. Ici, on parle de produits normaux, c'est-à-dire de produits sains, bio. Et ça commence avec la farine qui est faite à l'ancienne, le village d'à côté, à Saint-Martin-de-Ribérac, concrètement, une farine écrasée par la meule du moulin de Bobina. Une meule qui préserve toute la richesse nutritive. Et en parlant de qualité nutritive, Adria a fait un choix, celui d'un pain 100% au levain, avec une fermentation naturelle. Un pain qu'il pétrit la veille, pour enfourner le lendemain.
3: Du pain avec une pousse lente, plus digeste.
2: Et puis l'idée, c'est aussi de prendre le temps. Parce que, prendre le temps, c'est respecter ce que la terre nous offre. Et à ce sujet, il y a le four, ce four du 19e siècle qui chaque jour accueille ce feu qui aura mis 3h30 à brûler. Pourquoi cette méthode ? Eh bien parce que c'est la seule qui permet d'obtenir un pain, vous savez, légèrement différent chaque jour, marqué par l'humeur du jour. Et enfin, il y a ce petit plus, ce pain-là, il est 100% local. Et le résultat, ça donne quoi ?
3: J'ai fait du pain complet, du pain de campagne, du pain de seigle, du petit épeautre, des pains spéciaux, comme un pain de graines. J'ai fait un pain à l'avoine, mais je propose aussi donc différents types de brioches, et avec de l'huile de tournesol locale et bio aussi. Donc voilà.
2: Est-ce que le public est au rendez-vous ? Ben oui, évidemment. Et on peut même dire que quand les habitants de Verteillac et des alentours retrouvent le pain d'Adria à la ferme de la Méfrenie le vendredi soir ou au marché local le samedi matin, alors ils apprécient bien sûr la qualité du pain d'Adria Rodriguez, mais aussi et surtout l'histoire que raconte ce pain. Et ça, c'est une merveille. Merci, ici Périgord, et bravo à Adria Rodriguez. Et rendez-vous à la Folle Farine à Verteillac en Dordogne, c'est dans le Périgord vert.
0: Oh là là, merci Benoît Prospero. On s'est régalé avec Cyril Ferrer.
1: Ça me met en haleine. J'ai cette petite odeur là qui est en train de me caresser les narines.
0: Et puis alors, il y avait des accents, même déjà Benoît Prospero, un accent aussi. Vous avez remarqué des accents d'ailleurs, quand vous êtes arrivé de la Réunion en métropole ? Vous trouvez qu'on a un accent ici ? Ou que vous en avez du coup, en tant que régionaliste ?
1: Alors, quand je suis arrivée, c'était très drôle. Alors, j'avais pas un gros accent, comme on dit, nous, chez nous. Et en fait, la première fois que j'ai tourné, c'était L'Anamite. C'était l'adaptation de la vie de Danny Carrel, ouais. une grande actrice française qui a été faite par Thierry Chabert pour TF1. Et alors je disais toujours Rose.
0: Ah bah oui.
1: Et donc forcément le réalisateur il venait, il me disait non Séverine, c'est Rose.
0: Mais oui. Ferme. Moi Rose. Je suis auvergnien, alors à Clermont-Ferrand on dit la place de Jade. On dit c'est Rose et pas la place de Jaude. Séverine Ferrer est votre invitée ce soir jusqu'à 21h parce qu'il n'y a pas que Paris dans la vie. Il y a eu Montpellier. Ok, on a pas mal parlé de la Réunion, c'est normal, ce sont vos origines.
1: Bien sûr.
0: Mais à un moment donné, il va y avoir un déclic et vous allez arriver en métropole, découvrir un peu Paris, même beaucoup, mais surtout plein d'autres choses et plein d'autres villes. Le voyage ne fait que commencer jusqu'à 21h sur ICI.

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2: Évidemment, il y a Séverine Ferrer aussi qui est notre invitée depuis 20h et qui nous offre son sourire, sa joie de vivre sur votre radio. Alors, on se balade avec elle, on a découvert qu'elle était née à Montpellier, je le dis pour ceux et celles qui l'ont rejoint, la région de l'Hérault qu'elle va redécouvrir quelques années plus tard. On ira tout à l'heure, évidemment, il y a la Réunion où elle va vivre jusqu'à, c'est quoi, 7, 8, 9 ans ?
1: 12 ans et demi.
2: 12 ans et demi, oui, mais alors...
1: C'est précis.
2: Oui, c'est ça, 12 ans et demi, c'est-à-dire qu'il y a 12 ans et demi, c'est le déracinement total.
1: Oui.
2: Ouais. Bon, alors ça va peut-être être un petit peu difficile. Mais il va se passer déjà plein de choses à La Réunion. Et comme je m'intéresse aussi au parcours, à la carrière qui, vous, est relativement précoce, je vois que c'est déjà cet esprit d'entrepreneuriat, parce que j'ai vu le baby show, c'était à quel âge ça?
1: Alors le baby show, je l'ai fondé, j'avais...
2: C'est un spectacle, 8, ça?
1: Oui, en fait, c'était un groupe. J'étais leader et chorégraphe de ce groupe.
2: Vous aviez quel âge?
1: J'avais 8 ans.
2: C'est normal.
1: Et on était 10. Ouais. Et alors, ce qui était très marrant, c'est qu'on faisait tous les arbres de Noël et les avant-premières des artistes qui venaient à La Réunion. Donc, on a fait les avant-premières de Bibi, de Dorothée, de Nicolas Perrac, de Émilie, enfin de Image à l'époque. Enfin, on en a fait plein.
2: Ouais.
1: Et en 91, ce qui a été un petit peu le déclic, c'est que un des membres du groupe, le Baby Show, a écrit à Patrick Sabatier pour l'émission Tous à la Une, et ils nous ont fait venir. Premier passage, donc en 91, en juin 91, et j'ai fait ma première télé avec Solar.
2: Suffit de demander, c'est vrai, hein. Alors ça, pour ceux qui aiment bien la télévision, on est dans les années 90, c'est le générique, tout ça, la une.
1: C'était dingue, mais quelle joie, c'était la première fois qu'on venait tous à Paris, et tous les enfants et tout, c'était absolument génial. Et
2: 9000 kilomètres quand même, hein, vous sépare de Paris.
1: Oui, oui, et quand on est arrivé, c'était tellement drôle, en fait, on devait être logé dans un super bel hôtel, et le producteur de l'époque qui s'occupait de moi, qui s'avérait être véreux au final, nous avait pris un hôtel miteux à Malakoff. Enfin bon, c'était très marrant.
2: À Paris. Alors, Séverine, à 9 ans, vous avez votre propre émission sur Antenne Réunion.
1: Oui.
2: Alors, un petit peu plus tard, vous allez animer Les Enfants du Soleil. Ça, c'est sur RFO Réunion. C'était à Saint-Denis?
1: Oui, exactement. Oui.
2: Vous vous souvenez du générique?
1: 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Comme de l'eau sur le feu, elle fait chauffer l'écran.
2: Oh, je me suis abusé à regarder sur YouTube, vous pouvez les découvrir. Il y a une dame qui arrive après le générique, je ne sais pas comment elle s'appelle.
1: Mirose Waro.
2: Voilà, c'est ça.
1: Oui.
2: Alors très vite, on vous voit, vous chantez des chansons, vous faites plein de trucs avec des gosses. C'est génial, cette aventure.
1: C'était absolument dingue. Et en fait, Mirose m'a repéré, je faisais un radio-crochet où je chantais Niagara, je m'en souviens encore, c'était L'amour à la plage. Et elle m'a repéré, elle me dit, oh, il faut que tu viennes chanter dans mon émission. Et alors, ce qui était très, très rigolo, c'est que du coup, j'avais déjà fait une émission à l'âge de 4 ans et j'avais trouvé ça super.
2: C'est normal, on fait souvent des émissions à l'âge de 4 ans.
1: Non,
2: logique.
1: Mais tu sais, c'était pour faire une petite récitation, un petit poème comme
2: d'accord.
1: ça, vite fait. Et j'avais adoré ça. Et quand elle me l'a proposé, donc je suis venue chanter. Et puis juste après, elle m'a dit, si tu restais la semaine d'après, puis la semaine d'après, puis la semaine d'après, je suis restée avec elle. Voilà.
2: Bon, alors vous savez faire évidemment plein de choses qui, on le comprend maintenant aisément, on va vous donner envie. Il y a quelque chose de très balsacien finalement dans votre vie, parce que vous m'avez dit, moi, Paris, je pense à Eugène de Rastignac, quoi, quand il dit à nous deux maintenant dans le Périgord-Royaux, quand il est dans les hauteurs de Paris et qu'il voit Paris, vous aviez, même si l'émission, il n'y a pas qu'à Paris, hein, qui se passe des choses, vous vouliez croquer la France. Hein.
1: En fait, je voulais accéder au métier que j'avais choisi. Mmh. Et je savais que c'était impérativement un passage obligé et obligatoire par Paris. Ouais. Enfin, en tout cas, par la métropole. Donc, ça a été... de franchir le cap, ça a été compliqué. Mais heureusement, comme je vous le disais, ce producteur véreux nous a un petit peu forcé la main. Et tant mieux. Peut-être qu'on n'aurait probablement pas fait le pas s'il ne l'avait pas fait. Mais non, et une fois arrivé sur Paris, alors moi, je suis encore extrêmement fascinée par Paris. Mais j'ai cette chance de bouger beaucoup parce que je pars beaucoup en tournée.
2: Alors voilà, racontez-moi. Parce que, OK, vous vous installez ici. On parlera même de l'endroit où vous allez vivre avec vos parents. Mais quelles sont les premières villes, les premières saveurs, les premiers endroits que vous découvrez en dehors de Paris?
1: Alors moi, j'avais un lieu de prédilection, c'était vraiment l'Arc de Triomphe.
2: C'est
1: Paris encore. Et puis évidemment Saint-Michel, le quartier de Saint-Michel, l'île de la Cité.
2: Voilà. Alors ça, c'est vos quartiers.
1: Ça, c'était mon fief.
2: Mais est-ce que vous avez des villes comme ça que vous avez envie de découvrir, que vous avez peut-être vu à travers la télévision à La Réunion, des endroits où vous vous êtes dit, maintenant que je suis en métropole, ah, je vais y aller.
1: Bah, au début, pas tellement, en fait. Quand on est gamine, quand on est ado, pas vraiment. Et puis, on se rend compte qu'on est au cœur du monde, parce que quelque part, la France, c'est vraiment, on est au cœur de tout. J'ai donc eu la chance de faire Mayotte, la Nouvelle-Calédonie, qui a été un vrai paradis.
2: Et parce que là, moi, j'ai envie de vous écouter sur ce pays.
1: La France, c'est le plus beau pays du
2: Alors
1: monde.
2: Alors pourquoi? Moi, je veux tout savoir. Et où est-ce
1: Mais
2: qu'on
1: parce
2: va
1: qu'en fait, moi, j'aime les villages provençaux.
2: Et ben voilà.
1: J'aime. Alors, notre petit kiff, hein, notre petit plaisir avec mon petit garçon de 10 ans, qui s'appelle Elijah et que j'embrasse très fort, et qui est pas bien loin.
2: Qui est pas bien loin.
1: Il suit toujours sa maman.
2: Ah oui, il est tard, il est rentré pourtant déjà à l'école.
1: Oui, mais bon, il est toujours avec sa maman. Et du coup, nous, ce qu'on aime faire, c'est-à-dire qu'on part souvent, donc, soit en Espagne, soit en Italie, soit en France.
2: Alors, la France.
1: Récemment, nous avons passé des petites vacances pas très loin d'Avignon, puisqu'il y avait le festival d'Avignon et que moi j'adore aller voir les copains quand je ne joue pas.
2: Alors parlez-moi d'Avignon, moi je veux tout savoir sur ce que vous aimez de cette ville.
1: Ah, moi j'adore. Alors le festival d'Avignon, évidemment, c'est un peu le marché du théâtre, hein, vous savez,
2: bien
1: c'est
2: sûr, toutes
1: tous ces
2: les
1: pièces
2: étés, tous les mois de juillet
1: qui se jouent, etc. Et il y a tout et n'importe quoi, on peut le dire. Mais quel bonheur, je trouve qu'il y a une ambiance de Avignon quand on y est, en tout cas pendant le festival, ça fourmille de gens, rencontre des gens qu'on connaît, les cigales, mais si je pouvais avoir les cigales chez moi. Alors maintenant j'ai un grillon à la maison. Je ne sais pas ce qui s'est passé. Je pense qu'il est dans une.
2: Bah vous l'avez ramené d'Avignon peut-être. Hein.
1: Et c'est absolument génial. Mais moi, mon grand bonheur, c'est d'arriver dans le sud et d'entendre les grillons. Je pourrais me poser sur un transat et ne faire que ça pendant des heures.
2: Alors Avignon, mais le sud. Moi, je vais vous parler d'Avignon. Ça peut être le Luberon, ça peut être Apt, Gordes,
1: Aix-en-Provence, le village de Gordes évidemment. Et alors, moi, j'aime bien aussi toute cette un peu au-dessus de Nice, Grasse, entre Castaux, enfin c'est pas tout à fait à côté, mais j'adore évidemment Saint-Paul-de-Vence, enfin tous ces petits villages. Et en fait, j'aime m'arrêter, prendre ma voiture et au gré de mes humeurs de pouvoir m'arrêter, de dire tiens, le petit village au loin, il a l'air super, ben viens, on y passe, on s'arrête. Et souvent, on a fait ça avec mon fils et on s'est retrouvés dans des endroits, et je pense notamment à Angoulême que j'avais jamais
2: Alors,
1: eu l'occasion
2: Alors,
1: de faire.
2: Alors là, on quitte le sud totalement.
1: On quitte le sud, mais en remontant du sud souvent. Et du coup, je me suis dit, mais tiens, Angoulême, je l'ai jamais fait. J'adore aussi cet endroit. Le palais imaginaire de. Oh, comment ça s'appelle?
2: Alors, je connais pas tout, Séverine, hein, je peux pas vous aider sur tout.
1: Non, mais en plus, il y a eu un très beau film avec Jacques Gamblin et Laetitia Casta, Père Cheval, le Facteur Cheval.
2: Oui, le Facteur Cheval, bien sûr.
1: Donc, cette ville,
2: qui a passé sa vie,
1: qui a passé sa vie à construire ce palais
2: Évidemment,
1: absolument
2: ouais.
1: incroyable. Et d'ailleurs, mon fils jouait dans le film. Et quand j'ai découvert ce lieu, c'est au milieu de nulle part. Et on a une telle richesse en France. On pourrait s'arrêter n'importe où. Il y a toujours un beau bâtiment à regarder. Il suffit juste de lever les yeux.
2: On va continuer de lever les yeux, parce que je sens que ça y est, vous êtes parti, vous allez m'emmener
1: partout.
2: Voilà,
1: ça y est, je suis partie.
2: C'est très bien. Je vois que vous avez bonne mémoire de votre vie. Et la mémoire, on va en parler. Parce qu'oublier les choses, ça vous arrive des fois d'oublier des choses, ou de dire, non?
1: J'oublie de temps en temps, mais c'est quand même assez rare.
2: Peut-être que vous oubliez les mauvaises choses, vaut mieux les oublier
1: et
2: des
1: vaut
2: fois.
1: Mieux, ouais.
2: Garder les bonnes. Oublier des choses, ou même perdre la mémoire, bah, ça peut arriver à tout le monde, pour différentes raisons. Alors, heureusement, Catherine Quicandon, il existe des solutions, elle va nous le dire. Des solutions en prévention, et qui sont souvent très ludiques. Ça permet également de passer un bon moment en famille et entre amis. Écoutez ce reportage.
3: À Cagnes-sur-Mer, entre Nice et Antibes, on a le cerveau en ébullition.
4: J'ai la mémoire qui flanche, je me souviens plus très bien.
3: Eh bien non, justement. Et ce, grâce à Vaiko, ou plutôt Rémi Nadjar, jeune entrepreneur trentenaire issu de l'immobilier. Rémi a inventé un jeu de cartes de couleurs mêlant stratégie et mémoire. Le but est d'avoir le moins de points possible. Il faut 2 à 6 joueurs et chaque partie dure 25 minutes environ, autant qu'un épisode de Plus belle la vie ou de Demain nous appartient. C'est un mélange de plusieurs jeux. Uno, Skyjo, Memory et Trio. Ce jeu de cartes est un hommage à Louise, la grand-mère de Rémi.
5: Il y a quelques années, quand j'ai perdu ma grand-mère de la maladie de l'Alzheimer, j'ai vu à quel point travailler sa mémoire et son cerveau, c'était important et qu'il ne fallait pas négliger ça. Alors j'ai décidé de créer ce petit jeu en hommage à ma grand-mère.
3: Et pour cela, il a embarqué sa famille, hop hop hop, et ses amis dans l'aventure.
5: J'ai ma fille de 11 ans qui m'a aidé à mettre tout ça en lumière. Elle m'a aidé avec des dessins. Ensuite, avec des prototypes, j'ai fait essayer des amis, mes parents. Ma fille, au début, c'était un peu compliqué, mais j'ai vraiment cru. Donc après, j'ai une amie qui était designeuse et elle m'a mis vraiment en lumière et elle m'a embelli la chose pour que je puisse le développer. J'ai déposé un brevet, donc la marque est aujourd'hui déposée.
3: Et il a bien fait, car après quelques salons et marchés nocturnes à Cagnes-sur-Mer où il réside, les 500 premiers exemplaires sont partis en moins de 3 mois. Un an et demi plus tard, il en est à plus de 1700 ventes. Le jeu est disponible en ligne, mais aussi dans une vingtaine de points de vente à Cagnes-sur-Mer et dans la vallée de la Roya, dont des pharmacies. Pour ce qui est du nom, Vaïko, peut-être vous demandez-vous ce que cela veut dire ou d'où ça vient. Vous vous souvenez que cette aventure est une histoire de famille ? Eh bien, pour cela aussi, c'était le nom de son chien quand il était petit. Merci à Quentin Lacrome d'Ici Azur pour cette idée stimulante et qui marche. Plus d'infos sur vaïko.fr, V-A-I-K-O. 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
2: Merci beaucoup Catherine Quicandon et on découvrira dans un instant avec vous Séverine Ferrer que vous aussi vous avez entrepris. Vous aussi vous êtes une chef d'entreprise. Il y a quoi, il y a 10 ans, c'est une école de mannequins je crois ou...
1: Ah, c'était une agence de mannequins, ouais. Mais bon, c'est plus du tout d'actualité.
2: D'accord.
1: Non, mais
2: vous avez quand même entrepris des choses au-delà, peut-être que ça s'est pas terminé comme vous auriez voulu.
1: Exactement.
2: On pourra se le dire dans un instant, il y a des choses qui ont marché et puis les échecs font aussi partie.
1: Et c'est ça construit, vie. En effet.
2: Continuons de voyager avec notre invitée Séverine Ferrer. Il n'y a pas que Paris dans la vie, c'est jusqu'à 21h. Et c'est sur Ici.

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0: qu'à Paris ou en région parisienne?
1: Alors j'y pense de plus en plus. C'est sûr qu'après le Covid, on a tous eu envie de partir, de voir
0: de
1: plus grand,
0: de
1: se faire plaisir. On n'a qu'une vie et j'envisage très sérieusement de m'installer dans le sud. En effet,
0: alors à Montpellier du coup.
1: Entre Montpellier et Marseillan. Ce petit port de Marseillan, alors pas plage, hein, le port de Marseillan que j'adore. C'est un endroit que j'adore et j'ai découvert cette sublime ville de Sète. Et j'ai plein de copains qui se sont installés là-bas. Et alors pour vous dire à quel point je suis motivée, alors je suis pas encore complètement prête à y aller, hein, parce que bon, c'est quand même une logistique énorme
0: bien
1: à
0: sûr,
1: organiser.
0: Bah, vous avez plusieurs enfants.
1: Voilà. Et puis pour le boulot, c'est pas simple.
0: Aussi.
1: Et j'ai aussi passé mon permis bateau, figurez-vous.
0: Non. Mais quand?
1: Eh bien, pendant le Covid. Entre les deux, je me suis dit, mais en fait, le début, pour me motiver, pour m'ambiancer, comme on dit, on va déjà passer le permis bateau, parce que pour moi, c'est la liberté, le bateau.
0: Alors, vous avez un bateau?
1: Ben non, j'en ai pas.
0: Vous avez une barque?
1: Je n'ai pas de barque, j'ai qu'un paddle.
0: Ouais, effectivement. Mais alors, vous imaginez bien où vous voudriez amarrer votre bateau? Vous voyez partir où?
1: Eh bien, moi, mais vous savez, c'est juste le fait de prendre son bateau après l'école, d'aller faire une petite virée et de prendre l'apéro sur l'eau, en pleine mer ou sur les temps de taux. Voilà,
0: ah
1: là,
0: bah
1: je serais la plus
0: tantos.
1: Heureuse, ouais.
0: Alors ça, voilà, c'est toute cette belle région de Sète, de Béziers, de Marseillan. Et finalement, vous revenez aux sources, parce que pardon, je rappelle que vous êtes né à Montpellier.
1: Oui.
0: C'est pas très loin, espèce de voyage à rebours, encore une fois.
1: Mais
0: dans,
1: alors
0: dans
1: c'est
0: votre
1: très
0: vie.
1: Étrange, parce que plus évidemment, les années passent et plus je vieillis et plus la maturité aidant, il y a un vrai besoin vital de revenir
0: aux sources
1: mmh. et aux origines. Donc,
0: comment vous l'expliquez?
1: Je pense que c'est viscéral en fait. Quand on l'a dans la peau, Enfin,
0: ouais,
1: nos origines.
0: Vous êtes resté 3 mois, mon pays.
1: Ouais, mais il y a quelque chose qui me ramène bizarrement. Ouais. Alors, je ne sais pas vraiment comment l'expliquer, mais je pense que c'est la vie qui fait que elle me ramène. Tout me ramène à Montpellier.
0: Vous vous souvenez de la rue? Ils habitaient où, vos parents, à Montpellier? Vous vous souvenez du nom de la rue? Où étaient la maison, l'appart?
1: Non, non, pas du tout. Mais alors, par contre, enfin, mes parents vivaient dans un hôtel, hein, on n'avait pas d'appartement,
0: okay.
1: Voilà. Et j'avais pas de berceau, moi, encore un truc pour faire pleurer dans les chaumières. J'avais une valise. J'avais comme berceau une valise. Et alors, ce qui est très marrant, hein, comme quoi la vie, je vous disais que la vie me ramène à Montpellier, je ne sais pas pourquoi. Il y a quelques temps, donc, je suis née à la maternité de Montpellier. Et j'ai eu la chance d'être mise au monde par le grand professeur Grasset qui m'a sauvé la vie, parce que je vous disais que ma maman avait eu un accouchement compliqué.
0: Ouais.
1: Et figurez-vous que la maternité porte et avenue du professeur Grasset, et la maternité n'existe plus, elle est devenue un conservatoire de musique.
0: Oh, c'est fou ça.
1: C'est joli, non?
0: C'est fou. Bah, c'était lié à une partie de votre vie.
1: Mais
0: la musique,
1: dingue.
0: La chanson.
1: Donc maintenant, voilà, l'endroit où je suis née est devenu un conservatoire de musique.
0: Donc vous êtes fan de cette région?
1: Oh oui.
0: Oh, le lien.
1: La transition.
0: Est-ce que c'est une petite émission comme ça que vous avez fait pendant 8 ans, qui vous a à peine fait connaître? Vous avez fait quelques tournages d'ailleurs un peu partout en France. Vous n'êtes pas resté tout le temps dans votre studio pour fan de...
1: Non, alors j'ai fait beaucoup de studios. J'ai écumé tous les lieux inimaginables de Paris, les restos, les endroits, les musées.
0: Vous avez choisi Paris dans la vie.
1: Et voilà. et alors j'ai eu cette grande chance aussi d'aller interviewer, parce qu'à l'époque j'ai interviewé les plus grandes stars mondiales. Et je suis allée à New York interviewer Britney Spears.
0: Qui a touché votre ventre quand vous étiez enceinte?
1: Non, ça c'était Janet Jackson et Jennifer Lopez. Ça c'était à Paris. J'ai aussi fait Christina Aguilera à Atlanta. J'ai fait Pierre-Paul Jacques en Jamaïque.
0: Ouais.
1: Enfin, c'était.
0: Pour les tournages qui me sont
1: j'ai fait Lou Béga à Miami. Ouais. Bon, là, c'est fini maintenant. On n'a plus de budget, il n'y a plus rien. Ouais. Mais en tout cas, à l'époque, ça nous.
0: L'âge d'or, quoi.
1: C'était vraiment chouette. J'ai fait le tour du monde avec cette émission et c'était absolument génial pour la gamine que j'étais.
0: Montpellier, moi, je pense à la Camargue aussi, c'est pas loin.
1: Oh, la Camargue, j'adore, évidemment.
0: Gros du Roi.
1: Aigues Mortes.
0: La Grande Motte.
1: La Grande Motte, évidemment. Avec
0: c'est pas une copine d'à 18 ans qui vous a fait
1: oui,
0: qui
1: c'est
0: habite
1: Gaëlle.
0: À la Grande Motte.
1: Exactement, Gaëlle, qui maintenant travaille sur la série Un si grand soleil, d'ailleurs, qui se tourne dans la région de Montpellier. Hein,
0: mais... Vraiment pas de hasard, hein, dans votre vie. Hein. Mais...
1: J'en rêve, je rêve d'avoir un rôle récurrent pour pouvoir m'installer à Montpellier et
0: je
1: tourner dans Un si grand soleil.
0: Ça y est, voilà.
1: J'adore cette série.
0: Elle vit à la Grande Motte, elle vous fait découvrir la Grande Motte, peut-être.
1: Donc, ses parents avaient un appartement dans les grandes tours, justement, sublime.
0: Un peu pyramidale, la Grande Motte, hein, c'est ça.
1: Et elle m'a dit à 18 ans, tu connais pas Montpellier? Je fais, ben non, je connais pas. Elle me dit, allez, viens.
0: Et comme t'as pas une Rolex à 50 ans, vous me l'avez fait sur ce ton.

0: Là. Tu connais pas la grande mode.
1: Tu connais pas la grande mode. Attends, viens. Et donc, on a passé un moment absolument divin. Et du coup, bah, maintenant, j'y retourne régulièrement. Et j'ai plein de copains qui s'y sont installés. Donc
0: pour Camargue? Les spiguettes?
1: Oui, bah, toute cette région. Et alors, moi, j'adore les salins.
0: Eh oui.
1: J'ai fait du cheval.
0: Il y a une morte. Il y a une morte qui me vient à l'instant.
1: Et alors, moi, j'ai une passion pour Sainte-Marie de la Mer.
0: Eh bien sûr.
1: Voilà, c'est-à-dire que j'adore y aller, j'adore aller voir la Vierge Noire qui se trouve dans l'église, qui est absolument sublime.
0: Ça sent bon la Provence, là. Hein.
1: Je vais chercher mon petit encens de la famille, justement, de Sainte-Sara. Mmh. Enfin, voilà, j'ai mes petits rituels quand je vais dans le sud.
0: On se balade pas mal, là, hein, dans le sud, on est plutôt bien. Est-ce qu'on aurait un peu de plage, là, pour essayer de s'éloigner et aller faire un petit tour au bord de l'eau? Parce que tout à l'heure, on m'avait dit, je parle pas de plage, mais vous qui avez vécu au bord de l'océan Indien, il y a forcément, vous avez recherché l'eau et la mer quand vous êtes arrivé ici?
1: Ben, pas tant que ça, bizarrement, mais j'aime bien la voir. J'adore,
0: tu m'as
1: par
0: parlé
1: exemple,
0: des bateaux, donnez-moi une
1: plage. Sanary-sur-Mer, bon, j'adore le petit port de Sanary. J'adore évidemment, j'adore tout ce qui est Cap Ferret, Arcachon.
0: On est parti ailleurs.
1: Mais vous voulez du sable, je vous en donne
0: oui,
1: du
0: oui.
1: sable.
0: Du Pilat.
1: La plage, alors si on parle aussi, la plage de Nice, évidemment, qui est sublime. Enfin voilà, j'aime voir l'eau. Et alors pas que, parce que j'adore aussi forcément aller du côté de Trouville, Villerville.
0: Normandie.
1: Là, on est remonté vers la Normandie.
0: N'en dites pas plus. On va aller en Normandie dans un instant. Ça y est, le sud, Bordeaux, la Gironde, on salue d'ailleurs. Voilà, tous les habitants de la Gironde et toutes
1: et
0: les
1: on
0: difficultés,
1: pense très fort
0: bien
1: à eux.
0: Sûr. On a vécu des semaines compliquées. Et justement, il en est un peu question dès à présent dans cette émission. Parce que depuis le mois de juin dernier, la sécheresse des sols s'est installée sur l'ensemble du pays. Il y a des conséquences aussi. Il y a plusieurs restrictions d'eau qui ont été prises dans certains départements. Alors, c'est difficile par endroit de pouvoir, par exemple, arroser son jardin. Alors, une commune en Bretagne a décidé à son tour de prendre les devants, Séverine, et ainsi anticiper les futurs manques d'eau. Et c'est Robin Bernot qui nous dit tout.
2: Et si les récupérateurs d'eau faisaient partie des solutions pour faire face à la sécheresse?
3: Je pense que c'est une excellente idée.
2: En Bretagne, pour permettre aux habitants de continuer à arroser potagers et jardins, la mairie de Plourivaux, dans les Côtes d'Armor, a lancé un achat groupé de plusieurs dizaines de récupérateurs d'eau de pluie, comme l'explique Véronique Cadudal, la maire de la commune, à notre journaliste Delphine Gocho.
4: L'idée, c'était aussi de ne pas continuer à arroser avec de l'eau potable, parce que c'est quand même un peu aussi un peu une incohérence, et de se dire que récupérer l'eau quand il pleut et de pouvoir s'en servir quand on en a plus assez, notamment pour nos potagers, nos fleurs, etc., c'est quand même une très bonne idée.
2: Aujourd'hui, l'élu est persuadé que chacun peut à son niveau faire quelque chose.
4: Si chacun y met un peu de bonne volonté, alors sans doute qu'on ne réglera pas tous les problèmes de cette façon, mais en tout état de cause, si personne ne fait rien, il ne se passera rien. Donc en fait, chacun peut à son niveau faire quelque chose.
2: Alors ici, ça marche, mais vous, qu'en pensez-vous?
5: Moi, j'ai toujours été militant pour ces choses-là, donc il n'y a pas de souci.
2: Pour Alain, c'est une bonne initiative, mais pour lui, aujourd'hui, il faut d'abord passer par de la sensibilisation.
5: On est dans une société de consommation à tout va, et puis on voit bien aussi qu'il y a un changement climatique. On a beau fermer les yeux, mais non, elle est là. Il faut sensibiliser toute la population, mais c'est à la municipalité d'abord de le faire, mettre en avant ces choses. Là, c'est primordial pour l'avenir de nos enfants.
2: Une prise de conscience qui a gagné du terrain, selon Corinne, surtout après l'été que nous venons de connaître.
6: Je pense que les gens prennent vraiment très très fortement conscience, et notamment cette année, parce qu'on a tous été victimes de la sécheresse, alors qu'auparavant, on n'en avait pas, et effectivement, c'est très inquiétant.
2: Mais alors, est-ce qu'on ne se réveille pas un petit peu trop tard? J'ai posé la question à Corinne.
6: Je pense que c'était prévisible, et que malheureusement, il faut qu'on soit devant le fait accompli pour en prendre conscience. C'est dommage.
2: Oui, parce que Corinne, comme vous, peut-être, elle s'est directement retrouvée impactée par la sécheresse.
6: Je ne pouvais pas arroser mon jardin et là, je me suis dit, bon, il faut faire quelque chose. Donc, si je peux récupérer l'eau de pluie pendant l'hiver, ce sera parfait.
2: Au total, cet achat groupé de récupérateurs d'eau proposé par la mairie de Plourivaux dans les Côtes d'Armor a permis de réduire les coûts. Plus d'une cinquantaine de foyers ont ainsi pu s'équiper d'une cuve de 1000 litres pour moins de 130 euros.
0: Et en juillet dernier, merci Robin Bernot, d'après Météo France, il n'est tombé qu'un tiers des précipitations habituelles en moyenne sur la France, un déficit de 67% qui fait de juillet cet été, hein, Séverine Ferrer, le troisième mois de juillet le plus sec depuis, vous n'étiez pas né, 1959.
1: Ah oui, quand même.
0: Vous avez souffert, on parlait de sécheresse, on parlait de l'été compliqué, la canicule, ça a été pas évident aussi?
1: C'est-à-dire que moi qui ai l'habitude de la chaleur, ouais, avec la Réunion, eh bien j'ai quand même eu très très chaud, donc forcément, oui, c'était assez éprouvant.
0: On va aller se rafraîchir en Normandie, qui est une des destinations...
1: Mais il a fait très beau aussi, c'était très beau en Normandie.
0: Je sais que vous aimez la Normandie, on parlera de votre actualité chargée aussi, il est bientôt 21h, mais on a encore quelques minutes pour profiter voilà, de notre invité Séverine Ferrer. Il n'y a pas que Paris dans la vie, il y a la Normandie aussi. À tout de suite.

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2: De la Réunion à la métropole, de Montpellier à Paris, en passant par la Grande Motte, sa vie est extraordinaire. C'est Séverine Ferrer, elle est avec vous depuis 20h. Alors il y a quelques minutes, pour ceux qui nous rejoignent, on a beaucoup parlé du sud de la France, on a été aussi en Gironde. Vous avez évoqué la Normandie rapidement, on a parlé en début d'émission des origines normandes, me semble-t-il, oui. De votre maman. Vous avez évoqué quelques villes, on peut y revenir. Il y a des villes comme ça qui vous plaisent, dans lesquelles vous allez souvent en Normandie?
3: Alors j'adore Villers-sur-Mer aussi. Cabourg, forcément. Alors le Mont-Saint-Michel, c'est un petit peu juste à la limite, mais je trouve cet endroit absolument fascinant. Bizarrement, j'aime bien Lisieux.
2: C'est dans les terres, mais vous, on va pas se le dire, vous y êtes passé cet été.
3: J'y étais cet été, oui. J'ai un petit garçon qui adore la Normandie. Et en effet, on a passé une grande partie du Covid, enfin, entre deux confinements, beaucoup en Normandie, puisqu'on avait besoin de s'aérer. Mmh. Et c'est vrai qu'on a fait beaucoup de villes de Normandie, mais j'ai un gros coup de cœur pour Villerville.
2: Ouais.
3: Parce que je trouve que c'est absolument charmant. Et d'ailleurs, on pense à Laurent Ruquier, hein, qui a une très belle maison là-bas, on l'embrasse. Et j'adore aller y jouer, parce qu'en fait, voilà, c'est la côte normande, c'est le cidre, les marchés, Trouville, les vapeurs, où on mange des moules frites.
2: Oustria, Houlgate.
3: Oh, ouais, non, mais tout est Houlgate, j'adore
2: Houlgate.
3: Hein. Je vais souvent jouer à Houlgate d'ailleurs.
2: Mais oui, parce que vous jouez à Paris, vous jouez en province en ce moment.
3: Alors les deux en ce moment,
2: alors,
3: en effet.
2: Allons-y, on va s'arrêter sur Paris rapidement, parce qu'il n'y a pas que Paris dans la vie. Qu'est-ce que vous jouez à Paris?
3: Alors je joue en ce moment une comédie qui est absolument géniale, qui s'appelle La soirée avait si bien commencé.
2: Oula.
3: Donc c'est la deuxième saison. La première saison était jouée par Enora Malagré, qui vient vous rejoindre.
2: Mais bien sûr, Enora, tous les jours à midi sur votre radio ici.
3: Voilà, et donc moi je partage l'affiche avec Delphine Chanéac. Donc, une copine de longue date, hein, puisque nous avons tourné ensemble il y a bien longtemps.
2: Il y a des beaux yeux bleus de mémoire, Delphine.
3: Oh,
2: elle a des yeux bleus très... Enfin,
3: toujours aussi jolis.
2: Beaucoup de talent, mais je me souviens qu'elle
3: avait... Voilà, avec Thibaut Delucie et Nicolas Hautebois. un peu moins beau, mais... Donc, une comédie de Sophie de Potter et de Thibaut Delucie. Et nous sommes en ce moment au Théâtre de Passy, donc du mercredi au dimanche.
2: Bah, c'est à deux pas de la maison de la radio et de la musique.
3: C'est vraiment à côté. Et parallèlement à tout ça, j'étais déjà en tournée moi avec une autre pièce, une autre comédie qui s'appelle Partenaire particulier au pluriel avec Alex Good et Laurent Mestret, une pièce d'Annabelle Millot et j'ai encore quelques dates là entre septembre et octobre.
2: Mais alors vous êtes comme tous les artistes, vous arrivez quelques heures avant,
3: mais
2: vous
3: c'est
2: répétez,
3: horrible, en fait.
2: Vous jouez l'hôtel, la petite salade qui va bien jusqu'à minuit et vous repartez le lendemain.
3: C'est terrible parce que je parcours la France, on arrive, on fait tous les transports inimaginables, on passe des heures dans les trains et dans les avions, on arrive, on nous dépose à la salle, on joue, on nous ramène et on voit rien.
2: Vous voyez pas grand chose.
3: Donc quand on joue deux jours sur place, c'est le top. Parce que là, moi, dès que j'arrive, je pose mes valises et je vais faire un petit tour du village, du centre historique vite fait. Et puis ramener quelques spécialités. Oui, c'est mon grand truc. Mmh. Je suis capable d'arriver à Lyon, je joue à Lyon, je vais au hall, au marché Bocuse, je vais récupérer mes saucissons à la pistache et je rentre. Ah non, mais je suis une grande malade, moi. Je prends des Uber même pour y aller, quoi. Voilà, donc c'est vraiment...
2: Il y a des villes qui vous ont marqué parmi toutes les tournées, que ce soit avec le théâtre ou les tournées avec les souvenirs des années 90, 2000, on va en parler.
3: Oui.
2: Il y a des villes comme ça où vous êtes dit, bon, je l'ai très peu découvert, mais il faut absolument que je revienne.
3: Récemment, j'ai découvert Rouen. C'est très bête, hein, mais c'est à côté.
2: Pourquoi c'est bête?
3: Mais non, mais parce qu'on y passe souvent, mais sans s'arrêter. Mais c'est une ville magnifique. Le Mans, c'est super joli. Enfin, c'est des villes comme ça, Tours. On s'y arrête jamais. Ben, on joue, on repart, mais c'est hyper
2: chouette.
3: Qu'est-ce
2: qu'il y a de joli à Tours et au Mans? Je connais pas, moi, par exemple, Tours.
3: Tours, il y a plein de châteaux autour, hein, déjà.
2: Okay.
3: Déjà pas mal.
2: Très bien.
3: Et puis la petite ville de Tours, elle est chouette. Ouais. Le théâtre est absolument génial. Enfin non, j'adore. C'est des petits endroits comme ça où j'aime bien. Donc je reviens après. Après coup, je reviens, je me dis, ah tiens, en souvenir, c'était pas mal. Ah bah tiens, si on y passe. Et donc, je m'organise pour m'arrêter quand je vais à droite, à gauche, mais à titre personnel.
2: Alors, il y a eu la tournée à Gryffling, ça c'est les années 2000, ça
3: qui
2: revient,
3: repart,
2: ça, ça
3: qui
2: continue,
3: repart
2: ça y est,
3: en septembre 2027.
2: Ouais. Ok, donc là, les artistes, allez, on va aller donner quelques-uns des artistes qui
3: sont
2: sur scène.
3: Alors, sur la nouvelle série, sur la nouvelle saison en tout cas, on a Lucenzo qui arrive avec nous, on a Emma Domas, Evangélie, les Poetic Lovers, Najwa Belizel, on en a plein.
2: Vous avez des tenues de dingue, hein. Des costumes de dingue.
3: Oui, c'est hyper
2: chouette.
3: Et puis ça continue.
2: Combien de dates en France?
3: Alors, ben, combien de dates? Il y en a 30 là, qui arrivent. Mais alors, il y a encore plein de choses. J'ai ma série que j'ai tournée à La Réunion cet hiver qui sort au mois de septembre, qui s'appelle Marimar et les cœurs brisés, qui sera diffusée dans tous les dom-toms et sur la plateforme de France Télé.
2: Ok.
3: Voilà, donc j'ai hâte. Je continue le livre qui est en préparation, donc pour le printemps prochain. Et puis je continue aussi ce spectacle, ce très beau spectacle que je fais autour de la libération de la parole des femmes, qui s'appelle La Voix des Femmes, bien sûr. VOIE. Oui. Et nous serons donc à Taverny le 20 novembre. Et donc voilà, tout plein de choses. Et puis je fais aussi de la radio, moi, sur une autre radio.
2: On va pas en parler très longtemps, mais effectivement, vous êtes sur FM. Mais...
3: je fais aussi les podcasts. Vous êtes sur Chérie, voilà, on va le dire. Je fais des interviews qui est devenu très 2000 et donc c'est tout à fait tout ce que j'aime et je m'éclate.
2: Vous avez 5 minutes pour vous des fois?
3: Oui.
2: Déjà, je vous remercie de nous avoir accordé une heure. Je ne sais pas comment vous avez fait pour trouver dans cet emploi du temps.
3: C'est parce que c'était vous, Eric.
2: Ça fait plaisir.
3: Mais c'est vrai que oui, non. Mais j'essaie quand même. Alors même, évidemment, j'ai beaucoup de boulot, mais j'essaie aussi de m'autoriser des petites plages horaires dédiées à mes enfants, parce que pour moi, la famille est essentielle.
2: Séverine Ferrer, votre invitée ce soir jusqu'à 21h. Vivez où aujourd'hui?
3: Aujourd'hui, je vis dans les Yvelines.
2: De 78.
3: Eh ouais.
2: Vous voulez en dire un petit mot? Vous êtes, vous voulez dire la ville ou
3: Non, moi je dis rien, moi.
2: C'est là où vous êtes engagé politiquement?
3: Non, j'ai fait qu'un mandat.
2: Vous êtes quand même engagé.
3: Je me suis engagée.
2: Donc c'est public, c'est
3: une très belle expérience. Oui, c'était une très belle expérience, mais c'est vrai qu'il faut beaucoup de temps et je n'en ai plus beaucoup, malheureusement.
2: Mais c'est sympa, Château.
3: C'est très sympa. Alors moi j'adore. Alors il y a tout, il y a Rueil Malmaison, il y a Marly le Roi, il y a vraiment toute cette. C'est vraiment à côté de Paris. Il y a les quais de Seine. C'est l'île des impressionnistes aussi.
2: Bien sûr.
3: Il y a tout plein de choses à découvrir et. J'adore cette région.
2: Est-ce qu'il y a un lieu où vous aimez vous retrouver pour vous apaiser, pour vous se retrouver? Ça peut être une forêt, par exemple, un endroit.
3: Alors, je suis pas très forêt, moi. J'aime pas trop. En fait, si, j'aime les forêts, mais pas chez moi.
2: D'accord.
3: J'aime me balader quand je suis pas à la maison.
2: Ok.
3: Voilà, quand je suis à la maison.
2: Non, mais pour se ressourcer.
3: Pour me ressourcer.
2: Parce que quand on a l'emploi du temps que vous avez, à un moment donné, il faut bien se poser.
3: Oui, c'est vrai. Alors, par exemple, là, pour me ressourcer, ça va vous paraître complètement étrange, mais j'ai un lieu que j'adore à Valenciennes.
2: Ah, ben voilà.
3: Alors, il y a un ancien hôpital général qui a été complètement réhabilité en hôtel. Et à chaque fois que j'y vais, je m'enferme dans cet hôtel et je me ressource et ça me fait du bien. Voilà, donc j'en reviens là. C'est pour ça que je suis aussi détendue.
2: Et quels sont les lieux que vous ne connaissez pas encore en France et vous dites absolument que j'aille, c'est les prochains, quoi, en gros. Hein.
3: Alors, j'ai envie de vous dire, il en reste pas beaucoup, hein. Il en reste pas beaucoup
2: Toulouse,
3: parce que.
2: Toulouse, ça peut être l'Alsace.
3: Oui, Toulouse, je connais pas bien. Toute cette région de Collioure, tout ça, je connaissais pas. Et j'aimerais bien découvrir un peu Perpignan et tout ça, monter. Juste la frontière entre l'Espagne et la France. J'aimerais bien découvrir cette région-là, un peu plus.
2: Où est-ce qu'on mange bien en France?
3: Partout. Partout.
2: Enfin, si vous voulez vous fâcher avec personne.
3: Je vous jure, je suis une telle bonne vivante, je suis épicurienne, mais moi, c'est, comme je vous disais, je suis capable de faire des kilomètres pour aller chercher un saucisson à la pistache chez Gast au marché des Halles Bocuse, quoi. Et manger une soca à Nice, et manger un poulet au cidre en Normandie, un cassoulet.
2: C'est épicurien.
3: À la Toupina à Bordeaux.
2: On va vous suivre, c'est génial. Franchement, vous nous avez emmenés partout, Séverine. Difficile de résumer toute votre actualité. La radio, on l'a dit, le livre qui va arriver, la série avec France Télévisions, la pièce de théâtre partenaire particulier, l'autre pièce de théâtre qui se joue à Paris au théâtre.
3: La soirée avait si bien commencé au théâtre de Passy.
2: La tournée à God of Feeling. À un moment donné, il faudra que cette émission dure 2 heures pour que je parle de l'actualité de Séverine Ferrer.
3: Je reviendrai.
2: On va se quitter avec un quiz.
3: Oh, avec plaisir.
2: Vous ne pouvez répondre que La Réunion ou la métropole.
3: Okay.
2: Alors, on va forcément retrouver des choses.
3: Oui, mais La Réunion, la métropole, oui, d'accord.
2: Non, c'est soit l'île de La Réunion, vous avez vécu, soit.
3: Oui, d'accord. Bon, ça promet d'être déjà très difficile, allons-y.
2: Mais non. Votre enfance?
3: La Réunion.
2: Votre premier souvenir télé?
3: Eh bien, La Réunion.
2: Votre premier amour?
3: La Réunion.
2: Votre meilleur rougaille saucisse?
3: La Réunion, sans aucun doute.
2: Oui, la meilleure en France aussi. Le plus beau coucher de soleil?
3: Oh, La Réunion.
2: Les premiers pas sur scène?
3: La Réunion.
2: Premier casting?
3: La Réunion.
2: Un dimanche en famille, c'est où?
3: La Réunion.
2: prendre votre retraite?
3: La métropole.
2: Eh ben voilà, on va terminer sur la métropole et ce sera du côté de Montpellier, j'en suis sûr.
3: Probablement.
2: Parce que vous, à mon avis, vous irez pas du tout dans le sud tellement vous êtes en suractivité ici. Mais peut-être à la retraite, si vous la prenez un jour, vous irez peut-être là-bas à ce moment-là.
3: Vous savez quoi? Moi, j'ai décidé de mourir sur scène.
2: Eh ben, je crois que c'était Dalida, ça. Et on va terminer sur Dalida, je vous écoute.
3: Eh bien, écoute, en tout cas, j'ai été très heureuse d'être avec vous.
2: Merci, Séverine. Franchement, c'était un plaisir. On a fait un joli tour.
3: Et j'adore votre concept. Bah, je vous le dis, c'est très agréable.
2: Ça fait plaisir. Il vous ressemble aussi. Spontané, bienveillant. Et puis, à l'image de toutes les villes que vous avez fréquentées.
3: Et puis, comme je vous le disais, vraiment, les voyages sont la richesse. Donc, continuez, surtout. On est tellement bien en France. Il y a tellement de choses à voir.
2: Merci.
3: Donc, n'allons pas très loin.
2: Mais oui.
3: Au final.
2: Moi, j'irai avec vous.
3: Ah oui, avec
2: plaisir. Séverine Ferrer était votre invitée sur ici.fr pour écouter cette émission. N'oublie pas qu'il n'y a pas que Paris dans la vie. On vous le prouvera à nouveau demain avec d'autres invités. On vous embrasse et on vous souhaite une très belle soirée ici.fr.
3: Belle soirée.
2: Pour nous suivre et réécouter l'émission. Ciao.

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1: Salut à toutes, salut à tous et bienvenue sur votre radio ici, c'est Décibel dans vos oreilles, votre rendez-vous avec l'actu musicale tous les soirs entre 19h et 20h. Voilà, c'est le temps que nous avons pour faire un petit tour d'horizon, écouter certains classiques des années 60 comme les Doors tout à l'heure en fin d'émission. Un bon souvenir des années 90, Silmarils qui va arriver, mais oui, avec l'inoubliable il va y avoir du sport. Mais si, vous allez adorer. Je suis sûre que vous allez vous en souvenir quand vous l'entendrez tout à l'heure. Et puis mon invité, évidemment, alors lui il est inoubliable, on l'a découvert en 2019 quand il a représenté fièrement la France à l'Eurovision.

rêvait d'être roi en 2019, il l'est clairement devenu en 2026 avec ce nouvel album Bonsoir Paris, hyper réussi. Il est sorti vendredi. 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On démarre ce Décibels avec la bonne nouvelle musique du jour, le retour d'une icône de la funk, de la soul américaine, la grande Chaka Khan est de retour. Elle qui a 11 Grammy Awards à son actif va sortir un inespéré nouvel album. On savait pas qu'on l'attendait, puis maintenant qu'on sait qu'il arrive, eh ben on est ravis. L'album de Chaka Khan sortira le 18 septembre. Elle a eu la bonne idée d'inviter Snoop Dogg, Lenny Kravitz et Sia sur ce disque. Alors en attendant que ça sorte, je vous propose de réviser un grand classique des années 70, repris aussi par Whitney Houston dans Bodyguard, I'm Every Woman, le retour de Chaka Khan pour démarrer ce Décibels.

0: peut-être certaines ou certains d'entre vous ont dans l'oreille la version de Whitney Houston, mais quand même, l'original de Chaka Khan, c'est quelque chose. I'm every woman. Alors, si jamais vous partez en séjour linguistique en Angleterre, sachez qu'il y a une comédie musicale à Londres, dans le West End. C'est l'équivalent de Broadway à New York, mais voilà, à Londres, ça s'appelle le West End, le quartier des théâtres et des comédies musicales. Une comédie musicale donc qui s'appelle I'm every woman et qui est dédiée à la vie, l'œuvre et l'influence culturelle de l'immense Chaka Khan, qui fait donc son retour dans les bacs, comme disent les vieilles personnes comme moi, le 18 septembre prochain avec un nouvel album.
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0: Le coup de cœur indé de ce soir, c'est une chanson que vous connaissez, Mon cœur, mon amour, de Anaïs, énorme tube qui vient de fêter ses 20 ans. Et entre-temps, Anaïs, elle a sorti plein d'albums, elle était dans des grosses maisons de disques, et puis finalement maintenant... elle est en indé, elle a lancé son propre label qui s'appelle Reft et elle prend sur ses épaules ses albums, ses enregistrements et aussi ses concerts à venir. Anaïs sera le 25 septembre à La Source, à Fontaine, dans le 38 et puis le 4 décembre avec Archimède à Château-Thierry. Joyeux anniversaire à Mon cœur, mon amour qui se paye un petit lifting version 2026. Et oui, parce que les paroles d'il y a 20 ans où on avait peur de dépasser son forfait de téléphone, évidemment c'est un peu obsolète. Ne vous en faites pas, elle a tout arrangé. Anaïs est dans Décibels.

On adore cette version 2026. Anaïs, ça lui va bien. L'indépendance, mon cœur, mon amour. 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Chanson star de l'album Bonsoir Paris, Bilal Hassani arrive dans quelques secondes. 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
1: Et celui qui fait l'actu musicale en ce mercredi, bon en vrai il fait l'actu depuis vendredi, non, en vrai il fait l'actu musicale depuis 2019 quand il a représenté les couleurs de la France à l'Eurovision, Bilal Hassani, bonsoir.
2: Coucou Émilie.
1: Bonsoir Paris, c'est oui. Le nom de ton nouvel album et ça démarre comme ça.
2: Bonsoir.

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1: Et ben, les premières secondes de l'album, moi j'étais cuite.
2: Ah, j'adore.
1: Alors franchement, cette intro, on sait pas si on est à Las Vegas, dans un show à l'américaine, ou au contraire justement très parisien, un show un peu cabaret. Le mur du son comme ça qui nous arrive dessus. Et quand on est en train de t'imaginer en robe à paillettes, tu nous sors la reine de la robe à paillettes. C'est Dalida qui arrive. Cette intro d'album est incroyable.
0: Merci.
1: Je sais que c'est quelque chose que tu aimes, toi. Les premières chansons des albums, c'est toujours un truc auquel tu es très vigilant. Là, elle est particulièrement réussie.
2: Oui, c'est ma préférée de tous mes albums.
1: Mon Dieu, et j'espère que ce sera l'intro du concert aussi.
2: Ah ben, bien sûr. En fait, on l'a pensée pour le live, cette chanson. Et d'ailleurs, après, ce qu'on s'est dit très rapidement, c'est qu'il fallait ajouter du live. Et donc, on a appelé des musiciens incroyables qui se sont vraiment démenés à créer ce mur de son.
1: C'est génial. Moi, j'adore. Et alors, Dalida ?
2: Oui.
1: Non, mais Dalida !
2: Dalida.
1: Ah bah, en plus, c'est juste notre reine. Est-ce que c'est facile d'obtenir le droit de mettre la voix de Dalida sur une chanson ?
2: Je vais pas mentir, honnêtement, ça a été assez facile. Oui, je crois que
1: c'est facile pour toi, mais c'est pas facile pour tout le monde. Je pense.
2: On a appelé Orlando, voilà.
1: Oui, et son frère,
2: qui est son frère,
1: manager.
2: Voilà. C'est le manager. Il s'occupe vraiment très bien de l'héritage du coup de culturel et du patrimoine culturel de Dalida depuis des années. Et nous, on avait prévu il y a quelques temps de faire un album de reprise. Donc on avait déjà eu un premier rapport à cette époque-là. Finalement, j'ai pas voulu le faire. Et quand j'ai trouvé cette interview où elle parle du coup d'être libre de soi-même, j'ai trouvé ça tellement joliment dit et j'avais l'impression que c'était là que la quête du propos de l'album était. Donc est-ce qu'on peut, s'il te plaît ? Il a dit oui, d'accord.
1: Orlando a dit oui.
2: Voilà.
1: Et alors pour le coup, t'as fait honneur à la voix de Dalida parce que vraiment cette intro, c'est génial. Alors le reste de l'album est bien. Hein, je vais pas écouter en boucle. C'est radio 10 secondes. On écoute 10 secondes de Bilal Hassani. Non. Vous en faites pas. Il y a plein de choses. On va découvrir cet album là. Tu vas rester avec nous pendant une petite demi-heure, Bilal. L'album est sorti vendredi. C'est un petit bébé qui a donc 5 jours. Temps de gestation de Bonsoir Paris. Parce que si on regarde, on va dire, les dates officielles, on se dit, Bilal, il avait sorti Théorème en 2022. Mm-hmm. Ensuite, il y avait eu Glitter Sleaze Utopia et L'Affreuse, qui étaient deux autres projets en 2024-2025, mais que tu ne considérais pas comme des albums.
2: Pas vraiment.
1: Non, c'est des projets un peu
2: C'est des projets annexes, voilà. D'exploration créative, on va dire.
1: Donc Glitter Sleaze Utopia, qui était vraiment un truc beaucoup plus électro, et puis L'Affreuse qui était là du piano-voix. Ouais. En fait, un peu Dalida d'ailleurs, il y avait à côté Dalida, piano-voix, et je déverse comme ça mes tripes devant le public. Donc Bonsoir Paris, il commence à naître quand dans ta tête ?
2: Il commence à naître en février 2025.
1: Okay.
2: Et le premier morceau, il a été enregistré au mars-avril, un truc comme ça.
1: D'accord. Donc c'est assez récent, en fait.
2: C'est assez récent, mais c'est quand même une bonne année de travail.
1: Oui.
2: Voilà, l'a terminé en juin, quand même.
1: Ah ouais.
2: Ouais, c'était jusqu'à la dernière milliseconde, on a tout pris. Ouais.
1: C'est ton genre, ça ? Genre, jusqu'à la dernière seconde, tu modifies quelque chose avant de te dire « Ok, ça y est, j'ai envoyé, maintenant je peux plus toucher. »
2: Oui, exactement. Non, mais on peut avoir fini un mix et même un master et que je l'écoute et je dis « En fait, non, il faut qu'elle soit plus devant celle-là. Cette piste, il faut qu'on la remixe, pardon. » Et voilà.
1: Ouais.
2: Ça met des petits retards parfois, ça stresse ma maman.
1: C'est un album, tu l'as déjà dit depuis sa sortie, un album de fête, parce que c'est un besoin de sortir, d'être avec les autres, de danser, de faire la fête. Tu le chantes, tu le cries, tu le murmures, en tout cas c'est sur tous les tons sur ce disque.
2: J'ai envie de danser, j'ai envie de bouger, j'en ai marre de cette semaine-là. Il faut du bruit, il faut des gens. J'ai envie de danser avec des gens que je connais pas en fait.
1: Ça c'est Bounce, qui est aussi sur le disque. Et voilà, c'est un besoin. C'est pas juste j'ai envie de danser, c'est aussi j'ai besoin. Tu peux m'expliquer ça ?
2: L'urgence d'être eux parfois. Quand je vois mes amis déjà en train de s'amuser, que j'y suis pas encore, c'est l'urgence de s'amuser. C'est comme ça que je vis ma vie. J'ai envie d'être heureux et j'ai trouvé beaucoup de joie dans ma vie l'an passé. Et en fait, j'ai voulu encapsuler ça et en faire un disque parce que j'ai l'impression aussi que culturellement, culturellement il se passe des choses un peu sombres, généralement la culture qu'on consomme, elle est très joyeuse, elle est très sucrée, pétillante, etc. moi, je sais que tout de suite, je me mets un album de Sufjan Stevens avec des ballades déprimantes. Je pourrais pas. Je finis
1: tu
2: pas
1: sors
2: l'année.
1: Plus de ton lit après.
2: Non, c'est ouais. ça. Il se passe trop de choses. Donc du coup, c'était une demande de moi-même et pour peut-être d'autres personnes de se faire du bien, quoi.
1: Ouais. Donc c'est pas passif, c'est pas profiter de la fête, c'est faire la fête.
2: Ah, on l'a fait.
1: Parce
2: la
1: qu'on
2: fête.
1: Fait.
2: C'est ça, c'est ça.
1: Eh ben, on fait la fête avec Bilal Hassani. Bonsoir, Paris.

0: Merci Bilal Hassani pour cette chanson providentielle. Bonsoir Paris. Je me souviens, il y a plus de 10 ans maintenant, après, c'est un terrible souvenir, hein, les attentats de 2015, le Bataclan et tout. On était là tous à dire, non, mais ça va aller, Paris est une fête. Et on disait ça, on avait les larmes qui coulaient toutes seules. Mais oui, en fait, la fête, ça peut se revendiquer et on en a besoin. Et cette chanson est d'une efficacité redoutable.
1: Merci Émilie.
0: Je vous mets au défi. Écoutez ça. Rester assis, c'est impossible.
1: Pas possible.
0: Ah non, c'est fou. Alors, Bonsoir Paris, c'est le nom de la chanson qu'on vient d'écouter. C'est aussi le nom de l'album. 4e album, donc Bilal. Le premier, tu l'as sorti, t'avais 20 ans.
1: 19.
0: Ouais, 19.
1: Oh, là,
0: voilà. Est-ce qu'on fait les albums de la même façon à 19, 20 ans qu'à bientôt 27, t'auras 27 ans la semaine prochaine?
1: Exactement. Non. Ça n'a rien à voir. Non, non, mais tous mes albums, je les ai fait fabriquer différemment.
0: Ouais.
1: Et ils sont le reflet de mon taux de maturité au moment d'eux. Et voilà, ma réflexion a été différente. Là, celui-là, c'est la meilleure expérience créative de ma petite vie. 4 albums, quand même, c'est beaucoup. C'est 6 projets au total qu'on a fait. Et celui-là, j'y suis pas allé. Donc, j'ai pas décidé que je faisais un album. Il m'est un peu venu. À la suite en fait de sessions que je faisais pour du beurre.
0: Alors ça c'est intéressant parce que toi qui as toujours été pour le coup très travailleur, très bon élève, très moi la musique c'est le truc le plus important du monde, je bosse et tout. Là t'as laissé un truc finalement venir à toi. T'es pas allé chercher, c'était pas en force.
1: Non.
0: Est-ce que c'était avec plus de joie, du coup?
1: Énormément de joie. En fait, j'étais heureux. Et je faisais plus de musique. Et donc, à ce moment-là, j'avais l'impression, le petit truc, je me suis dit, peut-être qu'il faut que je fasse une longue pause parce que là, je vais très bien. Je suis pas en train de faire de musique. Je suis heureux. Bon, je travaillais quand même un petit peu pour d'autres. J'écrivais avec des éditeurs internationaux en Corée du Sud. Donc, je partais là-bas pour écrire pour de la K-pop.
0: T'écris des musiques pour la K-pop?
1: Oui, un petit peu.
0: Bilal Hassani écrit des musiques pour la K-pop.
1: Un petit peu.
0: Voilà,
1: c'est pas, tout n'est pas sorti encore, mais
0: c'est ça super,
1: arrive. Ça. Ouais, c'est
0: donc
1: très
0: tu pars
1: chouette.
0: Là-bas, tu fais des sessions c'est avec ça. Des artistes.
1: Voilà. Et donc je faisais ça, je rentrais à Paris et tout. Et c'est quand je faisais ça, j'étais là, j'ai repris le goût de le faire pour du beurre, de le faire pour de faux, de pas le faire pour moi.
0: Ouais.
1: Et ça m'a fait arriver un jour en studio, très tard, et prendre une prod un peu au pif, de ces Coréens qui sont trop forts, et j'ai fait un truc et j'allais me coucher dessus, j'ai fait ok c'est bon, si je veux bien faire un album là.
0: Et voilà, ouais. Alors ça donne un album truffé de tubes, certains que vous connaissez déjà, comme beaucoup.
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0: Et puis une autre chanson qui a été dévoilée avant la sortie de l'album, Capital.
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0: bel objectif de vouloir faire danser les gens.
1: Oui.
0: C'est le tien, avec ce disque.
1: Totalement.
0: Ouais, hein.
1: C'est la mission.
0: Beaucoup. Fait danser, Capital. Fait danser. L'album est sorti vendredi. Est-ce que tu penses que tu atteins ton objectif?
1: J'ai l'impression,
0: ouais,
1: un petit peu.
0: Moi aussi.
1: Voilà. Et sachant que je sors beaucoup depuis le début de la sortie des premiers singles, je vais dans les soirées. Je vais pas mentir et dire que j'y vais en incognito. Je me mets vraiment devant les gens et je regarde et je vois comment ça réagit. J'ai jamais eu de titres qui ont autant bien joué en club.
0: Ouais.
1: Nous, ce qu'on voulait aussi dans le mix, on a fait appel à un incroyable ingénieur qui s'appelle Nathan Body, qui est londonien, et les Anglais font ça très très bien. Il travaille avec Okelou, il travaille avec aussi des artistes de K-pop comme les New Jeans et tout. Bref, donc ce mec-là, trop fort.
0: J'aime bien cette petite dimension internationale.
1: Ah, tu peux.
0: C'est bien, c'est bien.
1: Juste ce qu'il faut. Mais donc, lui, il a apporté quand même ce truc, un peu ce jus, coffre pour les morceaux. Et donc en club, il passe super bien. Je suis très content et ça danse quand même pas mal.
0: Et le tout en français, les amis, c'est assez rare pour être souligné, parce qu'il y a quand même des histoires à raconter aussi, et donc à écouter et à découvrir sur l'album de Bilal Hassani qui vient de sortir, Bonsoir Paris, avec une pochette incroyable où je ne sais pas qui est le plus beau, Bilal ou la Tour Eiffel. Vous allez découvrir ça. L'album est à gagner au Blind Test. On joue un petit peu plus tard, mais vous pouvez vous inscrire 0810 055 056. Et puis, Bilal, je t'aime beaucoup, mais peut-être je vais réussir à te faire pleurer avec mon interview choix cornélien. Ça va être dur de choisir. À tout de suite.

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2: Et ce soir, c'est la fête avec Bilal Hassani. Ça va Bilal ?
3: Ça va et toi Émilie ?
2: Très bien, félicitations pour ton album Bonsoir Paris qui vient de sortir. La tournée, elle, ne va pas tarder à démarrer. Alors bon, tu t'es bien échauffé en première partie des Zénith de Lory.
3: Incroyable.
2: Tu as fait un Tour de France fort sympathique. Et là, c'est ton Tour de France à toi. Et je pense que c'est le plus important depuis tes débuts.
3: Oui, depuis toujours. J'ai jamais fait une tournée pareille. J'ai trop hâte.
2: Énorme, elle commence le 10 octobre et c'est jusqu'au mois de décembre. Vous pourrez applaudir Bilal Hassani à Metz, Toulouse, Aix-en-Provence, Grenoble, Clermont, Rouen, Rennes. Il y a Montpellier, Paris, La Cigale le 17 novembre. C'est complet.
3: Oui.
2: Ben oui, évidemment, les enfants. Enfin, fallait vous y prendre plus tôt. Il y a Brest, Strasbourg, Lille, Tours, quelle belle tournée. Bordeaux, Yverdon-les-Bains, il y a Lyon, Bruxelles.

0: Est-ce que tu préfères fêter la Saint-Patrick dans la rue à Dublin ou la fête de la musique dans la rue à Paris? Attention, dans les deux cas, il pleut.
1: Je vais prendre la fête de la musique à Paris. Il peut pleuvoir, il peut neiger, il peut tout se passer que je serai toujours... C'est une de mes journées préférées
0: de l'année.
1: J'adore la fête de la musique. Entre le live, et puis maintenant les DJ, les trucs, les sorties, puis l'idée de la vadrouille. Je sors de chez moi à midi, je rentre à 23h et puis je fais une fête de jour, quoi. C'est génial.
0: C'est parfait. Bilal Hassani, tu préfères un appart pourri, mais avec le wifi, ou une villa canon, mais il n'y a pas internet?
1: Je prends l'appart pourri, voilà. Et je suis actuellement, je vis dans un truc qui commence à pourrir un petit peu. Là, on doit déménager avec mon coloc et on a le wifi, voilà.
0: Ah,
1: on n'a pas la villa sans. Donc c'est mon choix, mais c'est la vie aussi.
0: Sans perruque ou sans maquillage?
1: Sans maquillage, tous les jours. Je vais d'abord.
0: Tu préfères écrire une chanson sublime ou faire un super concert? Qu'est-ce qui t'apporte le plus de satisfaction?
1: Faire un super concert, je crois.
0: Ouais.
1: Les deux me plaisent presque autant, hein, voilà. Mais oui, à la fin d'un concert qui s'est très bien passé, je peux sauter au plafond, rester au plafond une heure, quoi.
0: Plutôt intelligence artificielle ou papier-crayon?
1: Papier-crayon, toujours.
0: Oh, j'aime bien ce côté vieille personne de Bilal.
1: Je déteste l'intelligence artificielle, c'est ma pire angoisse, ma pire phobie.
0: Donc tu t'en sers pas, tu restes...
1: Jamais.
0: Ne pas voter ou ne pas trier les déchets?
1: Ne pas trier les déchets. Je préfère qu'on vote. Votons. Votons bien, s'il vous plaît.
0: Famille nombreuse ou adulte only?
1: Plus je grandis, plus famille nombreuse. J'ai hâte un peu.
0: C'est vrai?
1: Ouais.
0: Oh,
1: pas amoureux, là. Hein.
0: Oui, non, mais dans l'absolu.
1: J'ai hâte de fonder une famille.
0: Fonder une famille.
1: Oh. Je commence, c'est les 27 en cas.
0: Voilà, là.
1: Ça commence à monter.
0: La maturité. Il va chanter des berceuses. J'adore l'idée. Saint-Valentin ou Saint-Sylvestre?
1: Saint-Valentin.
0: Ouais,
1: je veux bien, là.
0: Il est prêt.
1: C'est ça.
0: Et dans le timing, on est pas mal.
1: Oui, ça
0: tu
1: peut
0: Tu peux
1: le faire.
0: Tomber amoureux là, maintenant, pour
1: Et
0: te faire une super Saint-Valentin.
1: J'ai jamais fait la Saint-Valentin, en plus. J'ai toujours été séparée quand ça passait.
0: C'est vrai?
1: Non, jamais.
0: Jamais t'as eu ta petite rose, ton petit chocolat?
1: J'ai eu une rose une fois, pardon. Excuse-moi, si tu nous écoutes. Oui, c'est vrai. Une fois, j'ai eu une rose. Mais c'était très jeune. On venait de se rencontrer, quoi.
0: Bon, faut tout miser sur la Saint-Valentin 2027.
1: Allez.
0: Bilal, on y croit, on fera un petit point d'étape, évidemment. Et elle est la dernière. Une chorégraphie au cordeau, ou bien tu danses comme une patate en rigolant?
1: La bonne choré. Toujours la bonne chorégraphie. Oui, je travaille avec un chorégraphe incroyable sur cet album qui s'appelle Malik Lenost et qui, notamment, a dansé avec Madonna sur des tournées avec Katy Perry, qui fait aussi un travail incroyable. Il bosse avec Yoa et tout. Et ben, on s'éclate. Et par contre, il ne me laisse pas une microseconde de répit, quoi. Il y a un pas par par kick, une inflexion de la voix, et ben il va le faire jouer avec le corps, donc faut tout danser.
0: C'est fou, ça, parce
1: J'adore.
0: Que c'est très technique, hein.
1: Ouais, mais c'est trop bien. Du coup, c'est sport.
0: C'est sport. Même si, dans cet album de danse et de fête, il y a un moment où tu ne danses pas.
1: Mm-hmm.
0: Je propose qu'on l'écoute. Je ne danse pas. Bilal Hassani, qui continue à nous surprendre, à nous enchanter. L'album est sorti. Il s'appelle Bonsoir Paris.

0: Qui vous fait danser? C'est Bilal Hassani ce soir dans Décibels, la seule balade de l'album.
1: Oui.
0: Mais voilà, je trouvais qu'elle méritait d'être mise en avant parce que c'est pas parce que c'est la nuit et que c'est la fête que le cerveau s'arrête et qu'on arrête de se poser des questions. Hein.
1: Exactement.
0: C'est ça l'idée en fait de cette chanson.
1: C'est ce que cette chanson fait. Oui, et ça arrive toujours un peu comme un prout. Qu'est-ce que je raconte? On l'attend pas.
0: Non, mais on l'attend pas. Non, mais c'est ça. C'est, alors, quand tu seras un peu plus vieux comme nous, tu diras ah là là, ça arrive comme un cheveu blanc. Mmh. Mais ça n'est pas ton problème pour le moment, évidemment.
1: Pas encore. Manon. Presque. Je crois que j'en ai vu un. Ouais.
0: 27 ans la semaine prochaine. En vrai, 27 ans dans la musique, c'est un âge périlleux. Tout le monde connaît le club des 27. Ce club, alors c'est pas drôle du tout, hein, mais ces musiciens, musiciennes qui nous ont quittés à l'âge de 27 ans, parce que quand on commence la musique jeune, et après une dizaine ou une huitaine d'années d'excès, ben parfois la machine s'arrête. Oui, Amy Winehouse, Jimi Hendrix, Janis Joplin, Brian Jones, Kurt Cobain, voilà. Voilà, dans plein de générations différentes, des musiciens qui nous ont quittés à 27 ans. Où est-ce que j'en viens avec cette question?
1: Je ne sais pas, mais j'ai très peur.
0: Non, mais t'as parlé,
1: oui,
0: chez ton amie Léna Situation, d'ailleurs dans son émission, de la tentation, des excès, la nuit notamment. Parce que la nuit, ce n'est pas que la fête, la joie, la positivité, c'est aussi plein de pièges, c'est aussi plein de tentations.
1: Tellement.
0: Est-ce qu'on s'en fait pour toi ou est-ce que tu vas très bien à 27 ans?
1: Je vais très bien à 27 ans. Donc là, je suis super content parce que d'ailleurs, j'ai bien fait de commencer à me remettre les pendules à l'heure il y a 2 ans. Comme ouais. Ça, maintenant, là, ça fait assez longtemps que je suis... dans un truc beaucoup plus sain.
0: Tu fais attention à toi.
1: Je fais extrêmement attention à moi. Oui, oui, oui. C'est primordial, c'est ma priorité zéro maintenant. Parce que pour quelqu'un de très concentré, c'était quand même assez bizarre, cette période un peu floue où je me laissais me perdre et tout. Mais c'est normal, ça arrive à beaucoup de personnes.
0: Évidemment.
1: Ça arrive à beaucoup de jeunes, queer aussi. Et donc aussi, quand je fais cet album, c'est un album de réconciliation avec la fête, parce que ça a été ça. J'ai dû parce que je pouvais pas sacrifier de danser quand même. Je pouvais
0: non,
1: pas sacrifier le dance
0: mais floor. C'est hyper intéressant parce qu'en fait, il y a plein de gens qui s'imaginent que la nuit, c'est forcément avec la drogue, avec l'alcool, et que la fête perd sa substance quand justement on n'abuse pas des substances.
1: C'est
0: cet album, c'est la preuve que non, qu'en fait la joie pure de la fête peut suffire à nous faire grimper quoi.
1: Mais complètement. Mais ces chansons ont été enregistrées à des horaires voilà rigolos quoi. Il était 13h, on venait de manger une pomme pote et on arrivait à faire des chansons. Et des chansons de zinzin, on dirait qu'on fait la fête depuis 4 jours. Mais c'est parce que voilà, j'ai appris à être heureux et à repositionner la joie dans la fête.
0: Alors la fête, ça peut être plus fort, Bilal Hassani, sur le nouvel.

0: Bilal, tes influences sur cet album, les artistes vers qui t'es allé faire un petit tour pour t'inspirer?
1: Bah, j'ai beaucoup écouté de, alors pas du tout pour ce morceau-là, mais beaucoup de French Touch,
0: ouais.
1: Beaucoup de pop roumaine aussi. J'adore la pop roumaine.
0: Ah, moi j'adore Bilal Hassani parce que je pense que c'est le seul artiste, ça fait 20 ans que je fais de la radio, bien plus, même 25 ans, personne ne m'a parlé de pop roumaine.
1: Romania, j'adore la Roumanie.
0: Mais c'est depuis l'Eurovision ou...
1: Non, bien avant, mais nous on avait des tubes, on a Ina quand même qui était une artiste incroyable, ouais. Alexandra Stan qui avait un énorme tube qui s'appelait Mister Sexo Beat. C'est des chansons comme ça. Tu connais pas Mister Sexo Beat?
0: Non.
1: C'est génial.
0: Mais par contre maintenant je connais, je vais te dire j'oublierai jamais.
1: Ah bah
0: Mister,
1: ouais.
0: Sexo Beat.
1: C'est génial. Bah ouais, moi je suis trop fan.
0: Donc, et voilà, la pop roumaine.
1: Ouais, beaucoup en fait, okay. De pop qui utilise un peu la dérision pour dire des choses avec du gloss, quoi. C'est-à-dire de la pop qui se regarde pas trop non plus.
0: Ouais.
1: Parce que dans la French Touch, j'ai vu quand même beaucoup de sérieux et j'avais envie de me détacher de ça. Donc on écoutait aussi pas mal de K-pop, on écoutait aussi beaucoup de PC Music, beaucoup d'hyper-pop, parce qu'on suit toujours, moi dernièrement, une artiste que j'ai découvert, c'est Underscores, qui est une artiste incroyable, qui a fait un album génial, très maximaliste. Et c'est ce qu'on a essayé de faire sur des chansons comme Plus Fort, c'est de dire, allez, on met tous les curseurs à 1000 et on assume, quoi.
0: À 1000?
1: Ah ouais.
0: C'est, je pense, le bon niveau pour écouter Artificiel.

0: que la morale de l'histoire, c'est ce qu'on cherche tous dans la fête, dans la nuit, dans la vie, c'est l'amour.
1: C'est l'amour. On n'est qu'amour de toute façon,
0: oui.
1: Hein, nous.
0: J'ai trouvé beau qu'il y ait ça aussi, parce que oui. C'est aussi une dimension que parfois on oublie, parce qu'on ne veut pas avoir l'air trop romantique ou trop naïf, mais ouais. Toi, tu crois toujours en l'amour. Hein.
1: Oui, et puis en plus, moi j'ai un accès très limité à ça, j'ai vécu peu d'histoires, donc beaucoup de mes chansons d'amour sont des chansons... figurative quoi, j'invente beaucoup, mais sur artificiel, ce que j'aimais bien, c'était justement de parler de ça, de cet amour un peu en surface qu'on idéalise, ouais. Qu'on regarde comme un rom-com à la télé, sous son plaid, et en fait, voilà, moi je l'ai dit que j'ai tellement envie d'amour que je le veux bien... Je le veux bien même en plastique, quoi.
0: Eh ben, on te souhaite un amour pas en plastique, pas oui. En toc, un amour bio, ah, mon cher Bilal Hassani. Merci d'être venu nous voir. Bravo pour cet album.
1: Merci.
0: Et bonne tournée, le Bonsoir Tour, qui démarre le 10 octobre prochain à Metz. On se fait un petit point avant la Saint-Valentin, Bilal.
1: S'il te plaît.
0: Et merci d'être venu nous voir.
1: Merci.

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1: C'est l'heure du blind test, les amis, ce qui se rapproche le plus dans Décibel du sport. 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Vous allez pouvoir découvrir des sports, vous allez pouvoir vous y essayer, et pourquoi pas aimer ça. Je n'ai jamais réussi, mais je n'en écoute pas les autres. Donc vraiment, les amis, ce soir, on se fait un blind test autour des chansons qui parlent de sport, parce que c'est important, le sport ici est le fier partenaire donc de ce septembre bouge. Et pour jouer avec nous au blind test, qui est un genre de sport très chic, il y a Francis et Maxime. Bonsoir à tous les deux.
2: Bonsoir.
1: Je ne sais pas si vous êtes sportif, je vais faire le tour, tiens, pour savoir. Francis, est-ce qu'on aime le sport ou pas?
2: Je vis sport.
1: C'est vrai?
2: Oui, j'adore le sport. Non, c'est pour de vrai. Que ce soit pratique ou à la télé, j'adore ça.
1: Ah, moi j'aime bien regarder le tennis. C'est bien. Ah. Non, je dis, j'aime bien faire des grosses siestes en regardant le tennis.
2: C'est pas pareil.
1: Non, mais après je me réveille, c'est toujours très intéressant de regarder les points. Mais oui, les siestes pendant Roland Garros au mois de juin, on va pas se mentir, les enfants, elles sont quand même très bonnes. Et Maxime, alors est-ce qu'il est sportif?
3: Bah ouais, je reviens d'une partie de tennis avec mon fils là.
1: Ah, bravo, qui a gagné, Maxime?
3: Lui. J'avoue. J'avoue lui. Mais je précise que pour bien dormir devant la télé, moi je regarde les MotoGP, les Grands Prix de Formule 1. Mais quand ça tourne, ou le patinage artistique, de voir tourner, moi ça m'endort.
1: Ah ouais, c'est pas mal.
3: Parce que les yeux, ça fait la gymnastique des yeux et boum.
1: Et boum, on tombe.
3: Direct, on tombe.
1: Et puis évidemment, on fait une grosse dédicace à celles et ceux qui ont tapé leur meilleure sieste cet été en regardant le Tour de France, qui est quand même l'événement parfait pour les grosses siestes. Là, Francis et Maxime, vous gagnez tous les deux le nouvel album de Bilal Hassani, donc Bonsoir Paris, un album de danse, voilà, et de fête. Et on est ravis de vous en offrir à chacun un exemplaire.
2: Merci beaucoup.
1: Bah avec joie, avec
2: merci beaucoup.
1: Plaisir
2: magnifique,
1: de vous gâter. Et donc, on va maintenant jouer avec des chansons qui parlent de sport, de discipline sportive, de bouger son corps. On va chercher à chaque fois à retrouver le nom de l'interprète de la chanson. Et à chaque bonne réponse, eh bien, il y a un point. Ça marche?
2: Ça marche.
1: Bon, n'oubliez pas qu'à la fin, tout le monde gagne.
2: Hein, Francis.
1: Voilà. Mais oui, il va y arriver, Francis. Maxime aussi, vous êtes prêts?
2: Mais oui. Allez.
1: Et n'oubliez pas de me donner votre prénom avant de proposer votre réponse, car sinon je ne saurais pas lequel de vous deux a dégainé le premier. Maxime, Francis, c'est parti pour notre séance de sport quotidienne dans Décibel. Allez, ça fait peut-être les abdos, le blind test.
2: Ah oui.
1: On y va, première chanson qui parle d'un sport, dites-moi qui chante ça.

0: sport en question, c'est la course à pied.
1: Je courais sur la plage.
0: Maxime ?
2: Running Man.
0: Alors, c'est pas Running Man. Écoute la voix. Qui est-ce qui chante ça ? La chanson s'appelle Le Coureur.
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0: Oui, c'est Jean-Jacques Goldman.
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0: Jean-Jacques Goldman et Le Coureur. Allez, on change de sport. Dites-moi.
2: La vérité, elle n'était pas très connue, celle-là. Hein.
0: Elle, c'est pas sa plus connue, mais elle est très belle, en revanche. C'est vraiment toute très, très belle histoire d'un coureur, voilà, de sa découverte à ses grandes victoires. On continue. Allez, tous les deux, je vous le donne, oui.
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0: Et on embrasse évidemment toutes les paulettes qui nous écoutent ce soir. Et là, Francis et Maxime, vous êtes très forts, vous avez dégainé très très rapidement sur Yves Montand.
2: Yves Montand, faites attention à les bicyclettes à Paris aussi. Hein, des fois.
0: Oh là là, mais oui. Oui. Ah, c'est pour ça que moi, tu vois, je n'en fais jamais.
2: Ouais, c'est trop
3: si vous mettez cette chanson à des enfants, ils vont penser que c'est une pub, hein, je vous le dis.
0: Ah oui, c'est vrai. C'est vrai.
3: Voilà, c'est ça le problème.
0: Mais bon, là, comme on est entre vieux, attention, dernière chanson. Ref télévisuel des années 80. Maxime et Francis, je compte sur vous.
2: Je sais qui c'est.
0: Ah bon
2: maintenant.
0: Allez.
2: Véronique et Davina.
0: C'est trop fort, bravo. Oui, c'est du mentalisme. Maxime, Francis, Véronique et Davina, ce tout-tout-you-tout, le générique de l'émission Gym Tonic. Bravo, messieurs.
2: Voilà, Francis.
0: Vous avez été parfait. Je vous embrasse comme je vous aime et je vous envoie l'album de Bilal Hassani. On reste dans le thème avec un souvenir des années 90 cette fois. Il va y avoir du sport, c'est ce que nous disent les Silmarils.

0: Il va y avoir du sport tout le mois de septembre avec l'opération Septembre Bouge et votre radio ici. Et à l'instant, avec les Silmarils, je pense qu'un peu de danse, en se souvenant comme on était jeunes et frais dans les années 90, ça compte aussi pour Septembre Bouge, non ?
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0: Bon, on est ensemble jusqu'à 20h, vous voyez que ça approche. Alors il nous reste évidemment un petit peu de temps pour la chanson anniversaire du jour. Il y a 61 ans, jour pour jour, le 2 septembre 1965, les Doors, groupe de rock californien absolument cultissime, le groupe de Jim Morrison, les Doors, donc le 2 septembre 1965, enregistraient leurs 6 premières démos. C'était au Pacific Jazz Studio à Los Angeles. Et moins d'un an et demi plus tard, 489 jours plus tard exactement, j'ai compté parce que je suis une geek des Doors, ils sortaient leur premier album, premier carton, succès mondial. Dessus, il y avait cette petite dinguerie qu'on partage ensemble pour le plaisir. Les Doors sont dans Decibel Break.

0: Ah tiens, on parlait du club des 27 tout à l'heure avec Bilal Hassani et j'ai oublié de parler de Jim Morrison qui lui aussi est mort à 27 ans à Paris, hein, lui d'ailleurs il est enterré au Père Lachaise. Si vous voulez aller lui rendre une petite visite, il y a toujours plein de petits cadeaux laissés par les fans sur sa tombe. C'est assez bouleversant. Les Doors donc à l'instant pour l'anniversaire de leur tout premier enregistrement de démo il y a 61 ans, c'était Break On Through. Et c'est terminé pour ce soir, Décibel. Merci pour cette bonne soirée passée ensemble. Merci à l'équipe de l'émission. Il y avait ce soir Kinan Lageli, Iris Guitoni et Mélodie Chaïb. Merci à vous aussi d'avoir été là. Oui, parce que si vous n'êtes pas là, ça n'a aucun sens. Et retrouvez d'ici quelques secondes la nouvelle émission d'Éric Bastien. Il n'y a pas que Paris dans la vie. Son invité de ce soir, la délicieuse Séverine Ferrer. On l'adore. On est fan d'eux. Hein, bisous Séverine. Bisous à tous.
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0: Bonjour, bonjour à toutes, bonjour à tous, que je suis contente, heureuse même de vous retrouver chaque midi jusqu'à 13h sur votre radio Ici. Je fais un coucou aussi très chaleureux, un gros bisou si j'ose, à toutes les locales de tout le réseau Ici, partout en France. Bienvenue dans votre nouveau rendez-vous. Ici on parle bon plan, vie quotidienne, arnaque à éviter, santé, nous sommes là pour vous rendre service parce qu'on vous doit bien ça. C'est le titre de ce nouveau rendez-vous sur votre radio Ici. Nous sommes ensemble jusqu'à 13h, je vous l'ai dit. Moi, je m'appelle Enora Malagré et voici la bande que j'aime plus que tout qui m'accompagne. J'en fais beaucoup aujourd'hui, non? Je suis de très bonne humeur. Qui m'accompagne tous les jours, tous les midis. Aude Razo, Madame Anti-Arnaque, bonjour.
2: Bonjour Aude. Enora, bonjour tout le monde.
0: Rayonnante aujourd'hui avec un t-shirt. On sent que vous êtes fan de foot.
2: T-shirt Zizou.
0: Oh,
2: 98.
0: Pourquoi? Parce qu'on va vous parler beaucoup sport aujourd'hui. Je vais vous le dire dans un instant. Gérald Kierzek, notre médecin. Bonjour Gérald.
3: Bonjour Enora, bonjour à toutes et à tous. Moi aussi j'aime le sport, même si j'ai pas mis la tenue.
0: Hein. Il a mis un gros velours. On va prendre aussi des petits conseils sur la vie du quotidien grâce à notre rayon soleil. Elsa Wolinski, bonjour,
4: bonjour
0: Elsa. Et le meilleur pour la fin, mon chouchou.
5: Oh, ouais. C'est mignon.
0: Valère Correa.
6: Moi aussi je vais être votre chouchoute un jour.
5: Salut Enora.
0: Bonjour Valère, qui est notre monsieur bon plan dans votre émission. On vous doit bien ça, je vous l'ai dit. Aujourd'hui on va parler sport. Parce qu'on fait tout et tous un peu des bonnes résolutions qu'on tiendra ou pas. Alors, on a des bons plans pour vous à vous distiller tout au long de cette émission parce que le sport, c'est la
7: santé.
0: Oui. Pardon, c'est très ringard. Vous voulez nous parler? Eh bien, appelez-nous, laissez-nous un vocal. C'est un numéro WhatsApp gratuit. C'est le 0810 055 056. On est là pour vous. On vous doit bien ça. Posez-nous vos questions. Comme l'a fait d'ailleurs aujourd'hui une auditrice, bon, Mélodie.
8: Je crois que j'ai fait une petite bêtise. J'ai reçu un mail me demandant de renouveler ma carte vitale. J'ai cliqué sur lien et j'ai payé.
0: Oh là là, mais j'aurais pu faire tellement la même erreur. Ça, c'est une question pour vous, Aude.
2: C'est tout à fait pour moi. Qu'est-ce qu'on fait? On appelle sa banque et puis on va aussi changer de mot de passe par la même occasion.
0: Très bien, on y répondra dans quelques instants à notre auditrice. Et puis le meilleur pour la fin, tout au long de l'année. 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Il est midi 7 et on va ouvrir le bal avec vous, mon cher Valère. On parle sport, je vous l'ai dit. On voudrait bien s'y remettre, on voudrait s'y mettre tout court. Comment fait-on? Qu'est-ce qu'on fait? Par où on s'y part? Comment on s'y prend? C'est vrai, voilà, je suis tellement émue, tellement je ne fais pas de sport, je ne sais même pas comment lancer votre chronique. Excusez-moi, je ne sais pas.
5: Mais qu'est-ce que c'est le sport?
0: Qu'est-ce que c'est?
5: C'est vrai que ça fait partie des bonnes résolutions de rentrée, bien souvent. Alors s'y mettre ou s'y remettre, moi j'ai peut-être un premier conseil d'abord à vous donner, c'est ne vous lancez pas tête baissée pour au moins deux raisons. D'abord, ne pas gaspiller de l'argent, parce que quand on se lance tout de suite, allez, je vais m'abonner à la salle, c'est bon, je suis sûr que je vais y aller tout le temps, il y a des frais d'inscription, il y a des équipements à acheter, et puis finalement, on ne tient pas dans la durée, on a acheté, on a dépensé pour rien, ça c'est dommage, on va y revenir. Et puis, ne pas se faire mal, ça c'est quand même essentiel, n'est-ce pas? Et peut-être qu'on va commencer par ne pas se blesser.
0: Gérald Kierzek, le docteur de l'émission.
3: Oui, et ça peut faire peur aussi quand on dit le mot sport, qu'on n'en a jamais fait.
5: Exactement, et je pense, vous allez le confirmer peut-être, qu'il faut faire la différence entre s'y mettre et s'y remettre.
0: Quelle est la différence?
3: Ben oui, alors s'y mettre, c'est qu'on part de zéro en fait. On n'a jamais fait de sport, on n'a jamais fait l'activité. Et c'est en ce sens que je dis que ça peut faire peur, même le mot en lui-même, pour des gens complètement sédentaires, qui n'ont pas d'activité physique. La sédentarité, c'est on est dans son canapé, on est assis au bureau, on n'a pas d'activité physique particulière, les muscles sont au repos.
0: Et
3: puis
0: là,
3: le sport, ça paraît assez loin. Mais entre le sport et la sédentarité, il y a l'activité physique justement. Et je voudrais vraiment faire le distinguo. Et si on ne bouge pas du tout, le premier objectif, c'est peut-être déjà de se mettre à de l'activité physique, là, de s'y mettre. Et puis après, on pourra se mettre au sport, c'est-à-dire, c'est l'étape d'après, avec une activité organisée, en club ou pas, avec des instruments ou pas. Mais l'activité physique, d'abord, ça coûte rien, donc ça doit plaire à Valère. C'est la marche, tout simplement. C'est prendre l'escalier plutôt que l'ascenseur. C'est faire du jardinage alors que j'en faisais pas. Vous voyez, c'est ces petites choses qui vont mettre le corps en mouvement.
0: Et si jamais vous bossez pas loin, il y a aller à pied.
3: Ouais, descendre
0: déjà.
3: Une station de bus, une station de métro quand il y a le métro, voilà. Ou pas prendre la voiture pour aller chercher le pain. Ben on va prendre un petit peu plus de temps et on va marcher. C'est sortir son chien le matin. C'est tout ce qui va faire mettre en mouvement le corps et bouger le corps. Et puis quand on a déjà fait du sport, on peut s'y remettre. Et là, il y a une mémoire musculaire. C'est ça qui est intéressant. Ah. Le corps, il a pas tout oublié.
5: Mais à partir de quand on doit aller voir un médecin justement, faire une consultation pour s'assurer qu'on va pas se faire mal, parce que c'est un enjeu.
3: Vous voulez un âge magique ?
0: Oui.
3: Eh bien, il n'y en a pas.
0: Oh,
3: y a
0: pas... Non, il nous a fait pas... des promesses.
3: Mais non, mais il n'y a pas d'âge magique en disant, alors oui, bien sûr, 35-40 ans, on se dit qu'avant 35-40 ans, si vous n'avez pas d'antécédents, pas de problème de santé, bah, vous pouvez vous remettre sans problème ou vous mettre au sport sans problème, progressivement, évidemment. Et après 35-40 ans, c'est bien de passer par la case médecin, il fera un petit check-up, il prendra la tension, on en parlera d'ailleurs du check-up. Et puis moi, à mon avis, il y a un examen qui est clé au-delà de 50 ans, si vous êtes sédentaire, vous ne bougez pas avant de vous remettre au sport, c'est le coroscanner. Ça, c'est un nouvel examen, un scanner des artères coronaires, un scanner du cœur qui montre l'état de vos artères. Vous savez, avant, vous vous êtes pédalé sur une bicyclette, ce qu'on appelait l'épreuve d'effort, ça pour vérifier la tolérance de votre cœur. Oui, mais là, c'est un examen, c'est un scanner. Vous n'avez pas besoin de pédaler et ça permet de voir l'état de vos artères coronaires. Et franchement, ça, c'est un examen, il faut y penser.
0: Donc, pas de culpabilité. Vous ne vous y êtes jamais mis. C'est pas grave, il n'y a pas d'âge pour commencer. Et puis, on fait un petit bilan quand même avant d'y aller. Dans un instant, on va surtout vous dire comment payer moins cher quand on veut se remettre ou se mettre au sport. Et ça, comptez sur Valère Coréard pour avoir des bons plans. On va parler aussi d'un partenariat Septembre Bouge avec vous, Aude Razzo. Beaucoup plus tard dans l'émission, Gérald Kierzek, notre médecin, l'a dit. Il vous dira aussi comment faire le fameux gros check-up santé de la rentrée. Ça, c'est aussi très important. Mais pour l'heure, nous allons écouter un peu de musique. Edwin Collins, A Girl Like You. Je ne suis pas bilingue, ça s'entend. Sur votre radio, ici. Bienvenue dans On vous doit bien ça, votre nouveau rendez-vous.

0: Like You sur votre radio. Ici, bienvenue. Vous êtes au plein cœur de votre rendez-vous.
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0: On vous doit bien ça sur Ici. J'aime bien marcher sur la voie des autres. Pardon. On est très heureux de vous retrouver tous les jours entre 12h et 13h sur votre radio. Ici, on vous doit bien ça. Vous l'avez compris, c'est votre nouveau rendez-vous. Je suis avec Audre Azo, notre médecin Gérald Kierzek, Elsa Wolinski et Valère Coréard. Nous étions en train de parler sport, les bonnes résolutions. Vous connaissez, à la rentrée, on a envie de faire du sport, on a envie de s'y mettre, de s'y remettre. Ça coûte quand même un peu de sous,
2: ouais,
0: cette affaire. Alors, on fait comment pour ne pas trop en dépenser, Valère Coréard, monsieur Bonplan?
2: Peut-être on s'emballe pas dès le départ, c'est-à-dire on s'inscrit pas à la salle de sport immédiatement en s'engageant pendant un an.
3: Oui, genre moi par exemple.
2: Voilà.
0: Mais pas vous êtes beaucoup dans l'engagement, Elsa Wolinski.
3: Toujours. Mais surtout dans des salles où je vois sur les réseaux, je me dis, oh, je veux aller dans celle-là, oh, celle-là. Et puis pas du tout, c'est hyper loin de chez moi, donc j'y vais pas.
2: Faites une séance d'essai, ça vous permet déjà de voir un petit peu.
0: C'est très bien ça.
2: Vérifiez bien vos disponibilités aussi tout au long de l'année. Si c'est compliqué aujourd'hui, c'est impossible en novembre. Faut se dire ça parce que c'était pas mal, non? J'avais écrit ça.
0: Ouais. Alors là, une épitaphe quasiment.
2: Je sais pas ce que c'est. Profitez des forums des associations pour y voir clair. Et là, il va y avoir les forums des associations d'ici fin septembre avec toutes les offres des clubs, les aides municipales, etc. Et les aides, justement, regardez la commune, le département, la région, la CAF. Hein, il faut creuser un peu, mais vous pouvez avoir des aides pour faire du sport. Et il y a d'ailleurs aussi le passeport et septembre bouge. Hein,
4: oui, c'est les deux vrais bons plans sport, là, effectivement, pour le mois de septembre. Alors, passe sport, c'est en deux mots, hein, je précise.
5: Ah oui, c'est pas votre passeport pour aller à l'étranger.
3: Mais qu'est-ce que c'est, Aude?
4: En fait, c'est les familles qui sont concernées vont recevoir un mail, ça va être là dans une dizaine de jours, quelque chose comme ça. 50 euros pour un enfant de 6 à 17 ans pour s'inscrire dans un club de sport, c'est quand même pas mal.
0: Oui.
4: Il y a des critères, notamment des critères de revenus pour y avoir droit. Donc, c'est vrai qu'il faut faire attention, il faut vérifier avant.
0: Et d'ailleurs, on a la chance de recevoir à 13h sur votre radio ici la ministre des Sports, Marina Ferrari, qui nous en touchera du coup deux mots.
4: Elle va nous expliquer ça, je pense en détail. Et puis, il y a Septembre Bouge, je vous l'avais dit, Valère, on est partenaire, notre radio ici, de cette opération. J'ai regardé, je suis allée voir sur le site, il y a 150 séances sur Internet de yoga, de gym, de pilates, de fitness, de renforcement musculaire. C'est gratuit, tout le mois de septembre, avec des coachs certifiés. C'est en ligne, vous pouvez le faire chez vous.
0: C'est pas mal justement pour tester un sport, voir si on y adhère, puis s'inscrire à la salle de sport ou dans un cours collectif.
2: Exactement.
0: C'est pas mal ça, ça fait une
4: Le portail, je vous donne le nom du portail, vous allez regarder, c'est VitalFit.
0: VitalFit.
2: Bon, une fois que vous avez choisi l'activité sportive que vous souhaitez suivre tout au long de l'année, que ce soit foot, tennis, escrime, golf, ce que vous voulez, il y a la question des équipements. D'accord? Et ça, c'est
0: ça
2: important.
0: Coûte cher.
2: Exactement. Donc, première chose, regardez du côté des rayons conditionnés. Par exemple, Décathlon en a un maintenant. Il y a une offre en ligne. D'ailleurs, j'ai vérifié ça tout à l'heure. Il y a aussi Intersport. C'est-à-dire, c'est des parties rayons d'occasion. Mais.
5: Reconditionnés.
2: Exactement. Donc, c'est clean, c'est propre, c'est remis en état si c'est nécessaire. Et les prix sont 30, 40, 50% moins chers. Vous avez aussi des plateformes spécialisées sur le matériel de sport d'occasion. Et je pense à Sported. Ou Campsider, là c'est plutôt sur le tout ce qui est à l'extérieur, mais c'est pareil, l'occasion, il y a un gisement qui est incroyable. Alors bien sûr, ensuite vous avez les Vinted, le Bon Coin et j'en passe, mais comme d'habitude, je vais le répéter un peu à l'envi toute l'année, toute la saison, si du moins je reste ici toute la saison, on sait jamais. c'est que l'occasion, c'est un beau gisement. Et puis il y a les bourses au matériel sportif, et ça c'est un petit peu partout en France.
0: D'accord.
2: Vous avez des bourses qui sont organisées par les clubs, les communes. Tapez bourse au matériel sportif plus le nom de votre ville, et il y a une chance peut-être sur 4 ou 5 que vous en ayez une près de chez vous. Et ça, c'est un bon plan. Et puis les vide-greniers, c'est encore la saison des vide-greniers.
0: Oui. Enfin, bon, est-ce qu'on a envie d'avoir une vieille raquette qui a été utilisée pendant 50 ans avant nous?
2: C'est une très bonne remarque.
0: Avec un vieux maillage.
2: Non, pas une vieille raquette, vous avez raison. Mais une petite raquette d'occasion pour la petite de 3-4 ans qui va commencer.
0: Pour les enfants, ça c'est pas mal.
2: Exactement. L'équitation, ça coûte une fortune. Je crois que c'est le troisième sport pratiqué en France. Bon, ben voilà, c'est pareil. Comment on appelle ça, ce qu'on met sur la tête là?
0: Une bombe.
2: Exactement.
0: Et un poney d'occasion.
2: Ça va. Voilà. Et un poney d'occasion.
0: Et un poney d'occasion sur le Bon Coin. Oui, Gérald.
5: Par contre, il faut pas trop lésiner sur les chaussures, parce que les chaussures c'est hyper important. Je pense aux gens qui vont se remettre au jogging, etc. Prendre des chaussures usagées, justement, ça peut poser problème. Il y a des chaussures maintenant pas chères, des grandes chaînes de magasins qui font des très bonnes chaussures qui vont maintenir le pied et surtout qui vont avoir une semelle adaptée. On n'est pas tous pareils. Quand on a un pied qui va plutôt à l'intérieur ou à l'extérieur, il faut une chaussure chaussure qui compense. Soyons... Si elle est d'occasion, malheureusement, l'amorti est moins bon et elle n'est pas forcément
1: soyons
5: adaptée.
1: Soyons sérieux sur les chaussures. Vous êtes sportif, je le sens, Valère Coréard, monsieur Bonplan.
2: Ouais, j'aime bien le sport, c'est vrai.
1: Ouais, qu'est-ce que vous faites comme sport?
2: Du tennis.
1: Oh là là, c'est si chic.
2: Très longtemps.
1: On parlera peut-être du padel tout à l'heure. Je ne veux plus en entendre parler, sachez-le.
4: Ah non.
1: J'ai l'impression que toute la France fait du padel. Ça m'agace.
2: Ça, c'est ceux qui ne savent pas bien jouer au tennis.
1: Et voilà.
5: Tout de suite, bien sûr. Mais le padel, il faut expliquer ce que c'est. Ça se joue à 4 et c'est avec une raquette plus grosse, une petite raquette. Et puis on tape et on peut taper sur les murs.
1: Laissez-nous tranquilles. Nous, avec Aude, on fait du foot.
4: On fait du foot, c'est très bien le foot.
1: Oui, c'est très bien. Ça, c'est un vrai sport. Voilà. Allez, dans un instant, on va continuer à vous parler sport. On vous parlera check-up santé. Il y a Elsa Wolinski aussi qui vous dira qu'il y en a un petit peu marre de cette injonction aussi à faire du sport. Et en plus, en particulier après 50 ans. Mais pour l'heure, nous écoutons Marine, une participante de la Star Academy qui nous chante Escroc. Tiens, c'est pour vous ça, Audrazo.
4: Oh,
1: Madame Anti-Escroquerie, Diamantier Arnaque.

0: douce voix de Marine sur votre radio. Ici Escroc dans On vous doit bien ça.
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0: 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Il est midi 24 sur votre radio Ici. On est en plein cœur de votre nouveau rendez-vous quotidien sur votre radio Ici. On parle sport aujourd'hui, on parle bon plan, comment payer moins cher nos abonnements, comment s'y mettre ou s'y remettre. On parlera de check-up santé avec notre médecin Gérald Kierzek. Et puis cette injonction aussi à faire du sport. Oh là là, on va essayer de déculpabiliser un petit peu hein, sur votre antenne, sur votre radio Ici. Et puis vous êtes très très nombreuses et nombreux à réagir au 0855 056, c'est notre numéro WhatsApp, c'est gratuit, je le rappelle. Et il y a Cécile qui nous a écrit un texto, parce que vous pouvez écrire des textos, envoyer des messages vocaux, nous appeler. Elle nous demande, elle vous demande, docteur Kierzek, à partir de quel âge on met les enfants au sport? Très bonne question, merci Cécile.
2: Il y a pas d'âge unique, mais globalement, avant 5 ans, c'est pas tellement du sport, c'est de l'activité physique. L'activité physique libre, finalement, c'est de l'éveil corporel, donc c'est bouger. Les recommandations, d'ailleurs, c'est avant 5 ans, il faut 3 heures d'activité physique par jour pour les boutchous de moins de 5 ans.
0: C'est beaucoup.
2: Donc c'est important de les faire bouger, et ça veut dire...
3: Ils se débrouillent tout seuls, en général. Pour faire ça.
0: Les vôtres, Valère Correa.
2: Non, mais ça veut dire que les écrans, par exemple, bah, c'est pas une activité physique, vous voyez. Enfin, alors, je ferme la parenthèse.
0: Non, et c'est une parenthèse importante, ça sera l'objet d'une grande émission qu'on fera, hein, parce que ça concerne quand même beaucoup de gens, enfants et adultes.
2: Donc, il faut qu'ils bougent. Dès la marche, ils vont bouger. Souvent, ils vont bouger tout seuls. Il faut faire attention, bien sûr, les surveiller, comme le lait sur le feu, etc. Il y a les baby sports qui existent, le baby judo, le baby foot, ça existe. Ça, c'est à partir de 2-3 ans.
0: Mais le baby foot, c'est pas le petit truc au PMU. On prend son enfant, on le met dedans.
2: Non, mais ce sont des activités qui sont un peu structurées, qui peuvent permettre déjà d'être un peu en équipe. Et les sports structurés dans un club, c'est au-delà de 6 ans, quoi. Avant.
0: On continue de parler sport sur votre radio Ici. On accueille un auditeur qui est un grand sportif, on peut le dire. Bienvenue à vous, cher Sébastien. Bonjour.
4: Bonjour Enora, bonjour Aude, bonjour Valère, bonjour Gérald, et j'espère que je n'oublie personne.
0: Non, la pauvre.
3: Bonjour Sébastien.
4: Il n'y a pas d'exemple.
0: Merci de nous écouter, cher Sébastien. Vous habitez dans le Cantal, c'est ça, je crois?
4: Oui. C'est exact, oui.
0: Eh bien, nous saluons de tout notre cœur ici Besançon qui font un travail formidable. Alors vous êtes un grand sportif. Racontez-nous tout ça.
4: Bah, disons que j'aime beaucoup le sport sous toutes ses formes, téléspectateurs, spectateurs et acteurs.
0: Oui.
4: J'ai toujours pratiqué beaucoup de sports différents en essayant de faire en sorte que ça ne vienne pas non plus trop... phagocyter la vie de famille, donc je pense que de ce côté-là, j'ai trouvé un bon équilibre.
0: Ah bah attendez, je lis que vous avez fait l'ascension du Mont Blanc et du Kilimandjaro, mais attendez, c'est complètement fou. Non mais attendez.
4: J'ai 12 Mont Blanc à mon actif, un Kilimandjaro.
0: Oh là là.
2: Moi aussi, mais c'est la crème dessert.
4: Non mais, c'est un sport aussi, hein.
0: Oui, c'est une sorte de sport. Non mais attendez, c'est très impressionnant.
4: Je me suis amusé à faire le tour du Mont Blanc en courant avant que ça devienne une course internationale, et à l'époque où c'était très mal vu, je me faisais copieusement engueuler par les gardiens de refuge qui me disaient la montagne, c'est pas un terrain de jeu, etc.
0: Bon, en tout cas, vous êtes un très très grand sportif, pardonnez-moi de vous couper, je vois 5-6 heures par semaine. Alors, quelle est la question que vous voulez nous poser, cher Sébastien?
4: Ben, je voulais demander au docteur Kierzek, bien qu'il ne soit pas ni cardiologue, ni psychologue, ni...
3: C'est bien de le rappeler.
4: Mais
2: les urgentistes ont fait un peu tout. Hein.
4: Attendez, docteur, vous êtes bien plus que ça, puisque vous êtes l'oreille de vos patients et puis vous devez être polyvalent. Moi, il y avait deux questions, si j'ai le temps de les poser les deux.
0: Ouais,
4: la
0: rapidement.
4: Première, c'est que j'ai eu besoin très tôt de pratiquer le sport de manière très intensive. Comme vous disiez, avec des ultra-trails qui n'existaient pas, je m'amusais à auto-organiser des randos de plus de 100 km en moins de 24 heures. Mon record est de 140, c'est rien d'extraordinaire parce qu'il se fait beaucoup mieux maintenant. Et je voulais savoir, selon vous, docteur, ce qui pousse certaines personnes comme moi à vraiment se dépasser jusqu'à parfois l'épuisement pour atteindre la plénitude, pour atteindre ce besoin de bien-être à la fois physique.
0: Là, mon cher Sébastien, on est quasiment sur une de l'ordre de l'addiction là.
2: Exactement,
0: si je peux me permettre, docteur.
2: C'est une addiction, c'est-à-dire quand on fait du sport, il y a un état de bien-être, c'est ce qu'on appelle les endorphines. On sécrète des espèces de morphine naturelle et en fait le cerveau va s'y habituer, va prendre plaisir, va avoir cette récompense là et donc on tombe dans une addiction au sport. Il faut pas tomber dans cette addiction au sport, il faut trouver le moment de plaisir, mais sans être dans la bigorexie, c'est le nom un peu savant de l'addiction au sport, où on a besoin de sa dose tous les jours. Et moi, je dis très souvent, le sport, c'est bien. L'activité physique, déjà, c'est déjà bien de bouger, mais 2-3 fois par semaine, il faut que le corps se repose aussi.
0: Bah voilà, merci beaucoup, en tout cas, cher Sébastien. Faites comme lui, hein, faites comme nos chers auditeurs. Appelez-nous 0810 055 056, vous avez un problème. On a quelques réponses. On va passer à notre jeu. Tout au long de l'année, je booste votre pouvoir d'achat. On vous doit bien ça sur votre radio. Ici, 200 euros, là, tout de suite, dans votre poche, à dépenser dans une grande enseigne pour faire vos courses. Et vu que c'est la rentrée, pour vous alléger un peu, il y aura 2 gagnants par jour. Mais là, nous recevons la première gagnante. Elle s'appelle Angèle. Bonjour Angèle.
5: Bonjour Enora.
0: Comment allez-vous, chère Angèle ?
5: Ben, je vais bien, merci. Je me suis cassé le pied, alors donc le sport, pour le moment, c'est un petit peu en stand-by.
0: Bon, nous vous souhaitons un prompt rétablissement. Voilà. On espère surtout que vous ne souffrez pas trop, Angèle. Vous appelez d'Antibes, dans la région des Alpes-Maritimes.
5: Oui,
0: très belle région. Donc vous nous écoutez évidemment sur Ici Azur, à qui on fait un petit coucou.
5: Exactement.
0: Vous êtes conseillère
5: en voiture et à la maison.
0: C'est exactement là où il faut nous écouter. On est très très contents, en tout cas, de vous les donner, ces 200 euros.
6: Bravo.
5: Merci beaucoup. Merci, je suis ravie pour la rentrée des classes.
0: Bah oui, ça aide un peu quand même. Ça aide un peu. Faites comme Angèle. 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Dans un instant, on revient avec plein de bons conseils à vous prodiguer. Un check-up santé, pas d'injonction au sport, pas de pression. Mais tout de suite, les infos de votre région sur ici.

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1: Il est 12h33 sur votre radio, ici, bienvenue dans votre nouveau rendez-vous. Ça s'appelle On vous doit bien ça. Ici, on vous parle bon plan, vie quotidienne, arnaque à éviter, santé, avec notamment notre docteur Kirzek qui parlera du gros check-up de rentrée qu'on devrait faire, en tout cas, je crois. Bienvenue à vous, nous sommes ensemble jusqu'à 13h. Je suis Enora Malagré, il y a aussi Aude Razo avec nous, Elsa Wolinski, qui nous parlera de l'injonction à faire du sport, surtout quand on est une femme après 50 ans. C'est pénible tout ça. Et puis mon chouchou, Valère Correa, monsieur, bon plan. Et puis pour l'heure, on va répondre à un vocal d'un auditeur. Il nous a appelé, ou elle nous a appelé au 0810 055 056.
3: Oui, bonjour l'équipe. Je crois que j'ai fait une petite bêtise. J'ai reçu un mail me demandant de renouveler ma carte vitale. J'ai cliqué sur lien et j'ai payé. Malheureusement, je ne sais pas trop quoi faire. Est-ce que vous auriez une solution ou des choses à pouvoir me conseiller ? Parce que je crois que j'ai fait une grosse bêtise en faisant ça. Merci beaucoup.
1: Mais merci à vous, surtout, chère Mélodie, de nous alerter, parce que je crois que nous, avec Elsa Wolinski, on aurait pu faire, tomber dans le panneau. Donc, faites comme notre auditrice, hein, alertez-nous, 0810 055 056, et puis réagissez évidemment en direct. On est ensemble jusqu'à 13h. Aude Razo, Madame Mantiarnac, c'est complètement pour vous. On vous écoute avec attention.
4: Alors, déjà, sur le côté bêtise, je précise que beaucoup l'ont faite, cette bêtise, parce qu'on parlait de déculpabiliser. On parlait de déculpabiliser tout à l'heure sur le sport, on peut déculpabiliser aussi sur les arnaques. J'ai pas mal d'auditeurs qui m'écrivent, qui me disent, oh là là, j'ai tellement honte, je suis stupide, j'ai cliqué, mais quel imbécile, etc. Non, franchement, il y a plein de gens qui font les mêmes bêtises que vous, c'est juste qu'eux, ils n'en parlent pas.
1: C'est ça, la grosse différence. Merci à notre courageuse auditrice.
4: Voilà, effectivement, c'est bien d'en parler. Bon, déjà, petite mise au point avant de parler solution, une carte vitale, ça ne se renouvelle pas. La petite carte que vous avez dans le portefeuille, la petite carte verte, elle est valable. Il n'y a pas besoin de la renouveler jamais. Donc, si vous recevez un mail qui vous dit, il faut renouveler votre carte vitale, c'est une arnaque.
5: Et je ris. Mais moi, je vous assure que je pensais qu'il fallait la renouveler.
4: Mais non, vous avez déjà renouvelé une carte vitale.
5: Bah non, mais j'ai l'impression.

0: mettre 1 euro pour soi-disant renouveler votre carte Vita, mais vous avez surtout donné votre carte bleue
1: à quelqu'un
0: qui est très malhonnête. Donc on appelle la banque tout de suite pour savoir quelle marche à suivre. Deuxième chose, rapidement, souvent, il y a la deuxième bêtise qui va avec, c'est que vous avez donné des fois vos identifiants sécu, vous avez donné votre mot de passe, etc. Donc, on va sur son espace de la sécu, Amélie, hein, vous connaissez, et puis on change le mot de passe pour être sûr.
1: Très bien, merci Audrazo, notre madame anti-arnac. Ça, vraiment, c'est très utile. On va écouter, pardon, j'adore Stéphane Escher, excusez-moi. Pas d'amis comme toi, Elsa Wolinski. Parce qu'on va l'écouter dans un instant, il nous parlera des injonctions au sport après 50 ans.

0: Pas d'amis comme toi, Stéphane Echer sur votre radio, ici.
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0: On vous doit bien ça, c'est votre nouveau rendez-vous tous les midis entre midi et 13h sur votre radio. Ici, nous sommes au cœur d'une grande émission autour du sport. Et on va parler avec vous, ma chère Elsa Wolinski, de cette injonction qu'on a à faire forcément du sport après 50
3: mais
0: ans.
3: Oui,
0: comment on le vit tout ça, ma Elsa?
3: Mais oui, moi j'ai un petit coup de gueule ce matin à pousser, parce que quand même, depuis quelques années, je vois apparaître, surtout sur les réseaux sociaux, une nouvelle injonction faite aux femmes, et bizarrement, beaucoup moins aux hommes. Mm-hmm. Oui, Valère.
4: Oui, j'écoute un peu.
3: Effectivement, il faut absolument faire du sport et de plus en plus tôt. Maintenant, je vois même des femmes de 35 ans s'y mettre, ce qui est très bien évidemment, mais qui ont en même temps une espèce de panique anticipée, ce qu'elles ne devraient pas évidemment ressentir. Parce qu'il faudrait être dynamique, tonique, mince évidemment si possible, surtout musclé. Alors évidemment, je comprends, le sport c'est très bon pour le corps, pour la tête, ça aide à vieillir, être en meilleure santé bien sûr, mais ce qui m'agace c'est qu'il y a quand même quelque chose en bafouille d'ailleurs, tellement ça m'agace, c'est que c'est bon

0: pour nous, mais c'est pas la peine de nous culpabiliser en permanence.
1: Tellement d'accord.
0: Évidemment, il faut en faire, mais il faut pas que ça soit une nouvelle contrainte. À partir de 40 ans, on vous explique qu'on perd du muscle et que, évidemment, à la ménopause, avec la baisse des œstrogènes, on perd aussi plus facilement en densité osseuse, Gérald. Donc, il faut faire de la musculation. Très bien, on fait de la musculation. Ensuite, on vous dit qu'on va perdre que vous l'avez dit tout à l'heure, d'ailleurs, Gérald, qu'on perd
2: la souplesse articulaire.
0: Évidemment, on perd la souplesse. Alors là, on vous dit qu'il faut faire du yoga pour l'équilibre, la posture. Évidemment, pour se détendre aussi. Très bien. Donc, musculation, yoga. Ensuite, on vous dit pour le pilates, pour les muscles profonds, le dos, le périnée, les abdos. On en a musculation, yoga, pilates. Maintenant, on se dit, bon, on est tranquille. Pas du tout, maintenant,
1: ruiné,
0: c'est la mode du lagri. Est-ce que vous savez
1: c'est
0: quoi c'est le lagri?
1: C'est quoi?
0: Alors, ça ressemble un peu au pilates, mais c'est sur une machine avec des ressorts, sauf que c'est beaucoup, beaucoup, beaucoup plus dur. Et moi, j'ai eu l'impression de voir ma vie défiler.
1: Je vous le dis. Elsa Wolanski.
0: Alors, moi, ce que j'avais envie de vous dire ce matin, c'est très bien de faire du sport. Évidemment, c'est bien pour la tête, pour la santé. Mais ne vous culpabilisez pas. Vous avez aussi le droit d'avoir la flemme.
1: Ouais.
0: N'est-ce pas, Gérald? On a le droit d'avoir la flemme.
1: Ah, bravo! Oui. Bravo,
2: non, mais vous avez totalement raison. Alors, au-delà du sport, parce que sport, ça fait athlète et ça fait un peu
0: mais
2: inaccessible.
0: Oui, c'est ça.
2: C'est vraiment l'activité physique, c'est de bouger. Il n'y a rien de plus puissant que l'activité physique pour ralentir le vieillissement, pour se sentir mieux dans sa tête, dans son corps. Donc l'activité physique, bouger, c'est important. Mais il y a une autre chose qui est capitale, c'est le plaisir. Et quand vous décrivez l'instrument, on a l'impression que c'est de la torture, etc. Il faut trouver du plaisir. Il faut trouver du plaisir pour d'abord avoir de la régularité, Valère en parlait, pour tenir sur le long terme. Et puis, on peut le faire aussi avec des copains, des copines.
1: Mais
2: ça apporte du plaisir aussi.
1: Trouver quelque chose qui
2: L'idée,
1: vous ressemble.
2: C'est pas de la torture, vraiment.
1: Trouver quelque chose de joyeux, vous avez envie
2: Exactement.
1: D'y aller le matin ou le soir ou au boulot entre midi et deux. Moi, j'aime bien faire de la danse. J'ai l'impression d'être Beyoncé, du coup, alors
0: moi
1: que pas du
0: faire
1: tout.
0: La danse.
1: Mais c'est chouette.
2: Et alors, moi, j'aime pas du tout la danse, donc ça, je fais autre chose. Ça...
1: Non, mais cette injonction au sport, c'est aussi le cachet des hommes, Valère. Alors, vous faites beaucoup plus jeune, mais on peut le dire. Vous venez d'avoir 50 ans.
3: Ouais, mais
1: joyeux-vous.
3: C'est...
1: Vous l'avez aussi un peu, j'imagine.
3: Mais j'étais en train de me dire, alors on l'a en tant qu'homme, mais je me disais, finalement, il vaut mieux ce type d'injonction qu'une autre. Alors oui, c'est un peu pénible parce que j'entends tout ce que Elsa vient de dire, mais moi, je trouve que cette injonction elle est mieux qu'à d'autres époques où il y avait d'autres types d'injonctions. Mmh. Par exemple, il fallait savoir pas dormir pendant 3 jours, faire des fêtes incroyables, où on nous disait il faut savoir s'amuser comme ci comme ça. C'est vrai que le sport touche beaucoup les jeunes d'ailleurs, et je me demande si c'est pas un moindre mal.
1: Oui, c'est sûr que c'est mieux, mais enfin, il faut que ça soit, comme dit Elsa, dans le plaisir. Vraiment. Et Gérald, alors, cette histoire de ménopause, pardon, je m'arrête un peu de ce qu'on... Non, mais ça m'interpelle. Quel type de sport on peut faire quand on a une ménopause qui débarque dans notre vie? On fera évidemment une grande émission sur la ménopause.
2: Ménopause ou pas ménopause, quand on vieillit, il faut qu'on se mette à bouger, ça c'est clair.
1: Ouais.
2: Donc, on va marcher, on va faire des activités qui nous apportent du plaisir, on va faire du jardinage, on va faire... Mais ça paraît bête, mais du ménage, ça fait bouger les muscles par rapport à une activité qui est sédentaire. Et puis après, il n'y a pas de sport indiqué ou contre-indiqué à la ménopause. Alors évidemment, si vous commencez à avoir des problèmes articulaires, il y a des sports qu'il va falloir éviter. Le jogging, parce que c'est des sports à impact, donc ça va taper, ça fait mal au dos. Mm-hmm. Mais je disais en début d'émission, il y a 3 composantes importantes. Il faut faire travailler le cœur, il faut faire travailler les muscles, il faut se muscler, parce qu'on perd du muscle à la ménopause ou à l'andropause d'ailleurs. Et il faut jouer sur la souplesse articulaire. Et en fait, il faut trouver soit une activité qui combine les 3, soit plusieurs activités qui vont nous faire travailler ces 3 choses.
0: C'est
2: mais
0: pas
2: marcher.
0: Si simple.
2: Elsa, vous êtes venue comment aujourd'hui?
0: Je suis venue en métro. J'ai marché.
2: Mais vous, en métro, vous avez marché.
0: Ouais.
2: Si vous avez pris les escaliers et pas l'escalator, vous avez marché.
0: Non, je prends
2: l'escalier. Sais que vous venez en vélo, qu'Enora vient en vélo.
1: Oui,
2: si le vélo,
1: alors,
2: c'est de l'activité physique.
1: Moi, je vais pas vous mentir, c'est un vélo électrique.
2: Oui, mais le vélo électrique.
1: C'est déjà ça.
2: Mais oui, c'est déjà ça, parce que ça travaille la coordination, ça travaille l'équilibre. C'est toujours mieux que de prendre la voiture, par
1: exemple. Alors, on va continuer à parler santé sur notre antenne, sur votre radio ici, où Gérald Kirzek, notre docteur, nous parlera gros check-up de rentrée. Pour le moment, une petite pause. Breakfast in America, Supertramp sur votre radio ici dans On vous doit bien ça.

0: Tramp, Breakfast in America sur votre radio ici.
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0: Midi 47, c'est votre nouveau rendez-vous quotidien. On vous doit bien ça sur votre radio. Ici, on a beaucoup, beaucoup parlé sport, mais ça a beaucoup, beaucoup réagi au 0810 055 056. On accueillera d'ailleurs un auditeur dans quelques instants. Mais pour l'heure, le docteur Gérald Kirzek va nous parler du fameux gros check-up de rentrée. Check-up santé, j'entends. Il faut le faire. Comment on le fait? Qu'est-ce qu'on y met dedans, monsieur?
2: Bah, il est gros, il est petit, il est inexistant pour beaucoup, hein, parce que...
0: J'en ai jamais fait, je vous dis la vérité.
2: Qui a fait un check-up, un contrôle technique?
0: Valère Correa, évidemment. Comme
3: tous les 6 mois, j'étais en train de me dire, j'en ai un énorme à faire.
2: Mais parce que t'es hypochondriaque.
3: J'ai peur.
2: Bah oui, c'est pas... Sa voiture, en fait, il y a un contrôle technique tous les 2 ans. Bah, c'est la même idée, en fait, avec le check-up. C'est de pouvoir... Et alors, c'est à la rentrée, parce que c'est bien. On redémarre, on a passé l'été. Il y a peut-être eu des petites choses qui n'allaient pas bien. On s'est remis à l'activité physique, justement, ou au sport. On a vu une petite douleur. On s'est dit, bah tiens, le moment de la rentrée, c'est le bon moment pour faire son check-up. Avec qui on le fait, où on le fait, le premier interlocuteur, la première personne, c'est le médecin traitant. Allez voir votre médecin traitant. Pareil pour les enfants, hein, parce que le check-up, c'est, de 7 mois, même avant, jusqu'à 77 ans et même après, c'est d'aller voir son médecin traitant, d'aller voir le pédiatre pour les enfants ou le médecin généraliste pour les adultes. Qu'est-ce qu'il va faire? Il va déjà vous interroger. La médecine, c'est discuter sur vos habitudes de vie. Alors, vous continuez à fumer, j'espère que vous avez arrêté. On va pouvoir, cette année, se mettre dans le sevrage tabagique. Il va contrôler votre poids, contrôler votre taille, contrôler votre tension artérielle, mettre un coup de stéthoscope pour vous ausculter, vous examiner. Et c'est ça qui est déjà la première étape du check-up. C'est la consultation et l'examen. Ensuite, il va faire le point sur les vaccins. Donc ça, c'est capital aussi, les vaccins, parce que les enfants, on y pense, hein, les vaccinations obligatoires, il y a les entrées à la crèche, puis à l'école, donc là, c'est contrôlé. Mais quand on a passé 18 ans, il n'y a plus aucun contrôle. Votre carnet de santé, je vous mets au défi, et nos auditeurs et auditrices aussi, je pense que vous n'avez plus votre carnet de santé. Ouais. Donc les vaccins tétanos, diphtérie, poliomyélite, qui sont des vaccins obligatoires, il y a des rappels à 25 ans, à 45 ans, à 65 ans.
0: Bon, je les ai tous loupés.
4: Mais 25 ans, je n'ai pas fait.
2: Hein. Et oui, et pour les plus de 65 ans, c'est tous les 10 ans, parce qu'on a un système immunitaire qui est moins solide, qui vieillit. Voilà. Donc, c'est l'occasion aussi, la consultation chez le médecin traitant, de faire le point sur ces vaccins.
0: Pardon,
2: ça fait partie du check-up.
0: Le vaccin contre la grippe, ça fait partie du check-up,
2: ça, ou pas du tout? Ça fait c'est partie des vaccins, mais pas des vaccins obligatoires, mais des vaccins recommandés. Et c'est là où ça va varier en fonction de votre âge, en fonction de vos habitudes de vie, vos habitudes professionnelles. Il y a le zona pour les plus de 65 ans. Si vous êtes à risque en situation d'obésité, par exemple, ou avec une maladie chronique, on va vous recommander effectivement la grippe. La campagne grippale, vaccination antigrippale va démarrer en octobre. On a la chance d'avoir un vaccin qui est pris en charge pour les plus fragiles, les femmes enceintes, les plus de 65 ans et les personnes qui sont en situation d'obésité ou qui ont une maladie chronique. On en reparlera largement. Mais ce sont des vaccins, j'allais dire, sur mesure. Un check-up, l'idée, c'est de l'adapter. Il y a des choses qui vont être faites à tout le monde. Et puis après, on va personnaliser. Pareil, si je piste une petite hypertension artérielle, il y a peut-être des examens complémentaires, on va vous prescrire une prise de sang, etc. Et donc ça, c'est important de le faire en fonction de votre état, de vos antécédents, de votre âge.
0: Valère,
3: est-ce que
0: Correa.
3: Ça coûte cher tout ça? Parce que je me dis, dites donc, entre les vaccins, les prises de sang, le rendez-vous chez le médecin et j'en passe...
2: On a la chance d'être dans un pays qui s'appelle la France, il y a la sécurité sociale, votre consultation chez le médecin généraliste, elle est remboursée, il y a des examens complémentaires, c'est remboursé, les vaccins aussi sont pris en charge, de même que, et c'est le troisième pied du trépied, c'est le dépistage, les dépistages. En fonction, vous êtes une femme de plus de 50 ans, c'est la mammographie tous les 2 ans, vous êtes un homme ou une femme. Oui, les dépistages. Et le check-up, c'est l'occasion avec le médecin, tout ça lors de la consultation à 30 € qui sera remboursée, de vous proposer, de vous orienter vers des dépistages systématiques, là aussi, qui sont pris en charge et qui sont gratuits. Mammographie, cancer du col de l'utérus, cancer du côlon, vous savez, pour les hommes et pour les femmes au-delà de 50 ans aussi. Et puis après, en fonction de vos antécédents, il y a des dépistages un peu particuliers, mais en fait, tout ça, c'est pris en charge par la Sécurité sociale. La Sécu qui vous propose même des bilans de santé, ça s'appelle pas check-up, mais ça s'appelle bilan de santé. Vous recevez à la maison la proposition pour aller dans un centre de santé. Donc, pas besoin de répondre à des centres de santé privés ou à des prises de sang qui sont payantes, là aussi, qui vont vous proposer des dépistages. Déjà, faites la base avec votre médecin traitant. Et lui, c'est un peu le chef d'orchestre. Il va vous coordonner la suite de la prise en charge. L'autre coordinateur de la santé bucco-dentaire, c'est le dentiste.
0: Ah oui.
2: Et puis, il y a l'ophtalmo. faut pas l'oublier, ça fait partie du check-up.
0: Il me regarde en disant ça parce que je ne vais pas vous mentir, je ne vois plus grand-chose. Merci beaucoup Gérald Kierzek, c'est très important. Vous avez vu, on prend aussi soin de votre santé dans On vous doit bien ça, votre nouveau rendez-vous quotidien. Il nous reste quelques minutes ensemble et dans un instant, on accueillera un auditeur qui a une question à nous poser. Faites comme lui, 0810 055 056.
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0: 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Nous revoici sur les ondes de votre radio, ici dans On vous doit bien ça. On a parlé largement sport aujourd'hui, check-up, santé, injonction à faire du sport. Et on a une question d'un auditeur qui nous a appelé au 0810 055 056. Bonjour.
4: Bonjour à toute l'équipe.
0: Bonjour. Bonjour. Quelle jolie voix. Comment vous appelez-vous, cher monsieur ?
4: Bruno.
0: Ben bonjour Bruno, bienvenue.
4: Voilà, merci. Alors moi j'ai pas une question, j'ai juste un par rapport au sport.
0: Ouais.
4: J'ai eu la chance il y a quelque temps parce que bon je suis un peu ben voilà bon je vais pas détailler ma vie dans un camping j'ai rencontré quelqu'un.
0: Ouais.
4: Et en fait cette personne ne fait jamais de sport en salle.
0: Bon,
4: en fait lui
0: bien.
4: Il fait du sport avec son corps.
0: Mais c'est-à-dire
4: que il fait beaucoup de marche.
0: Oui.
4: Alors, il fait de la marche toujours avant de manger, jamais après manger.
0: D'accord.
4: Parce qu'en fait, on brûle les graisses du repas d'avant.
0: C'est vrai ça, monsieur docteur. On va demander
2: oui,
0: ça
2: oui,
0: au docteur.
2: Oui, c'est vrai.
0: C'est vrai que c'est mieux de le faire avant qu'après. Je pensais qu'il fallait marcher après pour digérer, moi.
2: Alors, c'est ce qu'on appelle la marche digestive, mais c'est d'autres activités, notamment la musculation ou poids du corps, c'est bien de le faire avant, effectivement. Faire du sport à jeun, ça pose pas de problème.
0: Et alors, excusez-moi, Bruno, il fait quoi d'autre, ce monsieur ?
4: Alors, il fait, par exemple, tout ce qui peut être. Par exemple, vous prenez un banc.
0: Oui.
4: Vous mettez vos deux bras sur le banc. Vous allongez vos jambes et en fait vous descendez, vous remontez,
0: et
4: vous descendez,
0: oui.
4: vous remontez
3: des
4: et
3: pompes,
4: vous faites
3: quoi.
4: Deux, trois séries de 13 flexions. Oui. Vous faites 1 minute 30 de repos entre chaque séance. Vous faites des pompes, c'est la même chose. Vous faites des tractions. C'est la même chose, toujours avoir 1 minute 30 de repos entre chaque série de 10 ou 12, suivant si on est capable de le faire. Bien
0: c'est
4: sûr.
0: Très très chouette ça, c'est vraiment d'utiliser tout ce qu'il y a dans votre environnement pour faire du sport. D'ailleurs, je pense à Nordin Atap qui va rejoindre l'équipe, hein. on en parlera vendredi avec lui, qui est un grand coach sportif et qui nous conseille surtout voilà, de prendre un banc. Il y a beaucoup aussi maintenant d'agrès, je dirais, dans
5: oui,
0: les parcs, hein, partout, dans les petites
2: et ça coûte
0: ou grandes
2: rien.
0: Villes. Et là, pour le coup, Valère Correa, notre monsieur Bonplan, sera ravi, ça coûte zéro.
3: La calisthénie, c'est très à la mode, c'est-à-dire faire du corps
0: c'est
3: avec son propre poids. La calisthénie,
0: non,
3: mais c'est le fait de faire du sport avec son propre corps, sans ustensiles, sans équipement, quoi. Et c'est super, c'est des pompes, c'est des burpees, c'est des squats. Je vous montrerai à l'occasion.
5: Les burpees, c'est horrible.
0: C'est quoi les burpees,
3: c'est génial, les burpees.
0: Déjà, le mot me donne pas
3: vous
0: du tout envie d'y aller.
3: Vous faites une pompe et puis vous rejetez vos jambes près
0: sauter.
3: De vos mains et puis vous vous levez, vous sautez.
0: Très bien. Eh ben, écoutez, ça sera sans moi.
5: On vous regardera. Allez, on vous regardera.
3: Je vais en faire.
0: Je préfère aller déjeuner là. On va. En tout cas, merci beaucoup à vous, Bruno. Faites comme lui. Appelez-nous au 0810 055 056. C'est le moment de donner un petit 200 euros, dis donc, à dépenser dans une grande enseigne pour vous aider pour la rentrée. On le fait 2 fois dans l'émission. Voilà, ça fait 400 euros en tout parce que je sais compter, figurez-vous. C'est notre petite embellie de la rentrée sur votre radio. Ici, on accueille Frédéric de Saint-Gilles-Croix-de-Vie, pardon. Bonjour Frédéric.
6: Bonjour, bonjour.
0: Oh, quelle voix enjouée, j'adore ça. Vous nous appelez d'où ? De la Vendée, je viens de le dire.
6: Exactement.
0: On embrasse très fort ici Loire-Océan. Je passerai une tête d'ailleurs dans pas longtemps, chers collègues. Vous êtes assistante administrative, vous avez 2 grandes filles, c'est ça ?
6: Exactement, exactement.
0: Et vous vous êtes inscrite sur ici.fr ?
6: Tout à fait.
0: Et bien vous avez gagné du coup 200 euros.
6: Merci, merci, merci à tous.
0: C'est tellement chouette. On est très très contents de pouvoir vous donner ces 200 euros à dépenser dans une grande enseigne. Merci beaucoup ma chère Frédéric d'avoir
6: merci, merci
0: participé. Ça vous plaît l'émission ? Vous passez un bon moment ?
7: Génial, génial. Bon, moi, je ne suis pas très sportive non plus. Hein.
0: Moi non plus.
5: C'est pas grave, c'est pas grave.
0: Elsa Wolinski nous a dit, il y a une minute, que ce n'était pas grave, non, qu'on n'avait pas à culpabiliser. Oh,
7: yeah.
0: On fait comme on peut et on fait bien ce qu'on veut. Je vous embrasse très fort, Frédéric.
7: Merci, merci. Belle journée.
0: Belle journée à vous. Je voudrais déjà vous dire au revoir. C'est fou, hein, ça passe à une vitesse folle. Mais on se retrouve demain, rassurez-vous, entre midi et 13h sur votre radio ici. Votre nouveau rendez-vous, ça s'appelle On vous doit bien ça. Je voudrais remercier Elsa Wolinski, Valère Coréard, Monsieur Bonplan, le grand docteur, l'imminent, le sachant, le docteur Gérald Kirzek, et puis ma chère Audrazo, Madame anti-arnaque, grâce à qui on a su qu'il fallait pas renouveler sa carte vitale.
5: Et non.
0: C'est une arnaque. Merci beaucoup à Céline pour la réalisation, à Gwen à la préparation, à Sadika au standard, et à Titouan, mon breton, à la technique.

0: Sister Sledge avec We Are Family. Et oui, c'est toute la famille d'ici, dès 5h, qui est là ce mercredi pour vous réveiller. Bonjour tout le monde, soyez les bienvenus.
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0: Bonjour Valentine.
3: Bonjour Louis, bonjour à tous.
0: On est mercredi 9 septembre et ce 9 septembre, figurez-vous que c'est la journée internationale du Sudoku. Le choix de la date, lui, c'est pas un hasard puisque nous sommes le 9e jour du 9e mois de l'année pour une grille de 9 cases sur 9. Alors ce matin avec Valentine, on cherche un auditeur qui...
3: Un adepte des Sudoku ou d'autres jeux de grille, hein, comme les mots croisés ou les mots fléchés.
0: Vous êtes plutôt, tiens, une petite grille de temps en temps ou plusieurs chaque jour. Racontez-le nous ce matin au 0810 055 056.
3: On parle aussi de votre budget à la station service. Essence ou diesel, les prix sont au plus haut. Pour certains, c'est même un mois de revenus dépensés à la pompe chaque année. Vos témoignages dès 5h.
0: Et pour vous accompagner jusqu'à 6h, Saveria au standard, Florent à la technique, Emeline à la rédaction en chef. Ici, dès 5h, ça commence maintenant.
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0: Mercredi 9 septembre, excellent réveil à l'écoute d'ici, il est 5h. Le tour de l'actualité à vos côtés, Valentine, et à la une, le carburant toujours plus cher.
3: 2,10€ en moyenne le litre de sans-plomb 95E10, 2,27€ pour le diesel. Le trou dans le budget des Français se creuse encore. Pour 5 millions de ménages, c'est même selon l'INSEE, l'Institut National de la Statistique, un mois entier de revenus sur un an dépensés à la station-service, Jules de Kiss.
4: Saisir le pistolet de la pompe, remplir son réservoir en regardant le compteur défiler très vite. Odette en a l'habitude. Trajet domicile-travail, elle roule 100 km par jour.
5: Je vais faire un plein maximum tous les 10 jours. Je suis à 115€.
4: Le calcul est vite fait. 345€ par mois, plus de 4000€ par an avec les prix actuels. Odette fait donc partie de ces Françaises et Français qui sont entrés dans cette catégorie. Mettre en une année plus d'un mois de salaire dans son réservoir. Donc elle tente de tout optimiser.
5: Avant de partir du travail, j'ai regardé vers chez moi les prix, enfin, j'ai comparé 3-4 stations et effectivement on fait attention parce que bah oui, on est parents, on a deux enfants, puis on a deux voitures, on est obligé de se déplacer au travail et on n'a pas de possibilité de prendre des transports parce que bah, c'est pas aussi bien desservi, donc on est dépendant de la voiture.
4: Comme Odette, Sylvain n'a pas choisi cette pompe par hasard.
6: Parce que c'est la moins chère.
4: Il avale les kilomètres.
6: Je fais 25 000 en moyenne par an.
4: Alors, aujourd'hui est-il dans cette catégorie, un salaire par an de carburant?
6: Je préfère pas le calculer en fait.
4: Mais la réponse est oui, alors qu'il tente de faire baisser la facture.
6: Quand je peux, je prends le vélo au lieu de prendre la voiture.
4: Aujourd'hui donc, comme pour Odette et Sylvain, 5 millions de ménages consomment plus d'un salaire par an en carburant avec bien souvent cette idée de rogner ailleurs et souvent sur les loisirs. 5 millions de ménages dans ce cas, c'est deux fois plus qu'il y a 5 ans, estime l'INSEE.
3: Et les prix ne sont pas prêts de baisser. Avec la reprise des frappes au Moyen-Orient, le gouvernement reçoit donc aujourd'hui les distributeurs de carburant. Son téléphone grave danger ne l'a pas sauvé. Une femme de 40 ans a été retrouvée morte hier matin près de Toulouse. Son corps abandonné dans un garage en feu. Son ex-conjoint, à cause duquel la justice a fourni à la victime son téléphone d'alerte, a été découvert tout près, gravement blessé à la tête, un pistolet sur lui. Une enquête est ouverte pour assassinat.
0: Des mesures d'urgence pour les musées de France.
3: À mettre en place sans délai, précise la ministre de la Culture dans ce courrier. Catherine Pégard les encourage à renforcer une culture de la sûreté. Après le vol d'hier au musée Renoir de Cagnes-sur-Mer, en moins de 3 minutes, les deux cambrioleurs sont passés par une fenêtre et ont décroché les 4 toiles les plus précieuses du musée avant d'en abandonner 2 dans leur fuite. Nos cours d'eau à sec à l'issue d'un été caniculaire. Le niveau des rivières est au plus bas, Grégoire Lecalot, et celui des nappes phréatiques n'est pas beaucoup mieux.
7: 2 nappes d'eau souterraines sur 3 en France ont un niveau plus bas que la normale, constate l'organisme en charge de leur surveillance, le BRGM, Bureau de Recherche Géologique et Minière. Leur état est particulièrement préoccupant dans le Limousin où les orages n'ont pas suffi, et dans le Grand Est, Jura et Plaine d'Alsace. Les nappes bretonnes et celles du Sud Aquitaine sont également en déficit important. Pour autant, la situation en sous-sol est meilleure qu'en 2022 grâce aux pluies soutenues de février qui ont permis une recharge suffisante pour encaisser l'été. Ainsi, la Beauce et l'Armagnac qui connaissent des remplissages satisfaisants, ce qui n'était pas le cas il y a 4 ans. En revanche, en surface, les cours d'eau atteignent des niveaux historiquement bas. L'Office français de la biodiversité compte plus de 1400 petits cours d'eau tout ou partie à sec, surtout en Bretagne, Pays de Loire, Aquitaine, Gard-Lozère et dans le centre et l'est. En Vendée et en Loire-Atlantique, par exemple, seuls 4 petits cours d'eau coulent encore et faiblement. Les pluies d'automne sont particulièrement attendues.
3: Un point de situation est justement prévu aujourd'hui par la ministre de la Transition écologique sur les bords de Loire à Orléans.
8: 5h04 autour du Paris Saint-Germain d'entrée sur la pelouse.
3: Le bal de la Ligue des champions de foot ouvert hier par Lille, battu 3-2 par le Betis Séville. Les Parisiens, double tenant du titre, remettent leur couronne en jeu après des débuts, Julien Froment, inquiétants en championnat.
9: Le Paris Saint-Germain, candidat naturel à sa propre succession, oui, même si pour le capitaine Marquinhos, malgré l'expérience emmagasinée et le statut de grand favori, la route pour Madrid, où aura lieu la finale, n'est pas toute tracée.
10: C'est très difficile de gagner une déjà, gagner deux c'est encore plus, gagner trois c'est hyper difficile et très peu des équipes qui ont fait. Mais voilà, c'est une question d'ambition, de motivation, une question de philosophie. Si on veut gagner encore une fois, on doit être exigeant avec nous-mêmes.
9: L'exigence, c'est le mot qui est aussi revenu dans la bouche de l'entraîneur Luis Enrique. Son équipe a interdiction de se reposer sur ses acquis.
11: Le passé, c'est le passé. Il faut renouveler le carnet de conduite. Il faut renouveler chaque année. Il faut sortir de notre zone de confort. Et je suis prêt à chercher à contrôler ça, chercher à améliorer mon équipe et chercher à montrer à nos supporters qu'il faut se réinventer chaque jour.
9: Et le PSG va pouvoir redémarrer en douceur face à Bratislava, l'adversaire sur le papier le plus abordable.
3: Et c'est ce soir à 21h. La météo, Louis.
0: Eh bien, globalement, ce mercredi, c'est une alternance entre nuages et éclaircies. Beaucoup de nuages, hein, d'ailleurs, ce matin, à l'est de la région Grand Est, jusqu'au pourtour méditerranéen, avec quelques averses en plus, directement de la Haute-Savoie jusqu'aux Bouches-du-Rhône. Pour les températures en milieu de matinée, on flirte avec les 20 degrés à Lille et Strasbourg, 19 degrés, Brest, 18, Tours, 20 degrés, Clermont-Ferrand, 22 degrés, Bordeaux et Toulouse, 23 degrés. Cet après-midi, les quelques averses sur le quart sud-est, elles s'arrêtent. On garde dans le ciel cette alternance, toujours entre nuages et éclaircies. Puis pour les maximales, ce mercredi, elles sont en baisse tout de même. 21 pour la maximale dans le nord à Reims et dans le sud, 27 degrés attendus cet après-midi à Nice.

Bonne fête à tous les Alain, tiens, qui se réveillent avec nous ce mercredi matin. Pour commencer la journée, je vous propose d'aller faire un tour en Corrèze, retrouver, vous les connaissez, trois amis d'enfance qui partagent en chanson leur amour de l'art Corrèze, aux copains et aux souvenirs. Ça a été un immense succès. Voici pour vous ce mercredi, les trois cafés gourmands avec À nos souvenirs sur ICI. Comme...

0: petit peu les yeux qui collent hein, aussi hein, quand on se réveille de bonne heure à 5h09. Elle est pas mal celle-ci. Je vais me l'accréditer, vous savez quoi. Bon réveil à l'écoute d'ici.
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0: Tous les jours, à 5h25, vous avez rendez-vous avec Stéphane Bern. Et ce matin, tiens, on va poser nos valises en 1870. Je contextualise. Paris est assiégé et un ministre doit absolument quitter lui la capitale. À l'époque, pas de train, pas de voiture. Alors Gambetta choisit de partir en ballon, Valentine.
3: Et il décolle de Montmartre et survole une France en guerre avec un sérieux problème. À bord d'un ballon, eh bien, on se déplace au gré du vent. On ne peut pas le diriger avec un volant comme une voiture.
0: Alors comment elle s'est terminée, cette drôle d'évasion? Réponse avec Stéphane Bern tout à l'heure à 5h25.
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0: Et oui, à 5h10, vous avez rendez-vous avec Catherine Quicandon pour Ici, ça entreprend.
3: Et ce matin, on parle sous-vêtements et notamment de culottes menstruelles ou pour fuite urinaire.
0: On en voit de plus en plus en rayon, mais celles trouvées par Catherine ce matin sont en lin et fabriquées en France, en Charente-Maritime.
5: À La Rochelle, la lingerie féminine est absorbante.
6: Oh, dis donc, c'est joli, ça c'est quoi? C'est du cachemire?
7: C'est du coton.
5: En lin, plutôt, c'est la matière qu'ont choisi Arnaud et Beverly pour leur marque L'Intime Conviction.
8: C'est une gamme de produits absorbants, destinés dans un premier temps aux règles féminines, parce que c'est le domaine d'où on vient. Quand on a des petites fuites urinaires, ces produits sont aussi parfaitement adaptés.
5: Les culottes absorbantes et les serviettes hygiéniques lavables sont fabriquées dans des ateliers à Chizé, dans les Deux-Sèvres, et à Chauvigny, dans la Vienne. Le lin, lui, est produit en Normandie. Seuls les élastiques viennent d'Espagne et les attaches des brassières d'Allemagne. Pas le choix, ils n'en ont pas trouvé en France. Mais alors, pourquoi des sous-vêtements réutilisables? Car on ne va pas se mentir, une protection jetable, c'est quand même très pratique. Quand on a besoin d'en changer au milieu de la journée, on la jette à la poubelle. Et là, ce n'est pas le même topo. Alors Arnaud Lacoste, que nous dites-vous?
8: Vous êtes encore nombreuses à utiliser des protections jetables. On sait que ces protections-là sont mauvaises pour la santé, nuisibles à l'environnement. Vous êtes nombreuses à avoir déjà essayé des produits menstruels réutilisables, donc des culottes menstruelles ou des serviettes réutilisables. C'est mieux. Essayez le lin, vous allez voir. C'est frais, c'est léger, c'est hypoallergénique. Et vous allez normalement être agréablement surprise.
5: Je n'en doute pas. Pour le prix, c'est plus cher. À partir de 17,90€ pour la protection hygiénique et 44,90€ pour la culotte. Il y a aussi une brassière, mais là aussi, Arnaud a un bon argument.
8: Quand vous regardez le prix que vous dépensez pour les protections jetables aussi, c'est-à-dire les serviettes conventionnelles ou les tampons conventionnels, et que vous passez à des culottes menstruelles réutilisables ou à des serviettes réutilisables, vous faites sur la durée de votre vie de femme où vous allez utiliser ces produits-là, vous faites à peu près 50% d'économie. Alors c'est un investissement. Parce qu'au départ, on vous dit oui, mais il faut acheter entre 4 et 5 culottes pour pouvoir faire un roulement, pour pas être obligé de laver tous les jours pendant la semaine où vous avez vos règles. Ben oui, effectivement, il y a un petit investissement, mais il faut le considérer comme un investissement. C'est pas à perte. C'est-à-dire que c'est pas des produits que vous jetez dès que vous les avez utilisés. Et surtout, c'est pas des produits dans lesquels vous avez du plastique et des matières chimiques.
5: Et ça, ça n'a pas de prix. Enfin, si, mais vous avez compris. 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Merci à Fabien d'ici La Rochelle pour cette idée intime et convaincante. Ici, ça entreprend l'Intime Conviction, une gamme de lingerie absorbante en lin qui nous respecte.
0: Merci Catherine. Et voilà, une production, tiens, qui s'annonce déjà comme record cette année.
3: Celle des olives, des lucs et autres picholines en abondance cette saison grâce à la canicule.
0: Un reportage dans le Gard, c'est à suivre dans moins d'une minute.
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0: Soyez les bienvenus ce mercredi matin, 5h14, on a trouvé les grands gagnants de cet été caniculaire.
3: Les producteurs d'olives, nous sommes dans le Gard ce matin, dans une oliveraie de Saint-Gilles, où la récolte commence et les professionnels du secteur, Antoine Liffaut, parlent déjà d'une production record.
7: Des branches alourdies par des dizaines d'olives.
9: Cette année, je vois qu'il y avait plus.
7: Son panier autour du cou, Hassan fait les récoltes partout en France depuis 20 ans.
13: C'est l'année où vous voyez le plus d'olives, vous ?
9: Oui, surtout dans cette région, je vois qu'il y avait plus.
7: Depuis lundi, il cueille là les picholines, une par une, emblématiques du Gard, l'immense majorité des olives qui poussent sur les 10 000 arbres autour de nous.
9: Faut pas les tirer avec la branche. Après, il y a des endroits qu'on fait à la machine, mais là, on le fait juste comme ça, là. C'est pas pour l'huile, ça.
7: Parce que la récolte pour l'huile d'olive doit-elle commencer mi-octobre ? Mais déjà là, le co-gérant à côté, Hugo Jean-Jean, a le sourire quand il fait les comptes.
14: On tourne en moyenne, je dirais, entre 70 et 80 tonnes par an. Je pense que c'est une saison correcte. Notre record, ça a été 130 tonnes.
7: Cette année, vous visez combien de tonnes ?
14: Cette année, on vise les 150 tonnes.
7: Donc record potentiellement pulvérisé.
14: Potentiellement pulvérisé. Après, tant que c'est pas ramassé, on sait jamais ce qui peut se passer en fonction de la pluie. S'il pleut, on peut pas ramasser. Donc ça aussi, ça joue beaucoup sur la météo.
7: La météo, sa meilleure alliée cette année. Parce que le soleil cuisant de l'été a fait fuir les mouches d'olive.
14: Alors les mouches, c'est pas du tout les mouches qu'on voit au quotidien. C'est une petite insecte, un peu comme une fourmi avec des ailes, qui va pondre un ver du coup dans le noyau d'olive. L'olive va pourrir de l'intérieur et après l'olive va tomber. Même si elle est ramassée, ça donne vraiment de la qualité mauvaise.
7: Les parents, les grands-parents d'Hugo, des oléiculteurs aussi, s'en souviennent.
14: Mes parents me disaient qu'il y a 4-5 ans, il y avait énormément de mouches. Il fallait vraiment traiter constamment à l'argile.
7: S'il ne voit pas les mouches depuis le début de l'été, Hugo Jean-Jean redoute la baisse des températures.
14: Dès qu'il fait au-dessus de 30 degrés, normalement, il ne devrait pas y en avoir. Et en dessous, dès qu'on passe les 25-20, là, c'est leur température de prédilection pour elle. Et là, c'est la catastrophe.
7: Même si ces arbres sont irrigués, cet oléiculteur de 23 ans voit en eux comme un moyen de résister demain à la sécheresse.
14: Dans les pays extrêmement chauds, maghrébins, par exemple, le Maroc, il y en a énormément. Ils n'ont pas forcément d'irrigation. Et c'est un olivier qui a un fort caractère, qui tient dans le temps.
7: À l'entrée de son oliveraie, un arbre pas comme les autres, plus gros, beaucoup plus vieux, 800 ans, Hugo Jean. Jean l'a donc toujours connu et me dit qu'il n'a jamais donné autant d'olives.
3: Alors attention, les températures chutent à partir d'aujourd'hui jusqu'à passer sous les normales de saison en fin de semaine, selon Météo France.
0: Il va falloir ressortir notre petit manteau. Merci Valentine. 5h16 dans les coulisses TV ce matin. Une nouvelle série tient qui a tapé dans l'œil de Patrice Gascoigne. France 2 lance ce soir Les Évaporés avec notamment Alexia Barlier et elle nous emmène dans les coulisses ce matin de cette nouvelle fiction. C'est dans moins de 5 minutes sur ICI et à 5h17, je vous propose un petit peu de soleil en musique. Ça vous dit ? On y va. Une basse du reggae et la voix de Jimmy Cliff qui vous accompagne ce mercredi matin avec Reggae Night. Et c'est à l'écoute d'ici. Bon réveil avec nous.

0: En 83 avec cette chanson de Jimmy Cliff. Chanson écrite d'ailleurs, figurez-vous, par LaToya Jackson, la sœur de Michael Jackson. Il est 5h20, soyez les bienvenus sur ICI si vous nous rejoignez à l'instant. Et vous êtes là en plus au bon moment, puisqu'il faut nous appeler. Prenez votre téléphone, composez tout de suite le 0810 055 056. Avec Valentine, une nouvelle fois ce matin, l'on cherche à parler à deux d'entre vous pour notre duel d'auditeurs. Une personne tient parmi vous, et vous êtes nombreux, qui à vous lever très tôt pour aller bosser, ou à contrario, tiens, si vous couchez très tard et que vous nous écoutez en ayant terminé votre journée, vous nous appelez tout de suite et l'un d'entre vous repartira avec un super joli cadeau, Valentine.
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0: C'est bien ça, alors allez-y, foncez, c'est Saveria qui attend vos appels ce matin au 0810 055 056, il nous en faut deux d'entre vous pour notre bataille, notre duel d'auditeurs tout à l'heure. Bonne chance à tous.
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0: Et on retrouve tout de suite Patrice Gascoin avec ses coulisses TV. Aujourd'hui, Patrice, gros plan sur une nouvelle série de France 2 qui débute ce soir. Et vous l'avez adoré, une série qui s'appelle Les Évaporés.
4: Voilà une série qui part d'une véritable information, le nombre de disparitions volontaires en France.
5: Excusez-moi, vous avez beaucoup de cas ? Environ 10 000 disparitions volontaires chaque année en France. C'est pour ça qu'on est là.
4: 10 000 personnes disparaissent volontairement en France chaque année et l'héroïne de la série Les Évaporés, qui débute ce soir sur France 2, elle est confrontée et dévastée par la disparition soudaine et inexpliquée de son mari. Seulement voilà, cette héroïne, Esther Bazin, jouée par la comédienne Alexia Barlier, elle est capitaine de police. Son mari étant majeur et sain d'esprit, il a ce qu'on appelle le droit fondamental de disparaître et aucune enquête de police ne peut être lancée. Mais Esther va être aidée par une association gérée par des civils, le GRD. DV, le groupe de recherche des disparitions volontaires. Avec eux, elle va donc monter une brigade très atypique pour résoudre d'étranges affaires de disparitions volontaires, à commencer par celle de son mari. Alors, je suis allé voir cette héroïne, en tout cas la comédienne qui l'incarne, Alexia Barlier, pour lui demander si elle avait proposé physiquement quelque chose pour incarner cette héroïne.
6: Alors, un exemple physique, j'ai proposé cette coupe qui est assez radicale. J'avais envie de quelque chose de différent et je pensais que ça pouvait bien correspondre à Esther, son côté dynamique. Sur le terrain, flic, et qu'elle a un peu délaissé sa vie personnelle. Je trouvais que ça lui donnait un côté un peu moderne, efficace, androgyne.
4: C'est vous qui avez décidé de vous couper vos cheveux.
6: Oui, on avait rendez-vous pour la prépa avec le chef coiffeur, et il commence à me couper un peu les cheveux, mais c'était assez classique. Et je regarde la réalisatrice, Émilie Grandperret et Louis Granger, le producteur. Le chef coiffeur n'arrêtait pas de me dire que ça m'irait bien, les cheveux peut-être plus courts, et j'ai dit, si on tentait plus court. J'ai senti qu'ils étaient un petit peu inquiets, parce qu'on ne sait jamais si ça va et c'est un gros changement pour le personnage. Et on s'est dit, bon, on y va. Et en fait, on était très contents et on est ravis. Ça fait une vraie différence pour Esther par rapport... Et je pense que ça aussi nourrit comment on bouge, comment on parle. Que voilà, c'est un détail physique, mais parfois, quand on est comédien, une coupe, un vêtement, ça peut aussi nous aider à rentrer dans le personnage et à le définir.
4: C'est peut-être un détail pour vous, mais pas pour Alexia Barlier, qui a eu l'idée de cette coupe de cheveux qui donne du caractère à cette héroïne dans la tourmente. Les Évaporés, ce soir sur France 2. À demain, bien coiffé, pour de nouvelles coulisses télé.
0: On peut compter sur nous, mon cher Patrice.
1: Vous aurez peut-être besoin d'une coupe, hein, Louis. Hein.
0: Je la mèche rebelle, moi, vous savez bien.
1: Oui, je fais ça.
0: Va pas.
1: Petite coupe, ça ferait du bien pour la rentrée, quand même.
0: Ouais, écoutez, j'en prends. Vous avez la frange saillante, vous. Tiens.
1: Merci beaucoup.
0: c'est le seul mot qui m'est venu, la frange saillante. Imaginez comme vous voulez.
1: C'est un bon descriptif.
0: C'est plutôt mignon. Il est 5h24. Bon réveil avec nous. C'est l'une des nouveautés musicales de cette rentrée. Marc Lavoine et Patrick Fiori en duo pour vous chanter Occupé ce mercredi matin.

0: Marc Lavoine avec Patrick Fiori, occupé. C'est l'une des nouveautés musicales de cette rentrée, mercredi 9 septembre. Et ça y est, ben, ils sont plus là, ils sont partis. Avant les infos de 5h30, comme d'habitude, un petit peu d'histoire pour vous avant l'actu aux côtés de Stéphane Bern. Et ce matin, on voyage au temps où un ministre quitte Paris, non pas en train, ni en avion, ni même à cheval, mais en ballon.
1: En pleine guerre contre la Prusse, un homme d'État choisit le moyen le plus improbable pour quitter la capitale assiégée, s'envoler. Nous sommes le 7 octobre 1870, en pleine guerre franco-prussienne. Depuis plusieurs semaines déjà, Paris est encerclé. Les troupes ennemies assiègent la capitale et la ville est coupée du monde. Mais à l'intérieur, une partie du gouvernement de défense nationale est bloquée. Parmi eux, un jeune ministre plein d'énergie, Léon Gambetta. Ministre de l'Intérieur, il comprend très vite qu'il ne peut pas jouer son rôle s'il reste enfermé à Paris. Il faut dire qu'à l'époque, on n'avait pas encore inventé le télétravail ou les visioconférences.
2: Les envahisseurs barbares, ça vous dit rien ?
3: La réunion de bataille hier soir, il me semblait pas vous avoir vu repayer pourtant.
1: Car sa mission est ailleurs, à Tours, ville depuis laquelle il doit organiser la défense du pays et coordonner la résistance contre l'envahisseur. Oui, mais alors, comment franchir les lignes ennemies ? Par les airs. Le 7 octobre, Gambetta embarque à bord de l'Armand Barbès.
4: C'est l'histoire d'une montgolfière.
1: Le pari un peu fou. Pendant plusieurs heures, le ministre survole la France en guerre. Il doit éviter les tirs des Prussiens et dépend entièrement du vent. Bon, sauf que ce jour-là, la météo n'est pas coopérative.
5: Mesdames et messieurs, ici votre capitaine, nous traversons actuellement une zone de turbulence.
1: Le ballon dérive et l'équipage atterrit en début d'après-midi à Épineuse, à 100 km au nord de Paris.
6: Faites demi-tour.
1: Épineuse, un nom prédestiné pour une virée compliquée. Gambetta reprend la route par voie terrestre et rejoint Tours deux jours plus tard, où il exhorte aussitôt la population à prendre les armes. Finalement, la stratégie de Gambetta pour fuir Paris était, comme le moyen de locomotion retenu, très gonflé.
0: Merci Stéphane. Allez, on revient sur Terre. Après les infos, on parlera cinéma. Nos salles de ciné ont retrouvé le sourire après un record historique le mois dernier. Et à l'affiche cette semaine, puisque c'est mercredi, un film sur l'évacuation de plusieurs milliers d'œuvres au Louvre avant la Seconde Guerre mondiale. Je vous explique tout ça en détail à 5h40, puisque tout de suite, il est 5h30. Voici l'actualité en France et dans le monde en 90 secondes. C'est avec vous, Valentine Letesse.
7: De retour devant la justice, François Bayrou et 10 anciens cadres du Modem dans l'affaire des assistants parlementaires européens, jugés en appel à Paris pour complicité de détournement de fonds publics. L'ancien maire de Pau se dit absolument serein, relaxé en première instance au bénéfice du doute. Équipé d'un téléphone grave danger pour contacter au plus vite la police, une femme de 40 ans a été retrouvée morte hier près de Toulouse dans un garage en feu. Son ex-conjoint tout près, gravement blessé à la tête et une arme à feu sur lui. À nos musées, il y a urgence d'adopter une culture de la sûreté. C'est l'appel de la ministre de la Culture. Après le cambriolage hier du musée Renoir de Cagnes-sur-Mer, dès le mois de juillet, Catherine Pégard a recommandé au musée de France de retirer des vitrines les pièces les plus rares, le temps de relever la sécurité. Probablement l'une des plus grosses attaques de loups en plein air. 64 brebis d'un même troupeau ont été tuées, une vingtaine d'autres disparues dans la Drôme. Le loup est désormais présent dans plus de 60 départements français contre moins de 10 il y a 10 ans. Réguler plus strictement les réseaux sociaux plutôt que d'interdire leurs accès aux enfants. Plus de 130 associations et experts appellent l'Union européenne à revoir son projet de majorité numérique, réclamé notamment par Emmanuel Macron. 5 footballeurs français parmi les 30 sélectionnés du Ballon d'Or 2026. Ousmane Dembélé récompensé l'an dernier. Kylian Mbappé, Michael Olise, William Saliba et Dayot Upamecano. 3 françaises chez les femmes. Wendy Renard, Selma Bacha et Melvin Mallard.
0: L'info du jour, c'est la nouvelle envolée des prix du carburant.
7: 2,29€ en moyenne le litre de gazole, 2,12€ pour le sans-plomb E10. Avec ses tarifs, l'INSEE, l'Institut National de la Statistique, a fait le calcul. Sur un an, 5 millions de ménages français dépensent plus d'un mois de leurs revenus à la pompe. Les habitants des zones rurales, en particulier Marion Ferrer, comme dans le Finistère.
2: À la pompe à essence, les voitures défilent, mais ne restent pas très longtemps. Aucun conducteur ne fait totalement le plein.
6: Non, non, non, jamais. Genre, en général, 40, 50 euros comme maximum.
8: Sûrement pas, c'est trop cher.
9: Non, non, non, là, je fais pas le plein complet. Heureusement que ça consomme pas trop ce que j'ai, parce que je sais pas comment...
2: Un rire amer partagé par Alice quand elle découvre le prix du litre de diesel.
10: 2,24 euros.

0: pour les trajets, pour aller voir la famille, les amis, ça fait mal.
1: Des travailleurs qui s'inquiètent pour la fin de l'année, car les prix à la pompe risquent de ne pas s'inverser dans les prochains jours.
2: La preuve avec ces nouvelles frappes cette nuit au Moyen-Orient. L'Iran a tiré 20 missiles sur la Jordanie quand les États-Unis poursuivent leurs frappes sur des pétroliers iraniens dans la région du Golfe. Un point de situation est donc prévu aujourd'hui à Paris. Les distributeurs de carburant sont reçus au ministère de l'Économie.
3: Merci Valentine. La météo tout de suite de ce mercredi 9 septembre. C'est une alternance entre nuages et éclaircies ce mercredi. Beaucoup de nuages ce matin à l'est notamment de la région Grand Est jusqu'au pourtour méditerranéen avec quelques averses en prime de la Haute-Savoie aux Bouches-du-Rhône. Pour les températures en milieu de matinée, elles restent agréables. On est autour des 20 degrés à Lille et Strasbourg, 19 degrés, Brest 18 degrés, Tours 20 degrés, Clermont-Ferrand 22 degrés, Bordeaux et Toulouse ce matin 23 degrés. Cet après-midi, pas de bouleversement dans le ciel. On reste sur la même tendance avec toujours cette alternance entre nuages et éclaircies. Et quant aux averses sur le quart sud-est, elles seront terminées. Pour les maximales, ce mercredi, 21 dans le nord à Reims, dans le sud, 27 degrés à Nice.
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3: 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Eh oui, vous le savez, vos chansons préférées sont ici et nulle part ailleurs. 5h35, pour vous réveiller avec le sourire, voici tout de suite Lenny Marlin à l'écoute de votre radio.

0: ici dès 5h avec l'aîné Marline pour vous accompagner ce mercredi matin. Dans quelques instants, c'est pas vrai, votre rendez-vous anti-arnaque. Et attention à cette fausse lettre des impôts.
1: Sans doute les premières conséquences des cyberattaques au fisc, un courrier papier totalement faux dans lequel on vous menace d'une amende de 750 euros.
0: Aude Razo nous explique tout ça dans quelques minutes sur ICI.
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0: Et à 5h39, c'est l'heure du duel des auditeurs avec Valentine. Tout de suite, Patricia. Patricia qui nous vient des Ardennes.
1: D'Asfeld, précisément. C'est tout près de Reims.
0: Bonjour, Patricia.
4: Bonjour.
0: Ravi de vous accueillir ce matin. Vous êtes une lefto. Vous êtes ASH en bloc opératoire.
4: Tout à fait.
0: Je ne savais pas qu'on se levait si tôt.
4: Ah ben si, on commence le travail à 6h du matin.
1: Il faut bien préparer le bloc, Louis.
0: Eh oui, c'est, oui, tout à fait.
1: C'est mieux, hein, avant de vous donner un petit coup de bistouri.
0: C'est plus rassurant. Samuel aussi est avec nous. Samuel de Bruges, en Gironde. Bonjour Samuel.
1: Bonjour Samuel.
5: Bonjour Louis, bonjour Valentine, bonjour Patricia.
0: Vous allez bien
4: bonjour,
0: ce matin
4: Samuel.
5: Je vais bien, merci, et vous?
0: Oui, ça va très bien. Je suis ravi d'être avec vous, Valentine également. Vous allez jouer avec une question autour de l'actualité et une nouvelle fois, un très joli cadeau à la clé, Valentine.
1: Le poste de radio parfait. Il vous suivra partout puisqu'il se recharge à l'énergie solaire. Il a le Bluetooth, il fait lampe torche. La seule fonction qu'il n'a pas encore, et je le répète, c'est de faire le café.
0: Bien dommage. J'ai une question pour vous, à vous de me donner le chiffre qui vous vient tout de suite en tête. C'est une bonne nouvelle qu'on a apprise il y a quelques jours pour le cinéma français. Les salles ont fait le plein cet été avec un record battu. À votre avis, combien d'entrées ont été enregistrées en France au mois d'août cette année? Il me faut un chiffre. On commence par vous, Patricia.
1: Au million près. Un petit indice. Au million près, Patricia.
4: Ben, pardon, 1,5 million.
0: 1,5 million pour Patricia. Samuel.
5: J'aurais dit 10 millions.
0: Samuel, 10 millions. Et notre arbitre, notre avare de tous les jours, Valentine.
1: Presque 20 millions, très exactement 19 940 000 entrées. C'est le meilleur mois d'août depuis le début des statistiques mensuelles en 1980. La fréquentation a même plus que doublé par rapport à août de l'année dernière. C'est donc Samuel.
0: Bravo Samuel.
5: Merci beaucoup.
0: On vous offre votre poste radio ici pour nous écouter partout à la maison, mais aussi, je vois, dans votre... Ah non, dans le camion, il y a déjà la radio, donc le poste sera lui pour la maison. Vous êtes chauffeur poids lourd?
5: Exactement, tout à fait.
0: Vous bossez en région ou vous vous étendez un petit peu sur l'Europe? Vous bougez pas mal?
5: Non, régional.
0: Régional uniquement. Eh bien, Samuel, oui. On vous envoie votre poste radio directement à la maison. Merci beaucoup d'avoir joué avec nous. Et Patricia, un mot sur votre passion. Vous avez une passion musicale plutôt excellente, je trouve.
4: Ah oui, j'adore la country.
0: Ah, j'adore la country. Ça y est, là, hop, les Santiago, le chapeau de cow-boy, le petit, voilà la caricature que je raconte, le petit brin d'herbe, vous savez, entre les dents. Et on est parti, quoi.
1: Vous êtes sur Lucky Luke, là.
0: Eh ben, c'est un peu ça, la caricature de la country.
1: Vous devez être un petit peu triste, du coup, Patricia, de la mort de Dolly Parton.
4: Oui,
0: oui. Effectivement, ouais. Patricia, on fera une danse de country très bientôt. Je vous embrasse et je vous souhaite une belle journée. Merci d'avoir joué avec nous.
4: Bonne journée à l'équipe.
0: À bientôt, Patricia. Au revoir.
4: Au revoir.
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0: Et chaque matin, on découvre avec vous une initiative qui marche quelque part en France et qui pourrait inspirer ailleurs. face à un arrêt cardiaque. Chaque minute compte, vous le savez, mais encore faut-il, Valentine, avoir un défibrillateur à portée de main.
1: Et savoir comment l'utiliser. Alors en Normandie, une association propose d'emprunter gratuitement un défibrillateur. C'est une première en France.
0: Alors comment ça fonctionne concrètement? Robin Bernot est allé voir sur place et vous l'explique dans quelques minutes sur ICI, 5h44. Soyez les bienvenus. Tiens, il y en a peut-être parmi vous qui ont encore du mal, là, ce matin, à sortir du lit. Et puis, il y en a d'autres en musique, figurez-vous, qui arrivent très bien avec cette envie de partir ailleurs. Voici pour vous Nicolas Perrac avec une envie d'ailleurs et de liberté, on peut dire. Aussi, je pars sur ICI.

0: Nicolas Perrac. Je pars à l'écoute d'ici 5h47. Bon réveil avec nous tout de suite. C'est pas vrai, votre rendez-vous anti-arnaque.
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0: On retrouve tout de suite Aude Razeau. Aude, vous nous alertez sur une fausse lettre du fisc qui arrive en ce moment dans les boîtes aux lettres.
2: Oui, et quand je dis boîte aux lettres, je ne parle pas des mails, hein, je parle bien de la bonne vieille lettre en papier et de la bonne vieille boîte aux lettres devant chez nous ou dans le hall de notre immeuble. À quoi ressemble ce courrier? Je l'ai sous les yeux, plusieurs personnes l'ont relayé dernièrement sur les réseaux sociaux. Déjà, il fait très officiel. Il y a votre nom en haut à gauche, il y a écrit « Direction générale des finances publiques » en haut à droite, et je vois aussi écrit « Mise en demeure ». Ah, donc là on se met à transpirer et on vous met en demeure donc de déclarer vos actifs numériques, en clair, votre crypto-monnaie. Si vous ne le faites pas, on vous menace d'une énorme amende, plusieurs milliers d'euros.
0: Mais Aude, il est où le piège dans ce courrier?
2: Le piège, attention parce qu'il est très ingénieux, c'est le QR code qu'il y a en bas de la lettre et qui, selon l'escroc, va vous éviter cette énorme amende, va vous permettre de régulariser votre situation. Je m'arrête là-dessus. Un QR code, il faut toujours le prendre avec des pincettes, où qu'il soit, dans un courrier, sur un horodateur ou sur une borne de recharge. Quand vous flashez, quand vous scannez un QR code avec votre téléphone, c'est pour atterrir sur un site web. Et ce site web, c'est difficile de savoir au premier coup d'œil s'il est fiable ou pas. Donc soit vous êtes sûr, soit vous ne l'êtes pas. Et dans le doute, qu'est-ce qu'on fait? On s'abstient. Donc je reviens à mon faux courrier du fisc. Il a beau faire très sérieux, si vous avez vraiment de la crypto-monnaie à déclarer, ça se passe sur impots.gouv.fr lors de votre déclaration de revenus. Il n'y a pas d'histoire de QR code. Et si vous n'avez rien à déclarer, la lettre part à la poubelle et puis c'est tout.
0: Merci Aude pour ce nouveau conseil afin d'éviter des arnaques. Et tiens, si vous voulez en découvrir d'autres, je vous invite à aller voir la page C'est pas vrai de Aude Razeau directement sur notre site internet ici.fr. Dans quelques instants, une initiative qui marche en France, c'est juste après Teddy Swim avec Lose Control.

0: La voix de Teddy Swims avec Lose Control à l'écoute d'ici. Chaque matin avec vous, on découvre une initiative qui marche quelque part en France. 40 000 à 50 000, c'est le nombre de personnes victimes chaque année d'une mort subite en France.
1: Face à un arrêt cardiaque, chaque minute compte et l'accès à un défibrillateur peut faire la différence.
0: Alors, comment faire pour que ces appareils soient toujours plus accessibles? Il y a peut-être une solution en Normandie. Robin Bernot.
2: C'est dans l'Orne qu'une association vous propose d'emprunter gratuitement des défibrillateurs.
3: Bah, je pense que c'est plutôt pas mal. Oui.
2: Depuis novembre 2025, l'association Réseau Défibrillateurs Citoyens propose quelque chose de génial et surtout d'inédit, puisque c'est tout nouveau chez nous en France. N'importe qui, vous, votre voisin ou moi, pouvons emprunter gratuitement un défibrillateur. Alors ça marche pour des événements privés comme un anniversaire, un mariage, mais aussi pour des rendez-vous associatifs. Christophe Pommier-Gas, qui est à l'origine du projet, explique comment ça se passe pour emprunter un défibrillateur. Il répond aux questions de Richard Domi.
4: Un prêt gratuit qu'on va contractualiser dans un contrat où on va demander une caution forcément pour le prix de l'appareil.
2: Oui.
4: On va vous demander de vous assurer que vous êtes bien assuré en responsabilité civile. Mmh. Et puis, point, c'est tout. On s'organise pour remettre le défibrillateur en main, rappeler comment on l'utilise. D'accord. Et on le récupère dans les mêmes conditions.
2: Non mais franchement, l'idée elle est géniale, en plus d'être très utile. Alors ici en Normandie ça marche, mais vous tiens, qu'en pensez-vous? Gaëlle, par exemple, surprise par l'initiative, quand je lui montre l'article sur notre site ici.fr, elle fait oui de la tête.
5: Bah, je trouve ça très bien parce que ça permet aux gens de se former, ça permet aux gens aussi de, bah, en cas de problème, d'avoir ce qu'il faut sous la main.
2: Alors j'ai voulu faire un petit test, je me trouve actuellement devant la gare, j'en ai profité pour demander à Gaëlle et Frédéric s'ils savaient où se trouvait le défibrillateur le plus proche de nous.
5: Pas du tout.
3: Non, pas du tout.
2: Bon, je pense que nous aurions été très nombreux à avoir la même réponse, mais alors, quelle conclusion en tirer? Est-ce que la population est assez formée?
5: Non, on n'en parle pas suffisamment. Je veux dire, moi, mes amis ne sont pas forcément formés. Moi, je le suis, mais eux, non.
2: Comment pourrions-nous changer ça? Je pose la question à Frédéric.
3: C'est une petite formation à l'école, aux plus jeunes, à partir du plus jeune âge, ouais. Et un petit peu plus de... d'informations, ouais, un petit peu partout, ouais, de signalétique. Ouais.
2: Pour Gaël, la solution se trouve aussi dans les formations.
5: Bah, peut-être faire des formations en dehors du PSC1, notamment.
2: Alors, petite pause, PSC signifie prévention et secours civique.
5: Pour pouvoir former les gens à l'utiliser, justement, de manière responsable et de manière... plus correct.
2: Depuis quelques mois, l'association Réseau Défibrillateurs Citoyens croule sous les demandes et a donc eu l'idée d'étendre ses services. Une antenne a par exemple tout récemment vu le jour dans le Haut-Rhin et à terme, l'association souhaiterait pouvoir se rendre utile dans toute la France.
0: Robin Bernot avec Richard Domi pour une initiative qui marche en France. 5h54 ce matin avec Valentine, nous recherchons un auditeur adepte des Sudoku.
1: Comment vous dites ?
0: Sudoku.
1: Non, c'est un U devant.
0: Sudoku.
1: Voilà.
0: J'ai l'impression que chaque région a sa façon de prononcer ce fameux jeu. Ou d'autres grilles d'ailleurs, comme les mots croisés ou mots fléchés. Donc on va retrouver notre auditeur joueur juste après la musique d'ici, aux côtés de Renaud. Voici pour vous. Marche à l'ombre. 5h55, bon réveil.
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1: Renaud à l'écoute d'ici 5h57. Valentine, ce matin, oui. On recherche un auditeur. Et un auditeur qui...
2: est un adepte des sudokus.
1: Ou d'autres jeux de gris, c'est Étienne qui est avec
2: nous. Il ne veut plus le dire.
1: Non, ah ben non.
2: Bonjour Étienne.
3: Bonjour.
2: Comment vous dites-vous?
3: Sudoku, moi, en français.
1: Ah,
2: bon
1: ben
2: français.
1: Voilà.
2: Etienne,
1: oui, on est tout de suite copains.
2: Vous
1: voilà.
2: Mettez un U devant, vous ne mettez pas un O.
1: Sudoku.
2: Non, mais moi, Sudoku.
3: Je lis ce qui est marqué, et voilà.
2: Vous avez bien raison.
1: Étienne, voilà. Vous m'aidez.
3: Il y a même une grosse blague à la con qui met en forme le matin. C'est un dicton que j'ai inventé. C'est Sudoku, sexe au nord. Voilà.
2: Vous êtes en forme, Étienne, à 6h du matin.
1: Étienne, il est réveillé. Et en plus, vous faites des sudokus de bonne heure, puisque quand vous nous avez appelé...
3: Je suis insomniaque, donc en fait, ça m'arrange.
1: Donc, quand vous levez, vous faites, mm-hmm. Vous faites une grille.
3: Pas forcément, c'est un peu n'importe quand.
1: Et vous en êtes à quel niveau? Parce qu'il y a plusieurs niveaux de difficulté.
3: Ben là, je suis... je monte et je descends. Le problème des sudokus, c'est qu'on ne trouve pas toujours...
2: dans l'ordre.
3: Oui, non, c'est pas ça, à la vente. Des fois, il n'y a plus les
1: ah,
3: niveaux.
1: Il y en a de moins en moins dans les magazines.
3: Non, moi, j'achète que en librairie ou bureau de tabac.
2: Il n'achète que des carnets de sudoku.
3: Moi, voilà.
1: Et je suis
3: en moyenne entre 10 et 12, ça dépend. Et puis quand il n'y a pas, je prends 8. Bon, là, je suis en train de vous parler, j'en fais un là en même temps.
1: Eh bien, Étienne, gagnez cette grille. On se revoit pour la 13e. Merci à tous d'avoir été là. À 6h, vous avez rendez-vous avec l'actualité de vos régions. À 6h30, vous retrouvez Valentine Lettès.
2: Pour l'info en France et dans le monde en 90 secondes.
1: Et voici toutes les équipes d'ici matin qui sont là ce mercredi. Oui. Je vous souhaite à tous une belle journée qui commence ici.
4: Merci Louis. À demain et bienvenue en Auvergne. Effectivement, toute l'équipe s'installe pour vous accompagner jusqu'à 9h et bravo. Ben oui, bravo à vous qui vous exercez depuis des semaines pour la chorégraphie de la danse de la pluie.
2: Ça a marché.
4: Ça a marché, voilà. Quelques averses ce matin, les bienvenues, évidemment. Ça va rafraîchir un petit peu les températures. On fera un point complet sur la météo tout à l'heure après les infos de 6h. L'équipe qui vous accompagne avec Delphine Marion pour les infos et qu'Antoine à la réalisation. Plaisir de retrouver Antoine ce matin. Bonjour, cher ami. Et Priscilla, 04 73 34 2000. Premier cadeau, ce sera à 6h15 tout à l'heure.
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4: Très bon mercredi 9 septembre, il est 6h.
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4: Et les infos avec Delphine Marion-Boule.
6: Et c'est peut-être une journée décisive pour la grève des transports en commun à Clermont-Ferrand. Le mouvement a été reconduit pour ce mercredi. Les dernières prévisions indiquent toujours aucun tram ni trambus au 9e jour du conflit social. Mais il y a peut-être un espoir de les voir de nouveau circuler. Ça va dépendre des négociations. Elles doivent avoir lieu à 7h ce matin. Des négociations qui ont déjà un petit peu avancé hier, Emmanuel Moreau.
7: Oui, c'est ce qui permet d'espérer la fin du conflit tout en restant très prudent. Rien n'est réglé pour le moment, mais entre propositions et contre-propositions, les syndicats de la T2C et la direction du SMTC ont commencé à se rapprocher. Tout va dépendre des négociations de ce matin. À l'origine, elles étaient prévues pour cet après-midi. Elles ont été avancées à l'aube, dans l'espoir de pouvoir présenter quelque chose de concret à l'Assemblée Générale des Agents, tout à l'heure, à 10h. C'est pour cela qu'hier soir, les prévisions de la T2C étaient plutôt optimistes, avec une circulation annoncée quasi normale pour les trams et les lignes B et C, sous réserve du déblocage des dépôts de Champratel et Ginette-Magné. Des circulations en journée, jusqu'à 20h, et avec une fréquence un peu moins régulière que la normale, mais il y a évidemment cette réserve qui conditionne tout. En fait, soit les discussions progressent et la reprise du travail pourrait être votée ce matin, soit l'enlisement se poursuit et le mouvement est reconduit pour 24 heures supplémentaires. Dans tous les cas, il y a peu de chances de voir les circulations reprendre dans la matinée, mais peut-être un espoir pour l'après-midi.
6: Et en effet, pour l'instant, les dernières prévisions actualisées un peu avant 6h sur le site de la T2C indiquent qu'il n'y a pas de tram A, pas de tram bus B, c'est toujours des perturbations sur les lignes de bus.
4: Eux sont allés à votre rencontre pour leur premier jour de grève.
6: Vous avez pu voir leurs slogans sur leurs camions, leurs voitures et même sur des banderoles au-dessus des casernes à Clermont-Ferrand. Les pompiers ont aussi mené une opération de distribution de tracts auprès des automobilistes. C'était hier matin devant la caserne Turgot, il y avait une cinquantaine de soldats du feu rassemblés pour l'occasion. Olivier Micot est vice-président du syndicat national des sapeurs-pompiers professionnels dans le Puy-de-Dôme.
0: Donc l'idée, c'est aujourd'hui, on attaque sur Clermont-Ferrand, un peu pour sensibiliser la population à nos revendications, nos problématiques qui sont quotidiennes. Et l'objectif, c'est d'amener tout le monde jusqu'à cette manifestation prévue le 29 à Paris. Ouais, on a le soutien, hein. C'est vrai que voilà, quasiment tout le monde klaxonne et en tout cas vient nous voir. On passe bien, en tout cas vers la population. C'est vrai que depuis ce matin à 8h, beaucoup de gens s'arrêtent, nous klaxonnent, voilà, et nous montrent leur soutien. Et ça, c'est important que d'avoir le soutien de la population. C'est pour ça que toutes les actions qu'on va faire aujourd'hui, c'est à Clermont-Ferrand. L'idée aussi, c'est d'aller dans les territoires. Je vous parlais de Thiers, d'Issoire et d'Orion. C'est d'avoir des mouvements symboliques, toujours dans la convivialité, pour expliquer aux gens le pourquoi du comment.
6: Oui, car en amont de cette grève de la fonction publique programmée le 29 septembre, les pompiers comptent se mobiliser dans les différentes casernes du Puy-de-Dôme le 15 septembre prochain. Une grosse frayeur à Saint-Nectaire hier matin. Et de quoi nous rappeler qu'une seconde d'inattention peut être fatale avec un enfant. Un petit garçon d'à peine 2 ans a échappé à la vigilance de ses parents et une voiture a reculé sans le voir. Heureusement, à très faible vitesse, le choc n'a causé qu'une blessure à la tête. Par précaution, l'enfant a tout de même été héliporté au CHU Estin à Clermont.
4: C'est l'heure de la rentrée à l'université Clermont-Auvergne.
6: Qui accueille cette année 37 000 étudiants. C'est stable hein, par rapport à l'année dernière. Parmi les nouveautés cette année, l'ouverture de la licence professorat des écoles pour préparer le concours de professeur des écoles, désormais ouvert à Bac plus 3. Ou encore une double licence en chimie et sciences de la vie aussi. Des études qui coûtent toujours plus cher. 2 706 euros le coût de cette rentrée en Auvergne, selon les syndicats étudiants, soit une augmentation de 2,5%. C'est aussi l'heure de la rentrée dans les clubs de sport, notamment pour nos clubs féminins. On en compte pas mal hein, sur l'agglomération clermontoise. L'ASM Rugby, le Volleyball Club de Chamalières, le Handball Clermont-Auvergne Métropole. Les deux sections de foot féminin de l'ASM et du Clermont Foot réunies ensemble depuis 7 ans dans l'association Sport Féminin Indeco. Ça permet de développer et professionnaliser les structures. Florian Pitreau est le représentant du Sport Féminin Indeco.
8: Trouver des moyens financiers, ça c'est bien sûr une chose. Les clubs ne s'en cachent pas, surtout que tout était redistribué dans les clubs. Mais c'est aussi plein d'actions. C'est de valoriser sur le territoire nos clubs Sport Féminin Co. Et c'est de mutualiser aussi des moyens. Ça c'est un peu plus en coulisses, entre guillemets. Les gens le voient moins, mais ça a servi à créer la salle de musculation, à créer des échanges entre les clubs. Et après, il y a ce côté où il fallait... Les clubs étaient arrivés à un premier niveau de structuration, mais il fallait vraiment repasser un cap pour devenir professionnel, en fait, tout simplement. Et on le voit aujourd'hui. Alors oui, on est mieux médiatisé, il y a plus de monde dans les tribunes, il y a un petit peu plus de moyens financiers, mais il y a 3 joueuses professionnelles à l'ASM rugby féminin. Donc on a encore beaucoup de boulot.
6: Et ça a permis par exemple de trouver des partenaires communs et de récupérer 60 000 euros l'année dernière. 3 joueuses professionnelles sur un total de 43 qui appartiennent au groupe élite du club au total. Un petit air d'automne, tiens, ce matin.
4: Oui, c'est vrai. Alors, les pluies sont les bienvenues. Elles balayent notre région depuis la nuit. Hein, depuis 2-3 heures du matin environ, les premières averses ont fait leur apparition. Elles vont nous accompagner jusqu'en milieu de matinée. Ça va se calmer un petit peu à la mi-journée. Et puis, on retrouvera ensuite un semblant de beau temps. Je dis semblant de beau temps parce qu'il faudra attendre la fin de journée pour que le ciel soit quasiment dégagé. Les nuages vont faire un petit peu de résistance aujourd'hui avec un vent de nord. Et donc, tout ça va engendrer une chute très nette des températures qui ce matin sont comprises entre 10 et 13 degrés. Elles atteignent cet après-midi pour les maximales 18 degrés à Randan, à Moulins, 19 degrés à Montluçon, Clermont et Issoire. Il fera 20 degrés cet après-midi à Varennes-sur-Allier, mais également à Vichy. 15 degrés à Tauves, par exemple. Demain jeudi, on va retrouver le soleil avec déjà un grand ciel bleu le matin et des températures voisines des 20 à 22 degrés l'après-midi. Par contre, attention, qui dit ciel dégagé et petit coup de frais, dit température à un chiffre partout le matin. Il fera entre 5 et 8 degrés demain matin, donc ce ne sera pas la même. Mais on retrouvera quand même le beau temps. On va respirer, surtout, on sera un peu mieux.
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4: 6h07. Bienvenue sur Ici Pays d'Auvergne en ce mercredi matin. Toute l'équipe est prête à vous accompagner. Qu'il pleuve, qu'il vente, qu'il neige. Nous, on est là. Brave toutes les météos pour venir. Mylène Farmer, désenchantée pour démarrer.
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6h11, Mylène Farmer sur ICI Pays d'Auvergne avec Désenchanté. Nous sommes le mercredi 9 septembre 2026. Aujourd'hui, on fête les Alain et les Homer. Ça s'est passé un 9 septembre en 1886 en Suisse. Signature de la Convention de Berne pour la protection des œuvres littéraires et artistiques. Base du droit international pour la protection des œuvres, elle permet tout simplement aux auteurs de faire valoir leurs droits dans les autres pays où ces œuvres sont représentées. Grande avancée à l'époque, évidemment. Bon anniversaire à l'acteur Hugh Grant. Il a 66 ans, celui qui a représenté la France lors de l'Eurovision. Bilal Hassani a 27 ans. Éric Serra, le compositeur du Grand Bleu, notamment, à 67 ans. Bon anniversaire à celui qui maîtrise à la perfection le jeté de micro, Monsieur Philippe Risoli, à 73 ans. Et puis, c'est l'anniversaire de Dave Stewart. Dave Stewart, c'est Eurythmics.

0: j'adore ce groupe Pure Rhythmix. Dave Stewart, Annie Lennox, Dave Stewart qui a aujourd'hui 74 ans.
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0: Allez à la fraîche, on vous offre une petite balade nature avec Christophe Noiseux et les Échos d'âge de zoo, c'est après ceci.
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2: 8h31 et 29 secondes, c'est le temps qu'il a fallu à Alexandre Caille pour remporter l'Ironman de Vichy.
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0: 6h13 dans Ici Matin, on va jouer ensemble dans 2 minutes après les Échos d'H2O, puisque chaque matin, Ici Pays d'Auvergne parle nature et environnement à travers les Échos d'H2O de Christophe Noiseux. Ce matin, Christophe zoome sur l'évolution du climat et ses conséquences.
5: Que faire pour vivre et s'adapter au changement climatique? Cette question occupe les esprits de nombreux scientifiques depuis des décennies sans que la société civile et les décideurs politiques et économiques ne s'emparent réellement du sujet et des enjeux qui en découlent. À ce jour, nous subissons de plein fouet notre inertie et nous allons devoir nous adapter à des conditions de vie inédites pour la vie sur Terre. En 2009, Frédéric Danhé, journaliste scientifique, a écrit un livre intitulé « Quelle France en 2030 ?». Il répondait à mes questions à l'époque sur ce sujet. Voilà le constat qu'il faisait face à notre inaction climatique.
6: Il faut juste une volonté politique et surtout une volonté de nous autres citoyens, parce que c'est bien gentil d'accuser les politiques ou les entreprises, mais le fer de lance dans nos démocraties, c'est notre bulletin de vote et notre carte bleue, donc c'est notre mode de vie fondamentalement. Est-ce qu'on a envie de le changer? Non, personne n'a envie de le changer, d'autant moins que les changements que l'on impulserait aujourd'hui par une modification radicale de notre mode de vie n'auraient de conséquences que pour les générations d'après. Or, dans l'histoire des hommes, il n'y a jamais eu une seule génération qui a travaillé pour la suivante. Donc c'est difficile, les progrès sont de toute façon très lents, et ça, le GIEC, et c'est la nouveauté, l'a bien intégré, le GIEC considère que finalement, la meilleure probabilité serait que l'on arrive à un réchauffement de 4 degrés d'ici 2100, compte tenu de l'inertie des sociétés humaines qui changent, mais pas suffisamment vite. Donc, alors j'exagère un peu, on serait entre 2,5 degrés de réchauffement, si j'ose dire, supplémentaire, et 4 degrés. Ben voilà, faut l'accepter. Aujourd'hui, on est condamné à s'adapter à notre propre inconséquence. On est condamné à s'adapter à non pas notre absence de volonté d'agir, mais à notre lenteur à faire les modifications de notre mode de vie qui sont nécessaires. Et entre plus 2,5 degrés et plus 4 degrés, ça change tout, parce que ça veut dire, par exemple, en termes de sécheresse, on multiplie entre 9 et 40 la probabilité d'avoir des vagues de chaleur, par exemple, en France. Ça veut dire qu'il y aurait, d'ici la fin du siècle, si on est au-delà de plus de 2 degrés, on va dire, à peu près un été caniculaire sur deux à partir de 2050 en France, avec de temps à autre des vagues de chaleur à 50 degrés à certains endroits.
5: Frédéric Danhé, journaliste scientifique, est l'auteur de nombreux ouvrages autour de la nature, de l'écologie, du développement durable. Je vous rappelle qu'il a écrit en 2009 un livre intitulé « Quelle France en 2030 ?» paru aux éditions Armand Collin. Un livre visionnaire qui, déjà à l'époque, anticipait les événements que nous subissons aujourd'hui.
0: Ouais, Frédéric Danhé, auteur de très nombreux ouvrages, journaliste pour l'hebdomadaire Marianne et auteur d'un blog qui décrypte les enjeux environnementaux. Le lien est sur ici.fr à la rubrique Les Échos d'H2O. Merci Christophe. 6h16, je vous propose de jouer et de gagner un premier cadeau ce matin. Vous vous rapprochez du téléphone, je vous laisse un petit peu de temps. Voilà, si le téléphone était un peu loin, il est tôt. On joue toutes les heures et vous êtes bien gâtés. 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Vous jouez avec nous ? À l'intro express ce matin, on va écouter une intro donc très rapide d'un tube de Michel Berger. Il faut retrouver le titre. Mais attention, c'est express. Hein. On a vraiment les toutes premières mesures. Et vous nous donnez le titre de la chanson, je ferai des propositions. Écoutez bien. Voilà. Et c'est aussi simple que ça. Je vais demander à Antoine de la préparer une deuxième fois. On la mettra dans les oreilles. Alors pour les propositions, est-ce qu'on vient d'entendre l'intro de « Celui qui chante » Diego libre dans sa tête ou écoute la musique. Celui qui chante, Diego libre dans sa tête ou écoute la musique. On réécoute une petite fois l'intro. On se la remet. Crazy love. Voilà, alors est-ce que c'est écoute la musique, Diego libre dans sa tête ou celui qui chante? Maintenant vous pouvez y aller. Le temps d'écouter Bonnet M. Dit cool. 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

0: Daddy Cool, Bonnet M sur ICI Pays d'Auvergne, 6h21. Est-ce que Jean-Marc de Vertelaye est cool?
1: Ah oui.
0: Bonjour oui, Jean-Marc. Oui.
1: Bonjour Mathieu.
0: C'est vrai, vous êtes cool vous dans la vie?
1: Oh oui, ça va. Ouais.
0: Jean-Marc, vous êtes réveillé bientôt?
1: Ah mais je suis réveillé exprès pour gagner, ah, je vous dirais.
0: Voilà, ça c'est une bonne raison. Parce que se réveiller pour travailler, bon d'accord, se réveiller parce qu'on a mal dormi, je veux bien. Pour gagner, c'est autre chose.
1: Tout à fait.
0: On joue avec un tube de Michel Berger, l'intro express, c'est celle-là. Et je vous demandais quel était le titre de cette chanson.
1: Eh ben j'écoute la radio, mais j'écoute aussi la musique.
0: Eh ben allez.
2: La musique. 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
0: Ça c'est bien joué Jean-Marc.
1: Eh ben gros merci à la radio.
0: Écoute la musique, vous allez l'écouter cette musique, hein, l'hommage Berger Story sur la scène de la Maison de la Culture. C'est le mercredi 14 octobre, 200 choristes sur scène, la participation exceptionnelle d'Élodie Frégé et puis tous les succès de Michel Berger avec de la musique live comme on aime. Profitez-en bien.
1: Ah mais extra, super. J'en profite pour faire un petit coucou aux agriculteurs qui sont en train de s'occuper de leurs bêtes.
0: Voilà. Et bah voilà, c'est gentil de penser à eux. Je sais qu'ils nous écoutent nombreuses et nombreux le matin, donc on les embrasse évidemment. On leur remercie pour leur fidélité, on souhaite bon courage. Ils doivent être contents des quelques gouttes de pluie.
1: Oui, tout à fait.
0: À bientôt Jean-Marc.
1: Merci encore une fois, merci et bonne journée.
0: À bientôt, au revoir.
1: Au revoir.
0: 6h23, on va partir en balade avec Patricia Farah, le reportage ici et là. On s'intéresse à la vigne avec vous Patricia aujourd'hui, et au vin bien sûr. Celui des domaines des Trouillères, on est au Martre de Vert.
3: Là où la terre est bien noire avec un caractère volcanique ou plus calcaire sur d'autres versants, je suis en tout cas sur le terrain de jeu de Camille et Michael Hiver qui sont vignerons et qui vous proposent au domaine des Trouillères des vins bio et des vins naturels. Nous sommes sur la commune des Martres de Vert. Voilà notre vigneron Michael. Bonjour Michael.
4: Bonjour.
3: Elles sont belles ces vignes là. Nous sommes sur quel
4: alors,
3: domaine là?
4: Là on est sur le lieu dit des petites Trouillères. Voilà, le domaine porte le nom des Trouillères grâce au lieu dit. Là, on est sur un terroir argilo-calcaire, plein sud.
3: Vous êtes en bio et aussi naturel. C'est quoi la différence?
4: Alors, bio, on va plutôt parler de la culture. Ça respecte le cahier des charges biologiques. Et après, vin naturel, bah, c'est en cave. Ou derrière, bah, ces raisins bio, on ne va pas rajouter de produits non plus. Donc on ne va pas levurer.
3: C'est pour ça qu'ils travaillent encore un peu à l'intérieur quand on le boit, le vin naturel?
4: Normalement, c'est stable. Donc oui, il y a toujours un peu de... c'est vivant, donc le vin travaille et peut travailler aussi dans notre corps. Mais bon, on n'est pas non plus sur du kéfir où là, on a vraiment une activité importante. Quoi, mais...
3: Plusieurs particularités pour vos vins. Déjà, ils sont vieillis dans plusieurs sortes de contenants.
4: Oui, nous on va travailler principalement avec la jarre en grès.
3: Quel intérêt?
4: Contrairement au bois, on va pas avoir de goût. Enfin, on va pas avoir un goût de bois, quoi. On va avoir vraiment le respect du fruit en ayant aussi une évolution en fait des arômes par ce contenant qui laisse passer un petit peu l'oxygène. Et qu'il y a aussi un mouvement qui se fait pendant l'élevage, qui va être intéressant, qui va brasser les lits, qui va permettre de polir. Nous, on appelle ça le moment où on fait le polissage du vin. Quoi.
3: Je vous suis.
4: Là, ça sent la fermentation.
3: Ouh là là, oui, ça sent vraiment la fermentation ici. Ces jarres, là, c'est incroyable, c'est vraiment beau. Hein. C'est des jarres énormes.
4: Elles font entre 1000 et 1200 litres.
3: Ça a drôlement évolué quand même, hein. Le métier de vigneron aujourd'hui, c'est plus la vigne à papa comme on dit.
4: Ah ben là ici, non, on a, ça s'est professionnalisé. Il y a beaucoup de jeunes d'ailleurs qui sont attirés par l'Auvergne.
3: Vous me donnez quelques noms. Je sais que vos vins ont des noms amusants.
4: Ouais, alors on va avoir courant alternatif pour le Coran.
3: Petit clin d'œil au nom de Coran, oui.
4: Voilà, petit clin d'œil, puis au rock'n'roll aussi.
3: Oui.
4: Et on va avoir bouche à oreille, donc ça c'est un 100% pinot noir.
3: Qu'est-ce que vous me conseillez pour terminer? Je prends quel vin là pour le petit barbecue de ce soir?
4: Eh bien, je vous conseillerais le courant alternatif, donc en appellation courant, là sur le 2025. On est sur des notes fruits rouges, plutôt fraises, et de poivre. Le côté poivré, on l'a grâce aux expositions nord et les terroirs plutôt volcaniques de Coran. Et bien sûr, bah, le fruit du gamay sur sur la fraise qui est très intéressant.
0: 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Ah, je suis obligé de la sortir parce qu'Antoine qui réalise l'émission, qui est à la technique, me la glisse dans les oreilles juste avant que le micro ne s'ouvre. Il m'a dit que c'était un vin électrisant parce que le Coran alternatif. Moi, je trouve ça très très bon. Exceptionnel. Très bravo, Antoine. Allez, la suite en musique. Et vous savez quoi? On va faire une petite entrave à la programmation parce que cette histoire d'hommage à Michel Berger, ça m'a donné envie. Donc, on va l'écouter. La groupie du pianiste, elle est programmée juste après les infos de 6h30 sur ICI Pays d'Auvergne. Et puis avant ça, c'est l'horoscope. Catherine Viguier, dans une minute.
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0: Un coup d'œil à l'horoscope à 6h28. Bonjour Catherine Viguier.
3: Bonjour Mathieu, bonjour à toutes et à tous.
0: Alors le signe influent du jour, c'est toujours le lion.
3: Avec Jupiter, ils ont un an pour se réaliser au grand jour.
12: Bélier, journée très valorisante, on tient à vous, c'est certain.
13: Taureau, il ne faut pas vous décourager, continuez à vous investir côté famille.
14: Gémeaux, Jupiter vous invite à voyager et à reprendre le dialogue avec qui vous voulez.
15: Cancer, le domaine des possessions matérielles est plus que jamais valorisé.
16: Lion, vous avez carte blanche et ce pour un an, alors en vue, votre accomplissement.
17: Vierge, vous avez intérêt à trouver votre place loin de l'agitation, à faire un pas de côté.
18: Balance, alors on vous confie un rôle solaire, on viendra à vous, on aura besoin de vous.
19: Scorpion, une place au soleil vous attend côté job, certains choisissent une toute autre voie.
20: Sagittaire, c'est positif, le fait d'ouvrir votre porte à l'inconnu, de voyager et de vous cultiver.
21: Capricorne, il est question de votre univers intime, prenez-en soin.
22: Verseau, journée révélatrice de ce qui sera votre actu pour un an, la vie relationnelle.
23: Poisson, eh bien vous faites preuve d'une sacrée force d'adaptation et c'est tout à votre honneur.
24: Et pour nous tous, allez, on se félicite de quelque chose.
0: Ça me va, merci beaucoup Catherine, à demain.
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0: Il est 6h30. Et on écoute les infos de ce mercredi matin, Delphine Marion.
25: Oui, une journée sans doute décisive pour la grève dans les transports en commun à Clermont. Pour l'instant, toujours pas de tram ni de trambus, toujours de grosses perturbations sur les lignes de bus. Mais des négociations doivent démarrer d'ici une demi-heure. Elles pourraient déboucher sur une reprise partielle du trafic. On vous explique ça en détail sur ici.fr. L'autre grève, c'est celle des pompiers professionnels. Elle a démarré hier et pour ce premier jour, les pompiers se sont mobilisés devant leur caserne à Clermont-Ferrand. Ils sont allés à la rencontre des automobilistes. Reportage long format dans l'info d'ici dans 2 minutes. Et puis l'heure est à la rentrée pour les 37 000 étudiants de l'université Clermont-Auvergne. Une rentrée qui coûte de toujours plus cher. On en parlera dans le prochain journal à 7h.
0: Ce sera après le 90 secondes. Les infos en France et dans le monde ce matin, présentées par Valentine Lottès.
26: Nouveau record de prix à la pompe, 2,29 € en moyenne le litre de gazole selon la toute dernière actualisation ce matin, 2,12 € pour le sans-plomb 95 E10, des prix à la hausse avec la reprise des frappes au Moyen-Orient. absolument serein. François Bayrou est de retour au tribunal aujourd'hui, aux côtés de 10 anciens cadres du MoDem. L'affaire des assistants parlementaires européens est jugée en appel. En première instance, l'ancien maire de Pau a été relaxé au bénéfice du doute. Malgré un téléphone grave danger en sa possession pour alerter rapidement la police, une femme de 40 ans a été retrouvée morte hier près de Toulouse. Son ex-conjoint gravement blessé à proximité et en possession d'une arme. Des mesures d'urgence à mettre en place sans délai dans les musées de France. Consigne donnée par la ministre de la Culture après un nouveau cambriolage hier à Cagnes-sur-Mer. Deux œuvres de Renoir ont été volées. C'est une première dans le monde, un sommet international de l'espace à Paris. Plus de 2000 participants annoncés sous la verrière du Grand Palais, 120 pays représentés, mais sans le géant américain SpaceX. Le Paris Saint-Germain remet sa couronne en jeu ce soir en Ligue des Champions de foot. Les doubles tenants du titre affrontent le Slovan Bratislava à 21h. Hier, Lille a été battue 3-2 par le Betis Séville. Et puis 7 ans après Samsung, le géant Apple comble son retard ce soir avec la présentation de son tout nouvel iPhone pliable.
25: Les pompiers à la rencontre des Clermontois hier au premier jour du mouvement de grève de leur profession. Vous avez d'ailleurs peut-être vu dès hier ou vous le verrez dans les prochains jours les slogans inscrits sur leurs voitures, sur leurs camions. Hier matin, une cinquantaine de soldats du feu se sont aussi mobilisés devant la caserne Turgot à Clermont-Ferrand. Ils ont distribué des tracts auprès des automobilistes. L'objectif, Joshua Métivier, c'est d'aller chercher le soutien de la population.
1: Le feu passe au rouge et Christophe Bouchex entre en action.
2: Bonjour, mouvement des pompiers, en grève jusqu'au 20 octobre.
1: Il est secrétaire général de l'Union locale CGT à Clermont-Ferrand.
2: Il y a quand même une popularité très importante. On sent dans le cœur des citoyens quand même l'importance de ce service public quand même. Et il y a un attachement de cœur quand même au niveau du travail des pompiers, de leur investissement. On le sent au vu du nombre de coups de klaxon, dans la façon ne serait-ce que de baisser spontanément la fenêtre pour prendre connaissance des revendications qui sont portées. Donc ça fait chaud au cœur quand même.
1: Cette Clermontoise soutient sans hésiter.
4: Même sans lire le papier, je suis de tout cœur avec eux. Mon fils est pompier, il a été pompier de Paris. Mon mari a été pompier volontaire aussi, alors tout à fait.
1: En passant à côté des véhicules de secours attroupés devant la caserne, Sylvie sent les larmes monter.
5: C'est émouvant parce que j'ai perdu mon fils il y a 6 mois.

0: Créer des grosses disparités dans les départements de France sur les secours.
1: Alors il lance un appel à rejoindre les pompiers dans la rue.
0: Le citoyen lambda, il peut faire, c'est qu'il peut venir le 29 à Paris, nous rejoindre. Ça c'est important, parce que c'est vrai que ça va être la fonction publique. Nous les pompiers, on aura un cortège à part, mais on demande le soutien de l'ensemble de la population, et quoi de mieux que soutenir les pompiers que de venir avec eux par leur présence.
1: En amont de cette grève de la fonction publique, les soldats du feu vont de nouveau se mobiliser avec des actions dans les casernes puy-d'Aumoise le 15 septembre.
2: Et plusieurs pompiers auvergnats seront dans le grand cortège à Paris le 29 septembre prochain. La pluie fait son grand retour en Auvergne.
3: Oui, avec des averses intermittentes ce matin, ciel très chargé en matinée, ça fait du bien, hein, ces pluies très utiles. Alors je sais qu'il faut prendre le parapluie pour sortir ce matin, voilà, c'est la seule ombre au tableau, mais il y a besoin d'eau malgré tout, et donc en voilà un petit peu, ça sera pas suffisant, mais c'est déjà ça. Averses qui vont progressivement cesser à partir de la mi-journée, elles feront un petit peu de résistance sur l'extrême est du Cantal et la Haute-Loire cet après-midi. Ailleurs, on va retrouver un soleil voilé de quelques nuages. Les températures, très nette baisse, hein. Pour aujourd'hui, entre 10 et 13 ce matin, on ne dépassera pas les 16 à 19 degrés cet après-midi, 20 tout au plus sur le Bourbonnais, mais ce seront vraiment les températures maximales. Demain jeudi, attention au réveil, ces températures matinales sous un ciel dégagé seront bien bien fraîches, il fera entre 6 et 9 degrés demain, il faut reprendre l'habitude, et on retrouvera quand même le soleil jusqu'en fin de journée. Un petit coup d'œil à la route, vous êtes prudent, vous adaptez votre vitesse puisque ça glisse pas mal sur les chaussées ce matin. Il y a un accident qui s'est produit il y a trois quarts d'heure maintenant sur la 75 au niveau du Broc dans le sens sud-nord. Peut-être encore quelques petites difficultés dans le coin, mais en tout cas vous êtes toujours vigilant. Le centre-ville de Clermont pour l'instant est plutôt dégagé, ça se passe bien. Si vous constatez un souci, 04 73 34 2000.
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3: Et c'est toute la groupie d'ici matin qui vous accompagne. Le studio va se garnir avant 7h avec l'arrivée dans 3 minutes de Pierre Fabin. C'est le vétérinaire ici Pays d'Auvergne avec ses conseils sur les chats, les chiens et pas seulement. Le retour également de Lucie Agostinho tout à l'heure dès 6h50. Elle nous accompagne. Et puis Fred Ballard, l'humour en tube. Voilà une partie du programme avant 7h. Tout de suite, comme promis, Michel Berger.

0: La groupie du pianiste Michel Berger sur ICI Pays d'Auvergne, 6h41.
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0: On souhaite la bienvenue à un nouvel arrivant au parc animalier d'Auvergne. Il s'agit d'une naissance qui a eu lieu il y a quelques jours à Arbes-sur-Couze. Un bébé a-t-elle varié? C'est une première pour l'établissement. L'a-t-elle varié, aussi appelé singe araignée à cause de ses longs membres fins notamment, qui vit principalement dans les forêts tropicales de Colombie, qui est en danger critique d'extinction. Vous savez que le parc animalier d'Auvergne est spécialisé dans l'accueil des espèces menacées. Donc ce nouveau bébé est à découvrir, fait partie des naissances au parc animalier d'Auvergne. 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À 6h41, on parle de sport. Delphine Marion, c'est l'heure de la rentrée pour les clubs sportifs féminins à Clermont.
3: Pour leur association Sport Féminin Indeco, certains clubs ont repris leur championnat, c'est le cas du Hand avec le HB Cam. D'autres vont reprendre plus tardivement, le 25 octobre par exemple pour l'ASM Rugby Féminin. Et puis il faut également noter la section féminine du Clermont Foot, celle de l'ASM et enfin les Panthères de Chamalières en volée. Des clubs rassemblés depuis 7 ans pour donner plus de visibilité au sport féminin, Emmanuel Moreau.
4: De la visibilité, cela passe aussi par des budgets supplémentaires grâce aux partenaires. Florian Pitreau est le représentant de Sport Féminin Indeco.
5: L'année dernière, on a redistribué 60 000 euros aux différents clubs. Notre meilleure saison, un petit peu après le Covid, on est monté à 100 000 euros de budget pour Sport Féminin Indeco. Voilà, ce qui était, ce qui est vraiment pas négligeable. L'idée, c'est d'y retourner assez rapidement. Ouais.
4: Un plus pour le budget, il y a aussi les structures mutualisées qui commencent à être mises en place. Céline Pégas est la coprésidente du HB Cam.
6: Il y a les matchs, il y a les terrains, il y a les joueuses et on a vu que de se mettre tous ensemble peut nous apporter des solutions comme la salle de musculation par exemple qui a été un énorme soutien de mettre ça en place à la maison des sports. Et au niveau médical, on veut essayer de mettre une structure en place.
4: Une structuration vers plus de professionnalisme. Exemple au volleyball club de Chamalières qui a ouvert l'année dernière son centre de formation, le premier en Auvergne-Rhône-Alpes. Pierre-François Grandjean en est le responsable.
7: Cette année, nous aurons 8 joueuses au centre de formation qui ne recrutent que des joueuses françaises. Alors on n'a rien contre les étrangères, bien au contraire. Mais là, on veut tenter de les emmener jusqu'en équipe de France. Donc forcément, vous allez prendre des joueuses françaises. L'idée, attention, hein, on dit on veut les emmener en équipe de France, mais il faut surtout déjà les emmener à leur meilleur niveau. Puis pas oublier une chose, c'est que le plus important, ce sont les études. C'est-à-dire qu'il est hors de question d'emmener des jeunes filles en dehors de l'obtention de diplômes, parce qu'on sait qu'une carrière sportive peut s'arrêter du jour au lendemain. Et donc, on veille pour suivre sérieusement ces jeunes filles.
4: Et puis, les staffs des clubs se rencontrent régulièrement tous ensemble ou bien deux par deux, comme entre hand et rugby. Fabrice Ribérol est l'entraîneur de l'ASM Rugby Féminin.
8: On a envie de se rencontrer aussi pour échanger sur la manière dont tu bosses, dont on bosse, notamment sur la prépa mentale, sur un planning d'entraînement physique. Enfin, voilà, le hand et le rugby, c'est quand même assez proche, il y a quand même pas mal de combats, d'affrontements. Et donc on peut échanger sur plusieurs points. J'ai déjà échangé avec Atman Toubani, si tu voulais, sur leur fonctionnement, sur la manière dont il est recruté et tout, comment gérer son effectif. Enfin voilà, il y a plein de points communs qu'on peut évoquer. Et pour apprendre aussi, on apprend des autres, c'est bien.
4: Et puis Sport Féminin Indeco relance pour la saison son passeport, un abonnement annuel à 70 euros pour assister à tous les matchs des 5 équipes.
3: Le reportage d'Emmanuel Moreau.
0: 6h44, pourquoi le chien mange-t-il de l'herbe? Et bien vous allez tout savoir avec Pierre Fabin après ceci.
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0: 6h45 dans Ici Matin. Bonjour Pierre Fabin.
10: Mathieu, bonjour.
0: Alors lors des promenades, beaucoup de chiens se transforment en véritables tondeuses à gazon, dévorent l'herbe du parc, hein, littéralement. Pourquoi ils ont ce comportement? Est-ce qu'ils cherchent peut-être à se purger?
11: En fait, on croit souvent qu'ils mangent de l'herbe pour tuer les vers intestinaux. Mais c'est un mythe, l'herbe n'a aucune action vermifuge. En fait, il y a deux grandes raisons à ce comportement. La première, c'est un simple inconfort gastrique. Si votre chien a mangé quelque chose de lourd, qu'il a des aigreurs d'estomac ou un peu de bile qui remonte, il va chercher à manger des grandes herbes qui vont venir chatouiller les parois de son estomac et déclencher un réflexe de vomissement. Ça le soulage immédiatement. Et la deuxième raison, plus simple, c'est le goût. Au printemps, les jeunes pousses d'herbes tendres sont sucrées et croquantes. Beaucoup de chiens les broutent juste par pure gourmandise, sans vomir derrière.
0: Et si notre chien broute très régulièrement et vomit souvent en rentrant de promenade, est-ce que ça doit nous alerter sur son alimentation ?
11: Effectivement, si c'est quotidien, c'est un vrai signal d'alarme. Un chien qui broute frénétiquement tous les jours essaye de compenser un problème chronique. C'est souvent lié à une alimentation de mauvaise qualité. Si vous lui donnez des croquettes non adaptées, son estomac va mal travailler. Il souffre de micro-inflammation constante. Donc essayez d'abord de passer sur une alimentation un peu plus digeste ou ajouter de vrais légumes à sa ration, comme des courgettes bien cuites ou des haricots verts. Ces fibres, elles vont en fait réguler son transit et très souvent, le besoin compulsif de manger de l'herbe disparaît en quelques jours. Si malgré ces changements de régime, il continue à vomir, une visite de contrôle s'impose.
0: Mais concrètement, Pierre, quand il se met à manger de l'herbe dehors, on le laisse faire tranquillement ou on doit l'empêcher, par exemple en tirant sur la laisse ?
11: Alors, il faut le laisser faire, c'est un comportement complètement naturel. Mais le danger, ce n'est pas l'herbe en soi, c'est ce qu'il y a dessous. Si vous êtes dans un champ agricole ou sur le gazon de la propriété, méfiez-vous des pesticides, des désherbants ou des engrais. Ce sont des produits hautement toxiques. Et si c'est compulsif et qu'il vomit systématiquement après en avoir mangé, par exemple, plusieurs fois dans la soirée, il vaut mieux le stopper car c'est un cercle vicieux. Il a mal au ventre, donc il mange de l'herbe, puis il vomit. Mais si son mal de ventre continue, eh ben on continue à vomir. Dans ce cas-là, vous consultez votre vétérinaire s'il a vomi plus de 4 ou 5 fois.
0: Bien. Eh ben, je crois qu'on a parlé beaucoup trop de vomi pour ce matin déjà. On va remercier Pierre Fabin. La suite demain. Hein. 6h47 sur ICI Pays d'Auvergne. Oh là là là là. Quel cadeau j'ai pour vous côté musique. Plein de soleil avec Chico Buarque. C'est parti.

0: Ah, c'est bon ça. Chico Buarque sur ici, Pays d'Auvergne, 6h50. Bonjour Lucie Agostinho.
1: Bonjour ou bon petit matin. Tiens, j'ai envie de changer. Bon petit matin, Mathieu.
0: C'est joli ça, bon
1: N'est-ce
0: petit
1: pas
0: matin.
1: J'avais envie de changer ce matin.
0: Vous allez bien?
1: Très bien. Malgré ce ciel en colère cette nuit. On va en reparler.
0: On a été réveillé. Moi, j'étais réveillé par l'orage.
1: C'était compliqué.
0: Je me suis caché sous la couette. Je dis, mon Dieu.
1: Les paupières sont lourdes ce matin.
0: Oui, pour tout le monde. Allez, on commence avec les 3 plus ici matin. 3 infos pratiques locales, utiles et sympas avec un salon dans les Combrailles, une vente solidaire proposée par Emmaüs, et puis le concert de Marc Lavoine à Vichy. Enfin, pardon.
2: Concert de Marc Lavoine.
1: Ah oui, voilà. Bien.
0: C'est le programme.
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1: Alors, on commence effectivement par ce salon qui porte deux messages. Soyez zen et osez. Osez sortir pour découvrir des initiatives locales, aller à la rencontre de celles et ceux qui mettent les Combrailles en lumière. C'est un salon qui aura lieu à Bromont-la-Motte le 13, ce week-end, en entrée libre et gratuite. Il y aura Maxime, ses abeilles et son miel, Laurie, qui transforme la poudre de roche en décoration unique, ou encore Kevin, pour tous vos objets d'aménagement intérieur et extérieur. Il y aura aussi du yoga, du Reiki pour toute la partie détente, donc c'est dans les Combrailles ce week-end. Une nouvelle housse de couette ou une table de chevet à tout petit prix, c'est possible au magasin d'Aubière de la communauté d'Emmaüs, rue des Varennes. C'est sa grande vente de rentrée qui aura lieu ce samedi, alors sur la matinée, également sur l'après-midi à partir de 14h. Vêtements, chaussures, sacs, meubles, vaisselle, électroménager, linge de lit, à tout petit prix. Donc tous les espaces seront renouvelés, allez-y, quel que soit le moment. Et au contraire, si vous avez beaucoup de choses chez vous. Vous savez que les placards ont du mal à fermer les portes.
0: Je vois bien.
1: Rendez-vous donc à Emmaüs à Aubière pour vous délester de tout ceci. Et puis écoutez ceci.
3: Dire ou quand je t'aime.
0: Ah, c'est beau. Hein.
1: Ah, j'adore. Vous avez parlé de cette voix, évidemment, une voix singulière, celle de Marc Lavoine qui sera à Vichy. Il sera accompagné de son fidèle complice Alain Lanty au piano. Il revient à l'essentiel, les mots, les mélodies, l'émotion. Une belle proximité avec son public, ce sera en mars prochain. J'anticipe évidemment, parce que je sais que les billets vont être pris d'assaut. Donc en mars prochain, l'Opéra de Vichy, un très beau moment en perspective.
0: Deux places pour Lucie au premier rang, s'il vous plaît.
1: J'aimerais, bien, effectivement, je suis fan.
0: On écoute Bon Entendeur pour ce remix du Temps est Bon. Vous la connaissez cette chanson, on la doit à Isabelle Pierre dans les années... Ouf, ça date. À 6h53 sur ici Pays d'Auvergne, et puis juste après on vous donnera le sourire. Fred Ballard et ses humoristes de l'humour en tube en cette période de rentrée, bien chargée notamment pour les enfants, il en sera question.

0: sur ICI Pays d'Auvergne. Le temps est bon avec Bon Entendeur. 6h56, les humoristes que vous aimez, que vous adorez, sont tous dans l'humour en tube avec Fred Ballard après ceci.
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0: Il est 6h58, nos enfants sont devenus trop sédentaires. Alors pour nous aider à choisir le sport qu'ils pratiqueront avec plaisir toute l'année, Fred Ballard a fait appel aux souvenirs d'enfance de ses rigolos de service dans l'humour en tube.
11: C'est ma mère qui m'a motivé. Elle m'a dit, Ahmed, essaie le taekwondo, ça pourra te servir contre ton père.
12: Oui, bon, chacun ses motivations. Visiblement, il fallait filer droit chez Ahmed Silla. Donc pourquoi pas le taekwondo? En plus, ça rapporte pas mal au Scrabble, hein, mais on ne sait pas trop en quoi ça consiste.
13: Tout ce qui est self-défense, attaque placée, maîtrise du corps et de l'esprit, sur la voie des pieds et des poings.
14: C'est la définition Wikipédia, je l'ai apprise par cœur. Moi, j'ai fait qu'un cours, je suis parti avec ma mère, je suis rentré avec les pompiers, tu vois. Arcade sourcilière ouverte, trois points de suture, cloison nasale perforée, tibia cassée. La personne qui m'a fait ça, je lui en veux encore aujourd'hui. Marie-Cécile.
12: Oui, alors petit rappel, quel que soit le sport choisi, il faut toujours se méfier des Marie-Cécile. Hein. On dirait pas comme ça, mais elles envoient du lourd sur le tatami. Sinon, il y a le ping-pong, hein, c'est plus cool. Ça fait ping et pong, mais ça fait pas mal.
15: Le nom du sport, c'est le bruit du sport. Ping-pong. Le gars qui a créé ça, il s'est pas fait chier du tout. Imagine si c'est lui qui avait créé tous les sports de la planète.
16: Bon, bah là, on a inscrit la petite dernière au...
15: Le grand, il a commencé par le... Mais il a pas aimé, puis bon, là, avec l'adolescence, le corps qui change, il s'est mis au... C'est du rugby, hein, c'est du rugby, pardon.
12: Ah oui, ça fait ce bruit-là, le rugby. On n'a pas dû aller aux mêmes entraînements qu'Edouard Delognon, mais bon, en sport, comme à l'école, l'essentiel, c'est de participer, de se marrer... Et d'éviter les Marie-Cécile.
0: Alors, quel sport choisir en cette rentrée des classes? C'est la question ce matin, Lucie.
17: On en parle effectivement, comment choisir le sport idéal pour son enfant à la rentrée. Le football arrive en tête, avec plus de 2 millions de licenciés. Suit ensuite le tennis, le basket, le hand et l'équitation complètent le podium avec près de 680 000 licenciés tout de même. Donc, on en parle ce matin. Quel sport a choisi votre enfant? Est-ce que vous l'avez influencé sur le sport choisi? 04 73 34 2000. C'est tout à l'heure à partir de 9h. Mais c'est aussi maintenant, dès maintenant, via WhatsApp. Donc, ce même numéro, 04 73 34 2000. Vous nous laissez un petit message et ça roule là.
0: Voilà, écrivez-nous ou enregistrez un petit vocal. Comme ça, on vous lira avant 9h sur cette thématique du sport de rentrée. Ça peut être pour vos enfants, ça peut être vous à l'époque aussi. Dites-nous ce que vous avez fait, ce que vous avez aimé, ce que vous avez moins aimé. On papote de tout ça ensemble.
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0: Allez, bon mercredi, vous écoutez ICI Matin, il est 7h.
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0: Et les infos de Delphine Marion Boule.
17: Ils sont 37 000 étudiants à faire leur rentrée cette semaine à l'université Clermont-Auvergne. C'est stable par rapport à l'année dernière. Des étudiants qui doivent encore et toujours plus mettre la main à la poche. Plus de 2 700 euros, c'est le coût de la rentrée chez nous en Auvergne cette année selon la Fédération étudiante d'Auvergne. Plus 2,49% par rapport à l'an passé. Entre les frais d'inscription, le logement, les courses ou encore les transports en commun, la précarité étudiante, Lorraine Navarre, continue de se creuser.
19: Plus le temps avance et plus on est dans la merde, entre guillemets, chaque année.
20: Rajane fait sa rentrée en master métier du livre. Au début de ses études, elle était boursière échelon 4 et au fur et à mesure, cela a baissé. Cette année, elle a fini échelon 0 bis et ça ne suffit pas.
19: Je dois accumuler plein d'autres jobs. L'été, je travaille. La rentrée pendant les cours, je travaille aussi. Et je suis obligée de le faire pour pouvoir subvenir à mes besoins. Et ce n'était pas forcément le cas quand j'ai commencé mes études il y a 4 ans. On sent que ça devient de plus en plus lourd et que ça ne va pas s'arrêter. Ouais, c'est un climat d'inquiétude pour tout le monde. Hein.
20: Une inquiétude partagée par Victoria Cipriani, présidente de la Fédération étudiante d'Auvergne, qui chaque année calcule le coût de la rentrée pour les villes étudiantes de Clermont, Aurillac, Vichy ou encore Le Puy.
21: L'indicateur du coût de la rentrée, il s'élève à 2 706,15 €, ce qui représente une augmentation de 2,49% par rapport à la rentrée 2025. Aujourd'hui, il y a quand même une augmentation, que ce soit dans les dépôts de garantie, dans les loyers qu'on peut payer, ou aussi devoir payer les frais pédagogiques qu'on peut avoir en plus, que ce soit du matériel, que ce soit par exemple des livres. C'est beaucoup de choses qui, mises bout à bout, pèsent dans le budget.
20: Et pour dénoncer ce coût de la vie étudiante, la Fédération étudiante d'Auvergne appelle à la mobilisation le 15 septembre à Clermont-Ferrand.
17: Le reportage de Lauriane Navarre. Et déjà lundi, le site de Jagovia a été bloqué toute la journée par des étudiants qui dénonçaient les frais d'inscription pour les étudiants étrangers qui ont explosé cette année. Rentrée marquée aussi par des nouveaux comme par exemple la création d'une licence professorat des écoles pour préparer le concours ouvert à Bac plus 3 désormais. Les nouveautés de cette rentrée, on va y revenir dans l'info d'ici. Votre grand reportage, ce sera à 7h30. Et puis avec notre invité Mathias Bernard, le président de l'université, sera avec nous à 8h moins le quart.
0: Et voilà de quoi nous rappeler qu'une seconde d'inattention peut être fatale avec un enfant.
17: Une belle frayeur qui s'est produite hier à Saint-Nectaire. Un petit garçon d'à peine 2 ans a échappé à la vigilance de ses parents. Et c'est vrai, ça nous arrive, c'est un classique, et une voiture a reculé sans voir l'enfant. Heureusement, la voiture reculée à très faible vitesse. Le choc n'a causé qu'une blessure à la tête, mais par précaution, le petit garçon a tout de même été héliporté au CHU Estin à Clermont-Ferrand.
0: Grève dans les transports à Clermont, stop ou encore ?
17: La grève a été reconduite pour ce mercredi, 9e journée du mouvement. Pour l'instant, toujours pas de tram, ni de tram-bus. Encore une fois, beaucoup de lignes de bus perturbées également, mais des négociations démarre en ce moment même entre les syndicats et la direction. Et en fonction de ces négociations, la situation pourrait se débloquer. On vous l'explique en détail sur votre application ici. Les transports et une visite ministérielle. Jean Castex sera dans l'Allier la semaine prochaine. Le patron de la SNCF sera le 16 septembre à Saint-Germain-des-Fossés. Il a été invité par la maire et par Frédéric Aguilera, vice-président chargé des transports à la région. Jean Castex vient participer à une réunion sur les enjeux ferroviaire du territoire. L'occasion peut-être de donner des dernières nouvelles des futurs rames oxygène du Clermont-Paris, censé entrer en service dans un an, mais qu'on n'a toujours pas vu rouler en Auvergne.
0: Une première journée de mobilisation et pas la dernière pour les pompiers auvergnats.
17: Le mouvement de grève nationale a démarré hier et pour l'occasion, vous l'avez peut-être vu ou vous le verrez dans les prochains jours. Des slogans ont été inscrits sur les camions, les voitures, c'est le cas dans le Puy-de-Dôme. Et puis une cinquantaine de pompiers ont aussi distribué des tracts aux automobilistes devant la caserne Turgot hier à Clermont-Ferrand. Objectif, mobiliser aussi les citoyens, obtenir leur soutien. Christophe Bouchet, c'est l'un des cadres départementaux de la CGT chez les pompiers.
22: Il y a beaucoup de rassemblements, on en a un le 15 septembre, dans la perspective également aussi de donner une dynamique pour le grand mouvement national de la fonction publique sur les trois volets, les trois pans de la fonction publique, donc mouvement du 29 septembre. Je crois qu'en participant massivement à ces rassemblements, ça donnera le ton et ça créera les conditions d'un rapport de force pour obliger le gouvernement a révisé leur copie. On l'a vu cet été, qu'on était quand même dans des moyens qui étaient quand même plus que limites. Et je pense qu'à mon avis, le gouvernement ne prend pas mesure de l'importance l'importance de la situation. En tout cas, ils vont bien devoir prendre la mesure de la grogne qui est en train de monter sérieusement.
2: Un propos recueilli par Joe Chulamé TV en amont de cette grève de la fonction publique le 29 septembre. Les pompiers vont de nouveau se mobiliser avec des actions dans leur caserne, dans le Puy-de-Dôme, le 15 septembre. Eux ont accroché des banderoles sur les sous-préfectures à Rion et Issoire. Une action revendiquée en photo par la FDSEA sur les réseaux sociaux. Les agriculteurs et le syndicat qui dénoncent le plan d'urgence annoncé par la ministre de l'Agriculture après l'été historiquement chaud et sec. Plan d'urgence qui n'est pas à la hauteur selon le syndicat agricole.
0: Les buralistes auvergnats étaient eux à Givors, dans le Rhône.
2: Une cinquantaine venue du Puy-de-Dôme, une vingtaine a fait route aussi depuis l'Allier pour l'un des rassemblements régionaux organisés hier par la profession. Là aussi, de la colère, les buralistes sont vent debout contre une nouvelle hausse du prix du tabac en janvier. Ils réclament le gel de la fiscalité, une politique gouvernementale dont l'objectif est d'inciter les fumeurs à arrêter. Pour les buralistes, ça pousse surtout les fumeurs vers le marché de la contrebande. Vincent Charbonnet, le président de la Fédération des buralistes du Puy-de-Dôme.
3: L'augmentation des tarifs sous couvert de protection de la santé publique, ça s'entend, mais on s'aperçoit que c'est contre-productif puisque les fumeurs se détournent du réseau légal et vont malgré tout s'alimenter sur le réseau illégal. Donc ça contrevient à ce que veut le gouvernement et à la politique de santé publique. Donc c'est contre-productif. Vous avez moins de taxes qui rentrent dans les caisses de l'État. Cet argent va dans les poches des trafiquants. Malgré tout, vous avez toujours un ratio de fumeurs qui vont être malades, cancer du poumon, etc. Donc que vous ayez fumé du tabac en France ou à l'étranger, donc sur réseau légal ou illégal, vous serez toujours soigné par la Sécurité sociale française. Donc on a une perte de rentrée fiscale, mais malgré tout, il faudra toujours soigner ces malades-là.
2: Vincent Charbonnel, le président de la Fédération des buralistes du Puy-de-Dôme.
0: Un mot de sport, c'est confirmé, Montagne et Dardanne ne seront plus qu'à Montois la saison prochaine.
2: On s'en souvient, le président de l'ASM en a parlé quelque peu agacé lors de la conférence de rentrée du club. Agacé qu'on évoque des départs de joueurs prévus à la fin d'une saison, alors que l'autre n'avait pas encore démarré. Les deux Clermontois vont bel et bien jouer à Toulon l'an prochain. Le président du RCT l'a officialisé dans un entretien au journal L'Équipe. Je n'ai pas eu les réponses que j'attendais, a ajouté Régis Montagne dans les colonnes du journal sportif.
0: Ce matin, il est 7h08. Lucie, j'ai envie de dire...
18: Exactement. La pluie est là, le changement c'est maintenant et la perturbation annoncée était bien là cette nuit. On va avoir encore droit à quelques averses et elles sont les bienvenues, effectivement, ces averses. Malheureusement, ne vous attendez pas à un cumul d'eau important. Ce sont de faibles averses qui sont annoncées par Météo France sur la matinée, puis ensuite le temps s'améliore. La vraie différence, c'est la grosse chute, la forte chute de température, puisque nous avions hier, rappelons-le, un ressenti de 38 à Clermont-Ferrand.
0: Oula.
18: Et nous aurons 21 cet après-midi.
0: Aïe,
18: c'est
0: aïe,
18: dire.
0: Aïe.
2: C'est la dégringolade.
18: Ça fait mal, effectivement. Des chutes de température qu'on ne ressent pas énormément encore pour l'instant, puisque nous avons actuellement 15 degrés pour Clermont-Ferrand. Nous avons du côté de Montluçon la même chose, mm-hmm. Pour 15 degrés. Saint-Saturnin affiche un 14 degrés, Saint-Flour un 13 degrés. Et cette après-midi. Donc elles vont plafonner à 20, 21 degrés. Le tout sous un ciel changeant, vous l'aurez compris, quelques averses encore ce matin. Et puis ensuite, le ciel s'éclaircit en cours d'après-midi. Donc ces nuages et ces averses disparaissent pour laisser place à un ciel bien plus sympathique.
0: Un petit coup d'œil à la route.
18: Un coup d'œil à la route avec de bonnes nouvelles, là aussi, puisque c'est un trafic qui s'écoule bien. Je n'ai pas de difficultés. Alors, si vous vous déplacez sur le réseau T2C habituellement, malheureusement, c'est encore un mouvement de grève qui perturbe fortement le trafic, le réseau, donc T2C, bus et tram. Un site à vous rappeler, c'est le www.t2c.fr.
0: Bonne route en écoutant Ici Pays d'Auvergne.
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0: Vous avez mal dormi? Eh bien on écoute Le Grand Sommeil, Étienne Dao.

0: Étienne Dao ce matin, 7h14, sur ICI Pays d'Auvergne, le grand sommeil.
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0: Allez, on est content de vous accompagner. Bon courage pour mettre le nez dehors ce matin. C'est pas facile quand il fait un petit peu gris, quand il pleut.
3: Prenez le grisaille, c'est pas méchant.
0: Mais parapluie, ça fait longtemps qu'il n'est pas sorti.
3: Mais oui, exactement. Il a besoin de prendre l'air, respirer.
0: Bon, vous allez prendre l'air des stades avec ICI Pays d'Auvergne, parce qu'avant 9h, écoutez bien, vous gagnerez non seulement des places de foot, mais aussi des places de rugby. On jouera 7h20, 8h20, vous serez bien gâtés. Puis on va accueillir David Ossiou. C'est Mon œil dans une minute.
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0: Laurent Boucry est en tournée, hein, littéralement. Hein, il passera bientôt dans votre ville. À 7h15, David Ossiou dans Mon œil, le nouveau top 20 des prénoms choisis en France qui va sortir demain. Et en tête, on va trouver Louise et Gabriel. Derrière, il y a du nouveau.
7: Oui, surtout chez les filles. Regardez, Esmé. Esmé entre à la 14e place. C'est un prénom qui était encore rare il y a quelques années. Pourquoi Esmé ? On n'en a aucune dans l'histoire de France. Il n'y a pas de Saint-Esmé à fêter au calendrier. En fait, c'est à cause d'une série à laquelle vous avez peut-être été accro.
8: Tout le monde a droit à la parole. Lève-toi, Esmé.
7: Vous l'avez entendu ? Esmé, c'est la femme de John Shelby dans Peaky Blinders. Elle n'est pas la seule, il y a Alba aussi, 8e, l'héroïne des Demoiselles du Téléphone. Et puis Arya, évidemment, pour Game of Thrones. Les auteurs de l'officiel des prénoms parlent d'un véritable effet série. C'est intéressant parce qu'un prénom, on pense que c'est le choix le plus personnel qui soit. Pourtant, des milliers de parents finissent par choisir les mêmes au même moment. Les prénoms racontent une époque. Hier, ils étaient influencés par la religion, les romans, le cinéma, les chanteurs. Aujourd'hui, ce sont les séries. Et puis, il y a ceux qu'on croyait passer de mode et qui reviennent. Charles, par exemple. 1040 petits Charles nés l'an dernier. Si on ajoute Charlie IE, Charlie Y, la famille Charles se retrouverait carrément 6e du classement masculin. Pourquoi ce retour ? Charlie et Charlie l'ont rajeuni, c'est vrai, mais les auteurs évoquent aussi un possible effet The Crown. Pendant des années, on a vu le prince Charles sur nos écrans avant de le voir devenir roi. Et finalement, même à 77 ans, Charles III peut encore faire des bébés, enfin des prénoms de bébés. En France, il y a un autre Charles qu'on voit beaucoup sur les écrans, De Gaulle. Un film, des séries, des documentaires, décidément, Charles fait encore de la résistance.
0: Je crois, oui. Merci, David. 7h17, petit coup d'œil au relevé de température ce matin, Lucie.
3: C'est mouillé ce matin, nous dit Claudette à Saint-Bauzire avec 15 degrés. Il tombe encore quelques gouttes du côté de Visconta avec un 13 degrés ce matin. 15 mm de pluie relevée à Visconta. C'est déjà ça, hein, c'est déjà ça de prix, comme on dit. Nous avons également Eliane qui nous dit 13 degrés à Lamangie, plus de pluie, donc c'est terminé. Et puis Marie-Hélène qui nous souhaite tout simplement une belle journée. Vous pouvez le faire.
0: Oui, on est content.
3: Et oui, effectivement, vous pouvez aller sur notre site juste pour un petit message sympathique ou Sonia qui nous annonce 17 degrés sur son balcon du côté de Beaumont. La pluie est là, mais le soleil sera de retour dans la journée. Nouveau point météo dans quelques minutes.
0: C'est promis. En attendant, jouons ensemble. Pour vous gâter, 7h18, c'est le moment de vous rapprocher du téléphone, de composer le 04 73 34 2000, puisqu'on va vous inviter au stade Gabriel Montpied.
3: On vous emmène au stade Gabriel Montpied, c'est à Clermont-Ferrand, pour assister au match Clermont-Foot face à Boulogne. Alors, ce sont deux équipes qui, a priori, patinent un petit peu en ce moment. Hein, et ce sera la 6e journée de Ligue 2. Qui va gagner ? Qui va l'emporter sous vos encouragements, sous vos applaudissements ? Nous aurons la réponse vendredi soir et vous serez peut-être sur place au stade. C'est à 20h, à condition donc de répondre à une petite question, un petit jeu que vous nous avez concocté, Mathieu.
0: On va jouer à la chanson « Frein à main » ce matin.
3: Ah ouais. On tire fort le frein à main ?
0: Oui, ça s'arrête, il faut compléter la suite. Donc, un tube de Céline Dion qui est un peu la vedette cette semaine. Vous connaissez les paroles forcément, vous écoutez bien. Quand on tire le frein à main, vous complétez la suite, c'est aussi simple que ça. On est parti ?
3: C'est parti.

0: Qu'est-ce que je peux lui offrir, à votre avis? 04 73 34 2000, on joue pour aller au Montpied vendredi soir. C'est Clermont Foot, Boulogne. Deux billets dans la poche.
1: Bonne chance.
0: Bien sûr, avec nous, bonne chance, évidemment. Ah, j'aime bien le petit coup de batterie là dans cette chanson de Vanessa Paradis.
1: Oh, l'intro, ouais, sympa.
0: Be My Baby sur ICI Pays d'Auvergne, 7h20. Bon réveil, bon mercredi 9 septembre. On est ensemble jusqu'à 9h.

0: Elle est bien cette chanson de Vanessa Paradis, Be My Baby, sur ici Pays d'Auvergne. Nicolas est avec nous depuis Amberes. Bonjour Nicolas.
1: Bonjour.
2: Bonjour Nicolas, bienvenue.
1: Merci.
0: Comment allez-vous ?
1: Ça va très bien. Ce matin,
0: ouais.
1: On est bien.
0: Ça fait du bien. Là, on ouvre les fenêtres. On aère
2: un peu
0: la maison.
2: Ça donne un petit coup d'énergie. Bien sympathique.
1: Un petit peu d'humidité, ça fait du bien.
0: On joue pour aller au foot vendredi soir, Nicolas, pour Clermont Foot 63 Boulogne. On joue à la chanson. Frein à main.
1: D'accord.
0: Bon, alors, vous avez trouvé les paroles ?
1: Et ma vie, c'est ça ?
0: Bien joué.
2: Bravo.
0: Avec l'un des premiers succès de Céline Dion, D'amour ou d'amitié, les paroles sont bonnes effectivement. Alors si vous aimez Céline Dion particulièrement, Nicolas, on vous proposera une nuit spéciale Céline Dion, 100% Céline Dion, vendredi à partir de 22h sur ICI Pays d'Auvergne. On va diffuser
2: avec tout son répertoire
0: de Céline Dion. Ouais. Vous allez vous régaler. Ouais. Bon bah bravo pour le foot vendredi. Alors vous pourrez écouter ça en rentrant du foot du coup, hein, puisque le match du Clermont Foot est à 20h. Voilà. Faites le foot et Céline Dion. Ça serait pas mal.
2: En espérant.
1: Okay.
2: Voilà. Il faut que ça bouge là. Hein. Okay. On y croit.
0: À propos de foot, Nicolas.
1: Oui. Allez, merci. Passez une belle journée.
0: Eh bien, à bientôt.
2: Eh bien, écoutez, oui. Bonne journée.
0: Et bon courage surtout.
1: À bientôt. Merci.
2: À très bientôt.
1: Vous aussi, au revoir.
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0: Il est 7h25 dans les codes. Ici, un changement de taille pour les entreprises. Depuis 8 jours, la facturation électronique est entrée en vigueur. Le principe, c'est que les factures des entreprises soient désormais émises et reçues en version dématérialisée via l'une des plateformes agréées par l'État. L'État qui voit un outil de transparence, notamment pour récupérer la TVA. Ça va progressivement se mettre en place d'ici un an, Juliette Micheneau. Qu'en disent les chefs d'entreprise auvergnats ?
2: Alors déjà, ça dépend de la taille de l'entreprise.
5: Nous, on est une PME de 50 collaborateurs, donc la deadline de septembre 2026 ne s'applique pas à nous.
2: La nouveauté, c'est quand même imposée à Loris Carnier-Lutti, co-dirigeant de One Day à Lezoux.
5: Pour autant, on a dû s'y conformer parce que nous travaillons avec des grands groupes et que ces grands groupes, eux, sont confrontés à ça. Donc on n'a pas eu d'autre choix que de se mettre en conformité avec ça. Mais ouais, c'est un beau changement dans les modes de fonctionnement.
2: Notamment pour les toutes petites entreprises, Hubert à la par exemple, est artisan menuisier à Pont-du-Château. Il a d'abord dû choisir une plateforme, il y en a plus de 140, et ça n'est pas gratuit.
6: Moi, ça représente une vingtaine d'euros par mois pour en fait, le dépôt des, mais qui se fait automatique, le dépôt des factures sur la plateforme via mon expert comptable. Et pour le moment, toutes les entités qui ne sont pas capables de déposer les factures sur cet espace, type station essence, restaurant, où on a encore un ticket de caisse, pour le moment, le dépôt d'un document coûte 15 centimes par document.
2: Ce qui peut chiffrer vite, hein, le risque ensuite, c'est que l'entrepreneur répercute ses frais sur le client. Malgré tout, l'artisan veut voir le positif de cette réforme.
6: C'est plus de confort pour nous. Ça nous évite de tous les mois de reprendre chaque facture, que des factures soient perdues, que les comptables les réclament. Plus de confort et de rapidité sur la partie papier. Je dirais que ça va être plutôt sur les, malheureusement, les petites entreprises, l'auto-entreprise où il y aura un suivi de facturation et du coup, ben voilà, tout ce qui rentrera dans l'entreprise devra ressortir chez quelqu'un. J'achète n'importe quel matériel, il faut que derrière, il soit facturé à un client final.
2: Ce qui risque de mettre fin à certains arrangements. Et c'est bien l'un des buts, hein, reconnaît Cédric Serre, le président du MEDEF Puy-de-Dôme.
7: L'objectif est d'avoir des règlements plus rapides, d'avoir vraisemblablement une forme de contrôle de l'État, une visibilité sur la TVA, notamment, et sur ce qui va remonter au niveau des finances publiques.
2: Avec la facturation électronique, c'est environ 3 milliards d'euros de TVA égarés que l'État espère récupérer sur les 6 à 10 de manque à gagner estimés chaque année. Alors évidemment, ça a un coût, notamment pour les grandes entreprises qui doivent changer ou adapter leur système de gestion. Mais pour le président du MEDEF Puy-de-Dôme, c'est à mettre en balance avec ce que coûte aujourd'hui l'émission, l'encaissement ou le règlement d'une facture gérée par un salarié ou un prestataire.
7: À terme, ça peut être effectivement des règlements plus rapides, mais également un meilleur suivi. Le coût de traitement d'une facture, il existe, il a été calculé par les services financiers. Si ça passe sur des réseaux informatiques et que c'est traité et que c'est un enregistrement direct, automatiquement, ces coûts-là vont baisser.
2: Et Cédric Serre voit même plus loin.
7: Derrière, c'est tout l'aspect informatisation qui arrive, la connexion avec l'intelligence artificielle et notamment la capacité aujourd'hui déjà, je pense, pour ceux qui sont le plus avancés, mais je dirais pour le plus grand nombre d'ici quelques temps, d'être capable de sortir un compte de résultats et un bilan provisoire en cours d'année et non pas à la fin de l'année.
2: Et là, c'est le métier d'expert comptable qui risque d'en être bouleversé.
0: Merci beaucoup Juliette. 7h28. Pourquoi la Lune change de forme? C'est la question que se posent les petits bougnats ce matin. Les petits bougnats en question, ce sera à 7h40. Pour leur répondre, Nicolas Laporte, astrophysicien, président de l'association clermontoise Infinition, c'est à suivre dans un petit quart d'heure maintenant.
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0: Il est 7h30, Delphine Marion, les infos.
2: L'université Clermont-Auvergne et ses 37 000 étudiants font leur rentrée cette semaine avec des nouveautés notamment du côté des formations pour préparer le concours de professeur des écoles ou encore en droit de l'immobilier. On parle de ces nouveautés dans deux minutes dans l'info d'ici. C'est votre grand reportage ce matin et puis on va parler de la rentrée universitaire avec l'invité de la rédaction, Mathias Bernard. Le président de l'université sera avec nous dans un quart d'heure. L'actualité, c'est aussi le 9e jour de grève dans les transports en commun à Clermont-Ferrand. Pas de tram bus pour l'instant, mais ça pourrait changer. Des discussions sont en cours depuis 7 heures. On en parle dans le prochain journal.
0: Tout de suite, le 90 secondes avec Valentine Lottès.
15: De revenus dépensés chaque année à la pompe. 5 millions de ménages en France se trouvent dans cette situation selon l'INSEE et les prix du carburant grimpent encore ce matin. 2,29€ en moyenne le litre de gazole, 2,12€ pour le sans-plomb 95E10. Les distributeurs sont convoqués à Bercy aujourd'hui. Son téléphone grave danger ne l'a pas sauvé. Une femme de 40 ans a été retrouvée morte hier matin près de Toulouse. Près de son corps, l'homme à cause duquel le dispositif d'alerte lui a été fourni, son ex-conjoint gravement blessé à la tête avec un pistolet sur lui. Acte 2 dans l'affaire des assistants parlementaires européens du Modem. Le dossier est jugé en appel à partir d'aujourd'hui avec sur le banc 10 anciens cadres du parti et François Bayrou relaxé en première instance au bénéfice du doute. 2000 participants, 120 pays représentés. Le tout premier sommet mondial sur l'espace commence aujourd'hui à Paris. Sous la verrière du Grand Palais, sans acteurs majeurs, l'américain SpaceX est absent. Nous avons trouvé les grands gagnants de cet été caniculaire, les producteurs d'olives. Dans le Gard notamment, on se dirige vers une récolte record de pitcholine et de luxe selon les professionnels. Le LOSC s'effondre en Ligue des Champions de foot avec 2 buts encaissés et 1 carton rouge en 7 minutes de match. Défaite de Lille hier soir, 3-2 face au Betis Séville. Le PSG entre en piste ce soir face au Slovan Bratislava. Le coup d'envoi du match, c'est à 21h. sont 37 000 étudiants à faire leur rentrée tout au long de la semaine chez nous. Un chiffre stable par rapport à l'an passé, avec des cursus très variés, puisque l'Université Clermont-Auvergne propose près de 370 formations, avec plusieurs nouveautés pour cette rentrée 2026-2027. Lauriane Avare.
16: Oui, chaque année, l'Université Clermont-Auvergne propose de nouveaux cursus pour s'adapter aux nouvelles réalités de la société, aux besoins de certains secteurs, comme dans l'éducation nationale, avec l'ouverture cette année de la licence professorat des écoles, explique François Martin, le vice-président chargé de la formation à l'UCA.
17: La licence qui va être prioritairement destinée pour préparer le concours de professorat des écoles, donc à Bac plus 3 maintenant, puisque depuis cette année, on a eu le premier concours Bac plus 3 pour les concours d'enseignement. On a donc 40 étudiants à Moulins, 40 étudiants à Chamalières et on a sans problème rempli. C'est une formation qui était très en tension et qui a été très demandée dès la première année.
16: Tout comme la nouvelle double licence en chimie et sciences de la vie qui a trouvé son public. Autre parcours cette fois professionnalisant, une troisième année de licence en droit immobilier et habitat durable pour coller aux besoins des acteurs locaux du logement qui peinent à recruter sur les questions de rénovation énergétique.
17: Dans une conjoncture bien sûr importante, hein, on met en place beaucoup de choses aussi autour de la durabilité à l'université. Donc là, c'est vraiment l'idée de réfléchir un peu en termes immobiliers, donc avec le droit et l'habitat durable, pour avoir justement des spécialistes un peu dans ce domaine-là. Et là aussi, on a déjà rempli à hauteur de nos espérances ce parcours en licence de droit.
16: Ce qui continue, c'est aussi le master intelligence artificielle qui a ouvert l'an dernier et d'autant plus demandé pour cette rentrée. L'intelligence artificielle qui infuse dans toutes les filières, il va falloir faire avec.
17: Je pense qu'il faut qu'on accepte que l'IA actuellement elle est présente et donc

0: Et on parle de cette rentrée universitaire, avec notre invité dans une dizaine de minutes. On reçoit Mathias Bernard, le président de l'université Clermont-Auvergne.
1: 7h35. Eh ben, je crois que là, c'est vraiment bien un temps de rentrée, Lucie.
2: Exactement. On y est en plein dedans, effectivement, avec des nuages, avec quelques averses ce matin. Et des averses que l'on va retrouver en cours de matinée avant une amélioration pour cet après-midi. Mais côté ciel, oui, c'est gris. Oui, c'est humide. Et oui, ça fait du bien aussi après cette forte chaleur. Les températures restent d'un bon niveau. 15 degrés environ ce matin, de 11 à 15, en fait. Ce matin, selon l'endroit bien sûr où vous vous situez, 15 degrés à Clermont-Ferrand actuellement. Si vous êtes à Saint-Flour, c'est du 13 degrés, à Aurillac du 14 degrés. Sur Montluçon, 15 degrés ce matin. Et cet après-midi, elles vont plafonner à 20-21 degrés. Vous imaginez 14 degrés d'écart, une chute vertigineuse, 14 degrés d'écart par endroit par rapport aux températures d'hier. Côté ciel, donc une amélioration attendue dès la mi-journée avec ces averses qui stompent et ces nuages qui disparaissent. Un coup d'œil sur vos conditions de circulation, puisqu'on fait la route ensemble sur ICI Pays d'Auvergne chaque jour, avec vos infos, avec les nôtres. Pour l'instant, c'est un trafic qui s'écoule sans gêne, sans forte gêne à la circulation. Nous avions un véhicule en panne qui gênait un petit peu sur l'A74. L'A714 s'est terminé, tout va bien. En revanche, un chantier sur l'A75 en voie de droite entre Bonnac et Massiac, partie Cantal, et qui dit chantier dit zone à risque, zone accidentogène, donc soyez attentifs, pas trop vite, pas trop près, et tout ira bien.
1: Merci Lucie, bonne route à tous.
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1: Bon, on est bien ce matin, mais voyez, il manque un petit truc quoi, pour que ça démarre bien.
2: Alors, qu'est-ce qui pourrait bien manquer?
1: Oula.
2: Ah, mais voilà.
1: Alors ça c'est bon, ça, les Bee Gees. 1976, c'est le tube qui marque le tournant décisif du groupe vers le genre disco. You should be dancing, tout est dans le titre. Eh ben, avant le

0: On pourrait être en forme en arrivant au boulot. Bonjour François qui nous envoie un message sur le WhatsApp ici Pays d'Auvergne. Bonjour l'équipe, merci pour la bonne humeur, merci pour la musique. Tous les matins ici Pays d'Auvergne, c'est le top pour se réveiller. Merci François, 04 73 34 2000, le WhatsApp ici Pays d'Auvergne pour papoter ensemble.
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0: 7h41, voyage dans le temps, c'est avec Stéphane Bern qui rejoint l'équipe un peu avant les infos de 8h. On parlera de Gambetta ce matin. C'est pas qu'un boulevard. C'est une histoire. On découvrira ça tout à l'heure. Et puis on parle avec vous aussi de la rentrée et du sport particulièrement qui va peut-être falloir choisir pour les enfants.
3: Mais oui, effectivement, Mathieu, alors WhatsApp, oui, pour papoter, ouais. Vous avez raison, mais WhatsApp pour réagir à la thématique du jour, à savoir, oui, le sport de vos enfants. Quel sport a-t-il choisi cette année? Est-il du genre à changer comme ça très régulièrement? Est-ce qu'il est influencé par exemple par les compétitions sportives telles que la Coupe du Monde et cette année il veut absolument faire du foot? Rejoignez-nous 04 73 34 2000. Je vous propose d'écouter ce qu'en pense Blandine, une jeune maman.
4: Alors moi je le laisse choisir ce qu'il a envie de faire. Donc il a découvert le hockey sur glace en allant voir les matchs et du coup il a commencé l'année dernière et là il enchaîne sur la deuxième année. Il avait envie, donc on le laisse tester, on verra combien de temps, puis s'il a envie d'évoluer toujours vers le hockey ou autre, on le laissera faire.
3: 84% des enfants âgés de 5 à 15 ans pratiquent une activité physique régulière en club ou en association. Mmh. Est-ce le cas pour votre enfant? Réagissez, on compte sur vos appels via WhatsApp ou tout à l'heure en direct à partir de 9h.
0: Vous faisiez quoi comme sport quand vous étiez petite?
3: Alors j'ai fait un petit peu de gym, ouais. J'ai fait du yoga un peu plus grande évidemment, bien plus grande, de l'aquagym.
0: Pas mal.
3: Et on s'arrête là.
0: C'est déjà bien, non, mais c'est déjà pas mal. Allez, 04 73 34 2000 au téléphone ou sur WhatsApp, vous nous racontez tout ça. 7h43, les petits bouillants en question, c'est tous les matins sur ICI Pays d'Auvergne avec les enfants de la région. Et la question du jour, pourquoi la Lune change de forme? Et bien la réponse avec Nicolas Laporte. Il est astrophysicien, président de l'association clermontoise Infiniscience.
5: Bonjour, je m'appelle Marcus, j'ai 10 ans, j'habite QC. J'ai une question, pourquoi la Lune elle change de forme?
6: Alors avant de répondre à ta question, Marcus, je vais déjà te présenter la Lune. La Lune, c'est le satellite naturel de la Terre, c'est-à-dire qu'elle tourne autour de la Terre en un peu plus de 27 jours. D'après les astronomes, elle s'est formée lors de la collision de la Terre avec une mini-planète nommée Theia. Rapidement, les morceaux de la Terre éjectés après cette collision se sont regroupés et ont formé une boule dont le diamètre est 4 fois plus petit que la Terre. La Lune est ainsi née. Alors pourquoi depuis la Terre, nous voyons la Lune changer de forme? Eh bien le coupable, c'est le Soleil. La Lune, comme la Terre et les autres planètes, ne produisent pas de lumière. Elle est éclairée par le Soleil. Et nous la voyons car elle nous renvoie les rayons du Soleil. Mais comme je te l'ai dit, elle tourne autour de la Terre, tandis que la Terre, elle, tourne autour du Soleil. On va faire maintenant une petite expérience. Mets une lampe torche sur ton lit, on va dire que c'est le Soleil. Prends dans tes mains une balle de tennis ou quelque chose de rond, on va dire que c'est la Lune. Et éloigne-toi de ton lit de façon à voir la lumière de la lampe torche. Maintenant, à bout de bras, mets la balle de tennis sur le côté gauche et regarde comment ta lampe éclaire la balle de tennis. La moitié de la balle est éclairée, mais toi, depuis ta position, tu joues le rôle de la Terre, tu ne vois que la moitié du disque visible. C'est le premier quartier de Lune. Maintenant, essaie de mettre la balle derrière toi, au-dessus de ta tête. Là, tu vois que toute la face visible de la balle est éclairée. C'est la pleine Lune. Enfin, mets la balle de tennis devant toi, la face que tu regardes n'est pas éclairée, c'est la nouvelle Lune. En conclusion, ce n'est donc pas la Lune qui change de forme. Le Soleil éclaire toujours la moitié de la Lune, mais comme la Lune tourne autour de la Terre, nous ne voyons pas toujours la même portion de sa partie éclairée.
5: Alors pourquoi on la voit en plein jour ?
6: Eh bien, pour la même raison, Marcus, la Lune tourne autour de la Terre. Il lui arrive donc d'être au-dessus de notre tête en pleine journée. Pourquoi la voit-on alors qu'on ne voit pas les étoiles? Eh bien, tout simplement parce que la Lune est beaucoup plus brillante que les étoiles. Les étoiles ne sont pas visibles en journée car la lumière du Soleil nous éblouit et cache donc les étoiles qui sont beaucoup moins brillantes. Pour la Lune, c'est différent. Elle est 30 000 fois plus brillante que la plus brillante des étoiles du ciel. Le Soleil ne nous éblouit pas suffisamment pour ne pas la voir. Et tu peux refaire une expérience, hein. Laisse ta lampe torche allumée et allume la lumière de ta chambre. Tu verras que tu pourras toujours distinguer la lumière de ta lampe torche. Et puis on le rappelle, hein, s'il ne faut pas regarder le soleil sans lunettes spéciales, on peut tout à fait regarder la lune à l'œil nu, c'est généralement un très beau spectacle.
5: Moi, je l'ai vu avec l'éclipse, c'était trop beau.
3: Ah oui, c'était beau, hein, cette éclipse. Les petits bougnats en question à retrouver chaque jour sur notre antenne avec Nicolas Laporte, qui nous dira demain pourquoi est-ce que les étoiles scintillent. Donc, soyez au rendez-vous demain matin.
0: On en saura plus à 7h40 demain. 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
3: 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On peut les emmener partout, ces boîtes de quiz. 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
0: Il est 7h47, c'est la semaine de rentrée pour la plupart des étudiants de l'université Clermont-Auvergne. On en parle avec l'invité d'ici matin.
9: Et nous sommes avec le président de l'université Clermont-Auvergne. Bonjour Mathias Bernard.
10: Bonjour.
9: Malgré la baisse démographique qu'on enregistre d'année en année, un constat ce matin, les étudiants sont toujours au rendez-vous à l'UCA.
10: Oui, en effet, hein, nous abordons cette rentrée avec une stabilité de nos effectifs, voire une légère croissance. Hein, plus de 37 000 étudiants à l'université Clermont-Auvergne dans l'ensemble hein, des filières qui s'agissent bien sûr les licences, master, doctorat, BUT, école d'ingénieur, études de santé. Hein. On voit que les formations de l'université Clermont-Auvergne sur à la fois le territoire clermontois, mais aussi sur d'autres territoires hein, en Auvergne, hein, je pense à Aurillac, Vichy, Moulins, Montluçon, ou le Puy-en-Velay, ben, sont même attractifs. Et donc c'est une grande satisfaction pour nous et nous sommes très heureux de les accueillir dans les meilleures conditions possibles.
9: Est-ce qu'il y a toujours des filières, comme on dit, en tension, où ça bouchonne un peu, et puis d'autres qui peinent quand même à trouver leur public?
10: Alors il y a des filières en effet qui de fait sont sélectives hein, parce qu'on n'a pas pu satisfaire toutes les demandes d'intégration. Je pense notamment au secteur de la santé qui continue d'attirer beaucoup hein, que ce soit dans le cadre du PASS ou bien des licences hein, santé avec une autre valence hein. Là on a une forte pression. Je pense à des filières comme psycho évidemment, STAPS, voilà, c'est le droit hein, bien entendu. J'irais une des satisfactions que l'on a aussi cette année, c'est qu'on a mis en place la réforme de la formation des enseignants et on voit que notre nouvelle licence professorat des écoles est très attractive. Hein. J'irais, on a eu un taux de pression, enfin, on a pu satisfaire que 12% des demandes, c'est-à-dire qu'il y a eu beaucoup de jeunes bachelières et bacheliers qui souhaitent s'engager dans la voie de la formation.
9: Donc, on va rappeler le principe, mais jusqu'à présent, il fallait avoir une licence plus un master, un bac plus 5 pour passer le concours de professeur des écoles. Depuis cette année, depuis juin, le concours est ouvert à partir de Bac plus 3.
10: De Bac plus 3, et donc du coup, on a une formation, la licence professorat des écoles,
9: hein, qui permet de préparer
10: pendant 3 ans ce concours. Hein, et on a un groupe à Moulins et un groupe à Clermont, et ces deux groupes ont largement fait le plein. Alors, il y a d'autres voies, hein, bien sûr, pour accéder au professorat des écoles, notamment la licence sciences de l'éducation, qui elle aussi a d'ailleurs fait le plein, ou bien d'autres licences, je pense effectivement psychologie, sciences du langage, etc.
9: Bon, tout ça, ce sont plutôt des bonnes nouvelles. On va parler chiffres. Chiffres sensibles, budget de l'université, l'année dernière, elle était en déficit. Oui. On en est où cette année? Est-ce que ça va mieux? Est-ce que c'est toujours compliqué?
10: C'est toujours compliqué, ça reste compliqué parce que, ben, comme beaucoup d'opérateurs publics, hein, on souffre
9: des économies
10: à l'échelle de l'État. On a d'ailleurs contribué là, cet été, enfin, on a eu une ponction sur notre budget pour contribuer à la réduction du déficit public. Une centaine de milliers d'euros, bon, c'est pas énorme à l'échelle du budget de l'Université Clermont-Auvergne, mais voilà, ça fait partie, enfin, c'est une petite goutte d'eau.
9: Petite mauvaise surprise.
10: C'est ça, parce que bon, c'est quand même un poste en moins, quoi, en quelque sorte, hein, une centaine de milliers d'euros. Donc, c'est un prof que je peux pas mettre en face de des étudiants, donc c'est quand même un peu problématique. Donc voilà, la situation est fragile du fait du contexte global. Bon, l'Université Clermont-Auvergne, hein, on a fait quand même beaucoup d'économies, de rationalisation. Bon, malheureusement, il y a même un certain nombre de postes d'enseignants ou des postes administratifs qui n'ont pas été renouvelés. Donc on est dans une situation équilibrée qui nous permet de maintenir des investissements aussi ben, pour nos jeunes, hein, c'est quand même bien là la priorité. Mais c'est vrai qu'on reste très vigilant sur l'évolution, évidemment, hein, du budget de l'enseignement supérieur. Et on est aussi assez vigilant sur la place que va avoir l'université en général, et puis l'éducation même, dans les programmes de l'élection présidentielle à venir. Parce que c'est là un enjeu quand même pour nous.
9: Un enjeu de campagne.
10: Tout à fait.
9: Je reviens juste sur les arbitrages que vous avez fait. Vous dites qu'on n'a pas renouvelé de poste. À long terme, est-ce qu'il y a des projets qui ont été aussi mis en pause, ou plutôt reculés, ou plutôt échelonnés, notamment les budgets immobiliers de rénovation qui étaient prévus?
10: Alors sur les budgets, oui, de rénovation ou même des budgets d'investissement, c'est vrai que pour ne pas se retrouver avec une trésorerie à sec, hein, on a parfois reprogrammé, hein, pour redéployer dans le temps, étaler dans le temps. On a quand même utilisé un nouveau levier, hein, pour nous, qui est le recours à l'emprunt pour financer notre immobilier. C'est une première, tout à fait, parce qu'on a fait le constat que finalement c'est moins cher de rembourser des intérêts que de ne rien faire et que de chauffer l'extérieur, quoi, en quelque sorte, hein. Aujourd'hui, le surcoût lié simplement au fait que notre patrimoine n'est pas aux normes au niveau énergétique, hein, c'est quasiment 7 à 8 millions d'euros par an. Donc voilà, donc ça vaut le coup.
9: Il vaut mieux rénover que de laisser traîner. C'est ce que vous nous dites ce matin. Est-ce qu'il y a, vous parliez de la présidentielle, c'est vrai, vous allez attendre beaucoup, j'imagine, des candidats et de leurs propositions pour l'enseignement supérieur. C'est un moment clé à vivre.
10: Oui, tout à fait. Hein. Je pense qu'il est important de donner des perspectives, hein, je dirais, à notre jeunesse en général. Hein, et donc, du coup, bien entendu, hein, les programmes en matière d'éducation, hein, sont importants. Nous, il nous semble essentiel, hein, bien sûr, de ne pas sacrifier l'enseignement supérieur en général, hein, au-delà même des universités, parce que je crois que les euros investis, hein, dans le système éducatif et notamment dans l'enseignement supérieur, hein, c'est un investissement
9: sur
10: pour
9: l'économie.
10: L'avenir. Il y a un impact sur l'économie. On sait que 1 euro investi, c'est à peu près 3 euros, hein, de retombées directes sur le terrain économique local. Donc voilà, je crois que c'est le message en tout cas que l'on veut faire passer. Investissez à la fois dans les universités et dans l'avenir tout simplement de notre jeunesse et de notre pays.
9: Merci beaucoup Mathias Bernard, président de l'université Clermont-Auvergne. Bonne rentrée à vous et aux 37 000 étudiants.
10: Merci beaucoup.
11: Il est 7h53. Écoute, Charlotte Cardin, tant pis pour elle.

0: Charlotte Cardin sur ICI Pays d'Auvergne à 8h05. Tant pis pour elle. Bon, Lucie, on va regarder d'un peu plus près la météo que vous faites avec nous sur le Facebook.
1: Nos réseaux sociaux, effectivement, les réactions sont unanimes sur cette météo humide. Nous avons Pierre qui nous dit une petite pluie qui va permettre d'économiser un arrosage. C'est 13 degrés à Orsay. Nous avons Chantal qui nous annonce 16 degrés à La Combelle avec son jardin qui est content ce matin avec cette petite pluie. Joël, et c'est 13 degrés du côté de Gel. Nous avons Eliane avec ses 15 degrés à Aurillac et la pluie, là aussi c'est de la pluie fine, un petit peu partout, des averses faibles sur une bonne partie de la matinée avant une amélioration cet après-midi.
0: Voilà, un petit peu de patience et puis de l'eau, il en faut, évidemment c'est mieux si ça tombe la nuit, c'est vrai qu'il fait beau le jour, mais bon, ça se passe pas toujours comme on voudrait. 7h56, Stéphane Bern arrive, son voyage dans le temps, la petite page d'histoire qui va bien le matin, c'est dans une minute.
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0: Dans 2 minutes, ce sont les infos avec vous Delphine Marion. D'abord Stéphane Bernella. Bonjour Stéphane.
10: Bonjour à tous.
0: On voyage dans le temps tous les matins avec vous. On va voyager au temps où un ministre quitte Paris, non pas en train, ni en avion, ni même à cheval, mais en ballon.
11: En pleine guerre contre la Prusse, un homme d'État choisit le moyen le plus improbable pour quitter la capitale assiégée, s'envoler. Nous sommes le 7 octobre 1870, en pleine guerre franco-prussienne. Depuis plusieurs semaines déjà, Paris est encerclé. Les troupes ennemies assiègent la capitale et la ville est coupée du monde. Mais à l'intérieur, une partie du gouvernement de défense nationale est bloquée. Parmi eux, un jeune ministre plein d'énergie, Léon Gambetta. Ministre de l'Intérieur, il comprend très vite qu'il ne peut pas jouer son rôle s'il reste enfermé à Paris. Il faut dire qu'à l'époque, on n'avait pas encore inventé le télétravail ou les visioconférences.
12: Les envahisseurs barbares, ça vous dit rien ?
13: La réunion de bataille hier soir, il ne me semblait pas vous avoir vu repayer pourtant.
11: Car sa mission est ailleurs, à Tours, ville depuis laquelle il doit organiser la défense du pays et coordonner la résistance contre l'envahisseur. Oui, mais alors, comment franchir les lignes ennemies ? Par les airs. Le 7 octobre, Gambetta embarque à bord de l'Armand Barbès.
14: C'est l'histoire d'une montgolfière.
11: Le pari un peu fou. Pendant plusieurs heures, le ministre survole la France en guerre. Il doit éviter les tirs des Prussiens et dépend entièrement du vent. Bon, sauf que ce jour-là, la météo n'est pas coopérative.
15: Mesdames et messieurs, ici votre capitaine, nous traversons actuellement une zone de turbulence.
11: Le ballon dérive et l'équipage atterrit en début d'après-midi à Épineuse, à 100 km au nord de Paris.
16: Faites demi-tour.
11: Épineuse, un nom prédestiné pour une virée compliquée. Gambetta reprend la route par voie terrestre et rejoint Tours 2 jours plus tard, où il exhorte aussitôt la population à prendre les armes. Finalement, la stratégie de Gambetta pour fuir Paris était comme le moyen de locomotion retenu, très gonflé.
0: Ça c'est sûr. Merci Stéphane. À demain.
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0: Et vous avez bien raison d'écouter Ici Pays d'Auvergne. Bon mercredi, les 8h.
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5: Et cette question, Mathieu, stop ou encore pour la grève dans les transports en commun à Clermont. Le mouvement a été reconduit pour aujourd'hui. Aux dernières nouvelles, côté prévision, ça indique toujours aucun tram ni tram bus pour ce 9e jour de conflit social. Mais il y a peut-être un espoir de les voir de nouveau circuler. Ce mercredi pourrait être décisif, car depuis 7h ce matin, il y a des négociations en cours entre syndicats et direction. Des négociations qui ont déjà un petit peu avancé hier, Emmanuel Moreau.
6: Oui, c'est ce qui permet d'espérer la fin du conflit tout en restant très prudent. Rien n'est réglé pour le moment, mais entre proposition et contre-proposition, les syndicats de la T2C et la direction du SMTC ont commencé à se rapprocher. Tout va dépendre des négociations de ce matin. À l'origine, elles étaient prévues pour cet après-midi. Elles ont été avancées à l'aube, dans l'espoir de pouvoir présenter quelque chose de concret à l'Assemblée Générale des Agents, tout à l'heure, à 10h. C'est pour cela qu'hier soir, les prévisions de la T2C étaient plutôt optimistes, avec une circulation annoncée quasi normale pour les trams et les lignes B et C, sous réserve du déblocage des dépôts de Champratel et Ginette-Magnier. Des circulations en journée, jusqu'à 20h, et avec une fréquence un peu moins régulière que la normale, mais il y a évidemment cette réserve qui conditionne tout. En fait, soit les discussions progressent et la reprise du travail pourrait être votée ce matin, soit l'enlisement se poursuit et le mouvement est reconduit pour 24 heures supplémentaires. Dans tous les cas, il y a peu de chances de voir les circulations reprendre dans la matinée, mais peut-être un espoir pour l'après-midi.
5: Et en tout cas, pour l'instant, effectivement, pas de tram-bus, c'est toujours des perturbations sur les lignes de bus.
0: Une grosse frayeur à Saint-Nectaire hier matin.
5: De quoi nous rappeler qu'une seconde d'inattention, eh bien, ça peut être fatal avec un enfant. Hier, un petit garçon d'à peine 2 ans a échappé à la vigilance de ses parents. Au même moment, une voiture a reculé sans le voir. Heureusement, l'enfant a été percuté à très faible vitesse. Le choc n'a causé qu'une blessure à la tête. Par précaution, le garçonnet a tout de même été héliporté au CHU Estin. Un adolescent de 16 ans lui a légèrement été blessé hier soir dans l'Allier dans un accident entre une moto et une voiture. Une collision qui a eu lieu vers 18h sur la commune de Contigny, près de Varennes-sur-Allier. Il a été transporté par les pompiers sur l'hôpital de Vichy.
0: Les pompiers qui sont allés à votre rencontre à Clermont-Ferrand pour leur premier jour de grève.
5: Vous avez pu voir leurs slogans sur leurs camions, leurs voitures et même sur des banderoles au-dessus des casernes à Clermont-Ferrand. Les pompiers ont aussi mené une opération de distribution de tracts auprès des automobilistes devant la caserne Turgot. Ils étaient une cinquantaine de soldats du feu rassemblés pour l'occasion. Olivier Micot est vice-président du syndicat national des sapeurs-pompiers professionnels dans le Puy-de-Dôme.
10: Donc l'idée, c'est aujourd'hui on attaque sur Clermont-Ferrand un peu pour sensibiliser la population à nos revendications, nos problématiques qui sont quotidiennes. Et l'objectif, c'est d'amener tout le monde jusqu'à cette manifestation prévue le 29 à Paris. Oui, on a le soutien. C'est vrai que voilà, quasiment tout le monde klaxonne et en tout cas vient nous voir. On passe bien, en tout cas vers la population. C'est vrai que depuis ce matin à 8h, beaucoup de gens s'arrêtent, nous klaxonnent, voilà, et nous montrent leur soutien. Et ça, c'est important que d'avoir le soutien de la population. C'est pour ça que toutes les actions qu'on va faire aujourd'hui, c'est à Clermont-Ferrand. L'idée aussi, c'est d'aller dans les territoires. Je vous parlais de Thiers, d'Issoire et d'Orion. C'est d'avoir des mouvements symboliques, toujours dans la convivialité, pour expliquer aux gens le pourquoi du comment.
5: Et en amont de cette grève de la fonction publique le 29, les pompiers vont effectivement se mobiliser avant avec des actions dans les casernes puy-dômoises le 15 septembre. On va revenir sur leur mobilisation dans l'info d'ici. Eux aussi ont utilisé des banderoles. Les agriculteurs les ont installées devant plusieurs sous-préfectures hier soir à Rion ou encore à Issoire. On peut y lire le plan quasi, c'est quasi rien. Action revendiquée par le principal syndicat agricole, la FNSEA, qui dénonce le plan quasi. C'est ce plan d'urgence face à la sécheresse dévoilé la semaine dernière par la ministre. Plan de plus d'1 milliard d'euros d'aide, mais qui n'est pas à la hauteur selon la FNSEA, qui dénonce un mépris pour les agriculteurs. On ne veut pas vivre d'aide d'urgence, mais du revenu de notre travail, ajoute le syndicat dans une publication sur ses réseaux sociaux.
0: C'est l'heure de la rentrée à l'université Clermont-Auvergne.
5: Qui accueille cette année 37 000 étudiants. C'est stable par rapport à l'an dernier. Parmi les nouveautés de cette rentrée, l'ouverture de la licence professorat des écoles pour préparer le concours de professeur qui est désormais ouvert à Bac plus 3 ou encore une double licence en chimie et sciences de la vie. Des études qui coûtent en tout cas de plus en plus cher. 2 706 € pour cette rentrée cette année en Auvergne. C'est une augmentation de 2,5% selon les calculs de la Fédération étudiante d'Auvergne. Celle-ci réclame une évolution du système des bourses car ça ne suit pas l'inflation et beaucoup d'étudiants sont pénalisés. C'est le cas de Rajan en master métier du livre à Clermont-Ferrand.
12: J'étais échelon 4 au début, maintenant je suis 0 bis, donc ça n'arrête pas de baisser. Chaque année, j'ai un échelon de moins, donc je pense que l'année prochaine, ça risque d'être encore plus compliqué. Depuis que ma bourse commence à baisser, je suis obligée de travailler en plus de mes études. Oui, c'est pas favorisant, et je pense qu'aujourd'hui, la majorité des étudiants est obligée de travailler, et on a des moins bons résultats qui en découlent, et c'est angoissant comme état d'esprit, je pense. Voilà, il n'y a pas grand-chose qui est mis en place, alors on a des associations, la fac se bouge un petit peu quand même. Mais on est obligé de manifester, on est obligé de bloquer la fac pour conserver nos licences, pour conserver nos droits, pour conserver nos bourses. Et je trouve que c'est inquiétant.
5: L'université Clermont-Auvergne qui a un budget à l'équilibre mais qui pour la première fois a eu recours à l'emprunt, c'est inédit, ça va permettre de mener des travaux de rénovation sur les bâtiments, des rénovations énergétiques notamment, c'est ce que nous expliquait Mathias Bernard, le président de l'université qui était notre invité il y a quelques minutes.
0: C'est aussi l'heure de la rentrée dans les clubs de sport.
5: Et notamment les clubs féminins, chez nous on en compte pas mal, hein. Rien que dans l'agglomération de Clermont, on peut penser à l'ASM Rugby, au Volleyball Bold Club de Chamalières, au handball Clermont-Auvergne-Métropole et puis les deux sections de foot féminin à l'ASM et au Clermont Foot. Elles sont toutes réunies depuis 7 ans dans l'association Sport Féminin & Co pour développer, professionnaliser aussi leur structure. Florian Pitreau est le représentant de cette association.
16: Trouver des moyens financiers, ça c'est bien sûr une chose. Les clubs ne s'en cachent pas, surtout que tout était redistribué dans les clubs. Mais c'est aussi plein d'actions. C'est de valoriser sur le territoire nos clubs Sport Féminin Co. Et c'est de mutualiser aussi des moyens. Ça c'est un peu plus en coulisses, entre guillemets. Les gens le voient moins, mais ça a servi à créer la salle de musculation, à créer des échanges entre les clubs. Et après, il y a ce côté où il fallait... Les clubs étaient arrivés à un premier niveau de structuration, mais il fallait vraiment repasser un cap pour devenir professionnel, en fait, tout simplement. Et on le voit aujourd'hui. Alors oui, on est mieux médiatisé, il y a plus de monde dans les tribunes, il y a un petit peu plus de moyens financiers, mais il y a 3 joueuses professionnelles à l'ASM rugby féminin, donc on a encore beaucoup de boulot.
5: 3 joueuses professionnelles sur un total de 43 qui appartiennent au groupe élite du club.
0: 8h07. On passe à la météo, Lucie.
1: Oui, et pour répondre à la question de Noël qui nous demande si le thermomètre va-t-il enfin annoncer l'arrivée d'un temps de saison, oui. C'est oui.
0: D'accord.
1: 21 degrés au maximum cet après-midi. Alors, les volets ont un peu tapé cette nuit, hein, mais c'est du retour au calme, même si nous avons un ciel bien chargé.
0: C'était moi.
1: C'était vous.
5: Lucie,
1: voilà, je comprends mieux.
5: Tout s'explique.
1: Je comprends mieux. C'est de l'humidité à nouveau aujourd'hui. Quelques averses, en tout cas sur la matinée, et ça concerne les 4 départements. Et petit à petit, ces nuages vont disparaître pour laisser place à une après-midi ensoleillée. Des températures qu'on apprécie, 21 degrés après ces fortes chaleurs de ces derniers jours. Donc c'est plutôt agréable. 21 degrés pour Clermont-Ferrand, mais seulement 15 pour Aurillac. Hein. Ça reste un petit peu frais. En tout cas, c'est une réelle chute des températures. Côté route, nous avons un trafic qui s'intensifie sur l'A75. Nous sommes là dans les virages de coude. Alors, comme bien souvent à cette heure-ci, hein, c'est un trafic chargé, donc on passe de l'orange au rouge, mais pas d'incident autre que celui-ci. On compte sur vos infos, 04 73 34 2000.
0: Et puis bon courage à vous qui galérez avec la grève à la T2C qui se poursuit. On pense à vous, bien évidemment, qui devez peut-être vous lever un petit peu plus tôt le matin, 8h08.
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0: Daniel Balavoine maintenant, et puis l'info expresso juste après.

0: Dieu que c'est beau d'écouter ici Pays d'Auvergne le matin avec Daniel Balavoine. Très vite, il y aura Stevie Wonder. Merci à Valérie qui a appelé le 04 73 34 2000. Attention sur la route, soyez très prudents. Il y a un accident qui s'est produit au col de la Nugère en montant sur Pont-Gibaud. Alors, accident assez important puisqu'il y a une voiture couchée sur le toit, une autre dans le fossé. Les secours ne sont pas encore arrivés sur place, donc soyez très prudents. Je le rappelle, c'est au col de la Nugère en montant sur Pont-Gibaud. Merci à Valérie, de bons réflexes, hein, comme Valérie. Vous avez un souci sur la route, vous rencontrez des difficultés, vous composez le 04 73 34 2000.
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0: Avec Lucie Agostinho qui s'occupe des cadeaux. Elle vient tous les matins avec son traîneau chargé de cadeaux.
3: Le traîneau de Lucie.
0: Oui.
3: Oui, vous êtes notre mère Noël chaque matin en fait.
0: Vous ne croyez pas si bien dire parce que je crois qu'on l'avait déjà dit une fois à l'antenne. Vous êtes né le jour de Noël. Donc,
3: exactement. Ah, je ne savais pas. Moi, je vais noter ça dans l'agenda. C'est pas mal ça, c'est fort c'est fait.
0: Tout ça n'est pas dû au hasard. C'est pour ça que vous offrez les cadeaux. Qu'est-ce qu'on gagnera tout à l'heure?
3: Alors, j'ai ici deux billets pour l'ASM face au Stade français. C'est ce samedi. Attention, hein, début du match à 16h35 pour ne manquer rien, pour ne rien manquer du match. Il faut être à l'heure et vous allez passer un super moment. Mais ça se mérite.
0: Oui, on jouera dans 10 minutes pour vous les offrir ces billets avec grand plaisir. D'abord,
3: l'info expresso.
0: J'ai failli vous oublier. C'est l'info qu'on se raconte le matin à la machine à café. Alors je suis tombé sur les réseaux sociaux qui m'ont beaucoup amusé. Comme j'ai ri tout seul, je me suis dit peut-être qu'on pourrait rigoler ensemble. Donc je vous les ai partagés. Ça existe depuis quelques temps. Vous connaissez Philippe Etchebest?
3: Ah oui, bien sûr.
0: Le chef, voilà. Généralement, oui, ça rigole pas. Quand ça arrive dans la cuisine. Alors, chef. Strict, c'est vrai, bienveillant aussi quand même, puisqu'il veut aider malgré tout les restaurateurs qui sont en difficulté. Et puis surtout, beaucoup de charisme qu'on va mettre à plat tout de suite. Parce qu'il y a un compte parodique que vous trouvez sur TikTok, sur Instagram, sur YouTube notamment, qui s'appelle Tonton Etchebest. L'idée, elle est toute simple, c'est de ralentir les vidéos du chef Etchebest, de les diffuser au ralenti. Ça lui donne un air, comme s'il avait un petit peu abusé. Vous voyez, au repas.
3: La bibine, voilà. Sur le digestif.
0: Avec les cousins, voilà. Quoi. Alors écoutez, c'est génial.
4: J'ai un petit peu de salade aussi, j'ai un peu de salade pour alléger. Voilà. De pouvoir manger ce sandwich. Beurre, à peine.
0: Ouais, alors il y a plein des vidéos comme ça, puis il y a des montages, c'est super rigolo.
3: Ah, c'est donc bien trouvé.
0: Allez voir ça, c'est Tonton Etchebest, notamment sur YouTube. Vous allez bien rigoler, je vous conseille la recette de la paella de Tonton Etchebest, c'est savoureux. À propos de recettes,
3: oui.
0: Quand on jouera dans 10 minutes, nous jouerons au jeu de la recette de cuisine. Je vous donne des ingrédients qui composent une recette, sans dire l'intitulé. À partir de ces ingrédients-là et de ce que j'en fais, vous devez retrouver le plat que je suis en train de préparer. Ce sera notre rendez-vous jeu dans 5 minutes.
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0: Et avec Aude Razou, on déjoue les arnaques tous les jours dans le rendez-vous C'est pas vrai. Aude, vous nous alertez sur une fausse lettre du fisc qui arrive en ce moment dans les boîtes aux lettres.
8: Oui, et quand je dis boîte aux lettres, je ne parle pas des mails, hein, je parle bien de la bonne vieille lettre en papier et de la bonne vieille boîte aux lettres devant chez nous ou dans le hall de notre immeuble. À quoi ressemble ce courrier? Je l'ai sous les yeux, plusieurs personnes l'ont relayé dernièrement sur les réseaux sociaux. Déjà, il fait très officiel. Il y a votre nom en haut à gauche, il y a écrit « Direction générale des finances publiques » en haut à droite, et je vois aussi écrit « Mise en demeure ». A. Donc là, on se met à transpirer et on vous met en demeure donc de déclarer vos actifs numériques, en clair, votre crypto-monnaie. Si vous ne le faites pas, on vous menace d'une énorme amende, plusieurs milliers d'euros.
0: C'est sûr. Alors, où est le piège dans ce courrier ?
8: Le piège, attention, parce qu'il est très ingénieux, c'est le QR code qu'il y a en bas de la lettre et qui, selon l'escroc, va vous éviter cette énorme amende, va vous permettre de régulariser votre situation. Je m'arrête là-dessus. Un QR code, il faut toujours le prendre avec des pincettes, où qu'il soit, dans un courrier, sur un horodateur ou sur une borne de recharge. Quand vous flashez, quand vous scannez un QR code avec votre téléphone, c'est pour atterrir sur un site web. Et ce site web, c'est difficile de savoir au premier coup d'œil s'il est fiable ou pas. Donc soit vous êtes sûr, soit vous ne l'êtes pas. Et dans le doute, qu'est-ce qu'on fait ? On s'abstient. Donc je reviens à mon faux courrier du fisc. Il a beau faire très sérieux, si vous avez vraiment de la crypto-monnaie à déclarer, ça se passe sur impots.gouv.fr lors de votre déclaration de revenus. Il n'y a pas d'histoire de QR code. Et si vous n'avez rien à déclarer, la lettre part à la poubelle et puis c'est tout.
0: Voilà, c'est mieux. C'est plus prudent. On ne s'embarrasse pas avec ça. Vous avez bien raison. Merci Audrazo. Allez, c'est parti. Les cadeaux. Lucie vous en a parlé. C'est le moment de les remporter. 04 73 34 2000 du jaune et du bleu.
3: Et oui, je rappelle que quand même, en jeu, nous avons deux places pour assister au match l'ASM face au Stade Français. C'est ce samedi. C'est à 16h15. Et vous pourrez découvrir pour la toute première fois cet écran LED de 133 mètres carrés. Le plus grand pour un club sportif français. Il sera donc installé au stade Michelin. Donc, oui, pour l'occasion. Ce samedi.
0: Ça, c'est pas rien. Hein. Alors, pour gagner vos deux billets, vous écoutez bien le jeu qui va suivre. On joue à la recette de cuisine. Je donne les ingrédients d'une recette qui compose un plat. Vous devez retrouver ce plat. Qu'est-ce que je prépare si je mélange tous ces ingrédients ? Écoutez bien tous les indices. Ça devrait vous mettre sur la piste. Alors, dans ma recette, Lucie, je mets du chocolat râpé.
3: Oui. Je note. Hein.
0: De la bonne confiture de fraises. Des bananes bien mûres aussi. Des saucisses de Toulouse crues mais tièdes.
3: Très étrange.
0: De la moutarde de Dijon extra forte. Il est possible d'ajouter des anchois, du ketchup et de la chantilly. 3 minutes de préparation environ, pas de cuisson. Qu'est-ce que je prépare avec ça ?
3: Je suis pas sûre d'aller manger chez vous, moi, Mathieu, vous voyez.
0: Confiture de fraises, chocolat râpé, moutarde, banane, saucisses de Toulouse crues mais tièdes. Si j'utilise tous ces ingrédients, qu'est-ce que je prépare ? Vous avez une idée ? Vous nous appelez très vite, 04 73 34 2000 et je vous en paye une bonne part. Allez, puisqu'on est fou, c'est comme ça. Deux places pour le prochain match de l'ASM, cette ASM Stade Français au Michelin avec ici Pays d'Auvergne, samedi après-midi. 8h20, on continue la matinée en musique. Stevie Wonder, c'est l'un de ses grands succès, j'adore ce titre. Pastime Paradise. Bon réveil avec ici Pays d'Auvergne.

0: Stevie Wonder sur ICI Pays d'Auvergne. Bonjour Xavier.
1: Bonjour.
2: Bonjour Xavier.
0: Depuis Ghana, comment allez-vous ?
1: Bien et vous ?
0: Bah écoutez, on va bien.
2: Oui. Oui, c'est la forme ce matin.
0: Vous allez faire quoi vous aujourd'hui Xavier ?
1: Cet après-midi, je vais travailler.
0: Ouais. Qu'est-ce que vous faites dans la vie ?
1: Je suis opérateur de fabrication.
0: Très bien. Xavier, vous aimez le rugby ?
1: Oui.
0: Bon, ce serait sympa d'aller faire un tour au Michelin samedi après-midi pour ce ASM Stade Français, horaire idéal, 16h35. Il fera beau au Michelin, vous serez bien vers un beau match. On joue avec une recette ce matin, une recette mystère dans laquelle je propose de mettre du chocolat râpé, de la confiture de fraises, de la moutarde, des bananes, des saucisses de Toulouse, crues, mais tièdes. Vous pouvez aussi mettre dans les variantes des anchois, du ketchup et de la chantilly. Je prépare le...
1: Gloubi Boulga.
2: Oui. Bravo. Qu'est-ce que tu prépares dans ton bol, Casimir ?
3: Je suis en train de me préparer un Gloubi Boulga.
2: Un quoi ?
3: Un Gloubi Boulga. C'est mon dessert préféré. Tout le monde ne peut qu'adorer le Gloubi Boulga. Il y a d'abord du chocolat en poudre.
2: Du chocolat en poudre ?
3: Oui. Mmh. De la confiture de fraises.
2: La confiture de fraises, j'adore ça.
3: De la banane écrasée.
2: La banane écrasée, c'est très bien, c'est très bien.
3: Avec de la moutarde et de la saucisse de Toulouse.
0: Et voilà, avec ça. Bon, bah bravo Xavier.
1: Je vous remercie.
0: Hommage évidemment ce matin à Yves Brunier, l'interprète du monstre gentil Casimir qui nous a quitté hier à l'âge de 85 ans. Ça m'a fait quelque chose, voyez, c'est un petit bout d'enfance qui s'en va encore.
2: L'île aux enfants et Casimir, bravo. Vous allez tester cette recette peut-être à la maison ?
1: Non, je ne pense pas. Non,
2: hein, c'est pas.
0: C'est peu probable.
2: C'est peu probable.
0: Xavier, on vous souhaite une bonne journée à Ghana.
1: Merci, vous aussi.
0: À bientôt et bon match ce samedi. Au revoir.
1: Merci encore.
2: À bientôt.
1: Au revoir.
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0: À 8h25, on s'intéresse à la vigne avec Patricia Farah dans Ici et Là. La vigne et le vin, bien sûr, celui du domaine des Trouillères au Martre de Vers.
6: Là où la terre est bien noire avec un caractère volcanique ou plus calcaire sur d'autres versants. Je suis en tout cas sur le terrain de jeu de Camille et Michael Hiver qui sont vignerons et qui vous proposent au domaine des Trouillères des vins bio et des vins naturels. Nous sommes sur la commune des Martres de Vers. Voilà notre vigneron Michael. Bonjour Michael.
7: Bonjour.
6: Elles sont belles ces vignes là. Nous sommes sur quel
7: alors,
6: domaine là ?
7: Là on est sur le lieu dit des petites Trouillères. Le domaine porte le nom des Trouillères grâce au lieu dit. Là, on est sur un terroir argilo-calcaire, plein sud.
6: Vous êtes en bio et aussi naturel. C'est quoi la différence ?
7: Alors, bio, on va plutôt parler de la culture. Ça respecte le cahier des charges biologiques. Et après, vin naturel, c'est en cave. Ou derrière, ces raisins bio, on ne va pas rajouter de produits non plus. Donc on ne va pas levurer.
6: C'est pour ça qu'ils travaillent encore un peu à l'intérieur quand on le boit, le vin naturel ?
7: Normalement, c'est stable. Donc oui, il y a toujours un peu de... c'est vivant, donc le vin travaille et peut travailler aussi dans notre corps. Mais bon, on n'est pas non plus sur du kéfir où là, on a vraiment une activité importante.
6: Plusieurs particularités pour vos vins. Déjà, ils sont vieillis dans plusieurs sortes de contenants.
7: Oui, nous, on va travailler principalement avec la jarre engrais.
6: Quel intérêt ?
7: Contrairement au bois, on ne va pas avoir de goût. Enfin, on va pas avoir un goût de bois, quoi. On va avoir vraiment le respect du fruit en ayant aussi une évolution en fait des arômes par ce contenant qui laisse passer un petit peu l'oxygène et qui il y a aussi un mouvement qui se fait pendant l'élevage qui va être intéressant, qui va brasser les lits, qui va permettre de polir. Nous on appelle ça le moment où on fait le polissage du vin, quoi.
6: Je vous suis.
8: Là, ça sent la fermentation.
6: Ouh là là, oui, ça sent vraiment la fermentation ici. Ces jarres là, c'est incroyable, c'est vraiment beau. Hein. C'est des jarres énormes.
7: Elles font entre 1000 et 1200 litres.
6: Ça a drôlement évolué quand même. Hein. Le métier de vigneron. Aujourd'hui, c'est plus la vigne à papa, comme on dit. Hein.
7: Là, ici, non, on a. Ça s'est professionnalisé. Il y a beaucoup de jeunes d'ailleurs qui sont attirés par l'Auvergne.
6: Vous me donnez quelques noms. Je sais que vos vins ont des noms amusants.
7: Ouais, alors on va avoir courant alternatif pour le Coran.
6: Petit clin d'œil au nom de Coran, oui.
7: Voilà, petit clin d'œil. Et puis au rock'n'roll aussi.
6: Oui.
7: Et on va avoir bouche à oreille. Donc ça, c'est un 100% pinot noir.
6: Qu'est-ce que vous me conseillez pour terminer? Je prends quel vin là pour le petit barbecue de ce soir?
7: Eh bien, je vous conseillerais le courant alternatif. Donc en appellation courant, là, sur le 2025. On est sur des notes fruits rouges, plutôt fraises, et de poivre. Le côté poivré, on l'a grâce aux expositions nord et les terroirs plutôt volcaniques de Coran. Et bien sûr, le fruit du gamay sur la fraise qui est très intéressant.
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0: Il est 8h30. Les titres de l'actualité en Auvergne, Delphine Marion.
18: Journée peut-être décisive pour la grève dans les transports en commun clermontois. Pour l'instant, toujours pas de tram ni de trambus, mais des négociations ont démarré ce matin. Elles pourraient déboucher sur une reprise partielle du trafic. On vous explique ça sur ici.fr. L'autre grève, c'est celle des pompiers professionnels. Elle a démarré hier. Et pour ce premier jour, les pompiers se sont mobilisés devant leur caserne à Clermont-Ferrand. Ils sont allés à la rencontre des automobilistes. Reportage long format dans l'info d'ici dans 2 minutes. Et puis l'heure est à la rentrée pour les 37 000 étudiants de l'université Clermont-Auvergne. Rentrée qui coûte toujours plus cher, plus de 2 700 euros en Auvergne cette année. Explications et témoignages dans le prochain journal.
0: On regarde l'actualité en France et dans le monde avec Valentine Lottès en 90 secondes.
19: 2,29 € en moyenne le litre de gazole, 2,12 € pour le samplon 95 E10. Les prix du carburant battent de nouveaux records ce matin avec la reprise des combats en mer au Moyen-Orient. Pour trouver comment baisser les prix, les distributeurs sont reçus à Bercy aujourd'hui. Et pour montrer que chacun peut faire un effort, le chef du gouvernement réfléchit à diminuer l'indemnité de ses ministres, actuellement fixée à 10 000 euros bruts par mois environ. Une mesure envisagée par Sébastien Lecornu dans le prochain budget de la France. Absolument serein, François Bayrou retourne au tribunal aujourd'hui aux côtés de 10 anciens cadres du Modem. L'affaire des assistants parlementaires européens est jugée en appel. En première instance, l'ancien maire de Pau a été relaxé au bénéfice du doute. Sécuriser les musées en urgence, c'est la consigne donnée hier soir par la ministre de la Culture après un nouveau cambriolage dans un musée plus tôt dans la journée, celui consacré au peintre Renoir à Cagnes-sur-Mer. Les voleurs sont repartis avec 2 toiles. Des recommandations de lecture données aux élèves à chaque vacances scolaires, les premières dès la Toussaint. La réaction ce matin du ministre de l'Éducation au classement PISA sur les mauvais résultats des élèves français. En 7 minutes de jeu, tout a basculé pour le LOSC hier soir en Ligue des Champions de foot. 2 buts encaissés, 1 carton rouge et 1 défaite finalement. 3-2 face au Betis Séville. Ce soir, le Paris Saint-Germain entre en piste face aux Slovaques de Bratislava.
18: Et dans l'info d'ici, on revient sur la grève des pompiers. Elle a démarré hier au niveau national. Les pompiers qui sont venus à votre rencontre à Clermont-Ferrand au premier jour de leur mouvement. Une 50aine de soldats du feu se sont mobilisés devant la caserne Turgot hier matin à Clermont. Ils ont distribué des tracts auprès des automobilistes. L'objectif, Joshua Mitivier, c'est d'aller chercher le soutien de la population.
20: Le feu passe au rouge et Christophe Bouchex entre en action.
21: Bonjour, mouvement des pompiers, en grève jusqu'au 20 octobre.
20: Il est secrétaire général de l'Union locale CGT à Clermont-Ferrand.
21: Il y a quand même une popularité très importante. On sent dans le cœur des citoyens quand même l'importance de ce service public quand même. Et il y a un attachement de cœur quand même au niveau du travail des pompiers et de leur investissement. On le sent au vu du nombre de coups de klaxon, dans la façon ne serait-ce que de baisser spontanément la fenêtre pour prendre connaissance des revendications qui sont portées. Donc ça fait chaud au cœur quand même.
20: Cette Clermontoise soutient sans hésiter.
22: Même sans lire le
9: pompiers, je suis de tout cœur avec eux. Mon fils est pompier, il a été pompier de Paris. Mon mari a été pompier volontaire aussi, alors tout à fait.
20: En passant à côté des véhicules de secours attroupés devant la caserne, Sylvie sent les larmes monter.
9: C'est émouvant parce que j'ai perdu mon fils il y a 6 mois et que les pompiers étaient là et ils ont chaque fois été là pour lui. Et donc oui, c'est une cause qui me tient à cœur. Et que c'est dommage qu'il ne soit pas pris au sérieux parce que finalement, il sauve des vies, il sauve la nature, l'environnement et je pense qu'effectivement, il manque de moyens. Et puis c'est des petits héros au quotidien quelque part.
20: Mais aujourd'hui, c'est eux qui ont besoin d'aide.
13: Les pompiers sont à bout souple, les pompiers sont fatigués.
20: Olivier Micot, vice-président du syndicat national des sapeurs-pompiers professionnels dans le Puy-de-Dôme.
13: On n'est pas fait pour voyez, parler à la radio, faire des interviews, mais quand il le faut, c'est important parce qu'il faut aussi que la population se rende compte que si on continue comme ça, on les met aussi en difficulté et on peut aussi créer des grosses disparités dans les départements de France sur les secours.
20: Alors il lance un appel à rejoindre les pompiers dans la rue.
13: Le citoyen lambda, il peut faire, c'est qu'il peut venir le 29 à Paris nous rejoindre. Ça, c'est important parce que c'est vrai que ça va être la fonction publique. Nous, les pompiers, on aura un cortège à part, mais on demande le soutien de l'ensemble de la population et quoi de mieux que soutenir les pompiers que de venir avec eux par leur présence.
20: En amont de cette grève de la fonction publique, les soldats du feu vont de nouveau se mobiliser avec des actions dans les casernes puy-dômoises le 15 septembre.
18: Et plusieurs pompiers auvergnats seront dans le cortège à Paris le 29 septembre prochain.
22: 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Lucie, un coup d'œil à la météo.
2: Oui.
22: Grise

0: Cet après-midi, le soleil sera de retour. Voilà pour que vous n'ayez plus le bourdon,
1: oui,
0: justement.
1: Merci.
0: Rassurez-vous,
1: merci.
0: Le soleil sera de retour, mais avec des températures bien plus respirables. La route, attention, avec cet accident au col de la Nugère qui nous est signalé par Valérie. En montant sur Pont-Gibaud, une voiture couchée sur le toit et une autre dans le fossé. Donc soyez attentifs si c'est encore le cas. On n'a pas plus d'éléments sur cet accident. Si vous en avez, appelez-nous 04 73 34 2000.
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1: 8h36 sur Ici Pays d'Auvergne. On continue la matinée avec Jean-Jacques. Et puis après, Lucie nous partagera son coup de cœur du jour pour un événement auquel vous pourrez participer. Qu'est-ce qu'on
0: SOS
1: a aujourd'hui?
0: SOS Cheval, une association qui organise un concert.
1: Très bien ça, pour récolter des fonds j'imagine.
0: Oui, évidemment.
1: C'est toujours bien de joindre l'utile à l'agréable. 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

0: adore chanter en écoutant Jean-Jacques Goldman de Bon Matin. Je marche seul sur ICI Pays d'Auvergne, il est 9h20.
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0: On va aller à la boulangerie avec Patricia Farah. Qu'est-ce que vous prenez, Lucie?
3: Alors moi, j'adore les petits roulés au raisin.
4: Oh, c'est de la tellement crème, bon.
3: Croustillant.
0: Avec de la crème, c'est pas un pain au raisin, oui. Alors c'est un peu mieux.
3: Si, je crois que c'est la même chose.
0: On met de la crème.

0: Même dans un pain au raisin?
1: Oui, peut-être bien, un petit peu.
2: Bonne question.
1: Vous, Delphine Marion, vous sert quoi?
2: On va ressortir ce mot qui vous hérisse le poil, Mathieu. Une chocolatine.
3: Alors ça, pain au chocolat, vous voulez dire?
2: Ah non, le pain au chocolat, c'est du pain avec une baguette de chocolat dedans.
1: En Auvergne, oui, mais ici, vous êtes en Auvergne, je vous l'ai déjà dit. Et on ne mange que des pains au chocolat.
2: Ça dépend de la partie de l'Auvergne. Paraît-il que du côté de certaines zones du Cantal, on dit chocolatine.
1: C'est ce qu'on va faire.
2: Ah, je vous vois venir.
1: Si vous nous écoutez quelque part en Auvergne et que vous vendez ou vous achetez dans la boulangerie de votre commune des chocolatines, c'est marqué chocolatine, vous nous appelez, mais je pense que majoritairement...
2: On a une photo à l'appui.
1: Majoritairement, on mange des pains au chocolat. D'ailleurs, je me suis toujours demandé pourquoi. Pourquoi donc de la pâte feuilletée avec du chocolat dedans, c'est une on peut dire une chocolatine. Pourquoi on ne dit pas une raisintine quand il s'agit d'un pain au raisin?
2: C'est vrai.
1: Il n'y a pas de logique. Bon, écoutez, j'aime. Ah, en plus, je m'en veux parce que je lance des trucs moi-même qui m'énervent après.
2: Vous m'aviez vu venir quand même.
1: Allez, 8h41. Place au sport d'ici maintenant, Delphine Marion. C'est l'heure de la rentrée pour les clubs sportifs féminins à Clermont.
2: Et pour leur association Sport Féminin Indco, certains clubs ont repris leur championnat. Déjà, c'est le cas du Hand avec le HBCAM. D'autres le reprendront bien plus tard, le 25 octobre par exemple pour l'ASM Rugby Féminin. Et puis il y a aussi la section féminine du Clermont Foot, celle de l'ASM et puis enfin les Panthères de Chamalières en volée. Des clubs rassemblés depuis 7 ans pour donner plus de visibilité au sport féminin, Emmanuel Moreau.
4: De la visibilité, cela passe aussi par des budgets supplémentaires grâce aux partenaires. Florian Pitrot est le représentant de Sport Féminin Co.
5: L'année dernière, on a redistribué 60 000 euros aux différents clubs. Notre meilleure saison, un petit peu après le Covid, on est monté à 100 000 euros de budget pour Sport Féminin Co. Voilà, ce qui est vraiment pas négligeable. L'idée, c'est d'y retourner assez rapidement. Ouais.
4: Un plus pour le budget, il y a aussi les structures mutualisées qui commencent à être mises en place. Céline Pégas est la coprésidente du HBCAM.
6: Il y a les matchs, il y a les terrains, il y a les joueuses et on a vu que de se mettre tous ensemble peut nous apporter des solutions comme la salle de musculation par exemple qui a été un énorme soutien de mettre ça en place à la maison des sports. Et au niveau médical, on veut essayer de mettre une structure en place.
4: Une structuration vers plus de professionnalisme. Exemple au Volleyball Club de Chamalières qui a ouvert l'année dernière son centre de formation, le premier en Auvergne-Rhône-Alpes. Pierre-François Grandjean en est le responsable.
7: Cette année, nous aurons 8 joueuses au centre de formation qui ne recrutent que des joueuses françaises. Alors on n'a rien contre les étrangères, bien au contraire. Mais là, on veut tenter de les emmener jusqu'en équipe de France. Donc forcément, vous allez prendre des joueuses françaises. L'idée, attention, on dit on veut les emmener en équipe de France, mais il faut surtout déjà les emmener à leur meilleur niveau. Puis pas oublier une chose, c'est que le plus important, ce sont les études. C'est-à-dire qu'il est hors de question d'emmener des jeunes filles en dehors de l'obtention de diplômes, parce qu'on sait qu'une carrière sportive peut s'arrêter du jour au lendemain. Et donc, on veille pour suivre sérieusement ces jeunes filles.
4: Et puis, les staffs des clubs se rencontrent régulièrement, tous ensemble, ou bien deux par deux, comme entre hand et rugby. Fabrice Ribérol est l'entraîneur de l'ASM Rugby Féminin.
8: On a envie de se rencontrer aussi pour échanger sur la manière dont tu bosses, dont on bosse, notamment sur la prépa mentale, sur un planning d'entraînement physique. Enfin, voilà, le hand et le rugby, c'est quand même assez proche, il y a quand même pas mal de combats, d'affrontements. Et donc, on peut échanger sur plusieurs points. J'ai déjà échangé avec Atman Toubani, si tu voulais, sur leur fonctionnement, sur la manière dont il est recruté et tout, comment il gère son effectif. Enfin, voilà, il y a plein de points communs qu'on peut évoquer pour apprendre aussi. On apprend des autres, c'est bien.
4: Et puis Sport Féminin Co relance pour la saison son passeport, un abonnement annuel à 70 euros pour assister à tous les matchs des 5 équipes.
2: Le reportage d'Emmanuel Moreau.
1: 8h44.
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1: Bon petit commerçant, c'est Patricia Farah dans la rue du Port aujourd'hui avec une façade magnifique Art Nouveau datant d'environ 1905.
0: Aujourd'hui, on va aller chercher notre pain et quelques petites viennoiseries et pourquoi pas un pain bagna à la boulangerie moderne. On est rue du Port. Bonjour, je vais vous prendre un petit épeautre, s'il vous plaît.
14: Un petit
0: tranché. Qu'est-ce qui vous amène ici à la boulangerie moderne?
14: Surtout la qualité des produits, des farines utilisées.
0: C'est Ophélie qui officie. Bonjour Ophélie.
14: Oui. Bonjour.
0: Qu'est-ce qui vous a attiré dans ce métier-là?
14: Proposer des bons produits aux gens, la convivialité avec les habitants, les gens du bureau, les touristes, etc. Donc c'est voilà, les relations, les rencontres. Il y en a que je connais depuis le début, depuis 8 ans. Et puis je vois les enfants grandir aussi. Et ça, c'est super. Après, il y a des gens qui partent. Donc forcément, ça nous fait toujours un petit pincement au cœur. Mais c'est le jeu, il y en a qui déménagent. Et voilà, malgré tout, on s'attache.
0: Hop, et voilà. Ophélie, vous avez une petite annonce à passer, profitez.
14: Eh bien, merci beaucoup. En fait, la boulangerie moderne cherche sa vendeuse ou son vendeur du matin, du mardi au samedi, un contrat en CDI dans un esprit convivial et une équipe bien dynamique.
0: Alors là, je vais passer par les coulisses pour aller saluer les boulangers. Et au passage, bonjour.
14: Bonjour.
0: Je tombe sur la tante d'Ophélie.
14: Oui, c'est ça. Je m'appelle Virginie et je participe au Très Cross Trip Sénégal pour financer une partie de dons qui seront attribués à la prévention du cancer du sein. On fabrique avec mon neveu, Maxime, qui est boulanger, une viennoiserie qui sera vendue à la boulangerie. Un pourcentage ou un certain nombre d'euros seront reversés pour la prévention du cancer du sein.
15: Bonne journée Ophélie, bye bye.
0: Vous êtes un habitué de la boulangerie moderne?
16: Absolument.
0: C'est le secret de votre forme physique, le pain de la boulangerie moderne?
16: Exactement. Bonne journée.
1: Patricia a toujours le petit mot qui va bien, hein. Quand vous la croisez, vous aurez remarqué ça. Allez faire un tour vous aussi à la boulangerie moderne, c'est rue du Port à Clermont-Ferrand. Et puis pour ce qui est de l'offre d'emploi d'Ophélie, vous pouvez vous rendre donc 18 rue du Port ou appeler le 09 80 90 98 73. 09 80 90 98 73. Si vous n'avez pas eu le temps de noter, on tient ce numéro à votre disposition à l'accueil d'ici Pays d'Auvergne. Allez, 8h48, on se fait encore un petit plaisir avec Genesis, Jesus Knows Me. Et puis dans 10 minutes, on accueillera le docteur Kierzek ce matin, on parlera de la grossesse. Zéro alcool avant, zéro alcool pendant. C'est important de le rappeler. Le doc nous en parlera tout à l'heure. Mercredi matin, vous écoutez ici Pays d'Auvergne. Bienvenue et bon réveil.

0: Genesis, Jesus Knows Me, 8h52 sur Ici Pays d'Auvergne.
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0: Et à Dada, Lucie.
3: À Dada, sur mon Dada, oui, tout ce que vous voulez, effectivement, Mathieu. Nous allons évoquer l'association SOS Cheval, qui existe depuis 1980, qui a été fondée par deux amis et amoureux des animaux, comme c'est le cas de notre invitée ce matin, Mireille Vore. Bonjour Mireille.
4: Et bonjour à tous les auditeurs.
3: Bonjour Mireille, très investie donc dans la mission que vous partagez bien sûr de SOS Cheval, d'aider les chevaux, de les placer ensuite dans des familles d'accueil. Expliquez-nous en deux mots ce qu'est ou ce que sont, parce que on peut mettre ça au pluriel, les missions de SOS Cheval.
4: Alors, avec plaisir, notre association donc recueille des équidés. Ils sont retraités ou réformés de centres équestres, de courses, de laboratoires. L'objectif étant de leur éviter l'abattoir en fin de carrière ou encore victimes de maltraitance ou d'abandon. Les équidés que nous recueillons sont conduits sur notre refuge à Gergovie. Puis, chaque fois que leur état le permet, ils sont placés en famille d'accueil. Actuellement, nous avons 400 équidés, dont 330 en famille d'accueil et 70 sur nos différents refuges. Et il faut savoir que l'association est reconnue d'utilité publique.
3: Et vous recherchez des familles d'accueil hein, pour placer Quiétude, par exemple, pour placer Pastis, pour placer Olga, pour placer Rudy également. Comment devient-on ? Quels sont les critères pour devenir famille d'accueil ?
4: Alors, d'abord, il faut connaître un peu les équidés. Il faut avoir classiquement 1 hectare par équidé. Et puis, il faut savoir qu'un équidé, cela coûte et être prêt à assumer les frais. Alors oui, bien sûr, nous recherchons des familles d'accueil. Nous recherchons des bénévoles, puisque nous ne sommes que des bénévoles.
3: Oui.
4: Et nous recherchons, bien sûr, des fonds.
3: Et vous donnez beaucoup d'énergie, bien sûr, et de votre temps. Et oui, vous recherchez des fonds parce que le fonctionnement et les animaux, ça coûte cher. Vous avez un refuge de plus de 30 hectares situé à Gergovie, Talande et Durtol. Et vous organisez un concert de jazz, justement, pour amener un petit peu d'argent.
4: Voilà. D'autant plus que ce deuxième semestre s'annonce particulièrement compliqué. La canicule ne sera pas sans conséquence et le foin sera cette année rare et cher. Et on constate que parallèlement, les demandes de prise en charge d'animaux en difficulté sont de plus en plus nombreuses. Donc, l'association fonctionnant notamment grâce aux recettes des manifestations qu'elle organise, nous proposons samedi 19 septembre à 20h à la Maison des loisirs et du tourisme de la Roche-Blanche, un concert caritatif de jazz en partenariat avec le Jazz Club Clermontois.
3: Ça, c'est le 19 septembre donc, pour passer un bon moment et surtout... Aussi, c'est la possibilité d'aider cette association, donc et ces chevaux recueillis, pardonnez-moi. Donc, ce concert aura lieu le 19. De quelle façon est-ce qu'on réserve sa place ?
4: Alors, on peut réserver, mais en toute hypothèse, on peut aussi venir sans problème à la dernière minute. Il reste encore beaucoup, beaucoup de place. Ça sera un beau concert, car l'association Jazz Club Clermontois, qui a pour but de promouvoir le jazz, nous a concocté un programme formidable avec une formation de 5 artistes, une voix, un saxophone ténor, un piano, une contrebasse et une batterie qui feront la part belle au swing et au jazz vocal.
3: Réservez d'ores et déjà cette soirée du 19. Un mot, mais très très rapidement, s'il vous plaît, sur les portes ouvertes qui sont proposées au mois d'octobre.
4: Alors tout à fait, les portes ouvertes sont proposées comme chaque année au refuge de Gergovie le dimanche 4 octobre de 10h à 18h. C'est l'occasion de visiter le refuge à la rencontre de nos protégés, les chevaux, les ânes, le parc de biquettes. C'est l'occasion également de passer un bon moment en famille, il y aura des jeux pour les enfants et une buvette.
3: Voilà, si vous êtes sensible au sort de ces animaux qui souffrent parfois là où ils sont. Donc rejoignez et cette soirée et cette association SOS Cheval. Merci beaucoup Mireille Vore.
4: Merci
3: On vous souhaite beaucoup de monde et une très belle journée. À bientôt.
4: Merci beaucoup. Très bonne journée à vous. Au revoir.
0: Et nous, on est très à cheval aussi sur la santé avec le docteur Kierzek qui nous rejoint tous les matins. Un message très clair ce matin, docteur, on le rappelle, 0 alcool pendant la grossesse. Bonjour.
5: Bonjour à toutes et à tous. Nous sommes le 9 septembre, une date pour rappeler un message simple et fondamental. Pendant la grossesse, c'est 0 alcool, en effet. Pourtant, il y a 1 Français sur 4 seulement qui sait qu'il n'existe pas de consommation d'alcool sans risque pour le bébé. C'est largement sous-estimé. Et pourtant, l'alcool pendant la grossesse, c'est la première cause de handicap mental non génétique chez l'enfant. Et le plus grave, c'est qu'il s'agit d'une cause qu'on pourrait éviter à 100%. Dans l'alcool, en fait, il va traverser le placenta. La maman boit, ça traverse et ça passe dans le sang du bébé. Et le fœtus n'a pas les enzymes pour digérer l'alcool, pour métaboliser l'alcool. Résultat, son foie, son cerveau, ses organes en développement sont exposés à une substance extrêmement toxique, beaucoup plus toxique chez le fœtus que chez un être humain parfaitement développé. Les conséquences peuvent être graves. C'est un retard de croissance, des malformations, une atteinte du système nerveux. Bref, c'est ce qu'on appelle le syndrome d'alcoolisation fœtale et ça associe des anomalies faciales. Le visage est un peu différent, il y a des troubles du comportement, il y a des difficultés d'apprentissage. Mais en dehors de ce SAF, de ce syndrome d'alcoolisation fœtale, il y a aussi des troubles du spectre de l'alcoolisation fœtale. C'est des troubles plus discrets mais qui sont invalidants avec des difficultés de concentration, des difficultés d'apprentissage et des retards scolaires, parfois même des années après.
0: Mais on peut même pas s'autoriser un verre dans ces cas-là, Gérald ?
5: C'est là où le message doit être clair. On ne connaît pas de dose sans risque. Il n'y a aucune étude qui a prouvé qu'un verre, même occasionnel, était inoffensif. Donc c'est un peu le principe de précaution. C'est zéro alcool, c'est la seule garantie. Alors après, il ne faut pas culpabiliser, je ne veux pas affoler les mamans qui auraient bu sans savoir qu'elles étaient enceintes, pas de panique, mais on agit, on arrête dès qu'on sait qu'on est enceinte, on en parle à son médecin ou à sa sage-femme, inutile de culpabiliser, mais l'essentiel c'est d'arrêter dès maintenant, et d'ailleurs si l'arrêt est difficile, il y a des structures d'aide, hein, Alcool Info Service, je rappelle le numéro 0980 980 930, c'est ouvert 7 jours sur 7, il y a des consultations spécialisées, et puis l'entourage aussi a un rôle clé à jouer, un partenaire qui soutien et qui arrête aussi de boire, c'est un soutien précieux. Et pendant la grossesse, zéro alcool, c'est de la conception à l'accouchement. Pour le bébé, c'est vraiment la seule garantie d'un développement sans risque. Allez, d'ici là, portez-vous bien.
0: Merci docteur, à demain.
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0: Il est quasiment 9h, un sportif pour vous accompagner dans Ici c'est vous ce matin. Salut Guillaume Claveau.
3: Bonjour Guillaume.
7: Bonjour Lucie, bonjour Mathieu. Oui, un sportif,
0: oui,
7: bah tiens, ça m'arrive.
0: Mais moi j'étais très sérieux.
7: Bon, du sport on en parle, mais du sport pour les enfants, c'est la rentrée scolaire, ça vous a pas échappé. Et vous avez envie de choisir un sport pour votre enfant, ou c'est peut-être lui qui va choisir.
0: Oui.
7: Hein, c'est bien aussi,
0: c'est
7: ça.
0: C'est pas mal.
7: 04 73 34 2000, vous nous expliquez comment vous avez choisi, qui a choisi, et est-ce que le prix aussi est un critère de choix, parce que les licences parfois c'est cher.
0: Laissez-le choisir, mais quand même, je vous donne un petit tuyau, les terrains de foot ou de rugby en hiver, quand il fait moins 15 et qu'il faut aller voir les matchs le samedi après-midi.
7: Tu peux vous parler en connaissance de cause ou pas ?
0: Ah, les salles chauffées, c'est pas plus mal. Ouais. Allez, bonne matinée, Guillaume.
7: Merci,
0: à demain.
3: À demain.
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7: Merci à vous d'avoir choisi la plus belle radio d'Auvergne. Il est 9h01, c'est l'heure de la rentrée à l'université Clermont-Auvergne, Delphine Marion-Boule.
3: Et bonjour Guillaume, bonjour à tous. Ils sont en effet 37 000 étudiants à faire leur rentrée cette semaine. C'est stable hein, par rapport à l'an passé. Des étudiants qui doivent encore et toujours plus mettre la main à la poche. Plus de 2 700 €, c'est le coût de la rentrée chez nous cette année selon la Fédération étudiante d'Auvergne. Plus 2,49% par rapport à l'année dernière. Entre les frais d'inscription, le logement, les courses ou encore les transports en commun, la précarité étudiante, Laurie Navarre, continue de se creuser.
8: Plus le temps avance et plus on est dans la merde, entre guillemets, chaque année.
9: Rajane fait sa rentrée en master métier du livre. Au début de ses études, elle était boursière échelon 4 et au fur et à mesure, cela a baissé. Cette année, elle a fini échelon 0 bis et ça ne suffit pas.
8: Je dois accumuler plein d'autres jobs. L'été, je travaille. La rentrée pendant les cours, je travaille aussi. Et je suis obligée de le faire pour pouvoir subvenir à mes besoins. Et ce n'était pas forcément le cas quand j'ai commencé mes études il y a 4 ans. On sent que ça devient de plus en plus lourd et que ça ne va pas s'arrêter. Ouais, c'est un climat d'inquiétude pour tout le monde.
9: Une inquiétude partagée par Victoria Cipriani, présidente de la Fédération étudiante d'Auvergne, qui chaque année calcule le coût de la rentrée pour les villes étudiantes de Clermont, Aurillac, Vichy ou encore Le Puy.
10: L'indicateur du coût de la rentrée, il s'élève à 2706,15 €, ce qui représente une augmentation de 2,49% par rapport à la rentrée 2025. Aujourd'hui, il y a quand même une augmentation, que ce soit dans les dépôts de garantie, dans les loyers qu'on peut payer, ou aussi devoir payer les frais pédagogiques qu'on peut avoir en plus, que ce soit du matériel, que ce soit par exemple des livres. C'est beaucoup de choses qui, mises bout à bout, pèsent dans le budget.
9: Et pour dénoncer ce coût de la vie étudiante, la Fédération étudiante d'Auvergne appelle à la mobilisation le 15 septembre à Clermont-Ferrand.
3: Le reportage de Lauriane Avar, une rentrée universitaire marquée par des nouveautés. C'est le cas par exemple de la licence professorat des écoles pour préparer le concours de professeur des écoles ouvert désormais à Bac+3. Ça affiche complet. Autre nouveauté, pour la première fois, l'université a eu recours à l'emprunt pour financer des travaux de rénovation, notamment énergétique. Emprunter, ça coûtait moins cher que continuer à payer les factures d'énergie, 7 à 8 millions d'euros par an dans le budget. C'est ce que nous expliquait ce matin notre invité Mathias Bernard, le président de l'université Clermont-Auvergne. Son interview est à réécouter sur ici.fr.
7: Voilà de quoi nous rappeler qu'une seconde d'inattention peut être fatale à un enfant.
3: Avec cette belle frayeur hier à Saint-Nectaire dans le Puy-de-Dôme, un petit garçon d'à peine 2 ans a échappé à la vigilance de ses parents. Une voiture a reculé sans le voir, heureusement. Le garçonnet a été percuté à très faible vitesse. Le choc n'a causé qu'une blessure à la tête. Mais par précaution, l'enfant a tout de même été héliporté au CHU Estin à Clermont.
7: Grève dans les transports à Clermont-Ferrand, stop ou encore ?
3: La grève a été reconduite pour ce mercredi. C'est en tout cas les annonces faites par la T2C qui, ce matin, dans les dernières prévisions, indique qu'il n'y a pas de tram A, pas de tram bus non plus aujourd'hui. Mais des négociations ont démarré vers 7h ce matin. En fonction de l'aboutissement de ces négociations ou non entre direction et syndicats, la situation pourrait se débloquer. On vous l'explique en détail dans votre application ici.
7: Une première journée de mobilisation et pas la dernière pour les pompiers auvergnats.
3: Le mouvement de grève nationale a démarré hier et pour l'occasion, vous avez peut-être vu ou vous le verrez dans les prochains jours des slogans inscrits sur les camions, les voitures. C'est le cas dans le Puy-de-Dôme par exemple, où une cinquantaine de pompiers ont aussi distribué des tracts aux automobilistes devant la caserne Turgot à Clermont hier. Objectif, mobiliser les citoyens, obtenir leur soutien. Christophe Bouchec, c'est l'un des cadres départementaux de la CGT chez les pompiers.
11: Il y a beaucoup de rassemblements, on en a un le 15 septembre, dans la perspective également aussi de donner une dynamique pour le grand mouvement national de la fonction publique, sur les trois volets, les trois pans de la fonction publique, donc mouvement du 29 septembre. Je crois qu'en participant massivement à ces rassemblements, ça donnera le ton et ça créera les conditions d'un rapport de force pour obliger le gouvernement à réviser leur copie. On l'a vu cet été, qu'on était quand même dans des moyens qui étaient quand même plus que limites. Et je pense qu'à mon avis, le gouvernement ne prend pas mesure de l'importance de la situation. En tout cas, ils vont bien devoir prendre la mesure de la grogne qui est en train de monter sérieusement.
3: Un propos recueilli par Joshua Métivier en amont de la grève de la fonction publique le 29. Les pompiers vont de nouveau se mobiliser avec des actions prévues dans les casernes du Puy-de-Dôme le 15 septembre prochain. Eux aussi ont utilisé des banderoles affichées. Les agriculteurs ont installé devant plusieurs sous-préfectures hier soir des banderoles à Rion ou encore à Issoire. On pouvait y lire le plan quasi, c'est quasi rien. Action revendiquée par le principal syndicat, la FNSEA, qui dénonce le plan quasi du nom de ce plan d'urgence face à la sécheresse et aux dégâts provoqués par l'été qu'on vient de vivre. Plan dévoilé la semaine dernière par la ministre et qui prévoit 1 milliard d'euros d'aide. Un plan qui n'est pas à la hauteur pour la FNSEA. Et puis, faire baisser les prix à la pompe. Une réunion a lieu aujourd'hui entre le ministre de l'Économie et des Finances et les distributeurs pour discuter des prix des carburants face à une nouvelle flambée dans les stations-service. Le prix du sans-plomb 95, par exemple, le carburant le plus consommé par les automobilistes français, s'affiche à 2,12 € le litre, comptait en moyenne 2,29 € le litre de gasoil, un record depuis le début du conflit entre les États-Unis et l'Iran au Moyen-Orient.
7: C'est confirmé, Montagne et Darry Carrère ne seront plus clermontois la saison prochaine.
3: Le président de l'ASM en avait parlé, il était un petit peu agacé pendant la conférence de rentrée, agacé qu'on évoque des départs de joueurs de l'ASM avant même le début de la saison. Les deux Clermontois joueront bien à Toulon l'année prochaine. En tout cas, le président du RCT l'a officialisé dans un entretien au journal L'Équipe. l'automne est là, ou en tout cas, il y a comme un air d'automne ce matin.
7: Un frémissement, mais ça ne va pas durer.
3: Faut le savourer, je crois, niveau fraîcheur.
7: Oui, voilà, vous l'avez constaté, si vous avez mis le nez dehors, il fait frais. Pas plus de 17 ce matin, ça c'est dans le Bourbonnais. 16 à Clermont, 15 à Aurillac et Brioude, 14 à Ambert et 12 à Saint-Flour. Une matinée sous les nuages, avec peut-être quelques gouttes sur le Puy-de-Dôme. Pour cet après-midi, le ciel s'éclaircit petit à petit et le mercure remonte autour des 20 degrés, 22 pour l'Allier, 20 pour Clermont, Brioude et dans la Châtaigneraie, 18 à Ambert, 16 à Saint-Flour. En soirée, 16 à 17 sur le nord Auvergne, 11 à 14 dans le sud. Et demain, c'est le retour du soleil avec des températures un chouïa plus élevées qu'aujourd'hui.
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7: Comment trouver le bon sport pour nos enfants à la rentrée? C'est la question que nous nous posons aujourd'hui et que je vous pose à vous au 04 73 34 2000, soit directement par le standard, soit en passant par l'application WhatsApp. Vous pouvez nous laisser un message écrit sur cette application ou même un vocal qu'on diffusera à l'antenne. Comment choisir le sport idéal pour son enfant à la rentrée? On va en parler avec Benjamin Touré, directeur de l'ASPTT Clermont, laquelle ASPTT prendra part à l'opération Septembre Bouge, mise en place pour ce mois de septembre et qui prévoit un événement, l'ASPTT, vendredi, samedi et dimanche. Voyons un peu ce qu'en pense Édouard Deloignon du choix du sport pour les enfants.
12: Le nom du sport, c'est le bruit du sport. Ping-pong. Le gars qui a créé ça, il s'est pas fait chier du tout. Imagine si c'est lui qui avait créé tous les sports de la planète. Non, bah là, on a inscrit la petite dernière au... Le grand, il a commencé par le... Mais il a pas aimé, puis bon, là, avec l'adolescence, le corps qui change, il s'est mis au... C'est du rugby, hein, c'est du rugby, pardon.
7: Le top 5 des sports qui compte le plus de licenciés en France en 2025, selon l'INSEE, bah le foot arrive en tête avec plus de 2 millions de licenciés. Quel est le second, d'après vous, Delphine Marion Boule?
3: Je serais tentée de dire le rugby, mais je suis perdu. Pas certaine.
7: c'est le tennis, avec plus d'un million de licenciés. L'équitation complète le podium. Ouais, ouais.
3: Ah, quand même.
7: Ouais, ouais. 680 000 licenciés, le basket, 594 000, et le handball, 531 000. Et vous, quel sport a choisi votre enfant ou votre petit enfant? Un sport classique? Un sport extrême? Un sport original? Allez, appelez-nous 04 73 34 2000 pour témoigner, donner votre avis, expliquer vos choix. Vous pouvez également réagir via l'application WhatsApp en nous laissant un message vocal ou écrit. Le sport pour les enfants, on en parle jusqu'à 10h.
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7: Ici Pays d'Auvergne, il est 9h10, voilà le classique de Gérard Blanc. Le titre, vous l'avez deviné, Une autre histoire.

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3: Alors moi, je le laisse choisir ce qu'il a envie de faire. Donc, il a découvert le hockey sur glace en allant voir les matchs. Et du coup, il a commencé l'année dernière. Et là, il enchaîne sur la deuxième année. Il avait envie, donc on le laisse tester. On verra combien de temps. Puis s'il a envie d'évoluer toujours vers le hockey ou autre, on le laissera faire.
0: Voilà ce qu'on pense Blandine. Si comme Blandine, vous voulez nous expliquer le choix du sport de votre enfant, réagir aussi, expliquer pourquoi vous avez choisi un sport plutôt qu'un autre, moins dangereux, moins cher aussi, ça peut jouer bien sûr. Vous nous appelez 04 73 34 2000 ou vous passez par l'application WhatsApp. On attend vos messages vocaux ou vos messages écrits, toujours pareil, 04 73 34 2000. Nous sommes en compagnie de Benjamin Touré, le directeur de l'ASPTT Clermont, pour parler de ce sport. L'ASPTT, c'est l'association des postes et télécommunications, c'est ça ? L'ancien La Poste.
4: Exactement, bonjour.
0: Bonjour, pardon Benjamin.
4: C'est ça, c'est l'association sportive de La Poste Télécom et Télégraphe. Donc c'est un nom historique.
0: Ah bah oui.
4: Aujourd'hui, on est totalement autonome vis-à-vis de La Poste, même si on entretient de très, très bonnes relations. Mais c'est vrai que le nom a une histoire, donc c'est pour ça qu'on l'a gardé.
0: Et c'est un club omnisport qui est présent sur l'ensemble du territoire français. Hein.
4: C'est ça, exactement. Il y a plus de 220 clubs en France. Et l'ASPTT Clermont rayonne sur la métropole clermontoise.
0: Il y a combien de disciplines chez vous à l'ASPTT ?
4: À l'ASPTT, on a une dizaine de disciplines et derrière, on propose une quinzaine d'activités.
0: Alors, est-ce qu'on peut les détailler un peu, cette dizaine de disciplines ? Ça va peut-être donner des idées à nos auditeurs.
4: Exactement, j'essaie de ne pas en oublier une à chaque fois.
0: Ah oui, sinon vous allez vous faire taper
4: voilà,
0: sur les doigts.
4: Exactement, il y a donc la natation, l'athlétisme, le triathlon, le VTT, le golf. On fait également du tir sportif, du football, du tennis et du padel, et également du multisport.
0: Du padel, c'est celui avec les raquettes, c'est pas celui
4: c'est
0: avec
4: ça.
0: Les rames.
4: C'est ça, exactement, c'est le padel avec les raquettes.
0: Très à la mode, le padel avec les raquettes. Si, d'ailleurs, vous avez succombé à la mode du padel pour votre enfant, n'hésitez pas à nous contacter, à nous expliquer comment vous l'avez découvert et comment votre enfant l'ont géré. Sur ces 10 disciplines, à la SPTT, combien d'adhérents ?
4: On a un peu plus de 4000 adhérents.
0: Oui. Et parmi eux, combien d'enfants ?
4: Combien d'enfants ? On a quasiment la moitié.
0: Ah oui, donc ça en fait.
4: Exactement.
0: Alors, on parle de sport pour les enfants. Il y a quelque chose qui est très important, c'est le rôle des éducateurs dans le choix du sport qu'on va faire et du club qu'on va fréquenter.
4: Exactement, le rôle des éducateurs aujourd'hui, il est indispensable. Peut-être ils vont intervenir après le choix finalement, puisqu'ils vont donner envie à l'enfant de rester dans sa pratique, quelle qu'elle soit.
0: Oui, c'est vrai que le choix du club peut parfois être tributaire de la façon dont l'éducateur se comporte hein, avec les enfants, s'il est très pédagogue, s'il est paternaliste.
4: Exactement, et donc il y a ce choix-là, il y a également souvent la première cause, c'est l'implantation du club.
0: Bien sûr.
4: Les gens vont rechercher l'implantation du club, que ce soit sur Clermont-Nord, Clermont-Sud, un peu plus à l'Est. C'est le premier choix, et après ils vont rester parce que l'éducateur fait un très bon travail. Et que, on va dire, ça colle bien avec l'enfant sur sa pédagogie.
0: C'est vrai, j'ai parlé du tarif, il y a le tarif des licences, mais il y a aussi le prix du carburant, on en parle assez actuellement, et quand on doit se déplacer très loin pour le sport, c'est pas évident financièrement, puis c'est pas évident non plus pour gérer l'activité familiale. Et à partir de quel âge vous recevez les enfants à la SPTT ?
4: Donc nous, on les reçoit à partir d'un an.
0: Oui.
4: Jusqu'à la fin de notre vie.
0: À partir d'un an.
4: Exactement.
0: Mais là, il y a les parents.
4: Exactement. À partir d'un an, on appelle ça donc le baby sport. Mm-hmm. Et c'est un moment privilégié parent-enfant où on a un psychomotricien qui intervient, qui réalise, on va dire, on n'est pas sur du sport, pardon. On est vraiment sur des parcours de motricité.
0: Oui.
4: C'est une première entrée à inciter l'enfant au mouvement et peut-être aussi aider les parents pour leur indiquer, hésitez pas, il faut que votre enfant bouge, c'est normal, c'est une bonne chose. Et ça permet à l'enfant de se développer et développer un maximum d'habiletés motrices.
0: C'est les tapis de gym, les bébés nageurs.
4: C'est, C'est ça, exactement. Alors, sur le baby sport, on va vraiment être sur le terrestre. Mmh. Donc, on va être sur des parcours de motricité avec des tapis de gym. On va être même sur des outils déjà pour lancer des objets, que ce soit des ballons ou autres. Et l'idée, c'est de commencer à toucher à tout, sauter, courir, lancer, même commencer à prendre une raquette dans sa main pour voir peu le maniement de la balle. C'est assez varié.
0: Bon, ben, alors, on l'a vu, on peut commencer très très jeune. Alors là, évidemment, c'est pas l'enfant qui choisit, hein, c'est plutôt les parents. Vous nous appelez pour dire quel est votre choix de sport pour votre enfant, si c'est vous qui avez choisi, si c'est lui qui a choisi, pourquoi vous avez choisi tel sport. Appelez-nous 04 73 34 2000. Tricheur, alors dans le sport, c'est pas bien, mais en musique, c'est signé Marine.

0: Et c'est pas beau. C'est pas beau de tricher. Merci, Marine. 04 73 34 2000. Comment choisir le sport idéal pour son enfant à la rentrée? Appelez-nous pour témoigner. Vous donnez notre avis. Et on vous écoute soit par WhatsApp, soit directement via le standard.
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16: En fait, tout simplement parce que moi, j'ai fait de la gym pendant des années. Donc, naturellement, ça allait de soi que si j'avais une fille, je la mettrais vers la gym. Donc, elle fait de la gym depuis 8 ans.
0: Et voilà ce que pense Jessica et comment elle a choisi son sport. Bon, bah, c'est un héritage familial, visiblement. Peut-être que vous aussi, hein, vous faisiez de l'équitation, donc votre fille ou votre garçon a mordu. Peut-être que vous faisiez du golf et c'est pareil. Peut-être aussi qu'un sport plus classique comme le foot ou le rugby, vous l'avez pratiqué et vous y avez amené votre enfant. Témoignez et réagissez 04 73 34 2000 pour expliquer ce choix. Avec nous, Benjamin Touré, le directeur de l'ASPTT Clermont. Il n'y a pas rugby alors à l'ASPTT?
14: Alors on fait du touch rugby.
0: Ah,
14: pas du rugby.
0: Du five?
14: Non, c'est vraiment avec la Fédération internationale de rugby.
0: D'accord, là c'est sans les plaquages.
14: C'est ça, c'est un peu plus rapide, c'est un sport plutôt d'évitement.
0: Ouais.
14: Et c'est un sport intergénérationnel et mixte, c'est-à-dire qu'on peut jouer avec des hommes et des femmes
0: dans la même équipe. Hein.
14: Exactement.
0: D'accord. Et ben donc ça c'est pas mal pour les enfants. Si on a peur qu'ils se fassent un petit peu mal au rugby, qu'on est précautionneux.
14: Exactement, ça peut être même une première étape où on peut faire carrière dans le touch rugby. Aujourd'hui, nous on a une section. D'ailleurs, ils ont été champions européens il y a récemment. Mm-hmm. Donc c'est vrai que c'est une pratique qui est un peu innovante en France, qui n'est pas très répandue. Ça vient vraiment de Nouvelle-Zélande et d'Australie.
0: Oui, parce que l'évitement et la course, ils savent. Hein.
14: Exactement, ils connaissent bien. Et c'est vrai qu'en France, on est très rugby à part entière, et puis encore plus à Clermont-Ferrand.
0: Bien sûr.
14: Mais c'est une pratique qui est intéressante pour les enfants.
0: 84% des enfants âgés de 5 à 15 ans pratiquent une activité physique. C'est énorme ça, 84%.
14: C'est ça, on essaie de se rapprocher des 100%, mais c'est vrai que c'est déjà...
0: 84%, c'est déjà pas mal. Hein.
14: C'est déjà pas mal, ouais.
0: Bon, il y en a quand même 37% qui abandonnent en cours d'année. Alors, il va y avoir tout un tas de raisons, les études, la fatigue, peut-être un mauvais choix, ça peut arriver.
14: Ça peut arriver, la pratique finalement ne plaît pas, on se désengage en cours d'année, c'est des choses qui arrivent et on le ressent particulièrement à partir de 11, 12, 13 ans.
0: Et on le rappelle, 60 minutes d'activité physique et sportive par jour, c'est le temps recommandé par l'OMS, hein, l'Organisation Mondiale de la Santé.
14: Et exactement, c'est ça. Il faut vraiment différencier. C'est pas 60 minutes d'activité en club. On peut en faire en club, mais il faut pas hésiter à en faire ailleurs. Hein, quand les enfants vont jouer dans les parcs, ça fait partie de l'activité également. Donc c'est quand même c'est possible à atteindre, c'est facile à atteindre. Il faut les atteindre pour le bon développement de l'enfant.
0: Et si on met un quart d'heure pour aller au collège à vélo, ça compte au bout de la semaine alors?
14: Ça peut compter, mais c'est vrai que souvent ce sont les parents qui pédalent.
0: Oh, pour aller au collège quand même. Quel sport choisir et à quel âge? En cas de doute, il y a évidemment les cours d'essai.
14: Exactement, nous c'est ce qu'on propose à la SPTT Clermont, on propose deux séances d'essai,
0: oui,
14: qui sont incluses avec l'adhésion, donc c'est-à-dire que si on reste chez nous, c'est par choix et pas par obligation parce qu'on a réglé l'adhésion. Et ça permet vraiment à l'enfant de voir si l'activité lui plaît, de voir aussi si ça se passe bien au niveau du planning des parents, parce que c'est toujours un challenge chaque année que le planning se cale bien avec les activités des enfants.
0: C'est toujours très délicat, c'est vrai, oui. Parce qu'il y a le mercredi après-midi, on n'est pas forcément toujours très libre si le club est un peu loin.
14: C'est ça, exactement. Donc c'est pour ça qu'on en propose en soirée également en semaine et le samedi matin.
0: D'accord. Et alors, on a le temps de cours d'essai de se faire une idée?
14: Et souvent...
0: L'enfant et le parent, parce que ça...
14: C'est vrai. En fait, ça va dépendre de l'âge, mais c'est vrai qu'on l'enfant va vite se rendre compte. En général, au bout de 5 minutes, on propose des nouveautés. À partir de 5 minutes, on propose des nouveautés. L'enfant se fait plaisir. Et si l'enfant prend du plaisir, les parents veulent que l'enfant reste à l'activité.
0: Dans quelques minutes, nous aurons le témoignage de Stéphane pour nous dire quel choix il a fait pour son enfant, comment il a choisi. Comme Stéphane, appelez-nous 04 73 34 2000. Youssoundour et Néné Chérie dans ce magnifique duo. Il est 9h30 sur ICI Pays d'Auvergne. 7 seconds.

0: Youssou N'Dour et Néné Chéri, 7 Seconds. Dans un instant, le témoignage de Stéphane sur le choix du sport pour les enfants.
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0: Vous avez envie de visiter l'atelier du Moulin d'Adèle, c'est à Murat et vous pourrez y aller mardi prochain, le 15 septembre de 14h30 à 15h30. Bon, le tarif c'est 2 euros. Vous participez à la visite de l'atelier du Moulin, c'est une découverte de l'huilerie et une expérience hors du commun. L'atelier du Moulin d'Adèle, c'est un véritable trésor pour les amateurs d'huile artisanale de qualité parce qu'Adèle vous montrera les différentes machines utilisées pour la sélection d'huile vierge, tout élaboré à partir de produits locaux et de saison. Donc les différents types d'huiles y sont fabriqués, des huiles torréfiées, des huiles de première pression à froid. Bref, la visite sera suivie en plus d'une dégustation d'huile à la cuillère ou avec du pain. Pour aller visiter le Moulin d'Adèle à Murat mardi prochain, les renseignements sur le site boutique.com.

0: mobilité, il faut qu'ils sachent courir, sauter, être un peu agile, puisque ça aide au développement physique, mais aussi intellectuel.
1: Oui.
0: Et ensuite, le grand, on l'a mis au touch rugby, chez les Wistiti, que votre invité doit connaître, puisque les Wistiti ont après rejoint la SPTT, et où il y avait beaucoup d'adultes, mais quelques ados.
1: J'adore.
0: et c'est vrai que c'est un sport d'évitement, c'est vrai que ça va vite, c'est très bon pour le cardio, il y a surtout de très bons encadrants, donc chez Wistiti, et c'est très bienveillant, donc il y a un très bon accompagnement.
1: En voilà une bonne promo. Alors ça, c'est le grand, il s'appelle comment?
0: Timothée, il s'appelle toujours.
1: Non, j'ai dit il s'appelle.
0: Hein. Ah pardon.
1: Non, Timothée, et le suivant ou la suivante?
0: Et le petit Valentin, lui, ben on leur avait fait essayer le rugby à Rion tous les deux.
1: Oui.
0: Et ben le grand n'aimait pas les contacts, donc il s'est orienté vers le touch.
1: Oui.
0: Et le petit, lui, ça lui a bien plu et il a continué à Rion jusqu'à cette année.
1: D'accord.
0: Et lui, par contre, a arrêté, mais pour les mêmes raisons que pour le grand restait, c'est-à-dire qu'au niveau éducateur, c'était moins bien, donc il a préféré arrêter et changer de sport. Pour aller vers du badminton et de la natation.
1: Ah ben ça reste toujours cardio cette affaire. Le multisport, pour rebondir avec Benjamin, notre invité, restez avec nous, Stéphane. C'est une pratique d'abord qui se développe et ensuite qui permet de progresser et de choisir aussi.
2: Exactement. Donc nous, la SPTT, ça fait une quinzaine d'années qu'on pratique le multisport. On était assez précurseurs sur le multisport. Donc c'est le principe, c'est d'initier, de perfectionner. On travaille sous forme de cycle de 6 séances. Une fois que l'enfant maîtrise la pratique, on change d'activité. Et en fait, on travaille sur les sports de raquettes, sur les jeux d'opposition et sur les jeux collectifs.
1: D'accord. Et c'est ce qu'ont fait vos enfants, Stéphane?
0: Oui, alors pas à la SPTT, mais j'imagine que plusieurs associations sportives le font.
1: Ah bah oui,
0: ça
1: oui,
0: permettait sur une saison sportive de découvrir 8 sports qui étaient très variés et du coup de choisir ou en tout cas d'éliminer sinon des sports qui leur plaisaient ou qui au contraire ne leur plaisaient pas.
1: Plaisaient moins, d'accord. Et dernière question, Stéphane, vous et la maman, vous êtes sportif?
0: Alors, je suis beaucoup l'ASM. Après, je fais plus du sport en salle.
1: D'accord.
0: J'ai un travail qui est très prenant.
1: D'accord.
0: Où je rentre pas chez moi avant 20h en général.
1: Ah oui,
0: Oui, mais non. Sinon, après, oui, madame, c'est un peu de yoga.
1: D'accord. Eh ben, en voilà une famille bien sportive. On leur souhaite beaucoup de plaisir à Timothée et Valentin. Merci beaucoup, Stéphane.
0: Merci. Au revoir.
1: Au revoir. Comme Stéphane, vous nous appelez 04 73 34 2000 ou vous nous laissez une note vocale via l'application WhatsApp. Le sport pour votre enfant, on en parle ensemble jusqu'à 10h en compagnie de Benjamin Touré, le directeur de la SPTT de Clermont.
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1: On parle de sport, on va au Brésil avec Véronique Sanson à Bahia.
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0: 10h-20 sur ICI Pays d'Auvergne, c'était Véronique Sanson, Baïa.
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0: Vous nous appelez pour parler du choix du sport de votre enfant. On en parle avec Benjamin Touré, le directeur de l'ASPTT. Vous nous appelez au 04 73 34 2000 ou via l'application WhatsApp. Et on écoute un énorme champion de football. On va voir si vous devinez qui c'est, tiens.
3: Est-ce que c'est dur pour devenir professionnel ?
4: Ça, c'est le problème, ça s'écoule tout de manière professionnelle. Je crois qu'avant tout, il faut que vous aimiez le football. Avant tout, c'est que vous vouliez progresser dans le sport, mais que vous n'ayez pas l'ambition de devenir professionnel, parce qu'il y en a très peu qui réussissent.
0: Vous reconnaissez pas.
4: Alors essayez mais d'aimer le football pour votre plaisir. Et si un jour vous êtes très bon, on vous contactera et puis on viendra vous chercher pour jouer au plus haut niveau. Mais d'être professionnel, il y en a très très peu qui arrivent. Je ne sais pas si dans tous les 150 qui est ici, il y en a un ou deux qui arriveront, ça sera très difficile. Et je vous le souhaite.
0: Vous l'avez reconnu, vous aviez du mal, hein, Benjamin. C'est pas votre génération. C'est l'énorme Michel Platini, à l'époque où il jouait à Saint-Étienne, c'est pour dire si ça remonte. Et là, il s'entraînait avec des jeunes poussins qui rêvaient de faire carrière. On remercie d'ailleurs Lina pour cet extrait. C'était dans Stade 2, à l'époque on appelait la chaîne Antenne 2, en 1980. Est-ce qu'il y a beaucoup d'enfants qui viennent justement avec un modèle en tête? Vous étiez éducateur en natation, il y a eu l'effet Léon Marchand après les Jeux Olympiques.
5: Exactement, alors c'est vrai qu'il y avait déjà sur Clermont-Ferrand une attente auprès de la natation, puisque tous les clubs étaient déjà complets. Et depuis Léon Marchand, c'est très difficile de répondre à la demande, donc c'est une bonne problématique pour les clubs, mais c'est assez frustrant, parce que chaque année, il y a beaucoup d'enfants qui ne peuvent pas aller faire de la natation, et c'est dommage, parce que les piscines, même si elles sont très grandes, elles ne sont pas assez grandes.
0: C'est ce que j'allais vous demander, c'est pas un manque de moyens, c'est un manque de créneaux, peut-être?
5: C'est un problème structurel, mais aujourd'hui, sur la métropole, on peut pas dire qu'on est mal doté, on a deux piscines olympiques, et après, il y a trois piscines de 25 mètres.
0: Ouais.
5: Donc on est quand même bien doté, mais il y a une demande qui est très très forte pour la natation.
0: C'est combien le nombre de licenciés en natation chez vous, adultes et enfants ?
5: Chez nous, on est entre 450 et 500 adhérents.
0: Ouais. Ah oui, c'est énorme.
5: C'est une belle section et on ne fait pas que de la natation compétition, on a également de la natation artistique et des activités aquagym.
0: Il y a des garçons à la natation artistique ?
5: Je crois qu'il y en a, mais très peu. C'est vrai que c'est une activité plutôt féminine.
0: Je sais que c'est marginal et malheureusement pour ceux qui aiment ça, des garçons, mais ils se font un petit peu malmenés. Oui. Alors on arrête parce que quand on fait du sport, eh ben on est sportif et on le mérite. Il y a la mesure phare là de la stratégie nationale qui découle un peu de Paris 2024. C'est le septembre bouge. Qu'est-ce que c'est que cette histoire ?
5: Exactement, Septembre Rouge, c'est une campagne nationale, et donc c'est la première édition, oui. C'est un héritage de Paris 2024, lancé par le ministère de la Santé et le ministère du Sport, et ils invitent chaque municipalité, chaque ville à s'emparer de ce modèle-là. Sur Clermont-Ferrand, c'est l'OMS de Clermont qui s'est emparé. L'OMS de Clermont, c'est l'Office municipal des sports de Clermont-Ferrand.
0: C'est pas l'Organisation mondiale de la santé.
5: Exactement. D'accord. Avec la ville de Clermont-Ferrand, et ils vont proposer un événement sur un week-end. Donc à partir du samedi 19 et dimanche 20 septembre au stade Philippe Marcombe. C'est une village d'une trentaine d'associations et de structures partenaires qui vont s'installer sur le week-end pour proposer un maximum de pratiques. Personnellement, j'y serai avec l'SPTT Clermont et la course tâche, justement, pour faire un atelier de running.
0: Ah,
5: donc, on espère que vous viendrez nombreux le samedi et le dimanche pour pratiquer. C'est gratuit, c'est ouvert à tout le monde. Il y aura des mini-jeux, des goodies. Et le but, c'est de fêter, en fait, l'héritage de Paris 2024. Et encore une fois, l'incitation à la pratique régulière, à donner envie aux enfants de pratiquer, pour pratiquer tout au long de leur vie.
0: Vous retrouvez toutes les infos sur cette initiative Septembre Bouge sur le site sport avec un s.gouv.fr/septembre-bouge-2026. Il y a des manifs partout en France, donc si vous êtes plus à Clermont au moment où vous avez envie de vous y adonner, vous trouverez quelque chose qui vous convient. On continue à parler de sport et de sport éducatif et de sport pour les enfants à la rentrée. Vous nous appelez pour apporter votre témoignage ou bien réagir. 04 73 34-2000. On part au sud, on part du côté de l'Andalousie. L'Andalousie qui a fait mal à Lille hier, non? Hein, le Betis Séville. Oui, oui. Avec Kenji Girac.

0: Il va nous ramener le soleil, c'est sûr. Kenji Girac, Andalouse. On continue à parler sport. Quel est le sport que vous avez choisi pour votre enfant? Comment vous l'avez choisi? 04 73 34 2000.
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0: Et Benjamin Touré, le directeur de l'ASPTT, avec qui on a parlé durant toute cette heure du choix des sports pour vos enfants en cette rentrée scolaire. Il y a évidemment le nerf de la guerre pour les sports professionnels. C'est, on parle toujours de budget, de budget, de budget. Mais pour les familles aussi. Alors comment ça marche avec les tarifs? Par exemple, à l'ASPTT, c'est quoi le prix des licences?
13: Ça va être variable en fonction de l'activité. Et nous, en fait, on va varier ce tarif-là en fonction de nos éducateurs, aussi des infrastructures, si l'éducateur est salarié ou non, puisqu'on a encore la chance d'avoir des éducateurs bénévoles ouais. qui sont quand même formés par les fédérations. Mm-hmm. Je vais vous prendre un exemple. Notre section foot, on est sur un tarif de 110 euros pour l'année, donc d'accord. pour les adultes, hein, pas pour les enfants, pour les adultes, on fait que des adultes au football. Et pour la natation, par exemple, on est plus aux alentours de 310 euros.
0: Ah oui, ça reste c'est un budget quand même.
13: Donc c'est un budget, surtout quand on a deux, trois enfants. C'est pour ouais. ça qu'on propose des solutions de paiement échelonnées. C'est vrai que derrière, en fait, on est obligé d'avoir des éducateurs sportifs diplômés d'État, oui. salariés, puisque mm-hmm. bah il y a un environnement sécuritaire à maîtriser C'est indispensable.
4: Bien sûr.
13: Mais ça fait un coût à la séance aux alentours de 5 euros.
0: Voilà. Alors, effectivement, reporter à la séance, c'est pas très cher, mais si on devait tout sortir d'un coup, surtout si on a 2-3 enfants, ça monte rapidement, après les vacances, avec les fournitures scolaires. C'est pour ça que vous proposez l'échelonnement, et je suppose que bon nombre de clubs le font, ça.
13: C'est ça, exactement. On essaie de faciliter le paiement. Il y a aussi des dispositifs qui peuvent nous aider, comme maintenant, il y a le passeport qui est mis en place par l'État. Justement, il y a 50 euros de réduction en fonction des revenus des parents.
0: Bien sûr.
13: Et il y a également donc, la région qui propose le pass région sur le même principe, c'est une 30aine d'euros. Et également le chèque première licence de la ville de Clermont-Ferrand.
0: Eh ben, si on met les trois bout à bout, ça peut aider beaucoup.
13: Exactement, ça aide, oui.
0: Et dernière chose, il y a les déplacements. Alors parfois ce sont les parents qui s'en occupent, surtout quand ce sont des sports individuels. Quand c'est des sports collectifs, il y a des déplacements organisés par les clubs.
13: Donc ça va dépendre du club. Ouais. On a la chance, nous, d'avoir des minibus à disposition de nos sections. Donc il y a beaucoup de déplacements réalisés en minibus. Mais c'est vrai que des fois, c'est pas suffisant. On a 3 minibus pour bon nombre d'adhérents. Ouais. Donc ça peut manquer. Et donc ce sont les parents, souvent, qui déplacent leurs enfants. C'est vrai que c'est un job le week-end à avoir pour les parents.
0: Qu'il faut. Bon, après, il y a le covoiturage entre parents. Souvent, ça s'organise comme ça aussi.
13: C'est ça, exactement. On essaie de trouver des solutions. Il y a beaucoup d'échanges et de dialogues pour pouvoir proposer l'événement à l'enfant le week-end.
0: Merci beaucoup, Benjamin Touré, directeur de l'ASPTT, d'avoir été avec nous. On rappelle, le septembre bouge, c'est le week-end prochain.
13: Non, c'est le samedi 18 et 19 septembre à Marcombe.
0: D'accord, avec tout plein d'activités à essayer. Merci beaucoup, Benjamin Touré.
13: Merci, Guillaume.
0: On se quitte avec Laurent Voulzy. Belle île en mer, Marie Galante.
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0: C'est beau, c'est lent, c'est Laurent Boucry, bonjour Laurant.
1: C'est lent, l'île de Ceylan, vous payez votre thé, c'est ça, il y a Laurent Voulzy et Laurent Boucry.
0: Voilà.
1: Attendez, excusez-moi, je suis en train de mis un bazar là-dedans.
0: Pas du tout, j'ai rangé ma chambre avant que vous arriviez. Ça va Laurent ?
1: Bien, vous-même ?
0: Bah écoutez, pas trop mal, de quoi qu'on parle-t-il ? Qu'est-ce qui marche aujourd'hui ?
1: Nous allons parler de toilettage, bien-être canin.
0: Ne regardez pas comme ça, ça va ?
1: Si vous avez beaucoup de chiens, vous êtes un animateur avec beaucoup de chiens. On va parler de tout ça, on va s'occuper de vos poils en
0: un instant. Bonne émission Laurent.
1: La bise.
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1: Nous sommes le 9 septembre. Bonne fête au Alain, il est 10h. Les infos, Delphine Marion Boule, bonjour.
3: Bonjour Laurent, bonjour à tous.
1: Stop ou encore pour la grève dans les transports en commun à Clermont ?
3: Le mouvement a été reconduit pour aujourd'hui et les dernières prévisions indiquent toujours aucun tram ni tram bus au 9e jour du conflit social. Mais il y a peut-être un espoir. Depuis 7h ce matin, il y a des négociations en cours entre syndicats et direction et l'intersyndicale doit se réunir dans les toutes prochaines minutes pour fixer la suite du mouvement. Et donc pour l'instant, je vous le rappelle, pas de tram, pas de tram bus.
1: Le plan quasi c'est quasi rien.
3: C'est ce qu'on pouvait lire sur des banderoles installées devant plusieurs sous-préfectures hier soir à Rion ou encore à Issoire. Banderoles installées par les agriculteurs du principal syndicat, la FNSEA, qui dénoncent ce plan. C'est le plan d'urgence face à la sécheresse et aux dégâts provoqués par l'été qu'on vient de traverser. Plan annoncé la semaine dernière par la ministre et qui prévoit 1 milliard d'euros d'aide. Un plan qui n'est pas à la hauteur. La FNSEA dénonce un mépris pour les agriculteurs. Faire baisser les prix à la pompe, c'est l'objectif d'une réunion aujourd'hui à Bercy entre le ministre de l'économie et des finances et les distributeurs pour discuter des prix des carburants face à une nouvelle flambée. Vous l'avez sans doute vous-même constaté à la pompe, le prix du sans-plomb 95-10 par exemple, le carburant qu'on consomme le plus en France s'affiche à 2,12 €.
1: Ah oui, ça fait un peu cher quand même. C'est vrai. Là, je comprends. Pardon. Ça pique de plus en plus.
3: J'ai les yeux.
1: Vous avez les yeux qui piquent aussi.
3: Voilà, 2,12 € le litre. C'est pas drôle non plus pour la facture
1: non,
3: à l'arrivée quand même.
1: Pas du tout.
3: 2,29 €, c'est pire hein, pour le gasoil au niveau du litre. Un record depuis le début du conflit entre les États-Unis et l'Iran au Moyen-Orient.
1: Une grosse frayeur à Saint-Nectaire hier matin.
3: Et de quoi nous rappeler, Laurent, l'importance de surveiller un enfant. Qu'une seconde d'inattention, ça peut être fatal. Un petit garçon d'à peine 2 ans hier a réussi à échapper à la vigilance de ses parents. Une voiture a reculé sans le voir, fort heureusement à très faible vitesse. Le choc n'a causé qu'une blessure à la tête du garçonnet, mais par précaution, l'enfant a tout de même été héliporté au CHU Estin à Clermont.
1: Un nombre d'étudiants stables à l'université Clermont-Auvergne.
3: Ils sont 37 000 étudiants à faire leur rentrée cette semaine. Alors parmi les nouveautés de cette rentrée universitaire, l'ouverture de la licence professorat des écoles pour préparer le concours, désormais ouvert à Bac plus 3. Des études aussi qui coûtent de plus en plus cher. Laurent, 2 706 € pour une rentrée cette année en Auvergne, selon les calculs de la Fédération étudiante d'Auvergne. C'est quasiment plus 2,5% par rapport à l'an dernier. Du côté de l'université, le budget était déficitaire. Là, cette année, ça va mieux, mais il faut être vigilant. Pour la première fois, l'UCA a eu recours à l'emprunt pour financer des travaux de rénovation. Son président était l'invité d'ICI Pays d'Auvergne ce matin. C'est à réécouter sur ICI.fr. Météo de rentrée, météo un petit peu automnale.
1: Ah ben oui, enfin ça va être assez bref hein, parce que
3: voilà,
1: ça repart.
3: Voilà, paraît-il que
1: ça repart.
3: L'été indien va revenir.
1: On ira, tu vois, cette vague n'atteindra jamais la dune. Comme elle revient en arrière, je me souviens très bien ce que je t'ai dit il y a un an, il y a un siècle, il y a une éternité. Le ciel sera très nuageux à couvert aujourd'hui avec quelques précipitations encore et toujours qui vont cesser dans l'après-midi. Les températures, 14 à 15 degrés en altitude, 17 à 20 dans les plaines. Comme dirait ma mère, eh ben on respire. Pour la nuit prochaine, un ciel bien étoilé, 6 à 9 degrés au réveil. Et pour demain, jeudi 10 septembre, une journée bien ensoleillée qui s'annonce, quelques petits nuages ici ou là. Les températures oscilleront de 16 à 23 degrés. Pour vendredi, grand soleil, 18 à 25. Et pour samedi, grand soleil, 19 à 26 degrés pour le samedi. Ou les dimanches, je le sens, allez, je le sais, je le vois. Le temps le plus ensoleillé également pour dimanche, avec des températures de 22 à 28 degrés pour l'après-midi dominical.
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1: Ici ça marche, l'émission qui met en lumière celles et ceux qui font bouger l'Auvergne. L'initiative du jour, une rencontre avec une personne, une association, une entreprise, un collectif. Ça se passe près de chez vous avec un tour d'horizon des projets, des événements, des bonnes idées qui prennent vie dans les communes d'Auvergne. Ceux qui l'ont fait avec des témoignages d'acteurs locaux qui racontent comment une idée est devenue réalité. Et ça sera le cas justement dans un instant avec Élodie Dubois, fondatrice de Barkwell, spécialisée dans le bien-être canin avec plusieurs services. On va découvrir tout ceci dans un instant après Louise Atta qui nous emmène au vent. Je fais super bien le vent.
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0: Je t'emmène au vent avec Louise Attac.
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0: Bienvenue dans notre émission Ici, ça marche. Nous allons parler de nos compagnons à quatre pattes aujourd'hui et plus particulièrement de leur bien-être, de leur éducation et de leur quotidien. Pour nous expliquer tout ceci, j'ai le plaisir de recevoir Élodie Dubois de l'entreprise Barkway, l'entreprise spécialisée dans le bien-être canin avec plusieurs services. Bonjour Élodie.
3: Bonjour Laurent.
0: Merci d'être avec nous. On va parler un petit peu de cette passion que vous avez bien sûr pour les chiens parce que sinon on s'embarque pas là-dedans. Mais comment est née l'aventure Barkway? Comment a été créée cette entreprise, Élodie?
3: C'est une histoire d'amour, tout simplement.
0: Avec, pour les toutous?
3: C'est ça, ouais. Exactement. Donc, c'est Nicolas Gauthier-Maxence qui a créé la société Barkway. C'est un passionné depuis son plus jeune âge. Et puis voilà, au bout d'un moment, il a souhaité un peu faire de sa passion son travail. Et il a lancé du coup Barkway l'année dernière. Donc, il propose plusieurs services. Tout pour arranger les clients finalement, c'est principalement au domicile des clients ce qu'on fait pour éviter les déplacements et voilà, en fait Nicolas est tout simplement un grand passionné
0: de tous les chiens.
3: Ouais.
0: Éducation et bien-être canin, vous l'avez dit, vous avez donc une démarche auprès des chiens. Il faut une passion bien sûr. C'est une envie d'accompagner les chiens mais aussi leurs propriétaires. De quoi on parle réellement? Quels sont les besoins essentiels et qu'est-ce que vous proposez avec Barkway, Élodie?
3: Alors, avec Barkway, on a une grosse partie éducation comportementalisme. Le comportementalisme est aussi très important, puisqu'il y a l'éducation de base, mais il y a aussi le comportement du chien. Donc, c'est vraiment les deux. Souvent, on éduque en effet les chiens, mais on éduque aussi les maîtres.
0: Ah bah oui, il faut savoir leur parler, il y a des gestes qu'il faut pas faire, j'imagine.
3: Exactement.
0: Des façons et des postures, bien entendu, pour qu'il puisse y avoir une communication entre le toutou
3: exactement.
0: Et son maître.
3: Chez Barkway, on a une approche vraiment d'éducation positive avec l'animal. Taper, crier, ça sert strictement à rien.
0: Ah ouais?
3: Ouais,
0: c'est... Même quand il a bouffé les pompes.
3: On ne crie pas, on ne tape pas. Déjà, taper, bon, c'est interdit par la loi, bien évidemment.
0: Bien sûr que oui.
3: Mais non, ça sert à rien de crier, déjà parce que le chien vit dans l'instant présent.
0: Oui, donc, il sait pas ce qui s'est passé avant.
3: Il n'a
0: pas une
3: après,
0: mémoire comme nous.
3: Ça sert à rien.
0: Il a un peu plus de mémoire que le chat, je pense. Mais...
3: Alors, il a une très bonne mémoire.
0: Voilà.
3: Mais ce qu'il a fait il y a une heure... Il y est plus là maintenant.
0: Mais bien sûr.
3: Donc ça, il va pas comprendre pourquoi vous le grondez là maintenant, alors qu'il a bouffé les pompes comme vous dites il y a une heure, quoi. Donc voilà, chez Barkway, on ignore le mauvais comportement, on renforce le bon comportement.
0: Barkway, BARKWEL.fr pour tout savoir, mesdames et messieurs. Est-ce qu'il existe des situations que vous rencontrez particulièrement souvent quand un chien tire en laisse, qui aboie beaucoup, qui a du mal peut-être à rester seul ou qui n'écoute pas son propriétaire?
3: Le cas le plus fréquent, je dirais, c'est les chiens peureux.
0: Ah oui, c'est vrai.
3: Ouais, les chiens peureux qui du coup sont réfractaires à toutes sortes en fait d'interactions avec l'humain, hormis bien sûr les propriétaires. Mais voilà, on a pas mal de chiens peureux, voire très peureux, vraiment à l'extrême, hein, où là en fait c'est tout simplement je dirais un comportement du maître en fait qui a rendu le chien comme ça. Souvent ça va être des maîtres trop protecteurs dès le départ.
0: Oui.
3: On le porte, on l'emmène pas en ville, on ne fait pas rencontrer d'autres chiens parce qu'on a peur en fait.
0: C'est ça. Oui.
3: Et
0: ce que vous dites, c'est que derrière ce comportement là il y a souvent une raison peut-être qui vient du maître.
3: Bien sûr.
0: Ouais, okay.
3: Bien sûr, les trois quarts du temps c'est ça en fait. C'est vraiment, alors c'est pas grave en soi parce que ça se récupère, mais c'est vrai que ça a un impact direct sur le chien, surtout quand on les prend chaud, on a tendance, voilà...
0: C'est
3: les petits bébés.
0: C'est pour tous nos chiens, bien entendu. Éducation, bien-être canin, du côté de Barkway.fr. Quel est votre rayon d'action?
3: On se déplace partout.
0: Partout en Auvergne?
3: Puy-de-Dôme, essentiellement.
0: D'accord.
3: Après, on peut aller un petit peu sur les frontières des départements limitrophes, mais c'est vrai que principalement Puy-de-Dôme.
0: Massiac,
3: oui, voilà, c'est ça.
0: Ça peut se faire aussi, bien entendu. Ok, d'accord. Et vous êtes nombreux dans cette boutique, Barkway?
3: Alors, c'est en développement.
0: Et c'est pour ça qu'on est là, parce que ici,
3: exactement,
0: ça marche. Ça commence
3: c'est en développement.
0: À bien marcher.
3: Il y a une campagne de recrutement qui va commencer, d'ailleurs.
0: Il faut être veto ou pas du tout? Il faut être comportement canin pour un canin.
3: Alors, il y a la partie éducation comportementalisme, partie toilettage à domicile et la partie voilà de garde.
0: D'accord.
3: On n'a pas pour voilà.
0: Il n'y a pas de diplôme. Pour
3: non, il n'y a pas de diplôme de vétérinaire. Demandez, okay. On est tous diplômés assurés pour tout ce qui est garde, toilettage et éducation.
0: D'accord.
3: Mais le vétérinaire, c'est quand même un docteur, quoi. C'est.
0: Bien sûr. Non, mais tout à fait. Je ne savais pas quelle strate de diplôme vous demandiez.
3: Ouais, non, ça, on n'a pas encore.
0: Parce que ça peut susciter
3: mais
0: des vocations.
3: Peut-être qu'un jour, ça viendra. Qui sait.
0: Parkwell.fr avec des chiens heureux. Éducation, bien-être canin, axé sur le confort de votre compagnon à quatre pattes. On va parler dans un instant également de ce que vous proposez côté toilettage avec Parkwell et Elodie Dumois qui reste en notre compagnie.

0: Le tout dernier Bruno Mars, On My Soul. On continue à parler de votre toutou.
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0: Ici ça marche, de retour dans votre émission consacrée au bien-être canin avec Élodie Dubois de Barkwell. On a parlé de l'éducation de comportement. Barkwell propose également un service de toilettage à domicile. Alors quels sont les avantages d'un toilettage à domicile? Le chien il n'a pas peur d'aller se faire couper les ongles, c'est ça?
12: C'est un peu ça. Ouais. C'est un peu ça. Déjà il n'y a pas la partie en effet un peu stress que peut générer l'arrivée dans un salon de toilettage, etc. Mais il y a aussi et surtout le fait d'arranger les maîtres des chiens. Déjà, on va pas se mentir, en ce moment, on en parle beaucoup, le prix de l'essence est exorbitant, donc ça arrange bien quand quelqu'un peut se déplacer. Et en plus, on peut s'adapter du coup, en fait, aux horaires un peu atypiques. Mmh. Par exemple, des propriétaires qui vont travailler, je dis une bêtise, en restauration ou sur du travail d'usine, etc., qui ont pas forcément le temps ou l'envie de se déplacer en salon. Et ben nous, on vient chez eux. La seule chose qu'on demande, ça va être une arrivée d'eau pour la partie bain du chien. Mais sinon, en fait, notre toiletteuse a tout son matériel, que ce soit la table, les ciseaux, les shampoings, les tondeuses.
0: Vous faites les gros chiens ou les petits chiens, en fait,
12: tout.
0: Vous faites tout.
12: D'accord. On va vraiment.
0: Du Barouz au Yorkshire, vous faites quoi.
12: C'est ça. C'est du petit Chihuahua au Saint-Bernard, j'ai envie de dire. On fait.
0: Aller dans un salon de toilettage, vous l'avez dit, c'est source de stress. Donc là, l'environnement habituel pour le toutou, toilettage plus confortable. Les prestations sont différentes ou c'est le toilettage? Vous faites pas les cils, vous faites pas les ongles, on est d'accord?
12: On fait pas encore.
0: Pas de bigoudi, c'est shampoing, et séchage et compagnie, ouais, tout ça.
12: Ça va être de la coupe, c'est coupe des griffes, épilation du chien, parce qu'il y a certains chiens qu'on épile, alors pas avec une bande de cils, vous en doutez, Laurent. ça ferait un peu mal. Mais oui, c'est une technique, en fait, notamment on fait ça sur les teckels poils durs, en fait, pour pas casser le poil. Ça va être voilà une épilation plutôt qu'une coupe tondeuse, mais sinon voilà on peut faire aussi juste un petit rafraîchissement, beauté du poil, enfin on s'adapte.
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12: C'est ça.
0: 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Hormis le toilettage, je vous propose également la garde de chien à domicile.
12: Oui. Absolument. Alors, on fait soit au domicile des clients, soit chez nous directement.
0: Ah
12: donc,
0: ouais,
12: on est plusieurs pet-sitters, donc toujours diplômés assurés.
0: Ah oui, pet-sitter, ça veut dire comme babysitter, mais pour les pets, c'est les animaux en anglais.
12: Exactement. Ouais, alors, nous, on est dog-sitter plus particulièrement, puisqu'on s'occupe principalement des chiens. Mais voilà, on prend soit les chiens à la maison, si c'est des gardes un peu longues. J'ai eu le cas notamment cet été, des visites à Vulcania, les chiens ne sont pas autorisés. Donc, à ce moment-là, je vais récupérer le chien à l'hébergement des gens, chez eux, dans leur camping, peu importe. Je les prends à la maison, je leur fais vivre la meilleure journée de leur vie, et le soir...
0: C'est tata Elodie.
12: C'est ça, exactement, c'est tata. Et le soir, je les rends à leur maître et ils peuvent retrouver leur compagnon.
0: On va respecter un peu les habitudes du chien, les promenades, ses horaires un peu, son panier.
12: C'est ça, absolument. Ça, ouais. En fait, on va vraiment s'occuper du chien. C'est notre travail. Donc, à partir du moment, c'est comme une nounou qui garderait des enfants. À partir du moment où on récupère le chien, on se consacre au chien toute la journée.
0: Ok. Trois activités de Barkwell. Éducation, toilettage, garde à domicile. Il y a un point commun, c'est accompagner le chien et rassurer le propriétaire, si je dis pas de
12: bêtises. Exactement. Ouais. Vous avez tout dit, c'est absolument ça. Ça peut être stressant, autant pour le chien que pour le maître, quand on les prend une journée chez nous, parce que bon, il y a les visites à domicile, c'est sûr. Mais il y a aussi le fait de les garder toute la journée et ça peut être stressant. Alors, pour le chien, avec des friandises, on arrive à tout. Pour le maître, ça va plus être la parole et de la pédagogie.
0: Bien sûr, tout à fait. Parce que les friandises pour le maître.
12: Non, je me vois mal.
0: Vous faites que les toutous, hein, pas les chachas. Hein.
12: Non, on peut être amené à faire des exceptions, bien évidemment, mais principalement les chiens.
0: La pâté à miner, éventuellement, s'il y a un souci.
12: Oui, voilà.
0: Oui, c'est. On peut vous contacter malgré tout. Vous n'êtes pas fermé au miné.
12: Non, on n'est pas fermé.
0: J'adore. 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Merci infiniment Élodie Dubois d'avoir été notre compagnie et au plaisir, bien entendu, de voir cette entreprise.
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0: Okay. Et au Puy de la Vache, le samedi 19 septembre à 10h.
12: 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C'est ça.
0: Rando de combien de kilomètres?
12: On compte à peu près 3-4 heures de rando.
0: D'accord, super. Avec le toutou, bien entendu, et les conseils de personnes avisées comme vous et votre équipe. Parfait. Merci infiniment, Élodie.
12: Merci à vous.
0: Au plaisir. 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

0: On a tous quelque chose en nous de Tennessee avec Johnny Hallyday.
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2: Et quelques chouettes rendez-vous qui vous attendent, comme ce marché de producteurs et d'artisans du côté de Prémilla, 19 septembre. Les bons copains au cabaret, entrée gratuite, 19 septembre. Domaine de la Gagne, route d'Issac à Prémilla, de 10h à 19h. Donc, marché de producteurs et d'artisans avec les bons copains au cabaret, entrée gratuite à Prémilla, domaine de la Gagne. Ce rendez-vous vous est fixé le 19 septembre entre 10h et 19h. De la vente au poids également le 19 septembre du côté de la ressourcerie d'Issoir. Vente au poids ce samedi entre 10h et 16h, vêtements, chaussures, cadres, vaisselle, luminaires, DVD, mobilier, quincaillerie. Samedi 19 septembre, rendez-vous de 10h à 16h à la ressourcerie d'Issoir qui est située 4 rue des Frères Perret pour cette vente au poids entre vêtements, chaussures, vaisselle et autres petits plaisirs qui vous feront donc du bien, bien entendu, pour cette ressourcerie qui vous attend du côté de la rue des Frères Perret à Issoir.
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2: Ici ça marche, l'émission qui met en lumière celles et ceux qui font bouger l'Auvergne, associations, innovations, entreprises, agriculteurs ou simplement peut-être vous. N'hésitez pas, on donne un coup de projecteur, un focus sur les territoires, un métier, un savoir-faire ou une action qui mérite davantage d'être connue, une bonne idée à retenir. Ici ça marche, des idées locales, des solutions concrètes et surtout des Auvergnats qui passent à l'action. N'hésitez pas bien sûr à retrouver tout ceci sur le site ici.fr, l'émission Ici ça marche. Dans un instant, on va s'intéresser aux entreprises du coin avec notamment la facturation électronique et le reportage L'Écho d'ici.
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0: La même avec Maître Gims en duo avec. Oui, Vianney, très bonne réponse, bravo.
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0: Et le reportage L'écho d'ici avec aujourd'hui un changement de taille pour les entreprises. Depuis 10 jours, la facturation électronique est entrée en vigueur. Le principe, c'est que les factures des entreprises soient désormais émises et reçues en version dématérialisée via l'une des plateformes agréées par l'État. L'État y voit un outil de transparence, notamment pour récupérer la TVA. Ça va se mettre en place progressivement d'ici un an. Qu'en disent les chefs d'entreprise auvergnats? Reportage L'écho d'ici avec Juliette Micheneau.
3: Alors déjà, ça dépend de la taille de l'entreprise.
4: Nous, on est une PME de 50 collaborateurs, donc la deadline de septembre 2026 ne s'applique pas à nous.
3: La nouveauté s'est quand même imposée à Loris Carnier-Lutti, co-dirigeant de One Day à Lezoux.
4: Pour autant, on a dû s'y conformer parce que nous travaillons avec des grands groupes et que ces grands groupes, eux, sont confrontés à ça. Donc on n'a pas eu d'autre choix que de se mettre en conformité avec ça. Mais ouais, c'est un beau changement dans les modes de fonctionnement.
3: Notamment pour les toutes petites entreprises, Hubert Alamy, par exemple, est artisan menuisier à Pont-du-Château. Il a d'abord dû choisir une plateforme, il y en a plus de 140, et ça n'est pas gratuit.
5: Moi, ça représente une vingtaine d'euros par mois pour en fait, le dépôt des, mais qui se fait automatique, le dépôt des factures sur la plateforme via mon expert comptable. Et pour le moment, toutes les entités qui ne sont pas capables de déposer les factures sur cet espace, type station essence, restaurant, où on a encore un ticket de caisse, pour le moment, le dépôt d'un document coûte 15 centimes par document.
3: Ce qui peut chiffrer vite, le risque ensuite, c'est que l'entrepreneur répercute ses frais sur le client. Malgré tout, l'artisan veut voir le positif de cette réforme.
5: C'est plus de confort pour nous. Ça nous évite de, tous les mois de reprendre chaque facture, que des factures soient perdues, que la comptable les réclame. Plus de confort et de rapidité sur la partie papier. Je dirais que ça va être plutôt sur les, malheureusement, les petites entreprises, l'auto-entreprise où il y aura un suivi de facturation et du coup, voilà. Tout ce qui rentrera dans l'entreprise devra ressortir chez quelqu'un. J'achète n'importe quel matériel, il faut que derrière il soit facturé à un client final.
3: Ce qui risque de mettre fin à certains arrangements. Et c'est bien l'un des buts, reconnaît Cédric Serre, le président du MEDEF Puy-de-Dôme.
6: L'objectif est d'avoir des règlements plus rapides, d'avoir vraisemblablement une forme de contrôle de l'État, une visibilité sur la TVA notamment et sur ce qui va remonter au niveau des finances publiques.
3: Avec la facturation électronique, c'est environ 3 milliards d'euros de TVA égarés que l'État espère récupérer sur les 6 à 10

0: c'est tout l'aspect informatisation qui arrive, la connexion avec l'intelligence artificielle, et notamment la capacité, aujourd'hui déjà je pense, pour ceux qui sont le plus avancés, mais je dirais pour le plus grand nombre d'ici quelques temps, d'être capable de sortir un compte de résultats et un bilan provisoire en cours d'année et non pas à la fin de l'année.
1: Et là, c'est le métier d'expert comptable qui risque d'en être bouleversé.
2: Merci infiniment à Juliette Micheneau. Reportage de l'Écho d'ici à retrouver sur ici.fr en choisissant bien, bien sûr, votre local ici, pays d'Auvergne. Ah, freine ! Sinon, toc toc, such a shame. Et dans un instant, on va s'intéresser aux initiatives locales en France.

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0: Et c'est l'occasion durant cette émission entre 10h et 11h avec Ici Pays d'Auvergne de se balader un petit peu dans les autres locales, dans les autres régions, grâce à Robin Bernot qui fait un petit peu le tour de France des initiatives locales. 40 à 50 000, c'est le nombre de personnes victimes chaque année d'une mort subite en France.

0: Face à un arrêt cardiaque, chaque minute compte et l'accès à un défibrillateur peut faire la différence. Alors comment faire pour que ces appareils soient toujours plus accessibles? Direction la Normandie où il y a peut-être une solution. Robin Bernot est en compagnie de Richard Domi.
1: C'est dans l'Orne qu'une association vous propose d'emprunter gratuitement des défibrillateurs.
2: Bah, je pense que c'est plutôt pas mal. Oui.
1: Depuis novembre 2025, l'association Réseau Défibrillateurs Citoyens propose quelque chose de génial et surtout d'inédit, puisque c'est tout nouveau chez nous en France. N'importe qui, vous, votre voisin ou moi, pouvons emprunter gratuitement un défibrillateur. Alors ça marche pour des événements privés comme un anniversaire, un mariage, mais aussi pour des rendez-vous associatifs. Christophe Pommier-Gas, qui est à l'origine du projet, explique comment ça se passe pour emprunter un défibrillateur. Il répond aux questions de Richard Domi.
3: Un prêt gratuit qu'on va contractualiser dans un contrat où on va demander une caution forcément pour le prix de l'appareil.
1: Oui.
3: On va vous demander de vous assurer que vous êtes bien assuré en responsabilité civile. Mmh. Et puis, point, c'est tout. On s'organise pour remettre le défibrillateur en main, rappeler comment on l'utilise. D'accord. Et on le récupère dans les mêmes conditions.
1: Non mais franchement, l'idée, elle est géniale, en plus d'être très utile. Alors ici, en Normandie, ça marche. Mais vous, tiens, qu'en pensez-vous? Gaël, par exemple, surprise par l'initiative, quand je lui montre l'article sur notre site ici.fr, elle fait oui de la tête.
4: Bah, je trouve ça très bien, parce que ça permet aux gens de se former, ça permet aux gens aussi, de, en cas de problème, d'avoir ce qu'il faut sous la main.
1: Alors, j'ai voulu faire un petit test. Je me trouve actuellement devant la gare. J'en ai profité pour demander à Gaël et Frédéric s'ils savaient où se trouvait le défibrillateur le plus proche de nous.
4: Pas du tout.
2: Non, pas du tout.
1: Bon, je pense que nous aurions été très nombreux à avoir la même réponse, mais alors quelle conclusion en tirer? Est-ce que la population est assez formée?
4: Non, on n'en parle pas suffisamment. Je veux dire, moi, mes amis sont pas forcément formés. Moi, je le suis, mais eux, non.
1: Comment pourrions-nous changer ça? Je pose la question à Frédéric.
2: C'est une petite formation à l'école, au plus jeune, à partir du plus jeune âge, ouais. Et un petit peu plus d'informations, ouais, un petit peu partout, ouais, de signalétique. Ouais.
1: Pour Gaël, la solution se trouve aussi dans les formations.
4: Peut-être faire des formations en dehors du PSC1, notamment.
1: Alors, petite pause, PSC signifie prévention et secours civique.
4: Pour pouvoir former les gens à l'utiliser, justement, de manière responsable et de manière... plus correct.
1: Depuis quelques mois, l'association Réseau Défibrillateurs Citoyens croule sous les demandes et a donc eu l'idée d'étendre ses services. Une antenne a par exemple tout récemment vu le jour dans le Haut-Rhin et à terme, l'association souhaiterait pouvoir se rendre utile dans toute la France.
0: Merci infiniment à Robin Bernot pour ce tour de France des initiatives locales. Demain, nous prendrons la direction du Sud-Est, direction Nice avec des transports gratuits. Et ben justement, pour les transports gratuits, voici Oshi qui s'en va. Je partirai et dans un instant, on fait les courses, les commissions avec Patricia Farah qui se rend chaque matin avant 11h chez notre petit commerçant. Belle matinée à l'écoute d'ici Pays d'Auvergne.

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11: Allez, on est parti faire un petit tour avec le cabas de Patricia Farah. Mon petit commerçant dans la rue du Port, avec une façade magnifique Art Nouveau, datant d'environ 1905, mon petit commerçant. Rubrique proposée chaque matin vers cette même heure par l'inénarrable Patricia Farah.
12: Aujourd'hui, on va aller chercher notre pain et quelques petites viennoiseries, et pourquoi pas un pain bagna à la boulangerie moderne. On est rue du Port. Bonjour, je vais vous prendre un petit épeautre, s'il vous plaît.
13: Un petit
12: tranché. Qu'est-ce qui vous amène ici à la boulangerie moderne?
13: Surtout la qualité des produits, des farines utilisées.
12: C'est Ophélie qui officie. Bonjour Ophélie.
13: Oui. Bonjour.
12: Qu'est-ce qui vous a attiré dans ce métier-là?
13: Proposer des bons produits aux gens. La convivialité avec les habitants, les gens du bureau, les touristes, etc. Donc c'est voilà, les relations, les rencontres. Il y en a que je connais depuis le début, depuis 8 ans. Et puis je vois les enfants grandir aussi. Et ça, c'est super. Après, il y a des gens qui partent. Donc forcément, ça nous fait toujours un petit pincement au cœur. Mais c'est le jeu, il y en a qui déménagent. Et voilà, malgré tout, on s'attache.
12: Hop, et voilà. Ophélie, vous avez une petite annonce à passer, profitez.
13: Eh bien, merci beaucoup. En fait, la boulangerie moderne cherche sa vendeuse ou son vendeur du matin, du mardi au samedi, un contrat en CDI, dans un esprit convivial et une équipe bien dynamique.
12: Alors là, je vais passer par les coulisses pour aller saluer les boulangers. Et au passage, bonjour.
13: Bonjour.
12: Je tombe sur la tante d'Ophélie.
13: Oui, c'est ça. Je m'appelle Virginie.
14: Et je participe au Trek Road Trip Sénégal pour financer une partie de dons qui seront attribués à la prévention du cancer du sein en fabrique avec mon neveu Maxime qui est boulanger, une viennoiserie qui sera vendue à la boulangerie, un pourcentage ou un certain nombre d'euros seront reversés pour la prévention du cancer du sein.
15: Bonne journée Ophélie, bye bye. Au revoir.
12: Vous, vous êtes un habitué de la boulangerie moderne.
16: Absolument.
12: C'est le secret de votre forme physique, le pain de la boulangerie moderne.
16: Exactement. Bonne journée.
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0: Wave a Little Bit avec le groupe Supertramp pour faire résonner 11h. Bing, bing, bing, bing.
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0: Et on embrasse fort les Alain. Bonne fête, Alain, en ce 9 septembre. Le 2 minutes info ici Pays d'Auvergne, présenté par Emmanuel Moreau. Bonjour.
2: Bonjour.
0: La grève à la T2C, on attend la décision de l'AG.
2: Oui, Assemblée Générale qui a commencé il y a quelques minutes avec du retard. La réunion de négociation qui a commencé à 7 heures a duré longtemps. Il y a apparemment des avancées que les responsables syndicaux sont en train de présenter aux salariés. Ça laisse un petit espoir de fin de grève, à prendre tout de même avec prudence. Décision dans quelques minutes, on y reviendra bien sûr tout à l'heure dans le journal de midi. Les agriculteurs dans la rue hier soir à Issoire, Rion, Outière, une action de la FNSEA pour dénoncer le plan d'aide pour la sécheresse jugé insuffisant. Une première action limitée, mais les agriculteurs sont prêts à organiser des manifestations plus musclées s'ils n'obtiennent pas satisfaction. 37 000 étudiants font leur rentrée cette semaine à l'université Clermont-Auvergne, un chiffre stable par rapport à l'année dernière. Des étudiants pour qui le coût de l'année scolaire augmente régulièrement. Explication tout à l'heure dans le journal de midi.
0: Le procès en appel de François Bayrou et du Modem s'ouvre aujourd'hui à Paris.
2: L'ancien Premier ministre et 10 cadres de son parti sont jugés pour détournement de fonds dans l'affaire des assistants d'eurodéputés. Un dossier vieux de 10 ans dans lequel l'ex-Premier ministre avait été relaxé en première instance. Mais le Modem et ses co-prévenus avaient été condamnés à de lourdes amendes ainsi qu'à des peines d'emprisonnement et d'inéligibilité avec sursis. La Norvège fait aujourd'hui ses adieux au roi Harald V. La cérémonie doit commencer à midi. Le doyen des souverains européens est décédé le 28 août dernier. Malgré les scandales de la fin de son règne, sa personnalité faisait l'unanimité et 72% disent soutenir la monarchie. Et puis aux Pays-Bas, le musée de Rotterdam vient de ranger l'exposition temporaire en hommage à Wim Skippers, artiste décédé en début d'année. L'œuvre d'art qu'il avait imaginée faisait 25 mètres carrés sur le sol d'une salle du musée où étaient étalés 390 kilos de beurre de cacahuète, étalés aussi uniformément que possible et sans aucun grumeau, selon les recommandations de l'artiste. Bilan donc de ces 2 mois d'exposition, 48 visiteurs qui ont mis leur empreinte sur le sol, 5 téléphones qui ont été repêchés dans le beurre de cacahuète, plus ce qui est qualifié d'un incident de léchage. C'est un enfant qui s'est tenté par le beurre. Bah, ça se comprend. Voilà, maintenant, tout ce beurre de cacahuète va être envoyé au compost, ce qui s'appelle partir en cacahuète. Voilà.
0: Ça, c'est fait. C'est bien, ça.
2: Ah. Voilà.
0: C'est génial.
2: C'est
0: œuvres d'art métaphysique contemporaine. C'est magnifique.
2: C'est un concept.
0: J'étais passé dans un. C'était à Stockholm, quand j'étais parti à Stockholm. J'avais vu une belle exposition d'une litière de chat. Mais juste au sac, posé. Mais je me suis dit, ils ont oublié. Non, c'était une œuvre d'art.
2: Voilà, mais le chat suédois, c'est différent.
0: Il n'était pas là, il s'était paré en plus. Merci bien, Manu. Un ciel assez nuageux à couvert et peu à peu, les nuages vont se disloquer et rapidement, on aura droit à quelques belles éclaircies. Mais néanmoins, attention, quelques précipitations encore et toujours possibles. Les températures aujourd'hui, 14 à 20 degrés. La nuit prochaine, ciel étoilé, 6 à 9 degrés au réveil. Pour demain, jeudi 10 septembre, journée bien ensoleillée qui s'annonce, quelques petits nuages inoffensifs. Les températures de 16 à 23 degrés. Sachez qu'on a reçu 10 mm de pluie à peu près, par exemple, relevé cette nuit à Clermont-Ferrand. 10 mm également du côté de Superbès. Voilà pour le pluviomètre de Météo France.
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0: 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Et après, à vous de savoir part si toutefois vous souhaitez activer la deuxième manche. Doubler peut-être vos points, mais les perdre si vous n'avez pas la bonne réponse, ou les quitter, les mettre au jour en espérant que cela suffise. 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
0: Et votre jeu, ménagez-vous, et pour jouer à ce jeu, j'ai besoin d'un tandem. Moi, je pose des questions, vous vous répondez. C'est un tandem, comme le chant de Vanessa Paradis avec Ici Pays d'Auvergne. Hey, hey!

0: Vanessa Paradis et son tandem.
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0: Et bonjour Christiane.
3: Bonjour Laurent.
0: Christiane Darlans, vous allez bien ?
3: Ça va.
0: Ça va, ça va. Ça fait longtemps que je vous ai pas eu.
3: Oui, un petit moment là.
0: Vous êtes
3: oui.
0: Parti en vacances, c'est ça ?
3: Oh, même pas, mais c'est vrai, l'été, bon, c'était pas exactement le même jeu.
0: Ah bah non, c'était, il y avait un jeu avec les tongs, fallait reconnaître des voix mystères, fallait reconnaître des chansons, après il y avait des questions de culture générale, et puis il y avait la liste, les crampons, là.
3: Mais oui, après, voilà, c'était pour visiter divers lieux d'Auvergne.
0: Exactement, c'était à gagner le pass objectif Auvergne, que vous connaissez par cœur, vous.
3: Oui, donc bon voilà, c'est pour ça que
0: je
3: j'ai fait une pause. Et puis je suis partie, j'avais déjà gagné.
0: Je sais Christiane, je sais bien que vous êtes fidèle.
3: Oui, au Lodge Arverne, c'était super.
0: Alors ouais, c'était sympa alors du coup.
3: Un endroit très bien, calme et tout, ah oui, on a bien aimé.
0: Eh ben super. Bon ben si vous avez passé un agréable moment, on est ravis que vous ayez profité de ça grâce à votre sagacité avec Ici Pays d'Auvergne. C'était toujours plus que vous avez gagné là.
3: C'était toujours plus, c'était les blind tests.
0: Ouais, oui. Là, on est parti sur les questions de culture générale.
3: Oui, c'est un peu pareil. Ça dépend sur quoi on tombe.
0: Exactement, Christiane, mais on est là pour s'amuser surtout, bien entendu.
3: Voilà.
0: Je vous embrasse bien fort, on est parti, on y croit, on se bat. 3 points
3: c'est
0: si vous avez la réponse cash, 1 point si vous avez recours proposition. Vous avez une petite minute pour trouver les bonnes réponses, donc il ne faut pas trop patienter et tergiverser, parce que si toutefois vous êtes hors temps, je ne pourrai pas accepter les dernières réponses, bien sûr. D'accord ?
3: Oui.
0: C'est parti ! Question histoire pour commencer, nous remontons le temps. Que s'est-il passé le 25 décembre 800 ? L'an 800, le 25 décembre, il y a un événement historique, lequel ?
3: Le couronnement de Clovis.
0: Le couronnement de Clovis, très bien. Quel est le chef-lieu du Cher ?
3: Proposition.
0: Est-ce que c'est Bourges, Châteauroux, Tours ou Orléans ?
3: Bourges, évidemment.
0: Quel géant fut vaincu par David ?
3: Goliath.
0: Très bien. Et quel fromage auvergnat est produit uniquement du 15 avril au 15 novembre ? Donc on est pile poil dedans. Mais c'est quel fromage auvergnat qui est produit uniquement durant cette période ?
3: Le Saint-Nectaire.
0: Le Saint-Nectaire.
3: C'est peut-être le salaire.
0: Ah, qu'est-ce qu'on dit alors ?
3: Le salaire plutôt, peut-être.
0: Ah bah non, mais je
3: c'est trop tard.
0: Oui, je sais bien, parce qu'en effet, c'est le salaire, vous avez tout à fait raison. Et oui, c'est le salaire du 15 avril au 15 novembre pour un fromage auvergnat produit uniquement durant cette période. Je suis désolé, vous l'aviez sur le bout de la langue, vous avez eu un peu le temps pour y réfléchir.
3: J'ai hésité, voilà.
0: Mais c'est pas grave, Christiane, parce que David, eh bien, vous l'avez fait, vous avez tombé Goliath, c'est une bonne réponse. Vous avez 3 points, bravo, vous récupérez 3 points grâce à votre bonne réponse. Le chef-lieu du Cher, et oui, c'est Bourges, bravo, félicitations.
3: Vous savez, mais ça n'est pas revenu.
0: Eh bien, bien sûr, mais c'est pour ça que vous avez proposé, au moins vous avez 4 points, vous n'avez pas 0, c'est bien, vous avez eu raison. De pas me dire, je ne sais pas, par exemple, Brest ou Arras. Le 25 décembre 800, Clovis, alors Clovis, je pense, c'est un tout petit peu avant quand même.
3: Histoire, je suis pas très bonne.
0: Mais il n'y a pas de souci. Sachez que le jour de Noël 800, Charlemagne est couronné empereur. Charlemagne devrait être empereur. Voilà. Oui. C'est pas la naissance de Michel Drucker, qu'on soit d'accord. 4 points. Oui. Bravo, félicitations, Christiane. Qu'est-ce qu'on fait avec ces 4 points, ma chère Christiane ? On passe à double ou on se les met de côté, on quitte ?
3: Je sais pas depuis, alors je sais pas si...
0: Après,
3: il y a peut-être des candidats qui sont très bons.
0: Bah oui, mais ça dépend sur quoi ils vont tomber, vous ne pouvez pas le savoir, vous ne pouvez pas non plus éventuellement, peut-être qu'ils vont tous doubler et tomber à zéro tous, et donc vos 4 points suffisent.
3: Bon, allez, c'est un séjour où déjà, sans savoir.
0: C'est un séjour du côté du cœur des Puits, non loin de Nébouza, lodge détente, parenthèse bien-être avec
3: Nébouza, oui d'accord.
0: Oui, ça vous fait une petite trotte, mais c'est bien.
3: Vous... Darlan, oui, c'est à l'autre bout du département.
0: Vous traversez, oui, mais vous y allez pas pour rien. Il y a quand même la nuit.
3: Voilà, il y a plein de choses.
0: Le spa privatif, les petits déjeuners et la planche apéro le soir, quand même. Et
3: vous... Ah oui, c'est sûr, ça serait génial. Bon, mais je vais arrêter là.
0: Ok.
3: Bien.
0: Très bien, comme vous voulez. C'est vous qui choisissez. Très bien. On arrête.
3: Bon ben j'arrête.
0: Ok, c'est validé. Parfait, vous avez donc 4 points, Christiane. Soit ces 4 points suffisent, bien entendu, à vous permettre de devenir la championne du jour, auquel cas je vous rappelle en fin d'émission. Sinon, eh bien, retentez votre chance demain ou la semaine prochaine, si vous voulez.
3: Voilà, ben on fera comme ça.
0: La bise, à bientôt, Christiane.
3: Merci, Laurent, à bientôt.
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0: Pierre Demar, je pense à vous. 11h24, Séverine Devanda, nouvelle candidate.
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0: Et bonjour Séverine, comment allez-vous?
3: Bonjour Laurent, très bien, merci.
0: Ravi de vous accueillir sur l'antenne d'Ici Pays d'Auvergne. Prête à jouer?
3: Oui, j'espère que Jean-Pierre ne va pas rejouer cette semaine. Il m'avait battu la dernière fois et il a perdu le vendredi alors que je serais passée avec son questionnaire.
0: Non, ah, c'est terrible ça, c'est rageant. Hein.
3: C'est pas grave, c'est pour ça que je retends.
0: Eh ben, vous avez bien raison. Merci pour votre fidélité, votre opiniâtreté. 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Pour dépasser ce score de Christiane, 4 points, vous avez ces 4 questions. Réponse cache 3 points, les propositions 1 point, 1 minute pour répondre et après, soit on quitte, soit on double comme vous le souhaitez. On est parti, Séverine ?
3: Allez, on est parti.
0: Allez, bonne chance. C'est parti! Où le manchot vit-il? Le manchot, il vit où?
3: En Antarctique.
0: Comment nomme-t-on la haute tour d'un château fort?
3: Le donjon.
0: Dans quelle ville se déroule la série télé Sex and the City?
3: Proposition.
0: Los Angeles, Miami, New York, Washington.
3: Los Angeles, aucune idée.
0: L'invité de la rédaction ce matin était Mathias Bernard, le président de l'Université Clermont-Auvergne. À 1000 près, combien d'étudiants sont recensés actuellement à Clermont-Ferrand?
3: Est-ce que vous avez 37
0: 000. Oh là là là là là, mais elle est fidèle de chez Fidèle, dis donc.
3: Ah oui, oui, oui.
0: Dis donc. Eh ben, elle n'est pas venue pour trier lentilles, je te le dis, Séverine. Ouah, en effet, 37 000 étudiants, nombre stable en Auvergne. Merci infiniment pour tous les étudiants qui viennent nous voir à Clermont-Ferrand. Vous avez, oui, oui, on peut, non, pas tout de suite, hein, calme-toi, mon petit Johan. Ouais. Bonne réponse, c'est vrai. Maintenant, une autre bonne réponse. Le manchot vit dans l'hémisphère sud et c'est en Antarctique. Autre bonne réponse, bravo, 3 points, félicitations. La haute tour d'un château fort, oui, vivre dans un donjon, bravo. Bonne réponse, ça vous fait 9 points déjà, félicitations. Et la série télé Sex and the City, non, jamais vu avec Sarah Jessica Parker, non, jamais vu
3: oh
0: ça.
3: Oh non, non.
0: Et ben ça se passe à New York, Sex in the City, la city, c'est New York. Ça vous fait 9 points, bravo.
3: Ok.
0: Alors.
3: Je vais garder, tant pis, on verra bien. Ça poussera quand même les autres peut-être à doubler derrière.
0: Mal, hein. Donc on arrête, ouais, on double pas, sûr?
3: Oui, non, juste pour le plaisir, pourquoi pas.
0: Ah bon, alors je vous la ferai éventuellement en fin d'émission, si toutefois, parce que là je peux pas l'activer si toutefois vous ne le donnez pas.
3: Non, bah, je ne double pas, je reste à 9 pour le moment.
0: Très bien, bravo, félicitations. Donc Christiane, désolé, 4 points, ça ne suffit pas. Une nouvelle championne sur la première marche. Séverine Devanda, 9 points. Si cela suffit, ben dans 20 minutes, je vous rappelle, en vous disant que vendredi, ce sera la finale. Ce sera avec ma collègue Patricia Farah que vous disputerez cette finale. Et on va appeler Jean-Pierre, du coup, après.
3: Pourquoi pas?
0: Non, non, ah, pas de souci. Séverine, je vous rappelle d'ici 20 minutes. Sinon, il y a encore demain. Vous avez peut-être pas le temps demain de m'appeler, je crois.
3: Non, c'est trop juste. Je sors du travail, c'est compliqué.
0: Je sais. C'est mercredi, vous, votre appel. Je sais
3: c'est
0: bien.
3: C'est ça.
0: C'est comme le jour des enfants. Le jour de Séverine, c'est le mercredi. Pas de
3: oui,
0: soucis.
3: C'est ça. Moi, c'est mon jour tranquille.
0: Ouais, je comprends bien. Bah, vous êtes une grande enfant, c'est pour cela.
3: Oh, bah, je suis avec eux toute la semaine. Alors,
0: oui, je sais. J'ai droit à ma pause de mercredi. Hein. Séverine, merci beaucoup. Peut-être tout de suite, sinon, eh bien, la semaine prochaine.
3: J'espère à tout à l'heure. Merci. Au revoir.
0: Au revoir.
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0: Et on va jouer dans un instant avec notre candidat qui est en train de se sélectionner au standard 30-80-00. Qualification aujourd'hui et encore demain pour la finale de vendredi et ce magnifique séjour au cœur des puits.com.

0: John Lennon et Woman à 11h30, un petit peu dépassé, 31, qu'est-ce qu'il y a? Et il est sorti, oui bien sûr.
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0: Avec rendez-vous musique, la salle La Puce à l'Oreille Arion ouvre ses portes prochainement. Prochain concert le vendredi 18 septembre, Tribute Rock avec Muse The Odyssey. Muse The Odyssey, c'est une expérience immersive dans la discographie du mythique groupe anglais Muse. Pendant 2 heures de concert, vous allez replonger grâce aux artistes qui reprennent les grands tubes du groupe. Showbiz, Origin of Symmetry, Muse, c'est le 18 septembre à 20h30 du côté de La Puce à l'Oreille à Arion. N'hésitez pas à réserver en place sur le site de la salle. Et puis le samedi 19 septembre, toujours La Puce à l'Oreille à 20h45, Tribute Rock avec le groupe Strange Kind of Woman, seul groupe entièrement féminin rendant hommage à Deep Purple. Ce sont des Italiennes et elles reprennent du Deep Purple comme personne. Elles seront en concert du côté de La Puce à l'Oreille à Arion le samedi 19 septembre à partir de 20h45. Plus d'infos sur le site de La Puce à l'Oreille à Arion, la puce à l'oreille 63.fr.
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0: Femme Like You avec, bien sûr, Camaro. Donne-moi ton cœur, bébé. Vas-y, bébé.
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0: Bonjour Pierre.
3: Bonjour Pierre.
4: Bonjour Laurent.
0: Ravi de vous accueillir sur Antadissi Pays d'Auvergne.
3: Ravi de vous accueillir sur Antadissi Pays
0: d'Auvergne. Alors, on va, je ne sais pas ce que vous avez la radio, vous avez un...
4: Non, vous inquiétez pas, c'est coupé.
0: Ah, merci, parce que...

0: Pierre?
1: Oui, feu. Allez, on
2: qui a inventé la photographie? Quel est le nom de l'inventeur de la photographie?
1: Michel
2: Cornette. Ok. Qui, quel était le pseudo, enfin, sous quel pseudonyme connaît-on Aurore Dupin?
1: George Sand.
2: Quel est le nom du célèbre héros des bandes dessinées de Hugo Pratt?
1: Porto Maltese.
2: À quel dieu est dédié le temple au sommet du Puy de Dôme?
1: Mercure.
2: Bon, dis donc. Eh ben, dis donc, il a fait vite, hein. Tout du cash, hein. La photographie, bravo, Nicéphore Nips. Bravo, hein. Bravo, bravo. C'est bien, ça. Non, mais c'est assez rare qu'on sache qui. Il y a un festival de photographie, d'ailleurs, qui va s'installer à Clermont-Ferrand, qui s'appelle le festival Nicéphore Nips. Félicitations.
1: C'est surtout le prénom qui. Le prénom qui.
2: Ah ben, Nicéphore, ouais, c'est assez rare. C'est moins courant maintenant, quand même.
1: J'aurais peut-être appelé mon chat comme ça. Mais...
2: Oui, c'est pas mal, un chat. Ou un truc de BD aussi, peut-être. Hein, ça peut être bien, oui. Ça. Aurore Dupin, oui, c'est George Sand. Bravo, félicitations. Et oui, son nom de plume, George Sand. Aurore Dupin, romancière, dramaturge, critique littéraire, bien sûr. Félicitations, 3 points de plus. Hugo Pratt, oui, Corto Maltese. Bravo, 3 points de plus. Et bien sûr, le temple de Mercure au sommet du Puy de Dôme, ça fait 12 points. Vous êtes le nouveau champion si vous en restez là. Vous dépassez Séverine. Qu'est-ce qu'on fait? Est-ce qu'on tente de doubler, passer à 24? Mais peut-être que vous pouvez tout perdre. Ou est-ce que vous quittez et vous avez mis la pression sur le quatrième qui de toute façon sera obligé de doubler, quoi qu'il en soit. Vous avez un score là vraiment qui est sans appel pour le quatrième candidat.
1: Non, mais je vais laisser comme ça et pardon à la cliente, à l'auditrice précédente.
2: Ah, Séverine, elle reviendra mercredi prochain.
1: C'était un Jean-Pierre, je crois qu'il l'avait.
2: C'est un Jean-Pierre et là c'est un Pierre, décidément.
1: Mais, voilà, mais ça diminue, elle y arrivera.
2: Bah, après, ça sera Pi, donc 3,14.
1: Oui, 116.
2: C'est ça, exactement, 116. Désolé Séverine de Vanda, il faudra retenter votre chance. Pierre, sur cette pierre, je bâtirai son église. Peut-être que la semaine prochaine, elle bâtira une église pour devenir la championne du jour. En tout cas, Pierre, félicitations.
1: Merci.
2: On garde vos 12 points. Soit je vous rappelle d'ici peut-être des dizaines de minutes pour vous dire que vous êtes le champion du jour et que vous serez donc le troisième finaliste avec Patricia Farah aux alentours de 11h40 vendredi pour remporter ce magnifique séjour avec notre partenaire cadeau au cœur des plus. Sinon, vous serez éventuellement dépassé, ce qui peut le faire, mais bon, quand même, vous avez mis la barre très haute.
1: Non, mais ça peut se faire. Hein. Bonne chance au prochain.
2: Eh ben, c'est gentil auditeur. En tout cas. Merci beaucoup, Pierre. Peut-être ouais. À tout de suite. Sinon, à bientôt.
1: Merci. Au revoir, Laurent.
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2: Attention, 12 points. Est-ce que Pierre va garder son podium? Vous le saurez après Johnny Clegg et Jérémy Frérot.

0: Catalina of Africa avec Johnny Clegg. 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
0: Et Cédric, dernier candidat du jour de Lavaux-Sainte-Anne. Bonjour Cédric.
3: Bonjour Laurent.
0: Ça va ce matin?
3: Ouais, très bien, parfait.
0: Repos aujourd'hui?
3: Là, je suis en repos, si on veut. Enfin, je suis enseignant, donc je suis à la maison. Et puis,
0: D'accord, repos. Repos du mercredi. Vous êtes enseignant, mais c'est qu'ils ont pas cours le mercredi ou c'est que...
3: Je suis en école primaire, donc.
0: C'est bien ça. Ouais. Ok, parfait. Vous avez quelle classe, vous, du coup, là?
3: J'ai CE2, CM1.
0: Ah ouais, ok, très bien. Les deux, en même temps?
3: Alors, en même temps, ouais, 25 élèves. Ouais.
0: Et c'est des petites classes, c'est des petites communes où il y a deux niveaux mélangés.
3: Ouais, tout à fait.
0: Là, j'ai toujours beaucoup d'admiration parce que ça va pas être simple entre le CE1 et CM1, CE2 et CM1, je veux dire.
3: Non, c'est pas facile. Il faut prendre le rythme au début, c'est pas évident. Après, on s'y fait, quoi.
0: Oui, bien sûr. Ouais. Combien vous avez de pitchoun?
3: 25.
0: Ah, quand même. Ah, ouais, grosse classe, quand même. Hein.
3: Ah, ouais.
0: Bon, très bien. Cédric, je vous souhaite bonne chance. Ce magnifique séjour vous tend les bras si vous êtes bien sûr le grand gagnant du jour. Et bien sûr, vendredi, mais déjà, il faut se qualifier aujourd'hui.
3: Tout à fait, ça va pas être facile.
0: Pierre, attention. Hein.
3: Il a assuré.
0: Il a bâti un mur, Pierre. 12 points. C'est le mur de Pierre, avec la possibilité pour vous de le dépasser éventuellement en doublant. Il faut bien sûr récupérer un grand nombre de points, minimum 6 sur la première manche, pour peut-être aller l'inquiéter sur la question double. Bonne chance, Cédric.
3: Merci.
0: Première question. De quel courant pictural Henri Matisse était-il le chef de file?
3: Surréalisme.
0: Quelle femme a obtenu 2 fois le prix Nobel?
3: Marie Curie.
0: Quel est le nom du bâton qui sert à frapper les 3 coups au théâtre?
3: J'ai oublié, je vais dire proposition.
0: Le douanier, le colonel, le brigadier, le gendarme?
3: Le brigadier.
0: Quel était le titre de noblesse, un petit peu d'histoire locale et auvergnate, quel était le titre de noblesse de Charles de Morny, qui fut le président du Conseil Général du Puy-de-Dôme de 1852 à 1865? Est-ce que vous connaissez Charles de Morny?
3: Non, j'ai la proposition.
0: Est-ce qu'il était marquis, duc, comte ou baron?
3: Duc.
0: Henri Matisse, c'est pas le surréalisme, je suis désolé.
3: C'est le
0: fauvisme.
3: Ah oui, fauvisme, je me suis trompé.
0: Ah, je suis désolé, je peux pas vous accorder de points là-dessus. En effet, par contre, Marie Curie a obtenu 2 fois le prix Nobel. Bravo, félicitations, 3 points. Bravo. Et oui.
3: Ouais, le brigadier, j'avais oublié.
0: Le brigadier, bravo. 1 point de plus, ça fait 5. Et vous avez raison, mais ça suffira pas. Charles de Morny était duc, en effet. Il y a une rue Morny, d'ailleurs, à Clermont-Ferrand, qui est non loin de la place du 1er mai. Avec cette histoire locale, il fut conseiller général du Puy-de-Dôme de 1852 à 1865 pour sa mort. Voilà pour cela, mais si on calcule, ça vous fait que 5 points, Cédric.
3: Oui. Ah ouais, c'est le fauvisme, en plus je le savais, mais je me suis trompé.
0: Ah ouais, c'est le fauvisme qui vous met dedans.
3: Ouais,
0: c'est ce fauvisme qui vous fait pas, du coup, malheureusement, rugir de plaisir. Je suis vraiment désolé, parce que là, vous étiez bien parti pour aller l'embêter, le Pierrot. Qu'est-ce qu'on se fait? On se fait la question ultime pour plaisir. Le plaisir.
3: Herbert Léonard.
0: Herbert Léonard, il est fidèle, le gars. J'adore. Allez, pour 10 points, quelle quantité y a-t-il dans un Jéroboam?
3: Jéroboam en litres, du coup, ouais. C'est beaucoup ça. Jéroboam, je vais dire 9 litres.
0: 9 litres. Ah oui, vous êtes gourmand, dis donc. Hein.
3: Non, c'est moins que ça.
0: C'est moins que ça. C'est 3 litres, en fait.
3: Ah oui, 3 litres, ouais, pardon.
0: 3 litres. Ouais. Et 6 litres, c'est le Mathusalem.
3: Mathusalem, ouais. Ok.
0: Et le 9 litres, je me demande si c'est pas le Nabucodonosor.
3: Nabucodonosor, ouais, c'est possible.
0: Ouais, je dirais pas de bêtises, mais voilà. Et ça, alors, je remercie d'ailleurs mes amis qui m'ont offert, pour mon anniversaire, lundi soir, un Mathusalem de rosé.
3: Il y a un truc. Bah, bon courage, hein.
0: Ouais, il va falloir que j'invite du monde, hein. 6 litres, ça va tenir à peine le week-end, je crois. Mais surtout, comment l'ouvrir, quoi, c'est terrible, quoi. Donc, je remercie mes amis parce que Mathusalem de rosé, donc ça fait quand même, c'est 48 verres. Hein.
3: Et ouais, ben, voilà. Quand même, il faut du monde.
0: Il faut du monde. Bon, ça en tout cas, félicitations pour ce beau parcours. Cédric, mercredi prochain, si vous avez un petit peu le temps, entre deux copies, vous serez les bienvenus.
3: Bah, c'est gentil.
0: Merci beaucoup.
3: Au revoir. Au revoir.
0: À très bientôt. Et hey, bravo à Christiane, à Séverine, à Cédric. Notre grand gagnant, c'est Pierre. Bravo, Pierre.
1: Merci.
0: Félicitations. Bravo, bravo.
1: Merci.
0: On se la fait, la question, pour le plaisir, du coup? Parce que vous ne l'avez pas prise, la question double.
1: Attendez, je m'assois.
0: Oui, allez, on va s'amuser. Sous quel nom est connu aujourd'hui l'ancien royaume du Siam?
1: Thaïlande.
0: Oui, oh là là, non, je t'ai plus. Eh ben voilà, Pierre, vous avez bâti votre qualification sans aucun problème. Vous serez donc le troisième finaliste vendredi aux alentours de 11h40 avec Patricia Farah pour ce magnifique séjour du côté d'Au Cœur des Puits, lodge détente, spa privatif, petit déjeuner, planche apéro, aucoeurdespuits.com, mesdames et messieurs, pour découvrir votre prochaine soirée magnifique. Bravo, Pierre.
1: Merci, je vous remercie. Et attention au rosé.
0: Oui, attention au rosé. Vous avez raison.
1: Je vois que c'est déjà entamé.
0: Mon Dieu. Je sais pas. Le problème, c'est que je sais pas comment le faire rafraîchir. J'ai pas un frigo comme ça, quoi. C'est terrible.
1: Dans l'estomac, dans le ventre, ça rafraîchit.
0: Petit galopin. Bravo. Félicitations. Bravo, bravo, bravo. On a dit une bêtise avec Pierre. Jéroboam, 3 litres. Mathusalem, 6 litres. Salmanazar, 9 litres. Balthazar, 12 litres. Et le Nabucodonosor, c'est 15 litres. Il y a aussi Melchior à 18 litres, vous voyez. Donc, on était loin.
1: Oui,
0: comme ça, on sait bien. Bon, bah, la nôtre, hein, du coup, hein, comme on dit, Pierre. Et à la vôtre. Okay. Félicitations.
1: Ok, merci.
0: Bon courage pour vendredi pour votre finale. À très bientôt.
1: Merci.
0: Au revoir.
1: Beaucoup. Au revoir.
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0: Captain Stall, Black Horse and the Cherry Tree.
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0: Il est midi, bonne fête Alain. Ici Pays d'Auvergne, l'édition de la mi-journée, Emmanuel Moreau, bonjour.
2: Bonjour.
0: La grève à la T2C est terminée.
2: Eh oui, c'est la bonne nouvelle du jour. Après 9 jours de grève, le conflit est terminé. Décision prise ce matin par les salariés lors de leur assemblée générale. Bonjour Lauriane Avard.
3: Bonjour Emmanuel, bonjour à tous.
2: Vous avez assisté à cette assemblée générale ce matin, qui a donc voté la reprise du travail.
3: Oui, la grande majorité des salariés grévistes réunis ce matin en AG devant le dépôt de la T2C Ginette Magnier où je me trouve toujours actuellement. C'est l'intersyndicale qui les a encouragés à reprendre le travail dès demain. Après plus de 2h30 de réunion ce matin avec le président du SMTC, la présidente de la T2C, ils ont réussi à faire bouger les lignes concernant le budget. C'est ce qui bloquait depuis le début et c'est ce qui a provoqué la grève. Donc pour 2026, on sera bien sur une enveloppe globale d'un peu plus de 95 millions. Indispensable selon l'intersyndicale pour le bon fonctionnement du service. Pour les prochaines années, c'est une page blanche à co-construire avec le SMTC.
2: Et donc vous avez dit retour des trams et bus demain pour cet après-midi, a priori. Rien ne circule non plus.
3: Oui, non, la reprise du service, c'est effectivement pour demain, tram, bus, tout le réseau. Par contre, il faut s'attendre à une reprise progressive du réseau. Ce ne sera pas à 100% dès demain, après 9 jours de grève. Il y a des choses à remettre en route, et notamment les tableaux de service des salariés.
2: Lauriane Avard, en direct depuis le centre Ginette Magnier, merci à vous. Autre grève, celle des pompiers, qui a commencé hier. Ils assurent bien les interventions, mais ils sont mobilisés, tiennent à faire savoir avec des camions et des ambulances où il est bien marqué en grève, et puis en distribuant des tracts aux automobilistes, comme c'est encore le cas ce matin près de la caserne Turgot, la caserne clermontoise des pompiers.
0: Les amphis sont à nouveau remplis à l'université Clermont-Auvergne.
2: C'est toujours comme ça en début d'année scolaire, après ça se vide un petit peu. Les étudiants font leur rentrée tout au long de cette semaine, ils sont 37 000 à l'UCA, chiffre stable, mais le chiffre qui augmente, c'est le coût de la rentrée étudiante, plus 2,49% par rapport à 2025, selon la Fédération étudiante d'Auvergne, qui réclame également une évolution du système des bourses qui ne suit pas l'inflation. Rajane est étudiante en master métier du livre à Clermont-Ferrand et elle voit ses échelons de bourse dégringoler d'année en année.
4: J'étais échelon 4 au début, maintenant je suis 0 bis, donc ça n'arrête pas de baisser. Chaque année j'ai un échelon de moins, donc je pense que l'année prochaine ça risque d'être encore plus compliqué. Depuis que ma bourse commence à baisser, je suis obligée de travailler en plus de mes études. Oui, c'est pas favorisant, et je pense qu'aujourd'hui la majorité des étudiants est obligée de travailler et on a des moins bons résultats qui en découlent, et c'est angoissant comme état d'esprit, je pense. Voilà, il n'y a pas grand chose qui est mis en place, alors on a des associations, la fac se bouge un petit peu quand même. Mais on est obligé de manifester, on est obligé de bloquer la fac pour conserver nos licences, pour conserver nos droits, pour conserver nos bourses. Et je trouve que c'est inquiétant.
2: Voilà, et la bonne nouvelle cette année pour les étudiants, c'est la mise en place à l'UCA d'un service de téléconsultation médicale assisté d'infirmiers d'université, et ce afin de faciliter l'accès aux soins des étudiants, un service qui est 100% gratuit. Je vous rappelle que la visite de Jean Castex, qui sera dans l'Allier la semaine prochaine, le patron de la SNCF viendra à Saint-Germain-des-Fossés pour parler des enjeux ferroviaires du territoire, et ils sont extrêmement nombreux. Un mot de rugby, le président de l'ASM l'avait évoqué quelque peu agacé lors de sa conférence de rentrée. Il avait évoqué les départs de joueurs prévus à la fin d'une saison qui démarre à peine. Il n'avait pas cité leur nom, mais c'est un secret de polichinelle. On savait que c'était Régis Montagne et Léon Descarrer qui ont à Toulon. Information confirmée par les Toulonnais. Le président de Toulon l'a affirmé hier, l'a confirmé. Et c'est Régis Montagne qui a même donné une interview à l'équipe pour expliquer pourquoi il partait. Allez, la météo,
0: ça change. Ah oui, ça a changé, attention, il fait un peu friscouné, on n'est plus habitué. 14 à 20 degrés cet après-midi prévu en Auvergne, quelques nuages, quelques précipitations encore résiduelles et quelques bribes de soleil, voilà pour cet après-midi. Pour la nuit prochaine, ciel étoilé, 6 à 9 degrés au réveil. Pour demain jeudi, à nouveau une belle journée ensoleillée qui s'annonce, quelques nuages mais inoffensifs et les températures agréables, sans excès. 16 à 19 degrés prévu en altitude pour demain après-midi, et 22 à 23 en pleine pour demain après-midi. 12h05,
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6: Bonjour à tous, quel bonheur de vous retrouver chaque midi, et il est midi 5 précisément, sur votre radio Ici. Je voudrais faire un immense coucou à toutes les locales d'Ici, partout en France. Et je voudrais vous dire que la semaine prochaine, avec Aude Razo, l'équipe sera à Paris, mais nous serons à Montpellier.
7: Eh oui.
6: Voilà, donc on est très contentes, on fera l'émission en direct de Montpellier. Oui, oui, j'ai un petit peu le boulard, je suis comme ça. Bienvenue dans votre nouveau rendez-vous Ici, on parle bon plan, vie quotidienne, arnaque à éviter, santé. Nous sommes là pour vous rendre service, parce qu'on vous doit bien ça. C'est le titre de votre nouveau rendez-vous quotidien sur votre radio Ici. Nous sommes ensemble jusqu'à 13h. Moi, je m'appelle Enora Malagré et voici la très joyeuse bande du jour qui sont très, très en forme. Aude Razo, Madame Anti-Arnaque. Bonjour Aude.
7: Bonjour Enora, hâte d'aller à Montpellier.
6: Oh là là, on sera très heureuses toutes les deux. Valère Coréard et ses bons plans. Bonjour Valère.
8: Salut Enora, bonjour à toutes et tous.
6: Gérald Kirzek, notre médecin qu'on adore. Coucou Gérald.
9: Bonjour Enora, bonjour à tout le monde. Il sort de garde le docteur, donc il est au taquet.
6: Et il a même pas l'air fatigué, oui.
9: Non, ça sera pour demain.
6: Il a pris des petits produits, peut-être, dans la pharmacie de l'hôpital, je plaisante. Et Elsa Wolinski, notre rayon de soleil. Bonjour Elsa.
10: Bonjour à tout le monde.
6: Alors, aujourd'hui, un sujet qui touche de plus en plus de personnes. On démarrera l'émission par ça, l'usurpation d'identité. Ça vous est arrivé? Ça vous angoisse? Vous avez des questions? Appelez-nous ou laissez-nous un vocal, c'est gratuit, sur notre WhatsApp 0810 055 056. Nous sommes là pour vous. Et puis, laissez-nous aussi des messages vocaux. Ça aussi, c'est possible sur le même numéro. Comme Rose aujourd'hui.
11: Bonjour, c'est Rose d'Île-de-France. Je cherche un appartement et on me demande un garant que je n'ai pas.
6: Ah, voilà. Alors ça, on connaît, hein, c'est malheureusement, il n'y a que trop de situations comme ça. Ça, c'est pour vous, Valère Coréard.
8: Oui, ça tombe bien, parce que j'ai une solution pour celles et ceux qui n'ont pas de garant et qui veulent en trouver un. C'est
6: formidable.
8: Très
6: on y répondra dans une trentaine de minutes. 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Midi 7, on démarre avec vous, chère Aude Razo. Vous allez ouvrir l'émission avec cette angoisse que nous avons toutes et tous, enfin de plus en plus nombreux à partager, l'usurpation d'identité. Qu'est-ce qui se passe? Qu'est-ce que c'est déjà?
7: Déjà, usurpation d'identité, c'est tout simple. C'est quand quelqu'un se fait passer pour vous. Voilà. Il vole votre identité. Généralement, c'est évidemment pour commettre une fraude. Il ne fait pas avec de très bonnes intentions. Pardon. Vous avez raison de dire qu'effectivement, le phénomène est en hausse, puisqu'en 10 ans, le nombre de condamnations pour usurpation d'identité, il a augmenté de 25%.
6: Oh là là, c'est énorme.
7: C'est juste énorme. Je suis souvent interpellée par les auditeurs à ce sujet, parce que ça fait peur. On entend beaucoup de témoignages. Vous savez, à la télé, de gens qui disent qu'ils ont été usurpés. Ouais. Nous, ce qu'on va voir ensemble, c'est le plus important, ce sont les petits gestes au quotidien qui vont limiter les risques d'en être victime. C'est quand même ça le plus important, c'est de trouver des solutions tous ensemble. Usurpation d'identité, je vous donne un premier exemple. Un escroc qui réussit, alors d'une manière ou d'une autre, on va revenir là-dessus, à récupérer votre carte d'identité.
6: D'accord.
7: Très important. Il monte dans le train. Le contrôleur arrive, l'escroc n'a pas de billet, il sort Enora, votre carte d'identité au contrôleur. Et qui va payer la prune?
8: Vous.
6: C'est maman.
7: Voilà, effectivement.
6: Exactement.
7: Alors ça peut arriver une fois, mais après l'escroc il peut le faire tous les jours. Finalement, il peut prendre le train tous les jours. Et puis on arrive parfois à des situations un peu dramatiques. Vous allez recevoir des amendes à n'en plus finir, une fois, deux fois, trois fois. Et vous allez devoir justifier à chaque fois que vous n'étiez pas dans ce train. Il y a plein de cas comme ça d'usurpation d'identité.
6: Valère Coréard.
8: Oui, absolument, il y en a plein. Pardon, je le disais en même temps autre chose parce que je me rends compte que c'est un peu complexe. Mais la vérité, c'est que vous pouvez par exemple vous retrouver avec un crédit qui a été souscrit en votre nom, mais évidemment, vous n'avez pas touché l'argent.
6: Bien sûr, bien sûr.
8: Ça, c'est quand même assez affreux. C'est-à-dire, d'un coup, on vous relance et on vous dit, pensez à payer la mensualité, vous n'avez pas payé, vous êtes engagé pour 10 000 euros, vous vous rendez compte. Et là, l'usurpation d'identité,
6: ça,
8: c'est très mal.
6: C'est pareil, parce qu'ils ont réussi à choper notre carte d'identité. Gérald Kirzek.
9: Quand vous dites, ils ont pris la carte d'identité, ils ne l'ont pas pris physiquement,
6: non,
9: forcément,
6: c'est ça,
9: la
6: bien
9: carte
6: sûr,
9: d'identité.
6: Non, pas forcément, du moins.
9: Ils ne l'ont pas volé dans le portefeuille.
7: En fait, la grande différence, c'est qu'avant, effectivement, pour voler votre identité, il fallait vous piquer votre portefeuille.
6: Oui.
7: Aujourd'hui, il y a un truc qui s'appelle Internet et votre carte d'identité, elle traîne un petit peu partout. Donc d'ailleurs, petit test, on va le faire ensemble. Qui a déjà envoyé par mail autour de cette table une photo ou une photocopie de sa carte d'identité?
6: Moi, plein de fois.
7: Bien sûr,
6: mille fois.
7: Pourquoi, par exemple?
6: Mais pour les voyages, pour par exemple.
8: S'inscrire à la salle de sport.
7: Aussi. Effectivement, pour les locations, etc.
6: Pour des abonnements, je ne sais pas, chez Darty, j'en sais rien, il m'avait demandé, moi. Mais c'était peut-être pas vraiment Darty.
7: Je suis en train de me rendre compte, c'est horrible. Petit geste tout simple. Vous allez tout de suite là, dans votre boîte mail, dans vos éléments envoyés, et vous supprimez ces mails que vous avez envoyés, parce qu'en fait, je suis sûre que là, vous les avez toujours dans les éléments envoyés.
6: J'ai votre carte d'identité. Ça,
8: bah, évidemment.
7: Vous ne les avez pas supprimés.
6: Non, du coup, on
10: a toujours peur.
6: Non, mais attendez. Ils peuvent rentrer dans votre boîte mail, aller dans les fichiers envoyés, et c'est là où ils chopent la carte d'identité.
7: J'ai une auditrice qui m'avait contactée, elle s'était fait pirater sa boîte mail, ça arrive plus souvent que ce qu'on pense. Hein. Et en fait, première chose, l'escroc est allé récupérer les documents d'identité. Alors, il n'y avait pas d'ailleurs que sa carte d'identité, il y avait aussi son avis d'imposition, etc. Tout ce qu'on envoie partout.
6: Donc, là-dessus, je vais me remettre au pigeon voyageur, moi, ça ne va pas faire un pli, vous allez voir.
7: Voilà, il faut les supprimer, c'est le premier D'accord. petit geste okay. que je donne, qui est vraiment très simple. Et puis, deuxième geste, on arrête d'envoyer sa carte d'identité. Et là, vous allez vous exclamer, bah oui, mais comment
6: parfois,
7: on fait
6: bah oui, parce que parfois on nous la demande.
7: En fait, quand on n'a pas le choix, effectivement, parfois on n'a pas le choix, le propriétaire veut notre carte d'identité pour la location du logement, pour les locations de vacances, etc. Il y a quand même des solutions. Il y a un site du gouvernement qui s'appelle Filigrane Facile. filigrane.beta.gouv.fr, c'est l'adresse. filigrane.beta.gouv.fr.
9: Pourquoi pour .beta ?
7: Bon, mais ça, je pense que c'est un test, en fait, à l'origine.
9: D'accord.
7: Voilà, oui. Mais il est là, quand même, depuis plusieurs années. Donc, il est
6: très loin dans les questions, ce médecin. Waouh! Ouais.
9: Wow. Non, mais moi, je suis pas bêta, vous voyez, donc je veux pas aller sur un site pour les bêta.
7: Au gouvernement, ouais.
8: Il a pas beaucoup dormi.
7: En tout cas, c'est un site officiel. Même s'il y a écrit bêta dedans, c'est un site officiel. Et donc, en fait, vous allez mettre votre carte d'identité, la télécharger, ou la photo plutôt de votre carte d'identité sur ce site. Et en fait, il va ajouter des petites lignes en travers, le fameux filigrane, c'est pour ça que ça s'appelle filigrane facile.
9: D'accord.
7: Et là, vous écrivez ce que vous voulez. Donc, par exemple, vous écrivez document exclusivement réservé à la location immobilière. Vous pouvez mettre la date, vous pouvez mettre le nom de la personne à qui vous adressez ce document. Et en fait, du coup, il va vous générer cette carte d'identité avec les petits filigranes en travers, et vous allez vous servir de ça. Alors, certains me diront, attention, on peut la supprimer, on peut supprimer ces petites lignes si on est doué en informatique, etc. Oui, mais sachez que l'escroc, il ne vous cible pas vous particulièrement, il va cibler plein de cartes d'identité. Donc, s'il doit choisir entre la carte d'identité où il y a un filigrane et donc il ne pourra pas utiliser tout de suite, et celle qui n'en a pas, il prendra celle qui n'en a pas. Donc, ça aussi, petit geste, filigrane facile.
6: On va continuer de parler usurpation d'identité, comment s'en prémunir. On va aussi vous parler des célébrités dont l'identité a été usurpée. Mais pour l'heure, nous allons écouter un peu d'Alain Souchon, bidon, sur votre radio ici dans On vous doit bien ça.

0: Alain Souchon sur votre radio. Ici, dans On vous doit bien ça.
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0: Vous avez des problèmes. Nous avons sûrement des solutions. C'est la promesse de ce nouveau rendez-vous quotidien. On est ensemble jusqu'à 13h. On parlait avec Aude Razo, notamment, et toute l'équipe. Usurpation d'identité, ça arrive malheureusement de plus en plus souvent. On vous dit comment s'en prémunir. Réagissez avec nous, évidemment, si ça vous est arrivé, si vous avez des questions à nous poser. 0810 055 056. Parce que ça arrive à nous, adultes, mais ça arrive aussi aux enfants. Elsa, vous en avez fait malheureusement l'expérience.
3: Si mon ado, elle s'est fait usurper son identité. Alors évidemment, je l'ai pas du tout cru parce que comme elle fait quand même des petites bêtises, donc j'étais persuadée que c'était sa faute. Et en fait, pas du tout. C'était un jeune homme qui a pris son identité et qui a dépensé plein d'argent. Et en fait, mais c'est très compliqué à prouver parce qu'il faut montrer, il faut donner des photos, prouver qu'elle n'était pas à tel endroit, à telle heure, qu'elle n'a pas fait ces dépenses-là. Donc c'est pas facile.
4: Et c'est vrai que c'est compliqué aussi pour ceux qui se font usurper dans le train. Parce que c'est souvent le cas qui revient. Effectivement, il faut à chaque fois ne pas payer l'amende, déposer plainte, contester le PV auprès de la SNCF. Mais pour contester le PV, il faut quand même avoir la preuve que vous n'étiez pas dans le train. Et des fois, c'est pas forcément évident. Donc, il faut avoir regardé le petit ticket de caisse qui montre que vous étiez, je sais pas, au magasin du coin de la rue à ce moment-là. Mais
5: ça s'appelle un alibi.
4: Exactement.
5: Il faut avoir un alibi.
0: Excusez-moi, on a le commissaire Maigret qui a débarqué dans les studios. On vous doit bien ça. Sous les traits de Gérald Kirzek, c'est merveilleux. Il est en enquête. Aude Razo.
4: On voulait aussi parler des célébrités qui se font usurper. Alors, les escrocs qui se font passer pour des célébrités ou qui utilisent le nom des célébrités pour nous soutirer de l'argent, comme d'habitude.
0: Bah, c'est toujours la même chose.
4: Le cas le plus célèbre, on en parlait un petit peu la semaine dernière, l'escroc qui se fait passer pour Brad Pitt.
0: Oui, ça, tout le monde. Enfin, voilà. Peut-être vous n'en avez pas entendu parler, mais enfin, ça a fait quand même, comment on dit, les choux gras. Allez, j'ai envie d'inventer cette expression éventuellement. Non, mais de cette femme, effectivement, qui s'est fait totalement escroquer par ce...
4: 800 000 euros, donc voilà, là, on est dans l'arnaque amoureuse, quelqu'un qui se fait passer pour Brad Pitt et qui fait croire à quelqu'un que Brad Pitt est très amoureux d'elle.
5: Et en toute modestie, sans être Brad Pitt, moi, je me suis fait usurper.
0: Alors, exactement. On allait en parler avec vous, Gérald Kirzek. Est-ce que c'est un vrai phénomène, Aude Razo, les médecins qui se font usurper votre identité?
5: Et pas que des Brad Pitt.
4: C'est le cas qui me remonte le plus, et j'ai même parfois des gens qui me disent le docteur Kirzek me recommande tel ou tel médicament. Non,
0: et là, pardonnez-moi, c'est très sérieux, c'est très grave.
5: C'est dramatique parce qu'il y a des gens qui font des faux articles, alors ça fait très sérieux, on a l'impression que c'est un article du Figaro, du Monde. Ils prennent des logos, ils prennent ma photo, celle d'autres médecins, Michel Simès, entre autres, il l'avait dénoncé, Marine L'Orphelin aussi a eu ce même problème, et ils vendent des médicaments. Alors moi, je suis allé porter plainte. Malheureusement, ça sert à pas grand-chose parce que ce sont des sites qui sont renvoyés vers l'étranger, etc. Donc on peut pas remonter la filière. Et ce sont
0: beaucoup d'argent. Solutions, en fait, on a
5: La solution, c'est, je le rappelle à chaque fois, on n'a pas le droit en tant que médecin de faire de la publicité. Un médecin n'a pas le droit de faire de la publicité pour des compléments alimentaires, pour des médicaments, pour je ne sais quoi. Donc ne vous faites pas avoir. Quand il y a notre photo, quand on vous vend quelque chose, en fait, le médecin ne peut pas vous vendre. C'est interdit par l'ordre des médecins. Donc ça veut dire que c'est forcément une arnaque. Donc les médicaments, les compléments alimentaires, moi j'ai des gens dans la rue qui me disent « Ah, j'ai acheté vos médicaments, mais c'est des sommes dingues. » Moi, j'ai une personne, la dernière fois, elle m'a dit « J'ai dépensé 400 euros. »
0: Mais non.
5: Mais bien sûr. Alors moi, j'étais un peu gêné parce que lui dire « Malheureusement, c'est 400 euros pour recevoir je ne sais quoi. » Et en plus, on ne sait pas ce qu'on reçoit. Ça peut être en interaction avec vos médicaments, etc. Donc vraiment, ne faites pas. Les médicaments, c'est à la pharmacie. Les compléments alimentaires, c'est à la pharmacie.
0: Aude Razo, il y a aussi Florent Pagny, je me souviens plus.
4: Oui, effectivement, il avait alerté, c'était il y a 2 ans, une fan qui avait donné de l'argent à un faux Florent Pagny. Et là, ça nous amène à un autre sujet. Merci beaucoup, Elsa, parce que là, on parle d'encore autre chose. Et Gérald pourra en parler aussi. On va parler des deepfakes. C'est
0: alors
4: quoi?
0: Alors, on n'en parlait pas.
4: C'est une fausse vidéo. C'est-à-dire que cette fan avait reçu une vidéo de Florent Pagny en train de lui parler. Sauf que c'était pas Florent Pagny, mais physiquement et la voix, c'était vraiment
3: J'ai vu la vidéo, on croyait vraiment que c'était lui.
4: Et avec les médecins,
5: c'est bluffant, avec les médecins, c'est pareil. C'est-à-dire qu'on répond à des interviews, on est en train de dire... Il y a tout un truc qui tourne sur les parasites, soi-disant, on serait tous parasités. Et donc, on voit des médecins, moi en l'occurrence, en train de parler, d'expliquer comment les parasites, les vers, rentrent par l'alimentation, se développent dans le tube digestif, etc. Et bien sûr, la solution, cliquer, commander et on va vous déparasiter. C'est très difficile parce que c'est de mieux en mieux fait, ces vidéos.
0: C'est le problème de l'intelligence artificielle. Moi, je vais vous avouer quelque chose. Je suis, et c'est pas du tout une plaisanterie, je suis la femme la plus deepfakée de France, figurez-vous. Comment je l'ai appris? Grâce à nos confrères de France Télévisions. Vous connaissez peut-être cette émission qui s'appelle Complément d'enquête. Ils ont fait un complément d'enquête sur les deepfakes pornographiques. Et en fait, ils se sont rendus compte lors de leur enquête, pardonnez-moi, je vais vous le révéler, qu'en fait, mon visage était mis très souvent, j'en ai déjà parlé dans des interviews et tout, sur des corps de femmes pour des scènes pornographiques, absolument. Mmh. Et croyez-moi, quand vous allez, donc évidemment vous allez porter plainte contre, on ne sait qui, et quand vous voyez des images de vous-même, dans des ébats sexuels, ça fait tout drôle, c'est extrêmement traumatisant. C'est pas tellement par rapport à moi que je vous raconte ça, c'est que les deepfakes pornographiques, etc., moi j'ai pensé à nos enfants.
3: Bien sûr.
0: À nos mineurs, à nos jeunes, dont l'image peut être comme ça, tordue, utilisée à des fins atroces.
5: Le préjudice.
0: Je vais faire la vieille dame un peu pénible, mais moi, ça me fait peur. Et l'intelligence artificielle, là-dessus, ça me fait peur.
2: Il faut faire attention aux réseaux sociaux. Hein. C'est pour ça aussi, attention à ne pas mettre n'importe quoi sur les réseaux sociaux. Après, ça peut partir n'importe
0: Exactement,
2: où.
0: Valère.
5: Et le préjudice, il est financier, on en parlait, mais il est aussi psychologique. C'est un réel psychotraumatisme quand on voit ça. Et chez des ados déjà vulnérables, on imagine les conséquences à l'école notamment ou au lycée.
0: On continue de réagir sur ce sujet. N'hésitez pas à nous appeler 0810 055 056. C'est votre émission. On est là pour vous rendre service. Pour l'heure, on va s'écouter un petit peu de Zazie, peu importe, sur votre radio ici.

0: porte. La sublime voix rocailleuse de Zazie, peu importe sur votre radio ici.
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0: On vous doit bien ça. Votre nouveau rendez-vous quotidien sur votre radio. Ici, on est ensemble jusqu'à 13h. Ça débat, hein, ça débat au standard, ça débat hors antenne. On parle usurpation d'identité grâce à Aude Razeau en ce midi. On a énormément de réactions au standard au 0810 055 056. Appelez-nous, envoyez-nous des vocaux, écrivez-nous. On est avec vous et nous recevons Alice qui avait envie de réagir, qui nous appelle de Toulouse. J'embrasse très fort ici Occitanie d'ailleurs. Bonjour Alice, bienvenue à vous.
2: Oui, bonjour à toute l'équipe.
0: Bonjour. Et
2: donc, ma question c'est la suivante. Quels sont les petits trucs qui peuvent nous alerter concernant justement une usurpation d'identité?
0: Très bonne question Alice, merci beaucoup de l'avoir posée. C'est une question pour Aude Razeau, évidemment, Madame Antiarnac.
3: Alors, l'usurpation, merci Alice effectivement pour cette question, c'est quelque chose de très large, on a compris, ça peut couvrir énormément de domaines. Le petit signe déjà, je parlais de la SNCF, mais si vous commencez à recevoir des amendes inexpliquées, c'est forcément qu'il y a quelque chose qui ne va pas. Alors l'amende, je parlais de la SNCF, ça peut aussi être une infraction routière. Vous êtes flashé, ah bon, mais comment ça, j'étais pas là du tout en voiture à cette heure-là. Donc ça, c'est quand même des petits indices qui doivent vous mettre la puce à l'oreille. Et là, il faut commencer effectivement à s'en inquiéter. Sinon, c'est des prélèvements éventuellement qui peuvent arriver. Ce sont des relances pour des crédits. On parlait de crédit avec Valère, on vous dit tout d'un coup, mais vous devez de l'argent, etc. Mais de quel argent on parle, en fait, on ne sait pas. Tout ça, c'est des petits indices où là, tout de suite, il faut pouvoir réagir.
0: D'accord, merci beaucoup Alice pour votre appel. On va essayer de prendre un maximum d'auditeurs parce que c'est avant tout votre émission. On va du coup recevoir Odile qui nous appelle de Rezé, je crois. J'embrasse très fort ici Loire-Océan. Je vais venir vous faire un petit coucou ici dans pas longtemps. Bonjour Odile.
4: Bonjour.
0: Comment allez-vous, chère Odile?
4: Très bien.
0: On est ravis de vous accueillir. Ravis de vous accueillir.
4: Merci.
0: Alors, dites-nous, parce que c'est votre émission, on peut parler de complètement autre chose. C'est vous qui faites le conducteur de l'émission. On vous écoute, chère Odile.
4: Alors moi, c'était sur les arnaques téléphoniques, le démarchage téléphonique.
0: Ah, nous en avions parlé, effectivement,
4: voilà. Hier. Avec cet état d'appel intempestif.
0: Oui, on n'en peut plus.
4: Et j'ai une maman très âgée et je voulais pas qu'elle se fasse arnaquer.
5: Ouais.
4: Et la seule solution que j'ai trouvée, qui fonctionne très très bien, c'est que systématiquement, dès l'instant où elle a un appel, un démarchage, quel qu'il soit, elle répond qu'elle est sous tutelle.
0: Oh, mais c'est pas mal, ça.
4: Et la personne, très courtoisement, dit « Oh, ne vous inquiétez pas, madame, c'est pas grave, on va voir avec votre tuteur, passez une bonne journée. » Ça se passe très très bien, et elle n'a plus d'ennuis, et elle n'a plus d'appel.
0: Comment s'appelle votre maman ?
4: Bernadette.
0: Eh ben Bernadette, elle est bien maligne. Voilà, c'est vous qui nous donnez des astuces, Odile. Merci, Aude Razeau.
4: Oui, je vous en prie.
3: C'est vrai que les personnes âgées sont particulièrement ciblées par les démarcheurs et par les arnaqueurs. J'avoue, moi, ça me fait quand même assez mal au cœur quand j'ai les auditeurs qui me contactent, parce qu'il y a un grand sentiment de solitude des personnes âgées qui parfois sont seules et qui ne savent pas trop quoi faire. Et souvent, le démarcheur et l'arnaqueur, ils vont rappeler. Quand ils ont compris qu'ils ont une personne un peu peut-être en difficulté, qui ne comprend pas tout, ils vont appeler encore et encore. Et des fois, j'ai des gens, ils me disent, il était tellement insistant, j'ai cédé. Voilà. Et
5: il y a des gens qui sont seuls aussi.
0: Oui, Valère,
5: ils jouent aussi sur ce côté-là. C'est-à-dire, ils commencent à discuter, je suppose, et ils jouent sur le lien, mais c'est horrible.
0: Ils peuvent le savoir, ça, que les personnes sont seules.
5: Pas dans la discussion, peut-être.
3: Dans la discussion, ils finissent par le comprendre. De toute façon, ils passent beaucoup de coups de fil dans la journée.
0: Gérald Kierzek.
6: C'est bien le coup de la tutelle, bravo, parce que ça veut dire quoi? Ça veut dire que, la personne ne peut pas acheter toute seule, donc ça n'intéresse plus l'escroc ou le démarcheur potentiel. Et deuxièmement, il doit peut-être mettre une petite note ou enlever de sa base de données dans la liste d'appels en disant, voilà, c'est plus la peine de rappeler, donc ça diminue le nombre d'appels aussi.
0: Et je vous rappelle cette application merveilleuse que nous avait donnée Aude pour
6: ça raccroche
0: exactement.
6: Trois fois ce matin, j'ai
0: de
6: le numéro.
0: De plus
6: qui...
0: subir ces appels intempestifs. Merci beaucoup Odile, et surtout merci du tuyau. On embrasse très fort Bernadette, votre maman. Et là, c'est l'heure. Oh là là, c'est mon moment préféré, vous le savez. 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Et vu que c'est la rentrée, pour vous alléger un peu, il y aura un autre gagnant un peu plus tard dans l'émission. Mais pour l'heure, on accueille Laura, qui nous appelle du Pays Basque. Quelle chance.
7: Oui, bonjour.
0: Bonjour Laura.
8: Bonjour.
0: Eh bien écoutez, vous êtes inscrit sur la page ici.fr et du coup, c'est gagné. Bravo. Et voilà. simple que ça.
7: Wow, je m'y attendais pas du tout en plus.
0: Comme quoi. Bon, et ben voilà.
7: Je n'arrête pas de faire des concours parce que ça me permet de finir les fins de mois.
0: Bien sûr.
7: Maman de trois enfants. Donc voilà.
0: On est ravis de pouvoir vous donner ce petit coup de pouce parce qu'on vous doit bien ça sur votre radio. 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Dans un instant, on va parler médecine avec le docteur Kirzek et on va parler bonheur, injonction avec Elsa Wolinski. À tout de suite.
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0: Il est midi 33 sur votre radio ici. Bienvenue dans votre nouveau rendez-vous. Ici, nous parlons bon plan, vie quotidienne, arnaque à éviter. On parle aussi santé. Nous sommes là pour vous rendre service parce qu'on vous doit bien ça. Et c'est le titre de ce nouveau rendez-vous quotidien. Nous sommes ensemble jusqu'à 13h. Je suis Nora Malagré et je suis avec la bande. Aude Razo, Valère Correa, Gérald Kirzek qui nous parlera de la maladie de Céline Dion dans un instant et Elsa Wolinski qui nous parlera injonction à rester jeune. Et ça, on n'en veut plus. Mais pour l'heure, c'est Rose qui nous avait laissé un message vocal sur notre numéro WhatsApp gratuit 0810 055 056.
24: Bonjour, c'est Rose d'Île-de-France. Je cherche un appartement pour suivre mes études à Caen et on me demande un garant que je n'ai pas. Est-ce qu'il existerait des solutions pour m'aider, s'il vous plaît ? Merci beaucoup.
0: Merci surtout à vous, Rose, de nous poser cette question qui taraude tant de gens en France. Et c'est une question pour Valère Coréard, monsieur Bonplan.
5: Ouais, c'est un peu agaçant de se dire qu'on a plein de jeunes comme ça qui sont coincés parce qu'ils sont dans une famille qui est elle-même coincée. Enfin, on répète des trucs.
0: Bien sûr.
5: Heureusement, il existe un système qui est public et qui, du coup, est accessible à toutes et tous. Ça s'appelle la garantie visale. En fait, la garantie visale, c'est en quelque sorte l'État qui va se porter caution pour le jeune et qui va garantir les loyers impayés, qui va garantir des dégradations éventuellement dans l'appartement. En fait, ce qui est bien, c'est que ça enlève des enjeux pour le locataire, parce que bah, il a accès du coup au logement. Et puis, ça enlève des enjeux aussi pour le propriétaire, parce qu'on va pas non plus faire des caricatures. Un propriétaire, s'il a un studio à louer, il a un prêt dessus, il est ric-rac. S'il tombe sur un locataire qui paye pas son loyer, c'est la catastrophe aussi. Donc voilà. Alors, pour profiter de ça, il faut que le locataire obtienne le visa d'action logement, en fait. Mais aussi que le bailleur, donc le propriétaire ou la propriétaire, accepte cet acte de caution. Donc soyez vigilants sur un point, les règles ne sont pas exactement les mêmes selon là où vous habitez. Tout est expliqué sur le site service-public.gouv.fr. Et là, c'est une petite recommandation, allez sur les sites officiels pour ce genre de truc, parce qu'il peut y avoir aussi des sociétés qui vont vous dire « Ah bah, il faut payer pour avoir la garantie visale ». Là, j'imagine que voilà.
0: Encore des arnaques.
5: Aude va vous dire, voilà, soyez vigilants. Alors, si vous avez entre 18 et 30 ans, ou que vous avez plus de 30 ans et que vous êtes salarié, c'est un bon départ. À partir de là, selon les régions, les plafonds changent, mais il ne faut pas que le loyer du bien que vous visez dépasse un certain montant qui reste raisonnable. Mmh. Voilà, ça c'est vraiment un critère important, mais comme ça change d'une région à l'autre, je ne vais pas vous donner tous les critères de toutes les régions.
0: Bah, et si. Puis,
5: il n'y a aucun problème. Donc on va finir à 14h30 aujourd'hui, prévenez les chefs. Non, puis s'ajoutent certains critères comme avoir une promesse d'embauche, un contrat de travail, et quand on a moins de 30 ans, ben là il n'y a presque plus de conditions. Et là je pense que ça peut convenir à Rose, parce que quand on est étudiant, et bien là, on enlève toutes ces conditions. Notez qu'il y a un site pour tester votre éligibilité en tant que locataire ou en tant que bailleur. Si vous voulez donc sécuriser un locataire qui a un dossier fragile, mais vous avez envie de lui donner sa chance, c'est site.actionlogement.fr. Vous allez sur ce site et là, vous verrez si vous êtes éligible ou non à ce qu'on appelle la garantie visale.
0: Merci beaucoup, Valère Coréard. Faites comme notre auditrice Rose. Écrivez-nous, appelez-nous. Vous avez un souci, nous avons des solutions parce qu'on vous doit bien ça. On va s'écouter un petit classique, indémodable. Queen, We Will Rock You sur votre radio ici.

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0: We Will Rock You, Queen, sur votre radio ici dans On vous doit bien ça.
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0: Et il est midi 38, merci d'être avec nous tous les midis, c'est votre nouveau rendez-vous quotidien, on est ensemble jusqu'à 13h. Dans un instant, le docteur Gérald Kirzek nous parlera de la maladie de Céline Dion, et il en a des choses à nous dire, on s'inquiète forcément pour notre Céline qui démarre sa série de concerts samedi, mais ça on en parlera tout à l'heure. Pour le moment, nous allons nous adresser à vous, enfin vous allez vous adresser à nous, chère tout Elsa Wolinski, vous avez envie de mettre un pavé dans la mare.
3: Oui, j'ai envie de parler de stars, de continuer à parler de stars comme haut de la fête tout à l'heure, effectivement. Parce que vous savez, moi j'aime les stars et j'ai aucun problème à l'assumer. J'ai un côté très midinette, groupie avec une pointe de cagole dans l'âme quand même, je dois l'avouer. Oui Gérald, je l'avoue. Donc moi les stars, ça me fait rêver. Après tout, c'est aussi un peu leur fonction, incarner quelque chose de l'ordre du fantasme et de la projection. Donc avec toutes les histoires d'usurpation d'identité, franchement, moi aussi, j'aurais très bien pu me faire avoir. Mais il y a quand même un petit problème avec le rêve. À force de le regarder, on finit parfois par le prendre pour de la réalité. Parce que quand je regarde Salma Hayek qui vient de fêter ses 60 ans, ou Demi Moore, Nicole Kidman, chez nous Isabelle Huppert ou Sophie Marceau, évidemment que je me dis, moi aussi, j'aimerais bien leur ressembler. Mais derrière tout ça, il ne faut pas oublier, derrière tous ces physiques qui nous fascinent, qui nous font rêver, il y a du temps, du sport, des coachs, des massages... Peut-être de la génétique, mais aussi beaucoup, beaucoup, beaucoup, beaucoup de chirurgie esthétique, l'air de rien.
0: Beaucoup d'argent,
3: et quoi, beaucoup
0: en gros,
3: d'argent. Hein. Oui, surtout, il y a les moyens de s'offrir tout ça, parce que soyons clairs, vieillir comme une star, ça a un prix. Parce que moi aussi, je le veux bien, le ventre de Jennifer Lopez, mais j'ai pas l'argent, ni le temps, pas du tout. Le problème, c'est qu'à force de voir des femmes de 50 ans, de 60 ans, ou de 70 ans, dont le visage et le corps semblent parfois échapper au temps, notre regard finit par se dérégler, effectivement. On sait même plus très bien à quoi ressemble une femme qui vieillit normalement. Et c'est exactement là que le paradoxe commence. Parce qu'en même temps, on nous demande d'assumer notre âge, mais de ne surtout pas avoir l'air vieille. Mais qu'est-ce que ça veut dire avoir l'air vieille ? Moi, j'ai toujours pas compris ce que ça voulait dire. J'ai 52 ans, est-ce que j'ai l'air vieille ? Ben non, pas du tout. Je me fais moi-même mon auto. Hein, merci. Voilà,
0: il était temps, les garçons, merci. Que ça se réveille.
3: Non, parce que justement, chez les hommes, curieusement, le vieillissement a l'air beaucoup plus sympathique. Les tempes deviennent grisonnantes, c'est séduisant, les rides autour des yeux, ça donne
0: du caractère. Sauf pour Gérald, il n'a pas pris un petit coup de pelle, je ne vous cache pas.
3: Non, justement, j'ai parlé de Gérald. Gérald, il a un sourire un peu joyeux, comme ça donne du charme, un peu d'embonpoint, ça fait nounours rassurant. On allez, a envie de se blottir dans leurs bras.
0: C'est vrai qu'il a un petit côté baladure, paix à son âme.
3: Non, mais alors que chez vous, l'embonpoint, ça peut être un peu sexy et rassurant.
0: Exactement.
4: Chez une femme aussi.
3: Ça fait grosse.
0: Mais parce que vous, vous êtes sympathique et déconstruit. Et voilà, mais c'est vrai qu'elle a raison, pardonnez-moi.
3: Chez les hommes, on dit qu'effectivement, ils sont bien, ils se patinent. Nous, on nous dit, t'es vieille en fait. Et malgré tout ça, on nous demande d'être authentique, naturel et sans filtre. Mais en vrai, quand les personnalités le font, regardez ce qui se passe. Par exemple, Pamela Anderson, Kate Winslet, qui milite depuis toujours et revendique le droit de rester naturel, eh ben, elles se font régulièrement bâcher sur leur physique. Et chez nous, sur les réseaux et à la télé, en France, Vanessa Desmouilles, Élodie Gossuin, Aline Blondieu, Faustine Bollard, il y a une semaine, s'est fait complètement bâcher. À chaque fois qu'elles se montrent face caméra, sans maquillage, naturel, comme je le suis d'ailleurs aujourd'hui, elles reçoivent des commentaires haineux et désagréables. Et je sais que ça vous est déjà arrivé, Enora.
0: Oui, oui, absolument. J'ai fait une émission, le magazine de la santé, sur France Télévisions, pas maquillée, pour rendre honneur à ces femmes. J'en ai pris plein la tronche, donc je me suis dit, plus jamais. Je vais continuer à faire un minimum de petites peintures, quoi. La première sous-couche, au moins, à minima, parce que j'avais pas envie de me faire effectivement danser sur les réseaux.
3: Mais voilà, et c'est ça, et c'est pour ça que ça me dérange, c'est ce qui me dérange le plus en fait. On parle beaucoup aujourd'hui de body positive, d'acceptation de soi, de diversité des corps et des âges. Évidemment, il y a des avancées. La journaliste par exemple, l'écrivain Sophie Fontanelle, elle a beaucoup contribué à changer notre regard. Donc oui, ça bouge. Mais parfois,

0: parfois, j'ai quand même l'impression qu'on avance d'un côté et qu'on recule de l'autre. Parce qu'en France, les femmes de plus de 50 ans représentent environ un quart de la population. Et pourtant, dans les films français, elles n'occupent qu'environ un rôle sur 10. Donc je répète, un quart dans la vraie vie, un rôle sur 10 au cinéma. Il y a un petit problème quand même. Alors forcément, notre imaginaire se construit aussi avec ce qu'on nous montre. Regardez Laetitia Casta à Cannes. Elle était sublime, elle était souriante, elle était magnifique. Et qu'est-ce qu'on a trouvé à dire? Qu'elle avait grossi, qu'elle avait pris de l'embonpoint, qu'elle était vieille. Donc en fait, je vais vous dire, finalement, qu'est-ce qu'on veut? Ce qu'on veut, c'est avancer. La prochaine vraie avancée, c'est arrêter de faire du vieillissement des femmes un événement. Ce qu'on veut surtout, c'est qu'on nous foute la paix.
1: Oui!
0: Laissez-nous tranquilles, laissez-nous vieillir et être belles!
1: Merci, qu'est-ce que ça fait du bien! Vraiment, ces interventions de notre Elsa Wolinski. Merci beaucoup. C'est ça qui est bon dans On vous doit bien ça, mais pour l'heure, on va s'écouter ça aussi, ça va nous faire du bien. Céline Dion, tiens, c'est pour vous, Gérard Kierzek. On ne change pas sur votre radio ici.

0: change pas. Céline Dion sur votre radio. Ici, vous le savez, hein, la série de concerts de Céline Dion à Paris débute samedi. C'est l'événement musical de la rentrée. Tous les tubes de Céline Dion sont évidemment à écouter sur votre radio locale ici. Jusqu'à 13h,
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0: Et quelle est riche cette émission aujourd'hui. Vous êtes très très très nombreux à réagir au 0810 055 056. On a parlé usurpation identité. Elsa Wolinski nous a fait un bien fou en nous disant qu'on avait, voilà, l'âge qu'on avait et le physique qu'on avait, qu'on s'en fichait. Ça m'a, oh là là, je me sens mais pousser les ailes. Et là, on vient d'écouter Céline Dion et notre docteur émérite Gérald Kirzek va du coup nous parler de la maladie de Céline Dion.
2: Et on en a beaucoup parlé de sa maladie.
0: Absolument.
2: De la personne raide, vous vous rappelez. Alors ça avait défrayé la chronique parce, ouais, qu'on était très inquiets, on la voyait maigrir, elle avait annulé ses concerts à Las Vegas et puis est tombé le diagnostic médical, le syndrome de la personne raide. Alors moi je vous avouerai que j'en avais jamais entendu parler.
0: Ah c'est vrai, parler. Même en tant que
2: médecin. Ah ben oui, mais pourquoi? Parce que c'est une maladie neurologique extrêmement rare.
0: Okay.
2: Ça touche, quand on regarde les statistiques, ça touche une à deux personnes par million,
0: oh là,
2: de,
0: oh là,
2: personnes.
0: Là, oui.
2: Donc on voit bien que c'est rarissime. Ouais, oui. C'est une maladie neurologique. Alors oui, les symptômes, hein, c'est une rigidité musculaire, sont des spasmes douloureux. Elle le décrit très bien, ça affecte la voix, parce que forcément, les spasmes musculaires, pour parler, il y a des cordes vocales. Les cordes vocales, il y a besoin des nerfs, il y a besoin des petits muscles. Et quand on est chanteuse, on voit le drame que c'est. Et c'est un problème de mobilité. On s'est même demandé à un moment donné si elle allait pouvoir marcher, si elle n'allait pas se retrouver dans un fauteuil roulant. Et cette maladie-là, c'est une maladie auto-immune. Alors, on en connaît des maladies auto-immunes, la polyarthrite rhumatoïde, par exemple, le lupus, ce sont des maladies qui attaquent notre système immunitaire, attaquent en fait notre propre organisme. Eh bien, c'est ça, cette maladie de la personne raide, avec une attaque qui est ciblée sur le système musculaire et sur le système neurologique. C'est une maladie rare, très peu connue. Alors, il y a des formes typiques et puis il y a des formes atypiques, mais c'est une raideur progressive. Alors, vous imaginez un peu le drame. Et au début, on s'est dit, elle va se retrouver incapable de marcher, incapable de chanter et de faire ses concerts.
0: Aude Razeau.
3: Oui, Gérald, vous avez généralisé aux maladies auto-immunes. Est-ce que c'est mal diagnostiqué parfois, les maladies auto-immunes? Il y a peut-être plein de gens qui ont une maladie auto-immune qui ne le savent pas.
2: Il y a énormément d'errance médicale. On parle d'errance médicale quand vous avez des symptômes. Et comme c'est une maladie orpheline ou une maladie rare, vous imaginez, un à deux cas par million, c'est-à-dire votre médecin généraliste, moi en tant qu'urgentiste, etc., on n'en a jamais vu de nos études ou de notre carrière. Et donc, ça va causer une errance diagnostique. Vous allez voir un médecin, puis un deuxième, puis un troisième. On vous dit à un moment donné, ah, c'est dans votre tête. Parce que c'est ça le problème aussi, quand il y a des spasmes un peu douloureux ou des symptômes subjectifs que vous ressentez, où on voit quelqu'un qui se tend avec les muscles, mais on lui dit, mais c'est le stress. Et je suis sûr que Céline Dion, c'est ce qui s'est passé.
0: D'ailleurs, on l'a
2: avant
0: vu dans ce documentaire sur elle.
4: C'est impressionnant.
0: On la voyait, je ne sais pas si vous avez vu ce documentaire. Si vous êtes passé à côté, regardez-le. Hein. Il est évidemment très intéressant, très touchant. Surtout, on la voit en pleine crise. Mais elle souffre le martyr.
3: Elle tremble.
0: Ouais.
2: Alors, la difficulté avec cette maladie de la personne raide, c'est que, mais comme souvent avec ces maladies un peu neurologiques, le lien entre le stress, le psychisme et le physique, il y a une imbrication des deux. Le stress va déclencher, va aggraver les symptômes. Et voilà pourquoi on arrive vite à la conclusion, comme on ne sait pas, on n'a pas de prise de sang, on n'a pas d'examen, donc on ne connaît pas médicalement, on va dire, c'est dans votre tête, vous voyez, c'est le stress qui déclenche la maladie.
4: Mais là, elle va mieux, non? Ça a l'air
0: alors,
4: mieux.
0: Oui, mais là, elle va être très stressée, est-ce que ça part redéclencher?
2: La maladie est incurable, c'est-à-dire qu'on n'en connaît pas vraiment la cause, est incurable, il n'y a pas de médicaments particuliers, il y a des médicaments qui sont des relaxants musculaires, on va traiter les symptômes en fait, mais qui sont comme le Valium par exemple, pour celles et ceux qui en prennent par exemple, des molécules qui sont des benzodiazépines qui vont relâcher un peu les muscles. Il peut y avoir une modulation, une diminution de la réponse immunitaire, ce qu'on appelle l'immunothérapie. On en parle beaucoup avec le cancer, mais l'idée c'est de jouer un peu sur le curseur du système immunitaire, appuyer sur le frein ou l'accélérateur, et là en l'occurrence appuyer sur la pédale frein. La kinésithérapie, les mouvements, elle a beaucoup parlé Céline Dion du Pilate qui lui faisait beaucoup du bien, de bien jouer sur la mobilité, sur l'équilibre, sur la force, et puis la rééducation vocale, les orthophonistes. Et donc, elle a tout un protocole qui a été mis en place par sa neurologue, qui est une neurologue canadienne, qui connaît très bien, ou qui est peut-être américaine, et qui connaît très bien, en fait, cette maladie, parce qu'il y a quelques spécialistes dans le monde, et qui va la coacher. Un entourage médical extrêmement important, staffé en France, des séances comme ça entre les concerts, et puis les concerts ont été espacés de façon à ce qu'elle puisse avoir
4: du repos.
5: À 3h du matin, là, en train de chanter, c'est pas sérieux. Hein. Va te coucher, Céline, là. Non, mais enfin, il faut qu'elle soit prête pour le
0: jour. Vous lui parlez meilleur, déjà. Oui. Et puis, voilà, on l'aime d'amour. On est tellement heureux qu'elle revienne quand même nous enchanter avec cette voix de diva vraiment unique.
2: Et ça veut dire que tout le monde, comme ça, même avec une maladie grave, peut, comme ça, continuer à vivre.
0: Ah, exactement. Vrai. Merci beaucoup, Gérald Kierzek. Dans un instant, j'ai envie de vous dire, on va vous donner la parole. On va essayer de faire passer le plus de gens possible parce que le standard a explosé. 0810 055 056, à tout de suite.
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0: C'est votre nouveau rendez-vous quotidien sur votre radio ici. Il nous reste quelques minutes à passer ensemble. Vous avez été extrêmement nombreux à réagir aujourd'hui au 0810 055 056. Continuez d'ailleurs à nous envoyer des questions, des messages vocaux. Nous avons une auditrice qui nous appelle, qui s'appelle Claude. Bonjour Claude, bienvenue.
13: Oui, bonjour à tous.
5: Bonjour.
13: Je voulais revenir sur la garantie visale. Moi, à l'heure actuelle, j'ai besoin d'un garant et je n'en trouve pas.
0: Mmh. Aïe.
13: Il faut dire que j'ai 78 ans.
0: Oui, d'accord. Alors.
13: Et on me dit que la garantie visale ne s'applique pas à cet âge-là.
0: Ah, alors là, vous avez sonné à la bonne porte. Valère Coréard va vous répondre, cher Claude.
5: Oui, Claude, en fait, c'est pas simplement une question d'âge, c'est une question aussi de situation. Et c'est vrai que c'est plutôt tourné au-delà de 30 ans sur les salariés. Mais vous savez, trouver une caution personnelle, ça peut aussi être un ami, ça peut être un proche, quelqu'un de la famille. Vous avez vraiment personne autour de vous qui accepterait de se porter caution pour vous ?
0: Claude.
13: Non, je n'ai absolument personne qui peut se porter caution.
5: Bon, alors, j'ai une solution, mais malheureusement qui n'est pas gratuite, mais qui a le mérite d'exister, c'est à ce moment-là de vous tourner vers un garant privé payant. D'accord. Ça existe, hein, y a des sociétés qui proposent ça.
0: D'accord.
5: Et en fonction de votre situation, ça a un coût, mais ça va vous permettre de sécuriser l'accès au logement.
0: Et ça coûte combien, Valère ?
5: Bah, c'est compliqué parce que ça dépend de tout un tas de critères, c'est-à-dire le niveau de retraite, le patrimoine, les assurances vie, les livrets A, etc. Donc, il faut vous renseigner. Et je pourrais creuser, hein, pour être honnête, j'ai préparé là pendant l'émission en sachant qu'il y avait votre question qui arrivait. Mais voilà, il y a des sociétés dont c'est la spécialité. Je pourrais vous citer Garanmi ou Cautionéo, par exemple, que j'ai identifié là. C'est un point qu'on peut creuser.
2: Il y a des fonds de solidarité aussi, des conseils départementaux. Et nous, aux urgences, on a beaucoup de patients en situation de précarité. On les envoie vers l'assistante sociale de votre mairie, par exemple, et elle peut vous donner justement le contact au conseil départemental, etc. Donc vraiment, la mairie avec le service social peut vous aider.
0: Vous savez ce qu'on va faire, Claude ? On va vous prendre hors antenne. Valère va vous prendre hors antenne pour avoir plus de détails, pardonnez-moi, sur un peu plus privé, pour qu'on puisse vous aider vraiment personnellement. Ça vous dit, Claude ?
13: Bien sûr.
0: On est là pour ça, hein. On vous doit bien ça, chères auditrices, chers auditeurs. On vous embrasse très très fort, Claude. Et Valère Coréard, qui est vraiment formidable, va faire ses devoirs et va vous aider. On va recevoir aussi un auditeur ou une auditrice, je crois que c'est plutôt une auditrice qui s'est inscrite sur le site d'ici.fr, parce que c'est là que ça se passe, si vous avez envie de repartir avec les 200 euros de pouvoir d'achat. Béatrice, qui nous appelle de Pau.
4: Bonjour Laurent, bonjour toute l'équipe.
0: Bonjour Béatrice. J'en profite pour embrasser très fort ici Béarn Bigorre. Voilà, j'en profite. Je fais mes petites dédicaces personnelles. Pardonnez-moi, chère Béatrice. Alors Béatrice, vous êtes inscrite sur le site de ici.fr. Vous avez fort bien fait. C'est gagné. Bravo.
4: Merci beaucoup.
0: Donc voilà, en cette rentrée, ça fait du bien.
4: Je suis ravie.
0: Eh bien écoutez, c'est tel est notre bon plaisir. Vous avez trois grands-fils et deux petits-fils. Donc ça mettra un petit peu de beurre dans les épinards, si je puis me permettre. Faites comme notre chère Béatrice. On vous embrasse très fort, Béatrice. Passez une belle après-midi. Inscrivez-vous sur le site d'ici.fr. On a des petits textos, je crois, Aude, peut-être, pendant l'émission, qui sont passés.
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0: Bien, je voudrais remercier toute l'équipe pour cette merveilleuse émission aujourd'hui, les amis. On se retrouve demain pour une merveilleuse aventure. 1 instant, le trésor, oui, de vos régions. Elle est déjà là avec,
3: oui, bonjour,
0: la
3: bonjour
0: copine Marine Le Génie. Bonjour Marine, comment
3: bonjour
0: allez-vous?
3: Bonjour à tous, ça va très bien, merci Enora. Au programme du trésor de nos régions, on reviendra sur cette vidéo d'un policier municipal de Carcassonne qui fait scandale. On parlera aussi des carburants, bien sûr, qui pèsent de plus en plus lourd dans le budget des ménages. Et vous le savez, sur ce sujet, votre radio ici vous accompagne au quotidien. À tout de suite.
0: Merci beaucoup. À tout de suite.
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0: Merci d'écouter la radio ici. Il est 13h. Le 13h de nos régions. Et à demain. Ici. À demain. Bonne journée.
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3: Bonjour à toutes et à tous, bienvenue dans le trésor de nos régions avec à la une cette vidéo qui fait scandale. On y entend un policier municipal de Carcassonne, également membre du service d'ordre du RN qui vient de l'exclure, tenir des propos racistes et misogynes d'une rare violence. On vous explique et on va sur place. On vous accompagne aussi sur ICI face à la flambée des prix du carburant.
14: Fut un temps, mes pleins complets faisaient, je pense, aux alentours des 40, peut-être 45 euros. Maintenant, on est beaucoup plus près des quasiment des 60. Donc ouais, c'est un tarif de dingue et c'est un poids énorme sur les dépenses en fin de mois, etc. Donc c'est vraiment, ça devient gentiment un gros problème.
3: Parole d'automobiliste breton rencontré ce matin près de Quimper. Au programme de votre 13h, la chute des températures. Oui, on a perdu 15 degrés entre hier et aujourd'hui à Chambéry, par exemple. L'émotion d'un éleveur du Vercors au micro d'Isidro Mardèche. Il a perdu plus de 60 brebis dans une attaque de loup. Enfin, on trinquera à la venue du pape, avec modération bien sûr, à l'occasion de la visite du souverain pontife à Metz. Un domaine viticole a produit une cuvée spéciale. Merci d'être avec nous, c'est le 13h de nos régions, on est ensemble jusqu'à 13h30. Les propos donc sidérants d'un policier à un municipal de Carcassonne n'en finissent pas aujourd'hui de faire réagir. On vous rappelle dans le détail de quoi il s'agit. C'est une vidéo qui ressort aujourd'hui, mais qui date de novembre 2025. Alors en patrouille, un brigadier chef de la police tient une multitude de propos racistes, complotistes, sexistes, enregistrés involontairement par sa caméra piéton. Bonjour Coralie Moreau.
15: Bonjour.
3: Vous êtes journaliste spécialiste justice pour ICI. Que voit-on, mais surtout qu'entend-on sur cette vidéo, Coralie?
15: Eh bien Marine, à peu près tout ce qui se fait de pire, à commencer par le racisme sur les 5 minutes d'enregistrement diffusé par le quotidien Midi Libre. Le mot « bougnou » l'est prononcé près d'une dizaine de fois avec « nègre »,« singe ». Écoutez cet extrait, la patrouille est appelée par une femme qui pense avoir percuté un animal.
16: J'espère que c'est pas un gamin ou quelqu'un qu'elle a percuté par contre. Non, c'est peut-être un migrant. Un petit kirikou. Kirikou dans la savane. Il est percuté. Il est venu en France, il est percuté par un véhicule.
17: Merde alors.
16: Imagine, il vient en France, il se fait buter par une voiture communiste.
17: Une vieille, elle a percuté un bougnou là, apparemment.
16: J'en peux plus, moi. Tout à l'heure, on était sur Carnot, du bico, du nègre, du bico.
17: Ça, c'est la France.
15: Et dans le reste de la vidéo, les propos condamnables s'enchaînent. Misogynie, les femmes sont appelées connasses quand ce n'est pas pire. Homophobie, transphobie à l'encontre notamment d'Emmanuel Macron. Complotisme, anticolonialisme, remise en cause de la laïcité, théorie du grand remplacement et un appel à une bonne dictature ou à l'arrivée des Russes pour buter, je cite, les blédards en 2-2. 5 minutes de propos d'une violence effarante.
3: Sidérant, en effet, Coralie Moreau, sur le profil du policier, qu'est-ce qu'on sait ce midi?
15: Eh bien, à l'époque, c'est le chef de la police municipale de Carcassonne, selon Midi Libre. La municipalité indique aujourd'hui qu'il est simple policier. C'est aussi un membre du Rassemblement National et de son service d'ordre. Enfin, c'était, puisque le RN a décidé de l'exclure ce matin.
3: Merci Coralie Moreau pour toutes ces précisions. Je le disais, les réactions sont évidemment nombreuses. On part tout de suite à Carcassonne avec notre envoyé spécial Sébastien Berriot. Bonjour.
12: Oui, bonjour.
3: Alors, quelle est donc la réaction du maire RN de la ville, Christophe Barthès?
12: Alors, habitué des déclarations fracassantes sur les réseaux sociaux, cette fois, le maire Christophe Barthès fait plutôt profil bas. On l'a dit, le brigadier chef était un proche de la mairie, membre du RN. Donc, un simple communiqué a été écrit ce matin, publié, où le maire explique que ses propos à caractère raciste sont inacceptables. La ville promet des sanctions, mais l'opposition, elle, s'interroge sur le maintien en poste de ce brigadier chef. Alors que la vidéo circulait déjà en interne depuis plusieurs mois, Alix Soler-Alcaraz est le chef de l'opposition socialiste au conseil municipal.
18: Ce sont surtout des propos qui sont condamnés par la loi, qui sont insultants pour des milliers de Carcassonnais. Le maire passe son temps à expliquer qu'il fait le ménage dans la ville. Ben là, il faut faire le ménage dans ses propres troupes, tout simplement. Et donc ne pas laisser...

0: pour poursuivre la discussion. Ludovic Durand, bonjour.
1: Oui, bonjour.
0: Vous êtes secrétaire national FO de la police municipale, syndicat majoritaire. Votre réaction à cette vidéo, qu'avez-vous ressenti en découvrant les propos de ce policier municipal à Carcassonne ?
1: Bon, mais déjà, premier propos, je veux commencer par être très clair. Notre syndicat FO Police Municipale condamne totalement les propos choquants et sont clairement incompatibles avec l'image et les valeurs de notre profession. Mm-hmm. Par contre, c'est vrai que je me refuse aussi que cette affaire sollicite de près les 30 000 des femmes et hommes, donc gardes champêtres, policiers municipaux et SVP, qui chaque jour protègent la population et exercent avec professionnalisme au quotidien. Voilà.
0: Votre message, vous condamnez, mais vous refusez l'amalgame.
1: Exactement. On a une profession qui intègre, qui on porte assistance tous les jours à tous les Français, à toute personne qui souhaite avoir assistance par la police municipale. Mm-hmm. Donc, ces propos n'ont pas lieu dans nos rangs.
0: Ludovic Durand, secrétaire national FO de la police municipale. Vous dites pas d'amalgame avec la police, mais certains dénoncent aujourd'hui un racisme systémique au sein de la police. Pour Manuel Bompard, par exemple, le coordinateur de la France Insoumise, il est temps de nettoyer la police de la cave au grenier pour la débarrasser de ces individus qui lui font honte et de tous les responsables qui les couvrent. Ils vous font honte aussi, ces policiers ?
1: Bah, après, ils font honte à leur profession, bien évidemment. Comme je disais, le racisme n'a rien à faire déjà dans la société, mais encore plus quand on porte un uniforme. Donc, nous sommes pour une police républicaine, mais voilà, il ne faut pas tomber dans la généralisation des choses. Et c'est ça qui est un danger aussi pour la République.
0: Vous demandez son départ à ce policier, à Carcassonne ?
1: Alors, à l'heure actuelle, nous, ce qu'on demande, c'est qu'il y a des décisions qui soient prises immédiatement par l'autorité, bien sûr, territoriale, parce que ces propos qui sont extrêmement graves. Mm-hmm. Et ensuite, bien évidemment, on attendra que l'enquête se passe et on accueillera aussi les sanctions du collègue qui derrière risque de prendre des sanctions. Mais pour l'instant, on se laisse derrière l'enquête qui est en cours.
0: Merci beaucoup Ludovic Durand, secrétaire national FO de la police municipale, d'avoir été avec nous dans le 13h de nos régions, donc pour réagir à cette vidéo au propos raciste, ce policier de Carcassonne. Article complet avec tous les détails à retrouver sur ici.fr. C'est un sujet dont on vous parle très régulièrement sur ICI, les prix à la pompe qui atteignent de nouveaux records aujourd'hui pour environ 5 millions de ménages. Cela représente plus d'un mois de salaire par an, nous dit l'INSEE. Et ça ne devrait pas s'arranger car la situation au Moyen-Orient ne cesse de se dégrader. Résultat, le gasoil se vend en moyenne à 2,29 € le litre, l'essence sans plomb 95 à 2,12 €. Alors à la pompe à essence de Rosport-Dun, c'est à une vingtaine de kilomètres de Quimper, les Bretons rencontrés sont résignés face à cette hausse et les actifs l'admettent, Marion Ferrer, ils ont de plus en plus de mal à faire face.
2: Vincent, 44 ans, est en colère quand il arrive à la pompe à essence.
3: Diesel, 2,24, ça a augmenté sur le week-end déjà. Là. En plus, déjà que c'était cher la semaine dernière, là, repasser à presque 2,30, c'est...
2: Alors, pas question pour ce travailleur saisonnier de faire le plein complet.
3: Je calcule même plus en prix, je mets 20 litres à peu près à chaque fois et ça me dure la semaine, quoi, un peu plus.
2: Goulven, lui, ne met jamais plus de 40 euros.
4: Comme je suis artisan, indépendant, je m'adapte. on essaie d'optimiser les trajets. Ouais. Le fait d'habiter dans les terres et avec un gasoil à 2,24 €, on est un petit peu pénalisé. Ouais. C'est la double peine.
2: Idem pour Audrey et son mari. La jeune femme est en congé maternité. C'est son époux mécanicien qui assume actuellement la majorité des dépenses de la famille. Il doit faire plus de 100 km par jour pour son travail. Alors le couple a dû faire des sacrifices.
5: L'été, on n'a pas bougé de l'été. Heureusement qu'on a un jardin parce qu'on est resté tout l'été à la maison. Monsieur travaille, il fait beaucoup de kilomètres tous les jours. Donc on privilégie d'abord lui pour sa voiture pour qu'il aille travailler.
2: Audrey et son mari n'ont pas encore demandé l'aide gros rouleur mise en place par l'État. On va devoir remplir rapidement le dossier, confirme la jeune maman, pour qui les 100 euros seraient un véritable soutien financier.
0: Le reportage signé Marion Ferrer, ici Brézizel. Bonjour Grégory Carré.
6: Bonjour.
0: Vous êtes directeur de l'Observatoire Que Choisir Ensemble, ex-UFC Que Choisir. On vient de l'entendre dans ce reportage. Les ménages français sont obligés de faire des choix en ce moment. Certaines et certains ne partent plus en vacances. C'est sur les loisirs que les Françaises et les Français rognent en ce moment, Grégory Carré.
6: Et oui, malheureusement, parce que on a, vous savez, dans notre dépense de plus en plus de postes contraints. Il n'y a pas que l'essence qui a augmenté, même si c'est très sensible, mais il y a aussi toute l'énergie du logement. Donc, on va pas pouvoir aller piocher dans ces, parce que là, il n'y a pas de réserve. Et puis, vous savez, on a plein de dépenses préengagées, hein, nos abonnements, nos loyers, etc. Donc là, pareil, pas de marge de manœuvre. Donc, les seules marges de manœuvre, c'est l'alimentaire, mais on a besoin de se nourrir. Et en plus, nous pend au bout du nez une inflation alimentaire. Mmh. Et donc, c'est sur les loisirs, l'habillement et l'équipement de la maison sur lequel on va renier, mais il s'agit bien de sacrifices, et effectivement.
0: Grégory Carré, directeur de l'Observatoire Que Choisir Ensemble. Est-ce qu'on est inscrit sur l'essence, notamment les prix du carburant, sur une inflation à long terme?
6: Alors, là déjà, ça fait plus de 6 mois que ça dure. Hein. C'était au mois de fin février qu'avaient commencé les bombardements de l'Iran, fermeture du détroit d'Ormuz dans la foulée. Donc maintenant, ça fait 6 mois. Donc on est effectivement sur le long terme. Mmh. Il n'y a malheureusement pas d'espoir d'amélioration de la situation à court terme. Un, parce que bon, Donald Trump étant très versatile, un jour ça bombarde, un jour de soi-disant il y a un cessez-le-feu. Mmh. Ça, c'est plutôt vis-à-vis de sa majorité, hein, d'ailleurs, qui a des annonces comme ça. En tout cas, ce qu'on sait, c'est que le pétrole atteint des sommets, que les infrastructures aussi, parce que vous savez que l'essence, pour fabriquer de l'essence, il faut raffiner tout ça. Et ben, notamment le diesel, ça vient beaucoup du Moyen-Orient, parce qu'on n'achète plus à la Russie depuis qu'ils ont envahi l'Ukraine. Ouais. Et ben, toutes ces infrastructures ont été beaucoup endommagées, donc ce ne sera pas avant plusieurs mois, voire plusieurs années, qu'on va retrouver des capacités de raffinage pour le diesel. Donc pour le diesel, on va continuer d'avoir des prix très très élevés. Mm-hmm. Et puis pour l'essence, c'est quand même la nouveauté, la mauvaise nouvelle de cette rentrée, c'est que l'essence est en train de tutoyer des sommets, commence. D'ailleurs, la courbe commence à rejoindre celle du diesel. Et pour l'essence, on est à des prix records. Hein. Ce qu'on a observé début de semaine, c'est des prix qu'on n'avait jamais observés. On va frôler les 2,30 € pour le 98, 2,25 € pour le 95. C'est des prix qui n'avaient jamais été observés, même au plus fort de la crise au Moyen-Orient au printemps dernier.
0: Donc, l'accalmie n'est pas encore là.
6: Non, l'accalmie n'est pas encore là. Et puis, vous savez que l'inflation du pétrole, ça va se répercuter dans d'autres secteurs de l'économie. Oui. Cet été, on a eu des très mauvaises récoltes pour les agriculteurs, mais les agriculteurs font aussi face à une flambée, eux, des coûts des engrais, puisque les engrais viennent du même endroit et du kérosène qu'ils ont besoin d'utiliser pour leurs tracteurs. Oui. L'industrie de transformation, l'agroalimentaire, c'est la même chose. Donc, on a peur qu'il y ait une contagion aux autres secteurs de l'économie dans un deuxième temps, en plus.
0: Les agriculteurs dont on parle également beaucoup sur notre antenne, sur votre radio ici. Merci beaucoup, Grégory Carré, directeur de l'Observatoire Que Choisir Ensemble, ex-UFC Que Choisir, d'avoir été dans le 13h de nos régions. Vous retrouvez sur ici.fr la carte des carburants les moins chers près de chez vous. Voilà pour le constat. Quelles sont les solutions? Les distributeurs ont rendez-vous aujourd'hui au ministère de l'Économie, avaient rendez-vous ce matin pour tenter de trouver justement des solutions. Rien n'est ressorti à 7h. Selon Francis Pousse, président de la branche station-service du réseau Mobilience, la seule solution, c'est un geste de l'État sur la taxation des produits. Bonjour Alison Tassin.
7: Bonjour.
0: Alors, notre spécialiste politique, vous venez de nous apporter votre éclairage sur le programme des différents candidats, pour l'instant déclarés à 7 mois de l'élection présidentielle. Alors, chaque candidat, Alison, a sa solution pour faire face à la hausse des prix à la pompe.
7: Et oui, qui dit carburant dit pouvoir d'achat, sujet éminemment politique. Donc, on l'a entendu, certains appellent à un geste de l'État via des réductions de taxes. Le candidat à la primaire socialiste Philippe Brun, par exemple, il explique que cela permettrait une baisse immédiate des prix autour de 30 centimes. La candidate Rassemblement National, Marine Le Pen, elle invoque régulièrement un abaissement de cette TVA de 20 à 5,5%. On rappelle que même si les taxes représentent plus de la moitié du prix que vous payez à la pompe, le droit européen interdit de les baisser à moins de 15%. Et cela contribue aussi à des recettes en moins pour l'État qui est plutôt à la recherche d'argent.
0: Plutôt, oui. Alison Tassin, d'autres préfèrent renvoyer la balle aux distributeurs.
7: Oui, avec une demande de plafonnement des prix sur le modèle de ce que fait Total. C'est le cas du candidat Renaissance, Gabriel Attal, qui ne fixe pas de montant, contrairement à Jean-Luc Mélenchon, qui veut imposer aux distributeurs un prix autour d'€1,70 le litre, une mesure dite d'urgence, rendue possible selon lui en reniant les marges, mesure que rejette l'écologiste Marine Tondelier. Elle préfère des aides ciblées pour ceux qui en ont le plus besoin, comme le maire du Havre, Édouard Philippe, qu'on a d'ailleurs assez peu entendu sur la question, si ce n'est pour valider cette stratégie d'aide ciblée du gouvernement, qui devrait d'ailleurs être prolongée.
0: Merci beaucoup Alison Tassin, journaliste politique pour ICI, qui nous éclaire donc sur les propositions des candidats. Ce nouveau cas de féminicide près de Toulouse, à Launaguet, hier matin, le corps en partie calciné d'une femme de 40 ans a été retrouvé dans le garage de sa maison située dans un lotissement HLM. L'ex-conjoint de la victime, un homme de 54 ans, déjà connu de la justice, a été retrouvé près de cette maison, gravement blessé à la tête. Son pronostic vital est engagé. Il avait sur lui une arme de poing. Jeanne-Marie Marco, cette mère de famille, avait porté plainte contre cet homme dangereux.
8: Oui, cette maman qui s'appelait Sandra avait déposé plainte pour des appels malveillants et pour des violences psychologiques qui ont duré 10 longs mois, d'octobre 2024 à juillet 2025. La justice a pris sa plainte au sérieux puisque son ex-conjoint, déjà connu de la justice, a été placé sous contrôle judiciaire avec notamment l'interdiction d'aller au domicile du couple à Launaguet et de rentrer en contact avec la mère de famille avec qui il a eu un enfant, aujourd'hui âgé de 9 ans. Dans la foulée, une enquête a eu lieu et en août de l'an dernier, le parquet de Toulouse a muni la victime d'un téléphone grave danger. Ce téléphone est donné aux personnes menacées de violences graves par leur conjoint ou par leur ex-conjoint. Vous l'avez donc compris, la dangerosité de cet homme de 54 ans était connue et il devait être jugé au tribunal correctionnel de Toulouse le 13 janvier prochain.
0: Jeanne-Marie Marco, ici Occitanie et puis à Troyes, elle aussi avait alerté les forces de l'ordre. Une femme de 40 ans a été tuée à l'arme blanche, son mari grièvement blessé et décédé peu après l'arrivée des secours. L'épouse avait donc porté plainte pour violence contre son mari il y a plusieurs mois. François Bayrou, de nouveau devant la justice dans l'affaire des assistants d'eurodéputés du MoDem, relaxé en première instance. Le leader centriste comparaît jusqu'au 2 octobre devant la cour d'appel de Paris avec 11 autres prévenus. Tous, je vous le rappelle, soupçonnés d'avoir utilisé des fonds européens pour employer des collaborateurs parlementaires qui auraient travaillé en réalité pour le parti. Après le vol de 4 tableaux dans le musée Renoir de Cagnes-sur-Mer, on vous en parlait hier, la ministre de la Culture, Catherine Pégard, demande au musée de mettre en œuvre sans délai des mesures d'urgence afin de mieux se protéger. 2 tableaux sont toujours dans la nature, 2 autres ont été retrouvés, les voleurs sont en fuite. À suivre, le désespoir d'un éleveur du Vercors après une attaque de loups sans précédent. La chute des températures, parfois 15 degrés entre hier et aujourd'hui. On ira à Chambéry. Direction Belfort également, dans un collège qui fait tout, vous l'entendrez, pour faire aimer les maths aux élèves. Pas facile. Et puis nous irons du côté de la Lorraine goûter la cuvée papale. Le désespoir d'un éleveur du Vercors, donc, après une attaque de loups sans précédent. C'est l'une des plus grosses attaques de loups en plein air recensées en France. 64 brebis tuées. Tout s'est passé en début de semaine dernière sur une exploitation d'ovins, donc, à Auriol, en Royan, Robin Montel.
9: Oui, à Bouvante, dans une clairière où l'éleveur met ses brebis en estive à 1400 mètres d'altitude, Frédéric Robert a découvert un véritable carnage.
10: Le loup, il égorge propre et surtout quand il attaque à manger, il y a un style qui est très caractéristique, il met la panse à côté, proprement. Et il attaque à manger par les gigots, comme ça. Et il mange l'intérieur d'abord. Et la peau est retroussée.
9: Sur les 570 bêtes de son troupeau, qui pâturaient dans le Vercors, 64 sont mortes. L'éleveur d'ovins est pourtant protégé avec 2 chiens de garde et des filets électriques, mais ça n'a pas fonctionné.
10: On a des attaques beaucoup trop importantes de ce style. Là, les patous qui s'est passé sont restés avec le lot principal au départ. Il y avait une bosse et ils n'ont pas vu le lot secondaire partir. Et c'est pour ça que c'est si dramatique.
9: Il a cherché ses brebis pendant 3 jours avec un berger de Fondurle, des amis, mais aussi sa fille de 11 ans. Une vingtaine de bêtes sont toujours disparues. Cette nouvelle attaque de loup désole Damien Ferlin, le maire de Saint-Jean en Royan.
11: Et ça, bah, c'est du chiffre d'affaires pour lui. Déjà qu'ils sont en tension. Ils ont passé un été sans eau, avec des chaleurs abominables.
12: Il faut les soutenir, il faut que ça change.
9: La direction départementale des territoires a enclenché une procédure pour verser les indemnisations prévues à l'éleveur.
0: Reportage Robin Montel, ici Drôme Ardèche. Vous l'avez remarqué en sortant ce matin, les températures ont chuté une quinzaine de degrés en moins par rapport à hier à Chambéry, par exemple, où le thermomètre affichait plus de 35 degrés en ville. Hier, on est passé à 20 degrés.
13: Ça fera du bien parce qu'on a eu quand même très chaud les deux derniers jours, il faisait lourd en fait. Donc moi ça me gêne pas trop en fait. Bon moi je suis pas plus toute jeune et on résiste beaucoup moins bien à la chaleur.
14: Ça m'a un peu surprise quand même, ça m'a choquée et je me dis qu'on a quand même un temps aléatoire. Du coup j'ai acheté un pull pour histoire d'avoir, puis j'ai une veste aussi. J'ai tous mes habits d'hiver qui sont au garage.
15: Oui, mais c'est très bien, ça nous fera du bien.
16: Et là, vous allez les ressortir un peu les pulls ?
15: Peut-être pas les pulls, mais les costumes, vestes et pantalons, ou les pulls, ça... sur l'épaule peut-être s'il fait très froid. Mais encore à 17 degrés, on a encore la chaleur sur nous, donc je pense qu'on s'habillera pas trop.
17: Bah, en vrai, d'un côté, ça va nous faire du bien, parce qu'avec cette chaleur, on suffoque en fait à force.
0: Ouais, je confirme, ça fait du bien. Chambérien et chambérienne au micro d'ici, pays de Savoie. On vous dévoilait également hier dans le Trésor de nos régions les résultats de l'enquête PISA. Résultats très préoccupants des élèves français. Notre pays affiche tout simplement des résultats qu'elle n'avait jamais connus en maths et en français. Un élève de seconde a aujourd'hui le niveau en mathématiques d'un élève de quatrième de 2012. Mais à Belfort, au collège Vauban, on ne baisse pas les bras, on s'emploie à faire aimer les mathématiques aux élèves, Alexandre Lepère.
18: Les mathématiques plus les devoirs. L'addition donne des mots de tête à Maëlia, une élève de quatrième.
19: Ça me fatigue parce que déjà, ils mettent trop de devoirs.
18: Elle préfère une autre matière à l'étude, par exemple, des nombres relatifs.
19: Si on fait un exercice en histoire avec des dates, ben on regarde dans le cahier, on écrit les dates. Mais les maths, faut tout le temps savoir.
18: Avis partagé par la plupart de ses amis. Solène n'a pas la bosse des maths.
20: Je suis désolée, le théorème de Pythagore, ça n'a jamais servi à personne. Je connais même pas mes tables.
18: 8 x 7. Écoutez des rires, les mathématiques provoquent de l'indifférence, difficile de maintenir tout le monde concentré. Fabien Berceau est professeur de mathématiques et coordonnateur de la matière au Collège Vauban.
21: On a bien conscience que leur attention est captée de plus en plus par les écrans où ils ont un plaisir facile et rapide.
18: Il y a aussi la peur de la mauvaise note chez les élèves.
21: Effectivement, il ne faut pas s'arrêter à la note, il faut travailler beaucoup sur le plan pédagogique.
18: Le maître mot de Fabien Berceau est d'individualiser au maximum le suivi des collégiens.
21: On propose des activités qui sont accessibles au plus grand nombre, dans lesquelles ils sont en réussite et on fait une pédagogie différenciée. On essaye, dans la mesure du possible, hein, c'est pas évident dans une classe de 25, de faire progresser tout le monde en partant d'où il est, sans exiger que tout le monde réussisse la même chose.
18: Les enseignants s'adaptent aux élèves. Preuve supplémentaire, le collège Vauban dispose d'une salle d'expérimentation pédagogique.
22: Vous voyez autour de vous 9-10 tableaux dans cette salle qui permettent de faire travailler les élèves par petits groupes.
18: Philippe Tissot est le principal de l'établissement Belfortin.
22: Ces groupes permettent la coopération aussi entre les élèves. L'enseignant surveille l'évolution du travail donné dans chacun des groupes et certains élèves peuvent circuler dans un groupe, deux groupes pour acquérir des connaissances, pour être dans un contexte qui va les faire progresser.
18: Le collège Vauban revendique une amélioration dans les résultats moyens en mathématiques depuis 5 ans.
23: En fait, la façon de diviser, c'est comme une sorte de jeu, on va dire. C'est quelque chose qui est plutôt amusant, je trouve, en soi.
18: Comme Héloïse, il reste dans les collèges quelques irréductibles passionnés des mathématiques.
0: Alexandre Lepère, ici Belfort, Montbéliard.
24: Avec Dites-le ici.
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0: Eh bien, c'est l'heure de notre rendez-vous isoloir. L'opération Dites-le ici à 7 mois de l'élection présidentielle. On vous donne la parole. Le principe, vous commencez à le connaître. 50 isoloirs aux couleurs de votre radio, sur les places de marché, dans les villes, les villages. À l'intérieur, 5 questions vous sont posées sur vos craintes, vos envies, vos espoirs, votre message pour le ou la future présidente. Et aujourd'hui, dans notre isoloir, une ministre. Tiens, Marina Ferrari, la ministre des Sports, de la Jeunesse et de la Vie Associative. Elle était dans le Trésor de nos régions il y a tout pile une semaine. À la fin de l'interview, souvenez-vous, je lui avais proposé de passer dans notre isoloir. Elle a accepté. Cette concitoyenne comme les autres a répondu, comme vous toutes et tous, à nos 5 questions.
24: Quel monde souhaitez-vous pour vos enfants et les générations futures ?
26: Alors pour les générations futures, moi je souhaite d'abord leur laisser un héritage, c'est-à-dire d'avoir la capacité de continuer à vivre dans un environnement qui soit préservé. Et on voit qu'aujourd'hui on a les effets du réchauffement climatique qui s'accélèrent. Donc on a effectivement à beaucoup continuer à travailler sur ces questions. La France c'est plutôt le bon élève de la classe, Ça ne veut pas dire qu'il faut qu'on arrête de travailler, bien au contraire. Et puis également leur donner foi en l'avenir. C'est vrai qu'aujourd'hui, beaucoup de choses vont reposer sur les générations futures. Et donc, dans ce monde qui aujourd'hui est aussi dangereux, c'est évidemment le souhait que nous retrouvions la paix dans le monde. Et puis que les générations futures trouvent leur place demain. Mais pour cela, il va falloir aussi que nous fassions les efforts nécessaires aussi pour redonner des marges de manœuvre pour notre jeunesse.
24: Quel serait votre message à la future présidente ou au futur président de la République ?
26: J'ai trois choses très importantes à mes yeux. La responsabilité vis-à-vis des générations futures, notamment écologiques et budgétaires. Deuxièmement, je suis une Européenne convaincue, donc c'est vivre dans un espace de paix, dans une Europe forte qui nous protège aujourd'hui. Et puis troisièmement, c'est l'humanisme, c'est comment aujourd'hui dans notre société on vit en bonne intelligence, le vivre ensemble, être apaisé. Mais je vais être actrice moi-même de cette campagne présidentielle, en tout cas c'est autour de ces trois messages. Les générations futures, l'Europe. Et bien évidemment, l'humanisme.
0: Voilà Marina Ferrari, la ministre des Sports, de la Jeunesse et de la Vie associative, qui est passée dans notre isoloir ici pour l'opération, dites-le ici, à 7 mois de l'élection présidentielle. Isoloir que vous retrouvez toujours à Saint-Malo avec Issy Armoric à l'occasion du Forum économique breton. Il est aussi place Marcadieu, ça c'est à Tarbes, en face de l'église avec Issy Béarn, et puis à Ouessant demain soir avec Issy Brézizel. Il n'y en aura pas pour tout le monde, je vous le dis tout de suite. Parmi les objets collector édités à l'occasion de la venue du pape Léon XIV en France, je demande la cuvée spéciale. Le souverain pontife est attendu à Metz dans moins de 3 semaines, le 28 septembre. Et à cette occasion, eh bien, le domaine viticole de la Joyeuse à Ancy-d'Orneau a produit une cuvée papale, 500 bouteilles d'Auxerrois, pas une de plus, avec une étiquette où l'on voit le souverain pontife et la cathédrale de Metz. Tout s'est décidé et organisé en seulement quelques semaines à la mi-août. Et depuis, Julie Seignera, entre deux coups de sécateur, cette cuvée du pape est sur le point, ça y est, d'arriver sur la table des adeptes.
1: Après une matinée à Vendanger, Arnaud Stapurevitch charge des dizaines de cartons dans la voiture.
2: Là, il y en a 270 si on prend tout, mais on ne prendra pas tout, je pense.
1: Direction l'office catéchétique, la boutique entre guillemets de l'évêché de Metz, qui vient d'ouvrir un espace de vente spécialement dédié à la visite de Léon XIV. Jean-Philippe Barthélémy est le responsable des produits dérivés de la visite papale pour le diocèse de Metz.
3: Alors, on va trouver du textile, donc casquette, t-shirt, sweatshirt. On va avoir des porte-clés avec la cathédrale de Metz sur un des versos des porte-clés. On a des chapelets, des veilleuses et puis une bouteille de vin du domaine de la Joyeuse.
1: De l'Auxerrois, bien sûr, qu'Arnaud Stapurevitch avait encore en stock d'une précédente récolte.
4: Le cépage emblématique de Moselle, c'est notre terroir et on a envie d'emmener un morceau de Moselle et quelque chose de typique de la Moselle jusqu'au Vatican.
1: L'idée est née cet été d'une discussion que le vigneron a eue avec son ami Cédric Triponnet, l'archiprêtre de Sarrebourg, le célèbre abbé Cédric en Moselle.
4: Ah, j'ai adhéré tout de suite, j'ai trouvé que c'était une idée formidable. On y va, on va proposer le projet à Monseigneur Ballot. Et de fil en aiguille, on y est arrivé. En très peu de temps, en moins d'un mois, nous avons mis le projet sur pied et l'évêché a créé l'étiquette. Ah, c'est un honneur, c'est un des plus beaux projets de ma vie, je crois. J'en suis très fier et très heureux.
1: Et coïncidence incroyable, l'histoire du domaine de la Joyeuse fait écho au message de paix que Léon XIV va adresser depuis Metz.
4: La source qui coule sur le site qui s'appelle La Joyeuse, il y a une pierre où il est écrit « Elle entre en paix et sort en joie ».
1: Les bénéfices des produits dérivés permettront de soutenir financièrement le diocèse de Metz dans l'organisation de cet événement mondial. Jean-Philippe Barthélémy reçoit déjà les premiers bons de commande.
3: Je ne vous cache pas que mon objectif, c'est que le 28 au soir, je n'ai plus rien à vendre.
1: Reste la grande question, faut-il boire cette bouteille ou la conserver précieusement ? En tout cas, cet Auxerrois de Moselle se garde 5 ans sans problème.
0: Julie Seigneuria, ici Lorraine. Pour commander une bouteille au prix de 18 euros, vous pouvez remplir un bon de commande sur la page du diocèse de Metz. On vous a tout mis sur ici.fr. Le pape sera aussi à Lourdes et à Paris fin septembre. Metz à la Concorde, déambule en papa mobile pour tout savoir sur la visite du pape Léon XIV à Paris les 25 et 26 septembre. Rendez-vous sur notre site ici.fr. Du foot, le Paris Saint-Germain débute sa campagne européenne ce soir en accueillant le Bratislava pour la première journée de la Ligue des Champions. En difficulté en championnat et en manque de points, les doubles champions d'Europe devraient tout de même aligner leur grosse équipe au Parc des Princes. Coup d'envoi à 21h. Hier soir, Lille a été battue par le Betis Séville 3-2. Match marquée par l'exclusion d'Ethan Mbappé, frère de Kylian. C'est la fin du 13h de nos régions. Rendez-vous demain à la même heure.
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2: Des champs de lavande dans le Cantal. Qui l'eût cru ? Eh bien, vous pouvez visiter ces champs de lavande et la distillation à la ferme florale de la Marge Aubrac, avec ou sans atelier. C'est 12 euros par adulte, sur réservation la veille ou plus tard. C'est gratuit pour les enfants, niché sur les hauteurs du lac de Garabi à la rencontre de la Margeride et de l'Aubrac. La ferme florale de la Marge Aubrac est une ferme labellisée agriculture biologique, dédiée donc à la culture de la lavande, des plantes aromatiques et à parfum. Pour tout savoir et vous inscrire, margeaubrac.fr. Dans le Puy-de-Dôme, attention, hein, aujourd'hui, portes ouvertes de l'Institut des métiers de Clermont-Ferrand. C'est là, cet après-midi, journée essentielle. Vous pourrez rencontrer les équipes pédagogiques, découvrir les ateliers, vous informer sur les formations proposées dans les secteurs de l'automobile, de l'hôtellerie-restauration, des métiers de bouche. Vous rêvez par exemple de devenir le meilleur boulanger de votre ville ou le mécanicien dont tout le monde parle. Institut-métiers.fr, c'est 14 rue du Château des Vergnes à Clermont-Ferrand, cet après-midi uniquement, en ce moment jusqu'à 18h.
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0: années 80, le britannique Nick Kershaw et son Will and It Be Good sur Ici Pays d'Auvergne. 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
0: c'est Jean-Luc Guillet et vos chansons préférées. Bon début d'après-midi sur Ici Pays d'Auvergne. Bienvenue dans cette journée de mercredi. C'est un peu la mi-temps de la semaine, hein, cette journée. Mais contrairement au sport, on ne se repose pas, en tout cas pas obligatoirement, durant cette mi-temps. Alors c'est peut-être le cas si votre organisation professionnelle le permet, mais il y a surtout beaucoup de monde qui travaille aujourd'hui. Alors travaillez bien, et puis faites-le en musique avec vos chansons préférées qui vont vous faire beaucoup de bien, j'en suis certain. Alors je vous proposerai aussi des idées de sortie dans notre région. Nous irons faire un tour dans nos différents départements pour y préparer le prochain week-end. Dans 7 minutes, nous irons visiter un domaine viticole avec Patricia Farah. Nous serons au Martre de Verre. 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Je vous sers Adèle Castillon avec Été avec toi, si cela vous convient. Ouais, c'est bien. Puis Renaud arrivera juste après avec La mère à Titi.

0: Il a composé pour beaucoup de monde. Franck Langolf, Alain Souchon, Vanessa Paradis, Patricia Cass, Florent Pagny, mais aussi Renaud. Avec ce succès de 1988, La mère à Titi. 13h44, on s'intéresse maintenant à la vigne, avec vous Patricia, et au vin bien sûr. Celui du domaine des Trouillères, au Martre de Verre, à consommer avec modération bien évidemment.
1: Là où la terre est bien noire avec un caractère volcanique,

0: ou plus calcaire sur d'autres versants. Je suis en tout cas sur le terrain de jeu de Camille et Michael Hivert qui sont vignerons et qui vous proposent au domaine des Trouillères des vins bio et des vins naturels. Nous sommes sur la commune des Martres-de-Vert. Voilà notre vigneron, Michael. Bonjour Michael.
1: Bonjour.
0: Elles sont belles ces vignes, là. Nous sommes sur quel domaine, là ?
1: Là, on est sur le lieu-dit des Petites Trouillères. Le domaine porte le nom des Trouillères grâce au lieu-dit. Là, on est sur un terroir argilo-calcaire, plein sud.
0: Vous êtes en bio et aussi naturel. C'est quoi la différence ?
1: Alors, bio, on va plutôt parler de la culture. Ça respecte le cahier des charges biologiques. Et après, vin naturel, c'est en cave. Ou derrière, ces raisins bio, on ne va pas rajouter de produits non plus. Donc on ne va pas levurer.
0: C'est pour ça qu'ils travaillent encore un peu à l'intérieur quand on le boit, le vin naturel ?
1: Normalement, c'est stable. Donc oui, il y a toujours un peu de... c'est vivant, donc le vin travaille et peut travailler aussi dans notre corps. Mais bon, on n'est pas non plus sur du kéfir où là, on a vraiment une activité importante.
0: Plusieurs particularités pour vos vins. Déjà, ils sont vieillis dans plusieurs sortes de contenants.
1: Oui, nous on va travailler principalement avec la jarre en grès.
0: Quel intérêt ?
1: Contrairement au bois, on va pas avoir de goût. Enfin, on va pas avoir un goût de bois, quoi. On va avoir vraiment le respect du fruit en ayant aussi une évolution en fait des arômes par ce contenant qui laisse passer un petit peu l'oxygène et qui y a aussi un mouvement qui se fait pendant l'élevage qui va être intéressant, qui va brasser les lits, qui va permettre de polir. Nous on appelle ça le moment où on fait le polissage du vin, quoi.
0: Je vous suis.
1: Là, ça sent la fermentation.
0: Ouh là là, oui, ça sent vraiment la fermentation ici. Ces jarres là, c'est incroyable, c'est vraiment beau. Hein. C'est des jarres énormes.
1: Elles font entre 1000 et 1200 litres.
0: Ça a drôlement évolué quand même, hein. Le métier de vigneron. Aujourd'hui, plus la vigne à papa, comme on dit. Hein.
1: Ça s'est professionnalisé. Il y a beaucoup de jeunes d'ailleurs qui sont attirés par l'Auvergne.
0: Vous me donnez quelques noms, je sais que vos vins ont des noms amusants.
1: Ouais, alors on va avoir courant alternatif pour le Coran.
0: Petit clin d'œil au nom de Coran, oui.
1: Voilà, petit clin d'œil, puis au rock'n'roll aussi.
0: Oui.
1: Et on va avoir bouche à oreille, donc ça c'est un 100% pinot noir.
0: Qu'est-ce que vous me conseillez pour terminer ? Je prends quel vin là pour le petit barbecue de ce soir ?
1: Eh bien, je vous conseillerais le courant alternatif, donc en appellation Coran, là sur le 2025. On est sur des notes fruits rouges, plutôt fraises, et de poivre. Le côté poivré, on l'a grâce aux expositions nord et les terroirs plutôt volcaniques de Coran. Et bien sûr, le fruit du gamay sur la fraise qui est très intéressant.
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0: America avec A Horse With No Name à l'instant sur ICI Pays de Verne. Succès des années 70. Dans 10 minutes, nous ferons un point sur les infos. Avant cela, balade en musique qui continue, bien sûr, balade qui devient carrément un voyage en Italie avec Lily Cube. Avant cela, nous écouterons le phénomène écossais Lewis Capaldi, dont les productions ont été écoutées des milliards de fois, j'ai bien dit des milliards de fois, sur les plateformes musicales. Wish You The Best, c'est dans moins de 90 secondes.
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4: Julien qui relève 18 degrés à Thiel sur Acolin dans l'Allier ce matin. Il pleut à Rouillabache et Jocelyne avec des éclairs. Nous avons 19 à Vichy. On salue Dominique avec de la pluie.
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0: les voix de Catherine Diran et de Benoît Carré à l'instant sur ICP de Verne, le groupe Lily Cube et leur succès des années 90. Vous voulez des tubes? Nous avons des tubes. Vos chansons préférées reviennent dans un court instant avec Daniel Balavoine, Taylor Swift ou encore Gilles Kaplan.
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0: Excellent début d'après-midi sur Ici, Pays d'Auvergne. Il est 14h. Le point sur l'actualité, Marine Le Génie.
2: Les prix à la pompe atteignent de nouveaux records aujourd'hui pour environ 5 millions de ménages. Cela représente plus d'un mois de salaire par an, nous dit l'INSEE. Le gasoil se vend en moyenne à 2,29€ le litre et l'essence sans plomb à 95 à 2,12€. Le RN condamne avec la plus grande fermeté les propos racistes d'un membre de son service d'ordre et procède à sa radiation. Dans une vidéo, on voit cet homme policier municipal à Carcassonne tenir donc des propos racistes et misogynes d'une rare violence. C'était en novembre 2025. Il l'ignorait, mais il était filmé par une caméra piéton. La vidéo est révélée par le quotidien Midi Libre. Une chambre du Plaza Athénée cambriolée la nuit dernière au 7e étage du célèbre palace parisien. Le butin s'élève à 1 million d'euros, dont une montre de luxe d'une valeur estimée à 600 000 euros. Les deux voleurs ont escaladé la façade de l'hôtel. Ils sont en fuite. François Bayrou de nouveau devant la justice dans l'affaire des assistants d'eurodéputés du Modem. Relaxé en première instance, le leader centriste comparé jusqu'au 2 octobre devant la cour d'appel de Paris, avec 11 autres prévenus, tous soupçonnés d'avoir utilisé des fonds européens pour employer des collaborateurs parlementaires qui auraient travaillé en réalité pour le parti. Jean-Pierre Farandou est à Madrid, le ministre du Travail, accompagné des partenaires sociaux, dont la patronne de la CGT, Sophie Binet, pour étudier le modèle espagnol face aux fortes chaleurs. Et puis du foot, la Ligue des Champions, le PSG accueille le Slovan Bratislava ce soir pour la première journée, coup d'envoi à 21h.
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0: Les prévisions de Météo France avec des nuages qui continuent à s'évacuer au fil de l'après-midi. Les éclaircies reviennent, elles sont parfois belles et les températures baissent très sensiblement par rapport au jour précédent. 11 degrés cet après-midi au sommet du Puy-de-Dôme, 12 au Mont-d'Or, 13 au Lioran, 15 à 17 sur les Combrailles, 16 à Saint-Flour, il fera 18 à Ambert, 19 à Thiers, Brioude et Aurillac, 20 degrés cet après-midi à Clermont-Ferrand et Issoire, 21 pour Vichy et Moulins, jusqu'à 22 degrés cet après-midi dans l'Allier à Montluçon.
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0: de saison, parfaitement de saison. September avec Earth, Wind & Fire sur Ici Pays d'Auvergne.
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0: Bon après-midi avec nous, merci d'avoir choisi la proximité pour y écouter vos chansons préférées. Alors avant de vous donner le programme de ce qui arrive, je vous invite à rencontrer l'un de vos animateurs préférés. 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Trois chansons françaises à la suite, sinon rien. Julien Clerc, Fais-moi une place, Benjamin Biolay, Écran total et La fille qui m'accompagne de Francis Cabrel, c'est à suivre.
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0: Cette fille qui l'accompagne, eh bien, c'est son épouse, Mariette. Francis Cabrel, qui lui rend une nouvelle fois un hommage appuyé dans son album « Quelqu'un de l'intérieur », c'était au début des années 80. Sandra, Amir et Michel Delpech arrivent après vos idées de sortie en Auvergne.
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0: À noter sur vos agendas, rendez-vous dans le Cantal à travers une journée très terroir. Ce sera ce dimanche, on fêtera l'agriculture paysanne aux écuries du Pont d'Auze à Anglard de Salers à partir de 10h. Au programme, marché paysan et artisanal, stand associatif, animation autour du cheval, repas paysan, table ronde et musique avec le groupe Bumpkins qui apportera même une touche irlandaise à cette journée conviviale. Et si vous êtes plutôt branché patrimoine et histoire, toujours dans le Cantal, ce sera ce samedi, Saint-Martin-Valmeroux remonte le temps avec une journée médiévale, artisanat, production locale, animation médiévale et repas aux saveurs d'antan. Deux rendez-vous pour découvrir le Cantal autrement entre terroir, tradition et convivialité. Et puis vous aussi, faites parler de vos événements sur ICP d'Auvergne. C'est gratuit, vous touchez des milliers de personnes et vous pouvez le faire depuis cette rentrée sur WhatsApp. Si vous avez l'application dans votre smartphone, vous avez le pouvoir de nous envoyer un texte, un vocal ou carrément une affiche. Ensuite, nous, on se charge de l'annoncer. Le numéro 04 73 34 2000.
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0: Christopher Cross, All Right sur ICI Pays d'Auvergne. Dans la prochaine heure, je vous expliquerai comment remplir votre agenda du week-end et assister à des rendez-vous payants. Mais là, vous ne débourserez pas le moindre sou. Non, rien du tout, ce sera grâce à votre radio préférée. Avant cela, du plaisir, gratuit évidemment. De la musique, offerte par la maison, vos chansons préférées s'enchaînent. Mike Rutherford, l'ex du groupe Genesis avec Over My Shoulder, à l'époque de Mike and the Mechanics. Il y aura aussi Boulevard Désert avec Carbone, et puis c'est pas si facile, ouais, ça c'est le titre. Moran arrivera aussi avec Toutes les mamas.
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0: Avec toutes les mamas sur ICI Pays d'Auvergne. Laissez-moi regarder ce qui arrive après les infos. Oula, que du tube. Eurythmics, Michel Sardou et John Warwick.
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0: Excellent après-midi avec nous sur ICI Pays d'Auvergne. Il est 15h. Le point sur l'actualité de ce mercredi. Marine Eugénie.
2: Les propos sidérants d'un policier municipal de Carcassonne n'en finissent pas de faire réagir. Dans une vidéo qui ressort aujourd'hui, mais qui date de novembre 2025, on voit ce brigadier chef, également membre du service de l'ordre du RN, tenir des propos donc racistes, complotistes, sexistes, enregistrés involontairement par sa caméra piéton. Le Rassemblement National l'a exclu ce matin. Rien n'est sorti de la réunion des distributeurs de carburant à Bercy. Il n'y aura pas de plafonnement généralisé des prix, car une telle mesure pourrait provoquer une pénurie dans les stations essence, affirme le ministre de l'économie. Aucun geste fiscal ne sera accordé au vu de l'état des finances publiques. Le carburant qui pèse de plus en plus lourd dans le budget des ménages pour environ 5 millions, cela représente plus d'un mois de salaire par an. Sébastien Lecornu fait un geste en faveur des grandes entreprises. Le Premier ministre leur promet de baisser une surtaxe exceptionnelle, la contribution exceptionnelle sur les bénéfices dans le budget 2027. Sébastien Lecornu qui envisage également de diminuer l'indemnité des ministres et de leurs conseillers. Après le vol de 4 tableaux dans le musée Renoir de Cagnes-sur-Mer, la ministre de la Culture, Catherine Pégard, demande au musée de mettre en œuvre sans délai des mesures d'urgence afin de mieux se protéger. 2 tableaux sont toujours dans la nature. 2 ont été retrouvés. Les voleurs sont en fuite. Et puis du foot, le PSG débute sa campagne européenne ce soir en accueillant Slovan Bratislava pour la première journée de la Ligue des Champions. Le coup d'envoi, c'est à 21h.
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0: Les prévisions de Météo France avec des nuages qui continuent à s'évacuer au fil de l'après-midi. Les éclaircies reviennent, elles sont parfois belles et les températures baissent très sensiblement par rapport au jour précédent. 11 degrés cet après-midi au sommet du Puy-de-Dôme, 12 au Mont-d'Or, 13 au Lioran, 15 à 17 sur les Combrailles, 16 à Saint-Flour, il fera 18 à Ambert, 19 à Thiers, Brioude et Aurillac, 20 degrés cet après-midi à Clermont-Ferrand et Issoire, 21 pour Vichy et Moulins, jusqu'à 22 degrés cet après-midi dans l'Allier à Montluçon.
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0: Joe Cocker, You Can Leave Your Hat On, la bande originale du film 9 semaines et demie, utilisée précisément pour ambiancer la scène de striptease de Kim Basinger face à Mickey Rourke.
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0: Oui, alors aujourd'hui, on aurait plutôt tendance à remettre des vêtements qu'à en enlever, à sacrée chute des températures. Mais ça fait du bien quand même, après ce nouvel épisode très chaud qui a concerné notre région. Bon après-midi avec nous sur Ici Pays d'Auvergne, votre radio de proximité qui vous accompagne au quotidien et qui vous gâte, oui. Ce week-end, il y a pas mal de sports dans notre région, avec tout d'abord vendredi soir le Clermont Foot 63 qui accueille Boulogne-sur-Mer dans le cadre de la 6e journée de Ligue 2. Les Clermontois qui iront chercher leur premier succès de la maison, coup d'envoi 20h. Même objectif pour les joueurs de l'ASM qui affronteront le Stade Français. Ce sera samedi à 16h35 au Stade Marcel Michelin. Premier match à domicile de la saison et on espère un premier succès pour les jaunes et bleus. 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Entre 6h et 19h, restez simplement bien à l'écoute. Restez aussi à l'écoute de vos chansons préférées. Trois françaises à la suite dans 2 minutes. Louis Chédid, ainsi soit-il. Nous écouterons aussi Amel Bent, Pourquoi tu restes, et Un homme extraordinaire des innocents.
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0: Un homme extraordinaire, c'est l'une des très belles chansons des Innocents à l'instant sur Ici Pays d'Auvergne. Vos chansons préférées reviennent dans une minute. Après trois idées de sortie, nous écouterons et chanterons du Maxime Le Forestier, du Charlotte Cardin, mais aussi Le Cœur de Loup de Philippe Lafontaine.
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0: Allez, si vous cherchez encore des idées de sortie pour ce week-end, j'en ai trois à vous proposer. On commence samedi à 5 dans le nord-ouest du Puy-de-Dôme, environ une heure de Clermont-Ferrand. À 14h, vous pourrez vous glisser dans la peau d'un chercheur d'or. Ouais, batté en main, vous partirez à la recherche de petites paillettes, de minéraux et peut-être même de pierres précieuses. Activité originale au bord de l'eau, proposée jusqu'au 19 septembre. Comptez 15,50€ pour un adulte et pensez à réserver sur auvergnevolcansensi.com. Samedi toujours, direction Orcival, une quarantaine de minutes de Clermont. À 19h, le lac de Servières se découvre autrement avec une balade sensorielle d'environ 1h30. On ouvre grand les yeux, les oreilles, on observe les plantes, les oiseaux, les paysages. Une sortie facile de 2 km, gratuite mais sur réservation. Toutes les infos sur auvergnevolcansensi.com. Et puis dimanche, toujours à Orcival, pour les amateurs de musique classique, à 18h, la Basilique accueille le dernier concert des musicales d'Orcival avec l'Orchestre National Auvergne-Rhône-Alpes. Ça vaut le coup, trois belles idées différentes pour ce week-end.
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0: Sally avec Carmel sur ICI Pays d'Auvergne. Elle avait fait sensation à l'époque, hein, Carmel, lorsqu'elle avait associé sa voix à celle de Johnny Hallyday sur la chanson « J'oublierai ton nom ». C'était en 1987. Et on ne l'a pas oublié, Sally. Quelle voix, quelle voix. 15h46, les infos arrivent dans moins d'un quart d'heure. Avant cela, il y aura, à propos de voix, tiens, celle de Bonnie Tyler qui nous a quittés au cœur de l'été. Nous écouterons aussi Pierre Demer et Toto sur ICI Pays d'Auvergne.
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0: Est-ce que vous saviez qu'il faisait encore des concerts actuellement? Non, non, c'est pas une blague. Toto, avec l'un de leurs plus grands succès, Africa, à l'instant sur ICI Pays d'Auvergne. France Gall et Teddy Swims après les infos.
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0: Très bel après-midi avec ICI Pays d'Auvergne. Il est 16h. Les infos, Marine Le Génie.
2: Le maire RN de Carcassonne condamne les propos racistes et misogynes d'un de ses policiers municipaux tenus en novembre 2025, qui fuit aujourd'hui dans une vidéo. Il l'ignorait, mais il était filmé par une caméra piéton. Le Rassemblement national condamne aussi ce policier qui était membre de son service d'ordre et l'exclut du parti. Aucune annonce à la sortie du ministère de l'économie. Les distributeurs étaient reçus à Bercy alors que les prix à la pompe atteignent de nouveaux records aujourd'hui pour environ 5 millions de ménages. Cela représente plus d'un mois de salaire par an, nous dit l'INSEE. Le gasoil se vend en moyenne à 2,29 euros le litre et l'essence sans plomb 95 à 2,12 euros. Une chambre du Plaza Athénée cambriolée la nuit dernière au 7e étage du célèbre palace parisien. Le butin s'élève à 1 million d'euros, dont une montre de luxe d'une valeur estimée à 600 000 euros. Les deux voleurs ont escaladé la façade de l'hôtel et ils sont en fuite. François Bayrou, de nouveau devant la justice dans l'affaire des assistants d'Euro député du Modem, relaxé en première instance, le leader centriste comparaît jusqu'au 2 octobre devant la cour d'appel de Paris avec 11 autres prévenus. Toutes ces accusations, on va le prouver, sont infondées, assure François Bayrou à l'ouverture de l'audience. Jean-Pierre Farandou, lui, est à Madrid. Le ministre du Travail est accompagné avec de partenaires sociaux dont la patronne de la CGT, Sophie Vinet, pour étudier donc le modèle espagnol face aux fortes chaleurs.
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0: Les prévisions de Météo France avec des nuages qui continuent à s'évacuer au fil de l'après-midi. Les éclaircies reviennent, elles sont parfois belles et les températures baissent très sensiblement par rapport au jour précédent. 11 degrés cet après-midi au sommet du Puy-de-Dôme, 12 au Mont-d'Or, 13 au Lioran, 15 à 17 sur les Combrailles, 16 à Saint-Flour, il fera 18 à Ambert, 19 à Thiers, Brioude et Aurillac, 20 degrés cet après-midi à Clermont-Ferrand et Issoire, 21 pour Vichy et Moulins, jusqu'à 22 degrés cet après-midi dans l'Allier à Montluçon.
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0: Teddy Swims avec Mr. Know It All à l'instant sur ICI Pays d'Auvergne.
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0: Teddy Swims, dont la musique mélange des genres comme la R&B, la soul, la country, la pop. D'abord, c'est grâce à YouTube et sa chaîne YouTube sur laquelle il a fait des reprises qu'il a connu le succès. Et après, un public très large, le monde entier aujourd'hui écoute du Teddy Swims. Bon après-midi. Il est déjà 16h10, ça file. Hein. Vous connaissez un Alain? Moi, j'en connais plusieurs, personnellement. Et c'est leur fête aujourd'hui. Il vous reste quelques heures pour envoyer un petit message à l'Alain de votre vie. Ça lui fera forcément plaisir. La série de concerts de Céline Dion à Paris débute ce samedi. Ça va être fou. C'est l'événement musical de la rentrée. Tous les tubes de Céline Dion sont sur votre radio locale ici, Pays d'Auvergne, et notamment Prière païenne, que nous écouterons après la visite d'une boulangerie clermontoise avec Patricia Farah. Mon petit commerçant est dans la rue du Port avec une façade magnifique Art Nouveau datant d'environ 1905.
3: Aujourd'hui, on va aller chercher notre pain et quelques petites viennoiseries et pourquoi pas un pain bagnat à la boulangerie moderne. On est rue du Port.
4: Bonjour, je vais vous prendre un petit épeautre, s'il vous plaît.
5: Un petit
4: tranché.
3: Qu'est-ce qui vous amène ici à la boulangerie moderne?
5: Surtout la qualité des produits, des farines utilisées.
3: C'est Ophélie qui officie. Bonjour Ophélie.
5: Oui. Bonjour.
3: Qu'est-ce qui vous a attiré dans ce métier-là?
5: Proposer des bons produits aux gens, la convivialité avec les habitants, les gens du bureau, les touristes, etc. Donc c'est voilà, les relations, les rencontres. Il y en a que je connais depuis le début, depuis 8 ans. Et puis je vois les enfants grandir aussi. Et ça, c'est super. Après, il y a des gens qui partent. Donc forcément, ça nous fait toujours un petit pincement au cœur. Mais c'est le jeu, il y en a qui déménagent. Et voilà, malgré tout, on s'attache.
3: Hop, et voilà. Ophélie, vous avez une petite annonce à passer, profitez.
5: Eh bien, merci beaucoup. En fait, la boulangerie moderne cherche sa vendeuse ou son vendeur du matin, du mardi au samedi, un contrat en CDI, dans un esprit convivial et une équipe bien dynamique.
3: Alors là, je vais passer par les coulisses pour aller saluer les boulangers. Et au passage, bonjour.
6: Bonjour.
3: Je tombe sur la tante d'Ophélie.
6: Oui, c'est ça. Je m'appelle Virginie et je participe au Très Cross Trip Sénégal pour financer une partie de dons qui seront attribués à la prévention du cancer du sein. On fabrique avec mon neveu Maxime, qui est boulanger, une viennoiserie qui sera vendue à la boulangerie. Un pourcentage ou un certain nombre d'euros seront reversés pour la prévention du cancer du sein.
7: Bonne journée Ophélie, bye bye.
3: Vous êtes un habitué de la boulangerie moderne?
7: Absolument.
3: C'est le secret de votre forme physique, le pain de la boulangerie moderne?
7: Exactement. Bonne journée.
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1: Los del Río avec la Macarena sur ICI Pays d'Auvergne. Évidemment, bien sûr que je me souviens de la chorégraphie. Bien sûr, évidemment. Ça a marqué toute une génération, cette affaire. Il y avait même deux versions qui se sont tirées la bourre à l'époque. Il y avait celle de Los del Río qu'on vient d'écouter. Mais il y avait aussi celle de Los del Mar qui tournait quasiment en même temps. Un petit peu après, c'était un duo canadien qui avait repris aussi la Macarena. Bon après-midi avec nous, 16h20. Vos trois chansons françaises à la suite arrivent dans deux minutes. Pas plus, promis. Il y aura Bernard Lavilliers, Noir et Blanc. Le duo Marc Lavoine, Patrick Fiori, Occupé. Et puis Alain Souchon également.
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0: Il y a des paroles comme ça qui traversent les décennies, comme celle-ci, bientôt un demi-siècle d'existence, pour ce « Allô, maman, bobo » d'Alain Souchon. Quelques idées de sortie, et puis nous écouterons Tracy Chapman et la version de Yann Muller du « Chasseur » de Michel Delpech, rebaptisé « Les oies sauvages ».
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0: Des champs de lavande dans le Cantal. Qui l'eût cru ? Eh bien, vous pouvez visiter ces champs de lavande et la distillation à la ferme florale de la Marge Aubrac, avec ou sans atelier. C'est 12 euros par adulte, sur réservation la veille ou plus tard. C'est gratuit pour les enfants, niché sur les hauteurs du lac de Garabit à la rencontre de la Margeride et de l'Aubrac. La ferme florale de la Marge Aubrac est une ferme labellisée agriculture biologique, dédiée donc à la culture de la lavande, des plantes aromatiques et à parfum. Pour tout savoir et vous inscrire, margeaubrac.fr. Dans le Puy-de-Dôme, attention, hein, aujourd'hui, portes ouvertes de l'Institut des métiers de Clermont-Ferrand. C'est là, cet après-midi, journée essentielle. Vous pourrez rencontrer des équipes pédagogiques, découvrir les ateliers, vous informer sur les formations proposées dans les secteurs de l'automobile, de l'hôtellerie-restauration, des métiers de bouche. Vous rêvez par exemple de devenir le meilleur boulanger de votre ville ou le mécanicien dont tout le monde parle. Institut-métiers.fr, c'est 14 rue du Château des Vergnes à Clermont-Ferrand, cet après-midi uniquement, en ce moment jusqu'à 18h.
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0: Infini Science qui leur répond.
1: 13h30, 17h, Jean-Luc Guillet sur Ici Pays d'Auvergne.
2: Bonjour, je m'appelle Marcus, j'ai 10 ans, j'habite QC. J'ai une question, pourquoi la Lune elle change de forme ?
3: Alors avant de répondre à ta question Marcus, je vais déjà te présenter la Lune. La Lune c'est le satellite naturel de la Terre, c'est-à-dire qu'elle tourne autour de la Terre en un peu plus de 27 jours. D'après les astronomes, elle s'est formée lors de la collision de la Terre avec une mini-planète nommée Théia. Rapidement, les morceaux de la Terre éjectés après cette collision se sont regroupés et ont formé une boule dont le diamètre est 4 fois plus petit que la Terre. La Lune est ainsi née. Alors pourquoi depuis la Terre nous voyons la Lune changer de forme ? Eh bien le coupable, c'est le Soleil. La Lune, comme la Terre et les autres planètes, ne produisent pas de lumière. Elle est éclairée par le Soleil. Et nous la voyons car elle nous renvoie les rayons du Soleil. Mais comme je te l'ai dit, elle tourne autour de la Terre, tandis que la Terre, elle, tourne autour du Soleil. On va faire maintenant une petite expérience. Mets une lampe torche sur ton lit, on va dire que c'est le Soleil. Prends dans tes mains une balle de tennis ou quelque chose de rond, on va dire que c'est la Lune. Et éloigne-toi de ton lit de façon à voir la lumière de la lampe torche. Maintenant, à bout de bras, mets la balle de tennis sur le côté gauche et regarde comment ta lampe éclaire la balle de tennis. La moitié de la balle est éclairée, mais toi, depuis ta position, tu joues le rôle de la Terre, tu ne vois que la moitié du disque visible. C'est le premier quartier de Lune. Maintenant, essaye de mettre la balle derrière toi, au-dessus de ta tête. Là, tu vois que toute la face visible de la balle est éclairée. C'est la pleine Lune. Enfin, mets la balle de tennis devant toi. La face que tu regardes n'est pas éclairée. C'est la nouvelle Lune. En conclusion, ce n'est donc pas la Lune qui change de forme. Le Soleil éclaire toujours la moitié de la Lune. Mais comme la Lune tourne autour de la Terre, nous ne voyons pas toujours la même portion de sa partie éclairée.
2: Alors pourquoi on la voit en plein jour ?
3: Eh bien, pour la même raison, Marcus. La Lune tourne autour de la Terre. Il lui arrive donc d'être au-dessus de notre tête en pleine journée. Pourquoi la voit-on alors qu'on ne voit pas les étoiles ? Eh bien, tout simplement parce que la Lune est beaucoup plus brillante que les étoiles. Les étoiles ne sont pas visibles en journée car la lumière du Soleil nous éblouit et cache donc les étoiles qui sont beaucoup moins brillantes. Pour la Lune, c'est différent. Elle est 30 000 fois plus brillante que la plus brillante des étoiles du ciel. Le Soleil ne nous éblouit pas suffisamment pour ne pas la voir. Et tu peux refaire une expérience, hein. Laisse ta lampe torche allumée et allume la lumière de ta chambre. Tu verras que tu pourras toujours distinguer la lumière de ta lampe torche. Et puis on le rappelle, s'il ne faut pas regarder le Soleil sans lunettes spéciales, on peut tout à fait regarder la Lune à l'œil nu, c'est généralement un très beau spectacle.
2: Moi, je l'ai vu avec l'éclipse, c'était trop trop beau.
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0: Mel Brooks sur ICI Pays d'Auvergne. Il est incroyable cet homme, quelle carrière! Du cinéma avec des films parodiques comme La folle histoire de l'espace par exemple, acteur, réalisateur, producteur, chanteur aussi, des centaines de récompenses, autant que son âge d'ailleurs, puisque Mel Brooks a fêté ses 100 ans en juin dernier, je vous le disais, incroyable personnage. Dans 10 minutes, les infos, avant vos chansons préférées avec Estelle et The Police. Alors lui a ses papiers, il est en règle, il peut donc légalement vous accompagner jusqu'à 19h. Jean-François Pugente sera dans votre radio ou votre smartphone si vous nous écoutez sur l'appli ICI. À demain.
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0: C'était The Police, Don't Tense So Close To Me.
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0: Quelle est vos montres? Il est pile 17h, c'est l'heure de votre flash d'information. Une bonne nouvelle, Emmanuel Moreau, ils seront de retour demain dans les rues de Clermont-Ferrand.
2: Eh oui, les trams et les bus de l'agglomération clermontoise. La levée de la grève a été votée ce matin par les agents de la T2C après de longues discussions entre direction et syndicats. Un accord pour le financement des transports en commun cette année et l'année prochaine a été trouvé. Pour la suite, il faudra probablement encore négocier. En tout cas, donc, c'est une bonne chose pour les usagers. Reprise du trafic demain. Pas forcément un trafic normal tout de suite. Il faudra un peu de temps pour tout remettre en marche. En tout cas, ce sont les usagers qui vont retrouver les transports en commun. Mais pas de décision pour le moment sur une compensation pour les jours de grève perdus par les abonnés. Et il y aura donc des trams vendredi soir pour le match de Clermont Foot et samedi après-midi pour celui de l'ASM. Les deux clubs qui viennent de publier les photos de leur nouveau maillot pour la Coupe d'Europe pour l'ASM qui n'emballe pas vraiment les supporters. Pour le Clermont Foot, c'est le troisième maillot qui est couleur Pierre de Lave.
0: Il n'y aura pas d'aide pour lutter contre la hausse des prix des carburants.
2: Annonce du ministère des Finances aujourd'hui après une réunion avec les distributeurs de carburants. Pas question notamment de baisser la fiscalité sur l'essence. La situation des finances publiques ne le permet pas. Et ce, alors que les prix à la pompe continuent toujours d'augmenter. Encore 64 000 personnes sont privées d'eau du robinet en France métropolitaine. Elles doivent toujours être approvisionnées par des camions-citernes ou grâce à des bouteilles d'eau pour boire, pour manger ou pour se laver. Conséquence de la sécheresse. Et 6 400 000 personnes vivent toujours dans une zone où la distribution de l'eau potable est encore en vigilance. La Norvège a fait aujourd'hui ses adieux au roi Harald V, le grand-père de la nation et le doyen des souverains européens qui est décédé le 28 août dernier. Après une procession funéraire à travers Oslo, noir de monde, et une cérémonie religieuse dans la cathédrale luthérienne, la dépouille du roi Harald a été conduite dans l'église du château d'Akershus où il doit être inhumé.
0: La Norvège qui nous envoie ses températures aujourd'hui.
2: Ah, c'est doux pour la Norvège, là.
3: Oui, c'est vrai que c'est l'été pour la Norvège.
0: Oui, on a quand même 13,4 degrés actuellement à Deverges, dans le sud du Cantal. Hein, donc, il fait pas chaud.
2: Ah, évidemment. Oui, c'est...
0: 18 degrés pour Clermont-Ferrand.
2: Je croyais que c'était à côté de Deverges, Deverges, non
0: mais... Ah non, c'est dans le sud, c'est en dessous, Saint-Flour, voilà. Sur la carte, la mienne, en tout cas, hein, je sais pas. On a 19 degrés actuellement sur Montluçon. Et les températures vont se réchauffer, mais à peine. La tendance, ça donne quoi? Donc, cet après-midi, ce temps qui reste assez nuageux et nettement plus frais, compter entre 18 et 20 degrés dans les plaines. Il faudra compter 13 à 16 degrés en fin d'après-midi avec un ciel bien nuageux sur les secteurs montagneux. Quelques ondées résiduelles qui restent possibles, mais le risque de pluie diminue en soirée. La tendance est au net rafraîchissement pour cette nuit, avec une amélioration qui se dessine rapidement dès demain jeudi. Cette nuit, nuit assez fraîche avec des minimales autour de 7 à 9 degrés, voire moins sur les secteurs d'altitude. Demain à jeudi, c'est une amélioration avec des éclaircies de plus en plus larges. L'ambiance est toujours fraîche le matin. Et puis le maximal se situe autour de 20 degrés l'après-midi. Vendredi sera plus ensoleillé et agréable avec un thermomètre qui grimpera jusqu'à 25 degrés. Dimanche, début de semaine prochaine, net changement avec un retour d'un temps chaud et largement ensoleillé. Le thermomètre qui atteindra jusqu'à 29 degrés, donc dimanche et lundi prochain.
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0: Allez, on va démarrer avec ce succès qui nous ramène en 1995. Florent Pagny qui nous chantait ceci.

0: 1995, Florent Pagny, une bonne occasion hein, qui nous chantait, si tu veux m'essayer. Il est 17h07.
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0: On vous accompagne, toute l'équipe de fin d'après-midi. Ethan est à la réalisation. Nous avons Priscilla qui est... Non, qui est à l'accueil? Je vois pas d'ici. Ah, c'est Tatiana. Ah oui, oui, il y a un petit changement. C'est vrai que ce matin, c'est Priscilla, Tatiana. Tatiana, pardon. Et puis, nous avons pour l'information Marine Legénie, bien sûr, et Emmanuel Moreau qui nous apporte, on l'espère, de bonnes nouvelles aujourd'hui. On a pour vous pas mal de choses à vous offrir. Tout à l'heure, on vous offrira un pack famille pour aller profiter des dernières journées d'ouverture de Paléopolis, ce parc spécialisé dans les dinosaures du côté de Ghana, qui vous accueille jusqu'à la fin du mois d'octobre à peu près, ça doit être ça. Donc on va vous offrir ces packs famille qui permettent à 4 personnes de profiter de ce magnifique parc d'attractions. On ira prendre des nouvelles du son avec Émilie Mazoyer qui nous amènera à Bordeaux pour retrouver le grand concert SOS Solidarité Incendie qui a récolté pas mal d'argent, on en dira un petit mot tout à l'heure. Et puis surtout, on va vous offrir aussi 16 billets tout à l'heure pour vous éclater au festival Full Dome de Vulcania. Ça va se dérouler ce week-end, le 11 et 12 septembre. On aura l'occasion de parler de ce festival, 5e édition de ce festival, qui nous promet de belles images et un son totalement immersif. On en parlera, bien sûr, avec le responsable scientifique Fabrice Filias, direction de diffusion scientifique de Vulcania, tout à l'heure, aux environs de 17h12, c'est-à-dire juste après ce disque, en fait. Le disque, c'est qui? C'est Marine, Tricheur Marine, sur ici, Pays d'Auvergne.

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2: Deux soirées spectaculaires à vivre en immersion vendredi et samedi dès 19h. Ça va se passer à Vulcania, le parc scientifique qui va accueillir un large public pour admirer de belles projections sur cet écran magnifique à 360 degrés du plus grand planétarium de France, on l'appelle. Fabrice Filias, bonsoir.
3: Oui, bonsoir.
2: Alors vous êtes directeur de la diffusion scientifique de Vulcania. On est à la 5e édition de ce festival Full Dome. C'est quoi le concept de ce festival, Fabrice ?
3: Alors, le concept du festival, c'est de rendre accessible à tous les publics un format de cinéma qu'on ne retrouve que dans les planétariums, c'est-à-dire sous les coupoles des planétariums pour voir des films à 360 degrés. Ouais. Vraiment, on est complètement dans l'immersion, à la fois visuelle et sonore. C'est un peu comme si on était au milieu du film ou au milieu de l'aventure.
2: Voilà. Bon, faut pas avoir de torticolis pour regarder un film chez vous. Ça va faire bizarre, sinon, à 360 degrés. 9 films en projection immersive. Donc, on est dans l'immersion sonore également ?
3: Oui, tout à fait, parce que la diffusion est soit en 5.1, soit en 7.1, c'est-à-dire qu'on est vraiment au cœur de l'action. Si vous avez une météorite qui passe à gauche de l'écran et qui traverse, eh bien, vous allez entendre très bien traverser l'écran comme si elle passait au milieu de la salle. Et ça, c'est vrai que ça rajoute quelque chose à ces diffusions de films de différents formats.
2: Alors, où est-ce qu'ils vont nous amener ? Parce qu'on a deux soirées, vendredi 11 septembre et samedi 12 septembre. On va aller voyager dans l'univers, sur la Terre. Où ils vont nous amener ces films ?
3: Alors, ils vont nous emmener en différents endroits de l'univers. Certains films sont des films qui sont des films vraiment, je dirais, science, mais science, beauté, émerveillement, notamment Rencontre dans la Voie Lactée. Là, ça va nous permettre de découvrir l'histoire de notre Voie Lactée, comment elle a évolué et comment elle sera un jour peut-être. On a aussi un film qui s'appelle Voyage à travers l'univers, où là, on voit comment ça, cet univers dans lequel nous vivons peut nous apparaître, et donc on voyage dedans, c'est vraiment comme si on était dans une sorte de vaisseau spatial. Alors il y a des choses alors très différentes, dans un tout autre registre, des choses qui sont de l'ordre du film d'animation. Je ne sais pas si vous connaissez un certain Michel Oslo qui a fait Azur et Asmar, Kirikou la sorcière.
2: Bien sûr,
3: eh bien, on aura une proposition, Les Lapins Trois Oreilles. Donc ça, c'est très, très rigolo. En fait, il utilise complètement le format du Full Dome, c'est-à-dire plein écran, planétarium, pour faire sortir des lapins d'un petit peu de partout. Et il nous raconte plein d'histoires très rigolotes. Et là, on est plutôt sur un concept d'utilisation de l'écran, tout comme Cellworlds. Alors là, c'est le monde des cellules. On est dans le domaine de la biologie, mais biologie qu'on voit à travers le microscope. Et visiter l'infiniment petit, c'est un peu comme se balader au milieu de galaxies, mais qui sont dans notre corps. Donc c'est très, très surprenant.
2: 6 000 milliards de cellules dans notre corps, à peu près, c'est énorme. Genre, je ne sais pas si on va toutes les visiter, mais le film dure 26 minutes quand même.
3: Oui, tout à fait. Donc on a le temps de visiter et de voir tout ça. Donc ça, c'est pour la première soirée. Et la deuxième soirée, ben, on a des films d'animation comme Voyage d'étoiles, ou Une petite étoile de mer rencontre une étoile filante. Donc ça, c'est la rencontre de deux mondes. C'est magnifique et très poétique. H2O sur l'eau, donc film d'animation aussi. Et puis, des choses qui sont différentes. Paré au décollage, qu'est-ce qui se passe aux confins de notre espace si on fait un voyage spatial très rapide. Ou alors, des données sur des scientifiques. Quelqu'un, Madame Herschel, qui nous parle de sujets de science et sur la Lune, notamment.
2: Voilà, Monsieur Herschel qui avait fabriqué un télescope très particulier, faut le savoir.
3: Tout à fait.
2: On va, nous, de notre côté, faire plaisir à nos auditeurs, si vous êtes d'accord avec moi. Je pense que oui, quand même.
3: Allons-y quand même.
2: On va offrir des places. On a au total 16 entrées pour le festival. 2x4 places pour la soirée du 11 septembre et 2x4 places pour celle du 12, vendredi, samedi. On va préciser qu'il y a des petites entractes avec restauration aussi entre les films.
3: Oui, ça, exactement. C'est-à-dire, si vous voulez vous restaurer, c'est possible sur place. On ouvre les portes à partir de 19h pour le début du festival à 19h40.
2: Et puis cette année, pour anticiper un petit peu sur 2027, on va pouvoir voter avec vous. Ce sera pour l'attribution du prix public aux côtés d'un jury de professionnels pour les films préférés.
3: C'est ça, exactement. Ouais. Donc le prix du public qui sera décerné par le public qui participe dans le planétarium de Vulcania et aussi dans les 10 autres planétariums en France où a lieu le festival en même temps. Voilà.
2: Allez, on va poser une question assez simple. Je pense que tout le monde peut y répondre. à la 40e édition du festival sommes-nous en 2027. Est-ce la première édition, la 4e ou la 5e? Si vous avez écouté attentivement, vous avez la bonne réponse. Vous appelez vite Tatiana 04 73 34 2000. Merci beaucoup pour toutes ces informations et on vous retrouve ce vendredi et ce samedi à Vulcania. C'est dès 19h45 pour les séances, mais il faut y être un petit peu plus tôt pour le 5e festival Fulldome.

0: Le festival Foodom, nous en sommes à la 5e édition. C'était la bonne réponse. N'appelez plus, c'est complet. Toutes les places sont gagnées, bien évidemment. Si vous n'avez pas eu vos places, eh bien, sachez que vous pouvez les réserver en ligne en allant sur vulcania.com. Vous avez toutes les informations. Il faut réserver, bien sûr, ces places pour cette soirée assez extraordinaire. Vendredi et samedi, c'est à Vulcania que ça se passe.
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0: Elle s'est donné un mal de chien pour écrire les paroles de cette chanson. C'était Louane sur ICP d'Auvergne. Oui.
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0: Je vois 17h27 là, ma montre, c'est l'actualité musicale de Décibel. Elle est brûlante hein, ce mercredi, on va parler du grand concert SOS Solidarité Incendie à Bordeaux qui a réuni 1,5 million d'euros pour les sinistrés. On va parler de Céline Dion et de ses concerts parisiens et d'Oshi hein, qui en pince pour Félicie, Oshi. Et puis le 9 septembre, c'est aussi le jour de naissance d'un baryton qui a marqué la chanson française et dont la vie résonne, la voix en tout cas résonne encore sur les quais de la Dorade, sur les rives de la Garonne jusqu'à la place du Capitole. Salut Émilie.
2: Salut tout le monde. Émilie, au rapport pour votre dose quotidienne d'actualité musicale. Bon, si on me demande mon avis, ça devrait être un jour férié aujourd'hui. L'anniversaire de la naissance de ce génie, Claude Nougaro. Allez, au moins à Toulouse, s'il vous plaît. Tout le monde arrête de bosser. Ici.

0: Toulouse.
1: Claude Nougaro, né le 9 septembre 1929 à Toulouse, évidemment, il y a 97 ans. Sans doute le plus érudit de nos auteurs, compositeurs et interprètes du XXe siècle, Nougaro a chanté sa ville, oui, mais aussi le Brésil, les taureaux, New York, les Irlandaises et la boxe, la pluie, le cinéma. C'est si il eut sa fille IE, et puis le jazz et la java, un vrai monstre sacré. Après avoir vendu 700 000 albums en un peu moins de 10 ans de carrière, Oshi est prête pour un nouveau chapitre.

jour, Docteur, le nouvel album d'Oshi sortira le 9 octobre. Chronique de la reconstruction de la chanteuse après une histoire de 7 ans dans laquelle l'emprise se faisait passer pour de l'amour. La Fondation de France a fait un bilan du grand concert solidaire qui s'est tenu à Bordeaux le 27 août dernier en soutien aux sinistrés des terribles incendies de l'été en Gironde. Je suis tombée pour elle. Pascal Obispo, qui habite au Cap Ferret, était sur la scène de ce SOS Solidarité Incendie avec sa copine Zazie et puis Axel Bauer, Benabar, David et Jonathan, Gaëtan Roussel, Gauvin Serse, Gims, Elena, Noé Préchoff, Jeanne Masse, Julien Clerc, M, Natacha Saint-Pierre, Renaud et Superbus. 1,5 million d'euros récoltés pour les sinistrés. Bravo la famille. J-3, Céline Dion est en France et ce samedi soir marquera le premier d'une série de 16 concerts chez nous en 2026 et 10 de plus déjà prévus pour le printemps 2027. Les fans de tous les pays sont en train d'arriver à Paris. Un petit goût pas désagréable de JO 2024 dans cette ambiance de camaraderie. Alors Céline, merci. Bonjour.

Bonjour, pardon, merci. Un titre de Céline Dion retrouvé dans la programmation d'ici Pays d'Auvergne. Alors ce soir dans Décibel, c'est Élogie Fréjet qui sera à l'affiche de Berger Story. On en a parlé, on vous a fait gagner des places cette semaine. C'est un spectacle hommage à l'œuvre de Michel Berger avec 200 choristes sur scène. Ça joue en live, ça va faire du bruit. Vous aurez d'ailleurs l'occasion de voir cette tournée qui s'arrêtera le 14 octobre prochain à la Maison de la Culture de Clermont-Ferrand. Et si tout se passe bien, on pourrait même gagner des places. Donc moi je serai vous, hein, j'écouterai la radio. Voici John Travolta et Olivia Newton-John.

0: Ah, j'en ai la larme à l'œil tellement je me rappelle ce film. J'étais tout jeune à l'époque, hein, j'avais amené une petite copine et je m'étais pris en râteau. Voilà, en fait, forcément, quand vous avez John Travolta à l'écran à cette époque-là, qu'est-ce que vous voulez faire ? Aïe, aïe, aïe. Oh, quel souvenir.
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0: Allez, on va bouger un petit peu son corps. On va marcher samedi 12 septembre à Vic-sur-Cerce, dans le Cantal, avec la fête de la randonnée. On aime les jeux de mots. Fête, F-A-I-T-E-S, bien sûr. Fête de la randonnée qui nous permettra de faire de la marche nordique. Il y aura des ateliers de découverte, des balades à roulettes aussi. Ça, c'est quand même pas banal. Rendez-vous à la salle polyvalente donc de Vic-sur-Cerce. Ce sera ce samedi. Une fête qui est organisée par le comité départemental de randonnée pédestre en partenariat avec l'association Les Pas de la Serre. Une journée qui est dédiée à la marche pour tous avec marche nordique, randonnée, balade à roulettes. Vous avez toutes les infos sur le site du comité départemental randonnée pédestre, 15 exactement. Et puis, l'Issoirienne, ça va se dérouler ce vendredi à Issoire, bien évidemment. On va faire courir les enfants, 19h30, rendez-vous place de la Halle au centre-ville d'Issoire. Le parcours de la course à Issoire pour enfants s'étend dans les rues d'Issoire, c'est accessible à tous. Vous pourrez choisir de courir, de marcher avec un tracé convivial qui vous amènera dans une ambiance de fête et de solidarité avec des concerts qui sont prévus. Vous avez toutes les infos sur l'issoirienne.com. C'est à vivre ce vendredi à Issoire dès 19h30, place de la Halle et du centre-ville.
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0: On revient en 2007 avec ce succès signé Christophe Maé, qui ne connaissait pas les poils Tefal à l'époque. Le titre, ça s'appelle « On s'attache ». On s'emprisonne aussi.

0: Alors, si vous n'avez pas pris vos billets pour le concert de Tame Impala, c'est râpé. C'est un petit peu comme Céline Dion, il fallait le faire très vite. Deux dates en France, à Paris, pour le 12 et 13 juin 2027. Et c'est parti en quelques minutes. Dommage. En tout cas, on l'écoute tous les jours, ça nous fait plaisir. Tame Impala et Jenny, c'était Dracula.
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0: Emmaüs 63 organise sa grande vente de la rentrée. Ça va se passer à Aubière avec Isabelle Peignon. Bonjour Isabelle, comment ça va Isabelle?
3: Bonjour Jean-François et bonjour à tous. Ça va très très bien, maintenant on est en plein préparatif.
0: Ça se prépare, vous êtes bénévole donc d'Emmaüs 63. C'est une grande vente qui est organisée ce samedi à partir de 8h30. C'est quoi le principe de la grande vente? Qu'est-ce qui change à cette occasion Isabelle?
3: Alors c'est très simple, tout va changer. Dans la journée de vendredi, tous les espaces vont être renouvelés, c'est-à-dire que si vous venez jeudi au magasin, si vous venez samedi, vous ne reconnaîtrez rien. Tout va être changé, tout est préparé dans le hangar, et donc la vaisselle, enfin tout va être changé et tous les espaces vont être très très remplis. Et puis pendant la pause méridienne, après le repas, les compagnons vont réapprovisionner tous les espaces de manière à ce que l'après-midi, tout le monde ait beaucoup de poids comme ceux du matin.
0: Ouais, Isabelle, on va rappeler qu'il y a une opération promotionnelle qui est en cours en ce moment à destination des étudiants avec 50% de réduction. Alors ça sera valable sauf ce samedi, si j'ai bien compris, c'est ça.
3: C'est exactement ça, puisque la grande vente est ouverte à tous. On ne fait pas la réduction étudiante, mais là, par exemple, aujourd'hui, on en a accueilli énormément. Mmh. Donc, elle a commencé le 29 août et elle continue jusqu'au 3 octobre. Donc, sauf ce samedi 12 septembre.
0: Ce sera la seule parenthèse. On va noter aussi qu'il y a le magasin de Puy-Guillaume qui est ouvert dans des conditions habituelles, sauf pour la bijouterie. Expliquez-nous.
3: Et oui, c'est un scoop. La bijouterie va être ouverte donc ce samedi à Puy-Guillaume. Les connaisseurs vont être ravis d'apprendre que le magasin bijoux est ouvert donc aux horaires habituels de Puy-Guillaume. C'est 14h30, 17h30 à Puy-Guillaume. Il ouvrira rarement ce magasin de bijoux. Donc quand il est ouvert, ça vaut le coup, vraiment. C'est très intéressant.
0: Voilà, puis on va rappeler que la grande vente de ce samedi vous permet d'acheter toutes sortes d'objets. Ça permet de faire aussi, remettre en circulation des objets qu'on a pu se séparer. On peut d'ailleurs en profiter pour vider ses placards et vous apporter tout ça. Comment ça se passe, Isabelle?
3: Oui, il y a dans les espaces, que ce soit au magasin de Puy-Guillaume ou à Aubière, il y a l'endroit pour déposer ce dont on n'a plus besoin, comme vous venez de le préciser. Et également, on peut faire le ramassage. Nous, on fait le débarrassage gratuit, le débarras gratuit à domicile, sur simple appel. Tout est sur le site, le site www.emmaüs-puy-guillaume-aubière.com. Il y a toutes les informations pour prendre rendez-vous, pour venir débarrasser, que ce soit un salon de jardin ou toute une maison.
0: Oui, c'est ça.
3: On fait le débarras.

0: Si c'est trop volumineux, les compagnons d'Emmaüs sont là avec leurs petits piscotos pour vous aider à débarrasser votre maison gratuitement.
1: Et avec le sourire.
0: Isabelle, on rappelle que ces journées donc sont ouvertes à tout le monde. On rappelle que ça va se préparer à partir de 8h30 ce samedi. On fait une petite pause entre midi et deux et ça repart l'après-midi. Profitez de toutes ces belles affaires et passez un très bon week-end, Isabelle, avec les compagnons pour cette vente exceptionnelle ce samedi 12 septembre.
1: Merci beaucoup, à bientôt.
0: À bientôt Isabelle sur ICI P2 toutes les infos bien sûr sur emmaüs-puguillaume-aubière.com. Allez, un petit peu de fleurs, flowers, c'est Miley Cyrus. 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

Alors, on vous offre pas des fleurs, mais mieux que ça, un pack famille Paléopolis, c'est pour vous, Stagana, c'est-à-dire deux entrées pour les adultes, deux entrées pour les enfants. Paléopolis, la colline aux dinosaures, c'est un parc à thème donc qui est près de Ghana, totalement dédié à la paléontologie et aux dinosaures. Alors, à l'origine du parc, une découverte étonnante a été révélée en 1853 dans le bassin de Ghana. Les premiers squelettes d'une espèce de rhinocéros aux allures d'hippopotame furent découverts par les paléontologues âgés de 23 millions d'années. Alors les hippopotames, hein, pas les paléontologues. Alors cette espèce de rhinocéros avait une particularité unique. Laquelle d'après vous ? La corne, première particularité, la corne de l'animal était de teinte fuchsia, d'où l'expression un rhinocéros, forcément. Deuxième possibilité, cette espèce de rhinocéros qu'on a trouvé ici à Ghana était dépourvue de cornes. Alors, dépourvue de cornes ou avec une corne de teinte fuchsia, quelle est la bonne réponse? Vous appelez vite Tatiana, on vous offre un pack famille 4 entrées valable pour la saison 2026 jusqu'au 1er novembre inclus. Le parc est ouvert en continu de 10h à 18h. Donnez-nous la bonne réponse, c'est maintenant 04 73 34 2000. Alors, une corne rose ou pas de corne du tout, c'est le dilemme pour votre réponse tout de suite.

0: Quel plaisir d'écouter les Midnight Oil, ça fait du bien, n'est-ce pas Patrick? Comment ça va Patrick?
1: Ça va très bien, merci.
0: Vous avez quitté le camping pour venir jouer avec nous Patrick?
1: On me l'avait jamais fait.
0: Alors ce rhinocéros qu'on a trouvé en 1853, qu'est-ce qu'il avait de particulier? Il avait une corne fuchsia ou il n'avait pas de corne du tout?
1: Alors comme il n'y avait pas de fuchsia à l'époque, c'est sans corne.
0: Pourtant on dit bien le rhinocéros, enfin en tout cas c'est ce qui se dit assez facilement. Bien, félicitations, je suis ravi de vous offrir ces entrées, quatre entrées. Vous utilisez, pensez-y à les utiliser avant le 1er novembre, enfin jusqu'au 1er novembre, puisqu'après ça sera terminé, c'est la nouvelle saison. Vous pouvez profiter du parc de 10h à 18h, vous allez passer un super moment. Il y a des films à voir, il y a des grands dinosaures. Voilà, ça sera un petit peu un préambule avant les prochaines élections présidentielles. Si vous voulez, vous pouvez voir des dinosaures déjà à Paléopolis. Voilà.
1: Il n'y a pas encore Hollande qui s'est présenté. Ça va.
0: On ne sait pas encore, on verra bien. Voilà. Suspense. En tout cas, félicitations et heureux de vous offrir ces invitations. Passez un très bon moment. Et pour les infos, c'est sur paléopolis-parc.com. À bientôt, Patrick.
1: Merci beaucoup.
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0: À suivre entre 18h et 18h30, la troisième édition de Nostra Natura, un projet dont on vous parle tout à l'heure avec Rémi Saladin.
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0: Ici, comme partout en France, il est 18h. Bienvenue, c'est les infos. Emmanuel Moreau, la bonne nouvelle du jour pour les Clermontois, c'est la reprise du trafic de la T2C.
14: Oui, grève terminée après 9 jours de conflit et donc une bonne nouvelle pour les Clermontois et tous les habitants de la métropole. Les agents ont voté la reprise du travail ce matin. Alors, ça n'est pas pour aujourd'hui. Pas de tram ou de bus ce soir, mais ce sera demain matin. Ils seront de retour dans les rues de l'agglomération. Une reprise progressive, le temps que techniquement tout se remette en place. Ce matin, direction et syndicats ont trouvé un accord, validé dans la foulée par l'Assemblée Générale. Avec cet accord sur le budget des transports en commun, déjà pour cette année. Une première étape selon Cyril Potler, il est le délégué du syndicat Satuc-UNSA à la T2C.
15: Il y a eu une augmentation par rapport au départ. En fait, on a fini de boucler à peu près 2026. Ils ont remis ce qui manquait. 1,5 million. Ça, c'est des coûts liés au, voilà, à l'énergie, au gasoil et au fait que les bus électriques ne soient pas encore fiables. Pour 2027, donc, on a réaugmenté le budget. On sait que c'est encore fragile parce qu'on n'a pas encore de projection sur ce qui va se passer sur 2027. On estime que maintenant, on peut se remettre à la table des négociations pour discuter, pour échanger, pour voir, pour faire évoluer, si besoin encore, le budget pour l'année 2027, mais que ça ne soit pas au détriment voilà, des salariés. On nous a assuré que les primes et les salaires ne seraient pas touchés, les conditions de travail, et qu'on pouvait réouvrir des négociations annuelles obligatoires dès cette année.
14: Des assurances réaffirmées dans un communiqué du SMTC et de la T2C qui dit notamment, je cite, que les économies ne seront pas sur les acquis en matière de rémunération. Il reste encore un point sans réponse pour le moment. Est-ce que les abonnés auront droit à une ristourne partielle sur le prix de leur abonnement pour les 9 jours sans transport en commun ? La décision n'a pas encore été prise.
2: Les agriculteurs ont manifesté hier soir devant les sous-préfectures du Puy-de-Dôme.
14: Arion, Issoire ou encore Thiers, de petites manifestations organisées par la FNSEA qui a bien pris soin de ne rien dégrader avec par exemple des slogans inscrits sur les bâches suspendues sur les grilles des bâtiments, rien sur les murs. Mais ce ne sera peut-être pas toujours aussi pacifique si les syndicats n'obtiennent pas plus que le 1 milliard d'euros d'aide annoncé par le gouvernement après la sécheresse. On en parlera demain matin avec l'invité d'ICI Pays d'Auvergne, Anne Fracoviac-Jacobs, la préfète du Puy-de-Dôme. La préfète qui appelle aussi à la vigilance sur les routes avec des accidents mortels qui se multiplient. Il y a déjà eu 34 morts depuis le début de l'année. C'est 9 de plus que l'année dernière à la même date. Et elle annonce de nouvelles mesures à partir du 1er octobre, notamment une suspension automatique du permis pour 2 mois en cas d'usage du téléphone au volant et de 12 mois en cas de refus d'obtempérer. Enfin, le port du casque obligatoire pour les engins personnels de déplacement motorisé, comme les trottinettes électriques ou les vélos à assistance électrique les plus puissants. Un refus d'obtempérer, c'est ce qui est arrivé tôt hier matin dans les rues de Clermont, lorsque les policiers ont voulu intercepter un conducteur qui roulait trop vite. Ils ont été intrigués aussi par la plaque d'immatriculation qui manifestement était fausse. Le conducteur, qui vient tout juste d'avoir 18 ans, a pris la fuite. Plusieurs voitures de police l'ont prise en charge dans les rues d'Aubière et de Beaumont. La course-poursuite s'est arrêtée après que le jeune homme ait embouti une voiture de la BAC et plusieurs véhicules en stationnement. Il a tenté de prendre la fuite à pied avant d'être interpellé finalement par les policiers. Dans l'info d'ici, on fait la rentrée avec les étudiants de l'université Clermont-Auvergne. Après les écoliers, les collégiens et les lycéens, les étudiants ont repris le chemin des amphis. Cette année, ils sont 37 000 à l'UCA, un nombre qui est stable, dans 370 formations et plusieurs nouveautés pour cette rentrée 2026-2027. Laurien Navarre.
6: Oui, chaque année, l'université Clermont-Auvergne propose de nouveaux cursus pour s'adapter aux nouvelles réalités de la société, aux besoins de certains secteurs, comme dans l'éducation nationale, avec l'ouverture cette année de la licence professorat des écoles, explique François Martin, le vice-président chargé de la formation à l'UCA.
16: La licence qui va être prioritairement destinée pour préparer le concours de professorat des écoles, donc à Bac plus 3 maintenant, puisque depuis cette année, on a eu le premier concours Bac plus 3 pour les concours d'enseignement. On a donc 40 étudiants à Moulins, 40 étudiants à Chamalières et on a sans problème rempli. C'est une formation qui était très en tension et qui a été très demandée dès la première année.
6: Tout comme la nouvelle double licence en chimie et sciences de la vie qui a trouvé son public. Autre parcours cette fois professionnalisant, une troisième année de licence en droit immobilier et habitat durable pour coller aux besoins des acteurs locaux du logement qui peinent à recruter sur les questions de rénovation énergétique.
16: Dans une conjoncture bien sûr importante, hein, on met en place beaucoup de choses aussi autour de la durabilité à l'université. Donc là, c'est vraiment l'idée de réfléchir un peu en termes immobiliers, donc avec le droit et l'habitat durable, pour avoir justement des spécialistes un peu dans ce domaine-là. Et là aussi, on a déjà rempli à hauteur de nos espérances ce parcours en licence de droit.
6: Ce qui continue, c'est aussi le master intelligence artificielle qui a ouvert l'an dernier et d'autant plus demandé pour cette rentrée. L'intelligence artificielle qui infuse dans toutes les filières, il va falloir faire avec.
16: Je pense qu'il faut qu'on accepte que l'IA actuellement elle est présente et donc déjà rien que dans des choses très, très basiques dans nos modalités d'évaluation c'est quelque chose qui intervient beaucoup dans la pratique, dans la façon d'apprendre. C'est sûr que ça a changé beaucoup le comportement des étudiants par rapport à avant, donc il faut qu'on s'adapte sans prendre parti forcément. On va mettre en place dans nos formations des modules de sensibilisation à l'IA et on va aussi rappeler toute l'éthique qu'il faut avoir par rapport à cette IA, aussi tous les enjeux écologiques, environnementaux, néfastes que cela crée. Voilà, parce que l'objectif est vraiment qu'on puisse aussi donner une formation qui prenne en compte ces différents aspects. Ouais.
6: Et pour étudier dans de bonnes conditions, l'UCA poursuit ses travaux à la fac de droit et prochainement à Gergovia.
14: Un reportage à retrouver sur notre site internet ici.fr. La météo, cette fraîcheur.
0: Ouais, ça s'est bien rafraîchi. Hein. Puis ce soir, ça va se rafraîchir encore, compter entre 13 et 16 degrés en Auvergne en fin d'après-midi. Le ciel est bien nuageux sur les secteurs montagneux. Quelques ondées résiduelles restent encore possibles. Mais le risque de pluie diminue en soirée. La tendance est au net rafraîchissement cette nuit, avec une amélioration rapide aussi dès demain jeudi. Cette nuit, encore un petit peu de nuages. Des précipitations se font plus rares. La nuit sera fraîche, à compter des minimales autour de 7 à 9 degrés dans les plaines, voire moins hein, sur les secteurs d'altitude. Demain, jeudi, c'est une amélioration qui se dessine, avec des éclaircies de plus en plus larges. L'ambiance est toujours fraîche le matin. Les maximales vont se situer autour de 20 degrés l'après-midi. Localement, nous aurons du 17 degrés hein, du côté du plateau casadien, 16 degrés au Lioran, sous le soleil bien évidemment, 23 attendu à Vichy, 24 pour Moulins, 21 pour Brioude, et je termine avec le Puy-en-Velay, 20 degrés sous le soleil du Puy demain. Vendredi, la journée sera encore plus ensoleillée et agréable, les températures vont monter jusqu'à 25 degrés. Samedi, poursuite de l'amélioration avec un soleil qui domine. Des températures qui se maintiennent autour de 20 à 27 degrés hein, samedi, et ça se poursuit ensuite. Début de semaine assez chaleureux, on attend jusqu'à 29 degrés pour lundi et mardi dans les plaines et vallées.
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0: Pascal Obispo, plus que tout au monde, c'était en 1992.
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0: Ah, je ne suis pas tout seul, Marine Logénie nous rejoindra tout à l'heure pour les infos de 19h. Ethan réalise cette émission. Tatiana vous accueille bien sûr à la radio et au standard téléphonique. On aura le plaisir d'aller découvrir le bassin versant de la Dore tout à l'heure avec Christophe Noiseux et ses nouveaux copains. Et puis nous vous parlerons aussi des évaporés, hein, donc comment Alexia Barlier a-t-elle influencé le look de son personnage tout à l'heure dans la chronique Les coulisses télévision avec Patrice Gascoin. Et puis on va vous parler aussi de la troisième édition de Nostra Natura. C'est un concept très particulier qui a été mis en place par Recyclart Auvergne. On en parle avec son président d'ici quelques instants, avec beaucoup de manifestations à vivre d'ici le mois de novembre. On vous souhaite la bienvenue sur Ici Pays d'Auvergne. Bon retour chez vous peut-être, ou bon retour de vacances pour les plus chanceux. On va retrouver Bruno Mars et juste après c'est parti pour vous parler de Nostra Natura, troisième édition qui se situe à Clermont dans le Puy-de-Dôme et à Chastrey.

0: On My Soul, Bruno Mars.
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0: Bienvenue Rémi Saladin, comment allez-vous?
3: Ça va très bien, merci beaucoup.
0: Rémi Saladin qui est le président de Recyclart Auvergne, Recyclart qui a mis en place la troisième édition de Nostra Natura, on vous expliquer de quoi il s'agit. Tiens, avant de débuter, Rémi, un mot sur cette association Recyclart Auvergne qui existe depuis quelques années maintenant à Clermont-Ferrand. C'est quoi le cœur du travail avec Recyclart?
3: Depuis 10 ans. 10 ans cette année. L'objectif est de parler d'écologie principalement, hein, à travers la peinture, et tout particulièrement le street art, les arts urbains. Le fait de peindre sur des murs. Donc on rassemble justement des street artistes, des graffeurs, des peintres muralistes pour qu'ils réalisent des belles pièces sur les murs de nos villes. Qui à chaque fois sont sur des thématiques sélectionnées. Donc des fois c'est la consommation responsable, et là en l'occurrence pour dans le cadre de Nostra Natura, c'est la biodiversité de notre territoire.
0: Alors faut expliquer que Recyclart était partie de la recyclerie, la ressourcerie de Clermont-Ferrand, donc vous récupériez de la matière première des objets qu'on a transformés avec des artistes,
3: hein, c'était ça, ouais. La base du projet était autour d'un projet qui s'appelait Walk Trip, et on s'était allié certains artistes avec la ressourcerie du Recycle Parc, avenue Édouard Michelin. Ils nous mettaient à disposition des objets et un espace pour qu'on puisse peindre. Et nous, on embellissait leurs murs. On n'a jamais arrêté. En fait, on continue à peindre encore sur les murs de la ressourcerie. Et on réalisait des événements, des expositions pour mettre en avant les objets qui étaient transformés, qui avaient une seconde vie.
0: Alors, on a parlé de Recyclart. Maintenant, voyons le projet Nostra Natura qui maintenant est pérenne. Troisième édition qui a débuté le 1er juin. Le concept de Nostra Natura, c'est plutôt quoi?
3: L'idée, c'est de trouver un outil différent pour parler un peu de la biodiversité de notre territoire. Il y a de très belles associations, hein, qui existent déjà et qui savent très bien mettre en valeur notre patrimoine naturel. Nous, on s'est dit comment essayer d'éveiller un petit peu le regard sur ce sujet des personnes qui n'ont pas le temps ou qui ne sont pas peut-être pas curieuses à ce point-là, à ce sujet-là. Et on s'est dit, si on peignait ces espèces en grand, dans différents endroits de la ville, afin d'attirer un petit peu le regard dessus, en justement sollicitant des artistes de notre territoire, mais aussi des artistes internationaux qu'on fait venir, et que chacun, avec leur émotion, choisisse, grâce à une liste qui nous est mise à disposition par la réserve naturelle de Chastret, mais aussi par la Ligue de protection des oiseaux, une source d'inspiration pour les artistes qui sont invités.
0: Donc là, vous avez réalisé des fresques géantes sur des espèces animales, par exemple, ou des espèces florales. On peut en citer quelques-unes, éventuellement?
3: Ah oui, bien sûr. Il y a une papillon Apollon qui revient, des espèces en général assez colorées. Il y a le monticole de roche, le renard, l'écureuil roux. On a souvent le faucon, le milan aussi, qui sont souvent présents.
0: C'est surtout sur des fresques murales ou ça se fait sur d'autres supports également?
3: Le projet, en fait, est réalisé sur deux, voire trois types de supports, hein, différents. Le premier, oui, c'est sur les murs de nos villes. Mais il y a aussi des supports qu'on peut dire classiques, des supports accrochables, qui nous permettent par la suite de mettre en place des expositions. Il y a deux grosses expositions en général qui ont lieu sur chaque édition. Et enfin, il y a pas mal d'ateliers qu'on fait dans des écoles, en scolaire, en périscolaire.
0: Qu'est-ce qu'on apprend?
3: On parle justement de ces espèces. Alors très souvent, on a de la chance parce qu'on est en face des enfants qui sont très intéressés par ce sujet, qui en plus deviennent nos avocats, parce que c'est eux qui font aussi la promotion de ces espèces.
0: Les ambassadeurs.
3: Qui en parlent, c'est ça, exactement. Et qu'on invite à peindre en général sur des objets, sont des meubles qui appartiennent à l'école, à l'établissement, qui sont un petit peu vieillots, et à travers la peinture, on leur donne un petit coup de neuf. On va dire, on fait une pierre de coups.
0: On va les customiser un petit peu.
3: C'est ça, exactement.
0: Exactement. Bon, on verra que ça a démarré le 24 juin avec une résidence Nostra Natura au village de Chastret. Apparemment, ça s'est très très bien passé. Il y a toute une foule d'événements dont on va citer quelques-uns dans cette émission. Je vous retrouve d'ici quelques minutes, Rémi, puis on va expliquer un petit peu la poursuite de cet événement biodiversité et art. C'est Nostra Natura avec Recyclart Auvergne qui se déroule jusqu'au 7 novembre.

0: 1985, Laurent, vous le dit, chantait Les nuits sans qui moelle et sans lunettes d'ailleurs.
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0: On vous parle de la troisième édition de Nostra Natura avec Recyclart Auvergne, cet événement en biodiversité qui a débuté au mois de juin, qui va se terminer le 7 novembre précisément avec une belle visite guidée de street art dans le centre historique de Clermont-Ferrand. Clermont qui a été marqué un petit peu par votre association Recyclart. Quels sont les quartiers où on peut voir un petit peu votre empreinte aujourd'hui, Rémi ?
7: Bah, vous pouvez nous trouver sur le quartier des Carmes, sur le quartier de la Gare. On est plusieurs fresques plus individuelles réalisées par les artistes de notre collectif que vous pouvez retrouver dans le centre aussi. On a la chance d'avoir quand même une dizaine d'artistes qui font partie du collectif, mais qui travaillent aussi en individuel. Notamment rue Blaise Pascal, rue Savaron, et enfin on a aussi plusieurs fresques dans les quartiers. On a travaillé sur le quartier de Champratel, on a travaillé aussi sur le quartier Saint-Jacques, on a travaillé sur le quartier de Fontaine du Bac, à chaque fois sur des fresques collaboratives avec les habitants. Et l'idée est là, en fait, d'essayer d'inviter le plus possible aussi des participants à prendre part à nos activités, à nos ateliers, et aux différentes visites aussi, parce qu'on fait des visites guidées sur le street art afin de permettre aux gens de mieux comprendre aussi un petit peu quelle est cette discipline, qu'est-ce qu'elle englobe et son message, des fois, ce qu'elle essaie de transmettre.
0: Ça serait bien de faire un petit Lurcy Lévy à Clermont-Ferrand.
7: Ah bah, je serais le premier fan. Un petit musée à ciel ouvert dans bien le centre historique, voire plus autour de Clermont. Le projet a déjà été mis à plusieurs reprises sur la table. Il y a plusieurs fraises déjà qui sont apparues. La ville commence à un petit peu mettre à dispo ces immenses pages blanches un petit peu qu'on a sur les immeubles. Faut laisser les choses se faire petit à petit. On voit les choses émerger, on est très contents, nous, et on espère que ça va se poursuivre comme ça.
0: On a une culture quand même. Slobo avait fait un gros travail aussi sur Clermont, sur Chamalières, tout ça. Vous poursuivez un petit peu dans cette lignée-là aussi?
7: Oui, tout à fait. Il y a eu plusieurs projets qu'on avait mis en place, toujours autour de la biodiversité. Mais il y a eu déjà le projet que c'est Biodive, qu'on avait fait avec la LPO, où on avait 8 fresques quand même assez grandes. De tête, on avait Chamalières, Romagna, en effet, Pont du Château, où on avait été sollicité pour réaliser des fresques assez, assez grandes. Là, la dernière qu'on a faite vraiment importante, c'était à Clermont-Ferrand, au bout de l'avenue Édouard Michelin, quand on passe en dessous du pont de la voie ferrée, entre les locaux de Clermont-Auvergne Métropole et de la caisse d'allocation familiale, vous avez une grande fresque d'à peu près 10 mètres de haut sur 12 mètres de long, qui représente un cœur avec 9 animaux, en fait, qui a été fait l'année dernière, justement dans le cadre de Nostra Natura.
0: Alors, on va ramener, sur les journées européennes du patrimoine. Vous allez nous inviter à retrouver le site de la visitation. Ça sera le 18 septembre prochain. Qu'est-ce qui va se passer ce jour-là?
7: Alors, du 18 au 20, on a la chance d'être à la visitation. Donc, il y a un bâtiment qui appartient à l'office qui nous a ouvert ses portes. On y sera surtout le 19, c'est le samedi 19. Il y aura plein d'autres animations, d'ailleurs, qui auront lieu. On a beaucoup de chance parce que ça va être un haut moment, on va dire, un peu de multi-associatif du territoire. Nous, on y sera pour réaliser une exposition. Il y aura aussi une conférence autour de la biodiversité pour parler des espèces mal aimées de notre territoire. Il y aura aussi un atelier gratuit de customisation sur des objets qui étaient destinés à être jetés. Et enfin, il y aura aussi une démo en live de trois artistes qui peindront sur des grandes planches de bois autour justement de trois espèces qu'ils auront sélectionnées de la biodiversité du territoire.
0: Voilà, des rendez-vous multiples, on va tous les citer parce qu'il y en a beaucoup hein, depuis le départ de cette troisième édition. On vous recommande d'aller faire un tour sur votre site, hein, donc c'est recyclartauvergne.com, et puis on a aussi le site nostranatura.fr
7: avec tout le programme.
0: On a tout le programme. Il y a des opérations qui sont payantes, d'autres gratuites, des ateliers, toutes sortes de choses à apprendre, et les conférences aussi à vivre sur des lieux comme Anatole France, etc., ou encore la Chapelle des Cordeliers. On aura une exposition rétrospective à Nostra Natura. À la Chapelle, ce sera le 26 octobre prochain. Merci pour ce que vous faites, hein, et puis on suit bien sûr l'évolution de ce festival qui se termine, on le rappelle, le 7 novembre prochain par une visite guidée du street art. On sera dans le centre historique de Clermont-Ferrand avec vous. Vous avez toutes les infos en ligne, et puis on vous dit à très bientôt sur ICI Pays d'Auvergne.
7: Merci beaucoup, à bientôt.
0: On va mettre un petit coup de bombe ici, hein, parce que ça commence à...
7: Avec plaisir, quand on peut mettre des couleurs, c'est toujours agréable.
0: On va en parler au directeur. Merci Rémi. N'oubliez pas, recyclartauvergne.com et le site, bien sûr, nostranatura.fr pour cette troisième édition qui se termine le 7 novembre. Allez, ambiance décontractée, on retrouve ce titre magnifique de Benjamin Biolay, Écran Total.

0: ambiance très agréable.
1: Moi j'aime bien jusqu'au bout.
2: 7, 6, 5, 4, 3, 2, 1, terminé.
0: Moi j'adore. Hein. Benjamin Biolay.
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0: Alors, que nous réserve la prochaine saison lyrique de Clermont-Ferrand ? Bien, vous le saurez demain, mesdames et messieurs, entre 18h et 18h30, puisque nous inviterons la directrice, justement, de l'Opéra Comédie de Clermont-Ferrand à nous parler de cette saison. La saison s'appelle « J'aime Clermont-Auvergne-Opéra » qui va continuer d'affirmer sa singularité, ses engagements. On va faire un vrai écrin entre les voix, les œuvres, les artistes et les moments précieux à vivre et à partager ensemble. C'est important. On vous parlera parmi les immanquables de cette saison du 29e concours international de chant avec beaucoup d'artistes qui sont venus du monde entier et des engagements à la clé pour différentes productions. De grandes œuvres du répertoire comme des pépites comme Fidelio, Cendrillon, L'Orfeo, Le Barbier de Séville, Le Jeu de Robin et Marion et un requiem de danse pour Mozart. Et puis on aura aussi beaucoup d'actions culturelles pour les publics comme les scolaires, les personnes en situation de handicap. Et on vous parlera d'une création qui s'appelle le Festival Lyricofolie dédié à la jeunesse. Ça va démarrer en mars 2027. On vous dit tout ça demain dans cette émission avec les responsables donc de ce programme J'aime qui vous est présenté avec toute cette nouvelle saison de l'Opéra Comédie de Clermont-Ferrand.
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0: Alors on vous promet pas des sommets intouchables, c'est pas l'Annapurna, c'est pas l'Himalaya, non, c'est l'Auvergne. On va vous amener tout à l'heure du côté du Livradois, la montagne tiernoise. On va aller faire un petit tour pour une belle balade en compagnie de Christophe Noiseux. Nous serons du côté de Vollore Montagne pour une belle promenade ensemble. Pour l'heure, voici Tina Arena qui nous promet d'aller plus haut cette fois-ci.

0: Elle était jeune et jolie, elle est toujours jolie d'ailleurs, hein, Tina Arena. C'était en 1997, aller plus haut. Il faut savoir qu'elle va quitter l'Australie pour faire une tournée française et on est ravis de l'accueillir. Tina Arena qui va donner un concert à Melbourne le 20 septembre, mais ça fait un peu loin quand même. Mais par contre, elle viendra nous donner un concert à la Grande Motte au Pasino. Donc c'est dans le sud le 9 octobre prochain. Et puis on la verra un petit peu plus proche de nous. Elle viendra rejoindre Marseille, Caluire, Paris, Metz, Toulouse, Perpignan. Pas de date à Nanterre, mais bon, la tournée en tout cas se poursuit pour cette artiste qui vient de l'autre hémisphère nous rendre visite en France et on est plutôt sympa et content.
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0: 18h et bientôt 40 minutes, le temps de retrouver Patrice Gascoigne dans les coulisses TV de ce mercredi 9 septembre. Patrice, vous allez faire un gros plan sur la nouvelle série de France 2 qui débute ce soir, c'est à 21h10. Cette série qui s'appelle Les Évaporés, et vous avez adoré, Patrice.
3: Voilà une série qui part d'une véritable information, le nombre de disparitions volontaires en France.
4: Excusez-moi,
5: vous avez beaucoup de cas ?
4: Environ 10 000 disparitions volontaires chaque année en France. C'est pour ça qu'on est là.
3: 10 000 personnes disparaissent volontairement en France chaque année et l'héroïne de la série Les Évaporés, qui débute ce soir sur France 2, elle est confrontée et dévastée par la disparition soudaine et inexpliquée de son mari. Seulement voilà, cette héroïne, Esther Bazin, jouée par la comédienne Alexia Barlier, elle est capitaine de police. Son mari étant majeur et sain d'esprit, il a ce qu'on appelle le droit fondamental de disparaître et aucune enquête de police ne peut être lancée. Mais Esther va être aidée par une association gérée par des civils, le GRD. DV, le groupe de recherche des disparitions volontaires. Avec eux, elle va donc monter une brigade très atypique pour résoudre d'étranges affaires de disparitions volontaires, à commencer par celle de son mari. Alors, je suis allé voir cette héroïne, en tout cas la comédienne qui l'incarne, Alexia Barlier, pour lui demander si elle avait proposé physiquement quelque chose pour incarner cette héroïne.
6: Alors, un exemple physique, j'ai proposé cette coupe qui est assez radicale. J'avais envie de quelque chose de différent et je pensais que ça pouvait bien correspondre à Esther, son côté dynamique. Sur le terrain, flic, et qu'elle a un peu délaissé sa vie personnelle. Je trouvais que ça lui donnait un côté un peu moderne, efficace, androgyne.
3: C'est vous qui avez décidé de vous couper vos cheveux.
6: Oui, on avait rendez-vous pour la prépa avec le chef coiffeur, et il commence à me couper un peu les cheveux, mais c'était assez classique. Et je regarde la réalisatrice, Émilie Grandperret et Louis Granger, le producteur. Le chef coiffeur n'arrêtait pas de me dire que ça m'irait bien, les cheveux peut-être plus courts, et j'ai dit, et si on tentait plus court ? J'ai senti qu'ils étaient un petit peu inquiets, parce qu'on ne sait jamais si ça va et c'est un gros changement pour le personnage. Et on s'est dit, bon, on y va. Et en fait, on était très contents et on est ravis. Ça fait une vraie différence pour Esther par rapport... et je pense que ça aussi nourrit comment on bouge, comment on parle. Que voilà, c'est un détail physique, mais parfois, quand on est comédien, une coupe, un vêtement, ça peut aussi nous aider à rentrer dans le personnage et à le définir.
3: C'est peut-être un détail pour vous, mais pas pour Alexia Barlier, qui a eu l'idée de cette coupe de cheveux qui donne du caractère à cette héroïne.

0: C'est assez aérien. Johnny Hallyday avec Je te promets en 1987.
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0: 18h45, H2O, on balade dans le parc naturel régional du Livradois-Forez. C'est une balade à la découverte du bassin versant de l'Adour. Sébastien, Colline, Christophe et Marion dans les zones humides aménagées des environs de Vollore-Montagne. Dans ce troisième épisode, balade sur les berges du Trinquart, lieu de reproduction des truites et autres espèces aquatiques dont Christophe Noiseau est exclu, même s'il est reconnu de tous comme étant un excellent nageur.
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3: Nous continuons notre balade H2O sur le territoire du parc naturel régional du Livradois-Forez en compagnie de Colline Pagnolin et Sébastien Brett. Tous deux font partie du parc et ont en charge, entre autres, le suivi du bassin versant de l'Adour. Colline, votre rôle exact, c'est lequel d'ailleurs dans le cadre du bassin versant de l'Adour pour le parc?
4: Oui, donc moi je suis chargée de mission Natura 2000, c'est-à-dire que je suis gestionnaire d'aires protégées dont le site d'Adour et affluent. Donc qui va de Amber à Thiers et qui comprend quelques affluents mais pas tous les affluents de l'Adour. Donc là où nous sommes à Vollore-Montagne avec le plan d'eau de Vollore-Montagne, on n'est malheureusement pas en site Natura 2000, mais ça ne nous empêche pas de suivre ce site et de s'y intéresser, de retrouver des espèces protégées sur lesquelles on travaille en site Natura 2000.
3: Oui, parce que tous ces sites sont liés à un moment ou à un autre.
4: Oui, c'est ça. Ici, on alimente en fait un affluent de l'Adour, donc tout est lié finalement. Enfin, ce site contribue à la continuité écologique.

0: relier un peu tous ces espaces entre eux.
1: Sébastien, là on continue donc à découvrir les aménagements qui ont été faits ici autour du plan d'eau de Voleur-Montagne. Et là on est à côté de la rivière, c'est le Trinquart, c'est ça?
2: C'est ça, oui.
1: Et donc là, qu'est-ce qui s'est passé? On voit qu'il y a des aménagements qui ont été réalisés.
2: Donc ça va prendre un peu tous les écoulements qui vont sur le bassin versant, qu'on a dit tout à l'heure, et du coup qui va être influencé par toutes ces choses-là.
1: Donc tout ce qui ruisselle, surtout
2: tout
1: dans
2: ce qui
1: la
2: ruisselle.
1: Rivière.
2: Donc toute l'occupation du sol et tout ce qu'on va faire sur la rivière elle-même, en fait, va influencer la vie aquatique et ce qui va autour. Et pour qu'il y ait une vie aquatique, on a besoin d'une végétation de berge avec, qui va créer des habitats, qui va faire une sorte d'écosystème particulier en bordure de rivière qui va servir à de nombreuses espèces, qui va maintenir les berges, qui va servir un peu de filtre, etc. On a besoin d'eau, c'est un peu essentiel, donc préservation de zones humides. On a besoin d'habitat dans le sens aussi sédiments, c'est-à-dire qu'on a besoin aussi d'avoir un transport solide. Et un cours d'eau, une rivière, en fait, c'est quelque chose qui coule. On voit aujourd'hui un petit peu d'eau, mais pas trop, mais qui va avoir des écoulements avec des zones de crue, etc. Donc c'est une rivière, en fait, qui va pouvoir bouger, qui va avoir ce qu'on appelle l'hydromorphologie d'une rivière, où il y a besoin d'équilibre entre la force de l'eau et les sédiments. Et donc du coup, qui va pouvoir divaguer.
1: On pourrait dire libre et sauvage, quoi.
2: C'est un peu ça, libre et sauvage. On n'a plus beaucoup de rivières sauvages en France. Ici, c'en est pas une, mais parce qu'il y a pas mal de... L'homme a beaucoup influencé ces rivières sur notre territoire. Et voilà, c'est une rivière, ça bouge, quoi. C'est un fluide, donc du coup, ça bouge. Donc ça a besoin de bouger. Et en même temps, ça a besoin d'énormément d'habitat, en fait, pour qu'une faune piscicole ou une faune à proximité du cours d'eau, donc, oiseaux, mammifères, etc., qui va pouvoir vivre. Mais en fait, on a besoin d'habitat. Et là, en l'occurrence, ce qu'on entend un petit peu la cascade derrière, en fait, c'est un aménagement qu'on a fait pour une espèce en particulier qui est la truite fario. Une truite fario, c'est un peu l'espèce cible sur ce secteur.
1: La truite sauvage.
2: La truite sauvage, ouais. La truite fario d'Auvergne, quoi.
1: En opposition à la truite arc-en-ciel.
2: C'est ça. Donc c'est la truite qu'on va retrouver. Donc il y a besoin d'eau assez fraîche, d'eau oxygénée.
1: Et vive.
2: Vive. Donc il va se retrouver dans des zones, en fait, plus peut-être de bassin versant, en fait, pas sur les secteurs de plaine. Et là, c'est un petit peu l'espèce qu'on va retrouver, parce qu'ici, avant, il y avait une chute de 1,50 m, 2 m, avant d'arriver dans le plan d'eau. Et donc, à moins de tout réaménager l'ensemble du site avec les aménagements de la commune, le terrain de tennis, etc., et ben, du coup, là, ce qu'on a fait, on a choisi de créer, en fait, ce qu'on appelle sa poisson, comme un escalier. Donc, on va lui faire des petites marches de 15-20 cm, de lame d'eau à lame d'eau, qui va lui permettre à la truite de pouvoir remonter le cours d'eau et pouvoir se reproduire, parce que ces truites-là, en fait, ils se reproduisent sur des petits graviers de 1 ou 2 cm. Ils vont pouvoir frayer dedans, ce qu'on appelle des frais de truites. Et du coup, pour se reproduire, eh ben, elles ont besoin d'espace. Elles ne vont pas se reproduire à un seul et même endroit. Elles ont besoin d'espace et se déplacer dans la rivière.
1: Donc elles vont migrer, en quelque sorte.
2: Donc elles vont migrer. On va dire que c'est un peu comme le saumon qui migre, mais beaucoup plus largement. Eh ben, là, c'est pareil, c'est un salmonidé. Et ça migre aussi, ça se déplace. Ça a besoin de se déplacer.
1: Pauline, quand on s'intéresse un petit peu à ces milieux naturels que sont les zones humides, on s'aperçoit en fait qu'on a un spectre très très large. Hein. On peut découvrir beaucoup de choses et des acteurs divers et variés.
0: Oui, c'est vrai, on va retrouver les espèces effectivement piscicoles, donc les poissons notamment. Et après tout ce qui est semi-aquatique, donc qui va avoir besoin du milieu aquatique mais qui ne vit pas dans l'eau, donc notamment les mammifères semi-aquatiques, dont la loutre ou le castor d'ailleurs. Et ensuite, on peut retrouver tout ce qui est chauve-souris. De nombreuses espèces de chauves-souris qui vont utiliser les arbres de cours d'eau, ou qui vont chasser au-dessus des cours d'eau, des rivières ou des plans d'eau pour vivre. Et certains aussi oiseaux qui sont vraiment liés aux cours d'eau.
1: Et tout un cortège d'insectes aussi, parce que là, il me faudrait presque une émission complète pour en faire l'inventaire, tellement l'expression ici de la biodiversité peut être diverse et variée. Et on va continuer à évoluer donc sur le territoire du parc, dans le bassin versant de l'Adore, et découvrir d'autres milieux à travers notre balade.
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5: Reportage à retrouver en replay hein, sur ici.fr et l'appli de Radio France, la série qui se réécoute en intégralité aussi le samedi de 11h à midi sur les ondes dissipées d'Auvergne en FM et en DAB+.

0: l'Italie pour la France. J'ai eu envie de vous revoir. Bah, c'est le nom de la tournée de Véronique Sanson. J'ai une bonne nouvelle. Elle s'arrêtera le 3 octobre prochain à l'Opéra de Vichy avec 11 personnes sur scène. On va se régaler. Dans l'intervalle, je vous propose de l'écouter avant le journal de 19h, Véronique.
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0: 1976, Véronique nous chantait Vancouver, 77 ans et toujours sur scène, femme qui a une énergie remarquable et vous aurez peut-être la chance de la voir le 3 octobre prochain à l'Opéra de Vichy, si vous avez pris vos billets, parce que je crois qu'il ne reste plus beaucoup de place malheureusement pour ce concert.
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0: Ici, il est 19h et c'est l'heure de votre journal. À 19h, le journal est signé Marine Logeny. Bonsoir Marine.
2: Laurent Nunez ordonne un contrôle de la police municipale de Carcassonne. Le ministre de l'Intérieur condamne à son tour ce soir des propos indignes après la révélation d'une vidéo où l'on voit et on entend surtout des policiers municipaux, un en particulier, tenir des propos racistes, homophobes, sexistes et complotistes. Ce brigadier chef est membre du RN, très proche de l'équipe municipale actuelle. La vidéo remonte à l'ancienne municipalité en 2025, mais l'actuel maire Rassemblement National a maintenu ses policiers en poste et se retrouve dans l'embarras. Christophe Barthès a tenu une conférence de presse à laquelle vous avez assisté, Sébastien Barriot.
3: Depuis son élection, Christophe Barthès est un habitué des polémiques, mais cette fois le maire de Carcassonne n'avait pas anticipé le tourbillon médiatique et c'est un élu plutôt gêné qui s'est présenté cet après-midi devant les journalistes, contraint de condamner et de lâcher le policier municipal mis en cause dans la vidéo, un proche de la mairie et membre du RN.
4: Ces propos sont scandaleux, propos racistes, misogynes, homophobes qui sont à vomir et qui sont inexcusables. Tous les protagonistes de cette affaire sont suspendus immédiatement et sanctionnés.
3: Dans les rues du centre-ville de Carcassonne, la vidéo fait réagir. Gabriel, 17 ans, ne comprend pas pourquoi le nouveau maire a maintenu jusqu'ici en poste le brigadier impliqué.
5: C'est quand même assez abject, assez choquant ce qu'ils disent. Ils sont censés nous protéger. Je ne pensais pas que dans la police, on pouvait tenir des propos aussi abjects. Ça nous donne un peu la mentalité du maire et de ce qu'il veut faire de la ville.
3: D'autres habitants, eux, refusent de s'exprimer au micro. Mais comme cette femme de 70 ans explique que les propos, une dizaine de fois notamment le terme « bougnoule » utilisé, ne l'ont pas choqué et qu'elle soutient le nouveau maire.
2: Sébastien Berriot, envoyé spécial d'ici à Carcassonne, SOS Racisme et le PRAP ont décidé de porter plainte. Rien n'est sorti de la réunion des distributeurs de carburant à Bercy aujourd'hui. Il n'y aura pas de plafonnement généralisé des prix ni de geste fiscal. Aujourd'hui, l'essence sans-plomb 95 E10 la plus consommée se vend en moyenne à 2,12 euros le litre, niveau record, et le gasoil à 2,29 euros le litre. Conséquence, la demande pour passer au bioéthanol explose car il est moins cher, quasiment 80 centimes. Près d'Auxerre, à Saint-Florentin, Nicolas Cador, gérant d'un garage agréé pour poser des boîtiers permettant de passer au bioéthanol, constate que ses clients sont plus nombreux.
6: Il y a eu effectivement une recrudescence nette. Dès que les carburants augmentent, la demande de flexfuel augmente aussi. C'est un appareil qu'on met sur la voiture qui va permettre au véhicule de pouvoir rouler avec les trois carburants, c'est-à-dire le 85, le 10 ou le sans-plomb 98. Sur un plein, comme vous voyez le prix à 0,90 centimes au lieu de 2 euros, ça va vite, hein. Par litre, donc c'est rapide.
7: Là, en ce moment, vous recevez des coups de fil.
6: J'en ai eu encore deux hier, on a des demandes régulières. Ouais, ils sont dans l'économie, donc c'est dépenser un peu d'argent au départ pour rentabiliser rapidement, et puis une fois que c'est fait, hein. Donc ça fonctionnera toujours. L'idée, c'est qu'en une année d'usage de la voiture, vous avez remboursé l'installation de votre boîtier.
2: Et selon l'INSEE, le carburant pèse de plus en plus dans le budget des Français pour environ 5 millions de ménages, et il représente plus d'un mois de salaire par an. 64 000 habitants doivent encore être approvisionnés par des camions-citernes ou des bouteilles d'eau pour boire, pour manger, pour se laver. Constat de Monique Barbu, aujourd'hui la ministre de la Transition écologique faisait un point presse sur la sécheresse, une sécheresse qui a des conséquences également sur les bouteilles de champagne. Elles vont pouvoir dépasser cette année les 13 degrés d'alcool. La filière vient d'obtenir une dérogation exceptionnelle, Damien Mestre.
8: Des champagnes à 13,5, 14, voire 15 degrés d'alcool, ce sera théoriquement possible cette année. La faute au niveau de sucre très important dans les raisins à cause des conditions météo de cet été. Dérogation théorique, puisqu'en pratique, cela va concerner très peu de producteurs, probablement moins d'une dizaine, car contrairement à la majorité des autres vins, le champagne est bien souvent un assemblage de plusieurs millésimes. Il est donc possible de compenser ce niveau d'alcool en mélangeant le cru 2026 avec d'autres années. Quoi qu'il en soit, cette dérogation reste un signal, met en garde Maxime Toubar, co-président du comité champagne qui regroupe la profession.
9: En tout cas, nous, ce qu'on considère, c'est que cette année, ce sera sûrement la norme pour les années qui viennent. On risque d'avoir des cépages qui disparaissent aussi, hein, qui ne correspondent plus au climat qui est aujourd'hui de plus en plus un climat méditerranéen ici en Champagne.
8: Le seul motif de réjouissance cette année, conclut-il, c'est la qualité exceptionnelle des raisins qui ont pu être sauvés. Les vignerons s'attendent à un champagne d'une très grande qualité.
2: Damien Mestre, 74 départements sont encore placés en situation de crise à la sécheresse. Du foot, le Paris Saint-Germain débute sa campagne européenne ce soir en accueillant le Slovan Bratislava. Première journée de Ligue des Champions et coup d'envoi au Parc des Princes à 21h.
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0: Cet après-midi, le temps reste assez nuageux et nettement plus frais. Comptez 13 à 16 degrés en fin d'après-midi avec un ciel bien nuageux sur les secteurs montagneux. Quelques ondées résiduelles restent possibles, mais le risque de pluie diminue en soirée. La nuit sera fraîche avec des minimales autour de 7 à 9 degrés, voire moins dans les secteurs d'altitude. Jeudi, amélioration avec des éclaircies de plus en plus larges, des températures qui se situent autour de 20 degrés. Il fera 22 à Issoire, il fera 20 degrés au Maillet de Montagne, comptez 24 degrés à Moulins.
2: 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Et dites-donc, c'est l'heure, Décibel, c'est parti.
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2: Salut à toutes, salut à tous et bienvenue sur votre radio Ici, c'est Décibel jusqu'à 20h. J'espère que tout va bien pour vous et que vous êtes prêts à écouter plein de belles chansons ensemble. Nous célébrerons ce soir l'anniversaire d'Emma de Caunes, mais c'est pas elle qui chantera, vous vous en doutez, elle a beaucoup de talent mais pas celui-là. Un petit blind test qui appellera au secours, un petit coup de cœur. Un joli duo entre Yoa et Marine. Et puis notre invitée de ce soir, la délicieuse Élodie Frégé.

Élodie Frégé qui va encore une fois nous éblouir puisque son prochain projet est assez dingue. Elle va chanter les chansons de Michel Berger accompagnée de milliers de choristes. Elle nous expliquera ça tout à l'heure. Elle est l'invitée de Décibel. Mais démarrons ce soir en vous donnant des nouvelles de Johnny Clegg. Alors non, pas de miracle, hein, il est mort depuis 7 ans, il ne nous annonce pas son retour. J'adorerais avoir ce genre de pouvoir, mais ça n'est pas encore au programme. En revanche, les mémoires de Johnny Clegg vont être publiées à l'automne. Johnny Clegg, donc chanteur sud-africain, qui était très engagé politiquement. Dans ses carnets, ça parle de musique, puisque c'est son métier, mais politique beaucoup. Son combat, donc très médiatique, partout dans le monde, contre l'apartheid et pour la libération de Nelson Mandela. Alors le livre traduit en français aux éditions HarperCollins France, à qui il faut quand même tirer un autre chapeau parce que ils font des efforts de dingue pour nous proposer à nous, public français, d'excellentes biographies musicales, que ce soit Lily Allen ou Johnny Clegg. Voilà, ça fait plaisir de les avoir en version française. Il s'appelle le livre Johnny Clegg, journal d'un Zoulou blanc. Il sortira le 11 novembre et c'est le fils de Johnny Clegg qui fera le tour des médias pour en faire la promotion. On verra si on l'invite dans Décibel. En attendant, on va lire le livre et écouter Assim Bonanga, c'est Johnny Clegg avec le groupe Savukar, mélange noir et blanc qui n'était certainement pas consensuel à l'époque en Afrique du Sud et qui était drôlement courageux. Une chanson dans laquelle il appelle de ses voeux la libération de Nelson Mandela.

0: Un des tubes de l'album Third World Child, Johnny Clegg, énorme carton en France en 1987, c'est-à-dire il y a près de 40 ans, incroyable. Et les mémoires de Johnny Clegg, donc journal d'un Zoulou blanc, sortiront le 11 novembre en France.
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0: Notre coup de cœur du soir vient du label indépendant Panenka Musique. La chanteuse, elle, oh, normalement vous en avez déjà entendu parler, elle s'appelle Yoa, petit diminutif de son vrai prénom Johanna. Yoa a sorti son premier album, La Favorite, l'année dernière. Elle a reçu la victoire de la révélation scène aux victoires de la musique, bravo à elle. Yoa qui effectivement a fait énormément de concerts, mais pas que, c'est aussi elle qui posait nue cet été dans le numéro spécial sexe des Un Rock. Bah oui, toujours un peu de culture, vous savez, dans cette émission. Alors Yoa a eu la bonne idée de sortir la réédition de son album La Favorite en ajoutant des petits titres inédits et puis en invitant une copine, alors pour le coup pas du tout sur un label indépendant puisque c'est Marine, la gagnante de la Starac, mais ensemble elles font une version géniale de la chanson Princesse K.O. sur la réédition donc de l'album de Yoa. C'est notre

0: Le coup de cœur du jour de Décibel, Princesse K.O., Yoa et Marine. Merci d'avoir choisi Décibel. On est ensemble jusqu'à 20h. Notre invitée de ce soir, vous la connaissez bien, c'est Élodie Frégé. Mais là, elle va vous surprendre une fois de plus, parce que son nouveau projet, c'est de chanter du Michel Berger.
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0: Berger Story avec Élodie Frégé. On en parle dans Décibel, à tout de suite.
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0: avec On jettera nos montres.
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2: Et ce soir, c'est Élodie Frégé qui fait l'actualité musicale. Bonsoir Élodie.
3: Bonsoir.
2: Bienvenue dans Décibel. Oh, dès le bonsoir, moi je suis cuite.
3: Ah
2: je,
3: bon
2: vous aime, je vous aime tellement.
3: Pourtant, je n'ai pas allumé le four, mais...
2: C'est ça. Élodie Frégé a gagné la Star Academy en 2003. Elle est chanteuse, elle est autrice, elle est compositrice, elle joue de la guitare, mais comme un ange. Également comédienne, du ciné, ouais, de la télé, enfin voilà, mille choses. Mais ce que j'aime chez vous, Élodie, c'est que vous pouvez tout chanter. Vous chantez du Renaud.
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2: Avec autant des anges que du Disney. Et là, c'est presque le plus difficile, la reine de la soul aux yeux bleus de Steve Springfield.

0: Régé, mesdames et messieurs. Alors, qui a sorti quand même 4 albums aussi, il faut bien le dire.
1: Oui.
0: Voilà.
1: Je sais, c'est pas assez.
0: Alors non, effectivement, je vais vous remettre au boulot un peu plus tard.
1: Oui,
0: on va en parler. Mais là, donc, l'actu qui nous remue en ce moment, vous concernant, c'est que vous allez chanter du Michel Berger, et pas n'importe comment, hein, dans le cadre du Chœur Spectacular, qui, déjà depuis plusieurs années, est connu pour ça, assembler de grands chœurs, de centaines, voire parfois de milliers de choristes, ouais, avec des voix qu'on aime. Et là, cette fois-ci, la voix, c'est vous, et le répertoire exploré, c'est Michel Berger. Racontez-moi comment ça vous est arrivé, ce projet.
1: Eh bien, on m'a contacté tout simplement pour me demander d'être la soliste de ce beau projet. Au début, j'avais un peu peur parce que je me disais, alors attends, c'est quand même un gros truc, il y a une grosse tournée, il y a, je sais pas, 35 dates, un truc comme
0: énorme.
1: Ça.
0: Là, vous avez déjà commencé. Hein,
1: Et en plus, c'est des gros espaces, quoi. Là, on a déjà commencé, on a fait Bobino. Bon, Bobino, c'était encore, encore familial, quoi.
0: Vous avez fait le théâtre antique d'Orange.
1: Et ouais, ça, c'était le plus gros.
0: Ça,
1: vraiment, j'ai cru que j'allais m'évanouir. Mais, finalement, les voix m'ont porté.
0: Ouais.
1: Et le public aussi, parce que c'est très apprécié, en fait. Ce spectacle est très apprécié. Les arrangements sont sublimes. Puis là, on part en tournée et on fait des grosses salles, quoi. Donc, on fait des zéniths, des choses comme ça. Et moi, j'ai pas l'habitude de ça. Et puis, je me suis dit, ah mince, j'ai pas sorti d'album depuis 13 ans, si je me remets dans un truc où c'est les reprises de quelqu'un, mais si c'est quelqu'un que j'admire, c'est compliqué. Est-ce que je le fais? Est-ce que je le fais pas? Puis finalement, je me suis dit, allez. Puis en plus, ça va peut-être permettre aux gens de se souvenir que je sais chanter quelques trucs, quoi.
0: Effectivement, parce que c'est des chansons qu'on a tous dans l'oreille, dans le cœur, qui sont pas faciles à chanter et que vous appropriez. Il y a donc des moments de solo, puis il y a des moments assez incroyables quand même qui filent les poils avec tous les choristes. En tout, dans toute la tournée, il y a 6300 choristes qui vont participer. Et donc les prochaines dates, ça sera le 12 septembre à Montpellier, et puis encore Lyon, Châteauneuf-sur-Isère, Dijon, c'est déjà complet, Angers, Nantes, Saint-Grégoire, et là c'est que le mois de septembre. Je vous parlerai d'octobre un peu plus tard. Mais avant, j'avais envie de savoir, vous, perso, Élodie Frégé, la musique de Michel Berger, c'est quelque chose, quoi? C'est un peu l'enfance, c'est l'adolescence, c'est quel moment?
1: J'ai aussi accepté pour ça, parce que c'était un artiste qui me plaisait énormément. Je sais que l'année d'avant, par exemple, c'était Claude François, et là, je pouvais pas.
0: Et moins d'atomes crochus.
1: Non, voilà. dans l'absolu, même humainement, après ce qu'on sait, c'est dommage, quoi. Parfois, de devoir séparer l'homme de l'artiste, mais pour moi, Michel Berger, je trouve que son humanité, sa délicatesse, son intelligence, en fait, tout ça, ça se ressent dans sa manière d'écrire et de composer, et aussi sa manière d'interpréter, de choisir son trajet, de choisir ses interprètes aussi. Enfin, d'accepter peut-être qu'on le choisisse aussi comme producteur. Je suis hyper impressionnée en fait par son parcours. Et puis quand j'étais enfant, je ne savais pas tout ça, mais j'écoutais tout simplement les chansons, les premières chansons qu'il a commencé à écrire quand il répondait à Véronique Sanson qui écrivait Amoureuse. Enfin, ça m'a bouleversée très jeune, en fait.
0: Je pense que même quand on connaît pas l'histoire, en fait, comme quand on est enfant, on est des petites éponges à émotions.
1: Oui.
0: On sent qu'il y a quelque chose de différent.
1: Je pense qu'on a l'intuition du grand sentiment qui passe à travers l'art. Donc la musique est un art, majeur ou mineur, je ne me prononcerai pas.
0: Alors, il y en a un autre que vous n'allez pas trop aimer, mais Gainsbourg disait que c'était plutôt mineur, la chanson.
1: Ouais, ouais, ouais. Je sais pas, je dessine plus assez bien pour dire que. Donc, finalement, c'est mon art majeur à moi. Et voilà, il faudrait que je le fasse plus souvent. Et c'est vrai qu'après, à l'adolescence, ou un peu plus tard, en tout cas, je suis tombée folle amoureuse de Starmania.
0: Ah, ouais.
1: Que je n'ai jamais vu en vrai sur scène, mais que j'ai vu à la télé tout simplement, et que j'ai saigné en disque et avec mes frères et sœurs. Et en tout cas, c'est un opéra rock tel qu'il n'en existera peut-être plus, je sais pas.
0: Possiblement.
1: Parce que vraiment, ça s'inscrit dans le temps. Il y a une modernité, le choix des interprètes. Évidemment, Luc Plamondon, les textes, le thème, en fait, de ce spectacle. Tout ça, en fait, ça a nourri l'enfant et l'adolescente que j'étais en tant que peut-être artiste.
2: Merci.
0: Et aujourd'hui, donc, vous rendez hommage à Michel Berger avec le cœur spectaculaire. Berger Story, c'est le nom du spectacle. Les choristes et la soliste qui est avec nous ce soir, Élodie Frégé. On se ferait pas un petit message personnel, mais chanté par Michel Berger.
1: Ah, oh!
0: Ça vous dit?
1: Ah, bah oui,
0: c'est une
1: choix.
0: De vos préférées. Hein. Oui. Vous la chantez celle-là sur scène?
1: Je la chante sur scène. Ouais.
0: Alors, on révise ensemble. Michel Berger.

0: comment faire pour chanter une telle chanson sans pleurer. Michel Berger est arrivé à le faire. Élodie Frégé le fait aussi.
1: Oui, je le fais. Sans pleurer. Je le fais, mais c'est vrai qu'il y a des... Il y a des grands moments d'émotion pendant tout le spectacle. Hein. D'ailleurs, il y a un final sur Diego qui est incroyable. Les arrangements, enfin, toutes ces voix ensemble, c'est vraiment bouleversant. Et c'est vrai que c'est, moi, les chansons que j'ai choisies, et dont celle-ci qui est une de mes préférées, elles me font vibrer vraiment profondément. Et quand on entend les chœurs qui arrivent, surtout derrière soi, on a déjà de très bons musiciens, mais ouais. Avec les chœurs derrière, ça donne une dimension encore supérieure qui fait qu'il y a un moment où le cœur peut lâcher. Ou les larmes, je ne sais pas. Mais pour l'instant, j'ai pas pleuré parce que justement, il y a une énergie qui nous porte, mais je pleure à l'intérieur et c'est ce qui est très beau dans cette chanson.
2: Samedi soir, à Montpellier, puis Lyon, Châteauneuf-sur-Isère, Dijon, Angers, Nantes et Saint-Grégoire. Au mois d'octobre, le chœur spectaculaire et Élodie Frégé pour Berger Story. En octobre, donc à Plougastel, Chambéry, Annecy, Clermont, Orléans, Metz, Muret, c'est à côté de Toulouse, Narbonne, Mérignac, Lille, et puis les 3 et 4 novembre au Grand Opéra d'Avignon. Alors, Élodie, parlons...
1: Le Tour de France.
2: Ouais, parlons business maintenant.
1: Ah ouais.
2: J'ai dit, on gagne la Starac en 2003, premier album en 2004, puis le jeu des 7 erreurs en 2006, la fille de l'après-midi en 2010, Amuse-Bouche en 2013. Pas d'album depuis 2013, alors que, pardon, je vais le dire très franchement, quand même, merde.
3: De pudeur et d'impudence.
1: C'est moi qui chante. Et peut-être que il y a un peu d'inspiration de nos discussions avec Monsieur Biolay, quoi. Mais
2: la ceinture.
1: Mais c'est un cadeau qu'on m'a fait, quoi.
2: Comment t'appelles-tu ce matin?
1: Ah bah merci.
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1: C'est vrai qu'elle est pas si mal cette chanson.
2: Elle est excellente.
1: En fait, c'est fou parce que quand
2: le
1: on a
2: son
1: fait
2: de la guitare,
1: Thibaut Barbillon.
2: Bravo,
1: Thibaut Barbillon à la guitare. Non mais c'est vrai, c'est parfois moi j'ose pas me réécouter, je suis tellement dure et perfectionniste et puis les gens le savent pas mais parfois on s'en prend vraiment plein la gueule dans ce métier, c'est difficile de livrer un enfant un enfant comme un album, c'est comme un enfant en pâture si on veut à toutes les oreilles et à toutes les bouches.
2: C'est vrai, ça fait peur, ça peut faire mal parce que ça fait 13 ans là que vous avez pas sorti.
1: Ça commence à être long. Après j'ai fait beaucoup de choses, je me suis jamais arrêtée.
2: Je suis en train de vous dire que Élodie Frégé est une feignasse. C'est faux. Du théâtre,
1: j'ai pas gagné au loto,
2: de la télé, plein de participations, etc., beaucoup de scènes et tout, c'est pas ça.
1: Ma nouvelle vague pendant 10 ans, ça prend de la place.
2: Voilà.
1: D'ailleurs, comment t'appelles-tu ce matin? C'est Marc Collin en fait qui a réalisé cet album.
2: Mais on avait quand même l'envie.
1: En fait, c'est terrible parce que je suis. C'est très difficile à expliquer.
2: Ouais, on essaye.
1: Ouais. Mais en fait, c'est à la fois une très très grande envie qui est toujours là de façon sourde, quoi. C'est dans mon ventre. Et à la fois, elle est mêlée de peur, de procrastination, de. Je sais pas si je dois le dire parce que les gens ils disent que c'est une mode, mais c'est pas du tout une mode. Moi je le sais que depuis que je suis en CE2, moi je souffre de TDAH en fait.
2: Okay, ouais.
1: Donc je me soigne depuis peu parce que j'aurais pu être sous traitement depuis l'enfance ou l'adolescence du moins.
2: Donc c'est une difficulté à fixer son attention longtemps sur
1: exactement.
2: Un même sujet
1: et à se mettre à l'action.
2: Ouais.
1: Et plus tu recules en fait de ta ligne d'horizon qui pour moi est cet album. Qu'en plus je chéris déjà parce que moi j'ai déjà plein de chansons donc je pourrais faire un double album, un triple album peut-être mais je prends mon élan tellement de fois, j'ai pris mon élan tellement de fois et j'ai tellement reculé pour mieux sauter et puis je me suis tellement éloignée de cet horizon là que au final je le vois flou quoi, ça y est je commence à avoir des problèmes de vue mais je pense qu'il va falloir que je me mette un sacré coup de pied au cul et que je partage enfin ces chansons qui sont en fait qui sont mes enfants et c'est important de pouvoir les offrir et pas seulement les garder pour soi, c'est assez moche en fait finalement.
2: Alors c'est pas pour vous brusquer mais effectivement je pense que le pays est prêt. Élodie Frégé qui reste avec nous et qui va, alors pour le coup avec le TDAH ça va être marrant cette affaire.
1: Ça va, j'ai pris mon traitement ce matin.
2: Enfin, un petit questionnaire, choix cornélien. Ça va être drôle. À tout de suite.
1: Je transpire.
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0: Et merci d'avoir choisi ici pour passer votre mercredi soir. On est avec Élodie Frégé qui fait l'actualité musicale en ce moment à l'affiche du spectacle Berger Story. D'ailleurs, le cadeau du Blind Test ce soir, eh bien, c'est un petit t-shirt collector du spectacle Berger Story. Alors, si vous voulez vous inscrire au Blind Test pour tenter de gagner ce joli objet de mode.
1: Ah oui. Et je l'ai peut-être porté.
0: Ah, peut-être, on ne sait pas. Elle l'a repassé, vous en faites pas.
1: Oui,
0: 0-810-055-056, vous pouvez appeler Alexandra au standard. On jouera au Blind Test un peu plus tard, mais pour le moment, Élodie Frégé.
1: Oui.
0: Il est donc temps de vous faire le questionnaire des choix cornéliens.
1: Ah là là.
0: C'est pas forcément facile de choisir, mais il le faut.
1: Gauche.
0: On commence tranquille. Gauche.
1: Voilà,
0: Gauche ou ketchup ?
1: Gauche.
0: Ah. Gauche ou Nutella ?
1: Gauche.
0: Oh là là, ça va être bien. Ok, la première vraie question. Guitare sèche ou grand orchestre ?
1: Aïe, aïe, aïe.
0: Et voilà, ça y est. Elle
1: perd. Ah, ça y est, là, je pense à Chico Buarque, je sais pas pourquoi.
0: Oui,
1: je me
0: c'est
1: dis,
0: beau, c'est beau.
1: Dieu, c'est magnifique. On peut commencer par une guitare, nylon, et puis après, il y a un orchestre qui arrive, des voix. Est-ce que je peux mixer ? On commence par la guitare sèche et on finit en orchestre symphonique.
0: J'aimerais bien.
1: Symphonique.
0: Si vous mettez ça sur votre album,
1: bah,
0: qui arrivera,
1: voudrais,
0: oui. Ben voilà.
1: Ouais, j'ai plein d'idées. Hein,
0: Celle-là, faut la noter. Télé ou radio ?
1: Ah là là. Ah bah je sais pas, parce que moi je suis arrivée par la télé, donc je pourrais pas cracher dessus.
0: Oui, je rappelle pour ceux qui n'étaient pas là, gagner la Starac en 2003. Donc effectivement, la télé a une grande part.
1: Ça fait longtemps, mais...
0: Mais vous avez une voix de radio.
1: Ah oui ?
0: Ouais.
1: Mais tu sais, vous savez, on sait tu vous.
0: Comme vous
1: je
0: voulez.
1: Ne sais plus. Non mais quand j'étais enfant à l'école primaire, souvent le premier jour de la rentrée, les profs nous demandaient, ou au collège, nous demandaient ce qu'on voulait faire.
0: Ouais.
1: Et pendant une année, je crois que j'avais écrit animatrice radio.
0: Hey.
1: Parce qu'en fait, je ne me sentais pas d'être vue, mais j'aimais bien l'idée de rencontrer plein de gens, de poser des questions. J'avais un côté, j'avais envie de poser des questions, quoi, de faire parler les autres, puisque moi, j'avais du mal à m'exprimer, en fait, à cause de tout ce qu'il y avait dans ma tronche, quoi, toute cette pollution, toute cette pensée en arborescence, etc., qu'on connaît, nous les fous, quoi.
0: Elle a mis des guillemets avec
1: si
0: ses doigts.
1: Non, l'air. Mon Dieu, j'ai honte.
0: C'est mignon, les zinzins.
1: Nous, les zinzins.
0: Voilà.
1: Et en fait, après, ça y est, je me suis perdue dans mes pensées.
0: Non, mais la radio, en tout cas,
1: oui,
0: c'était peut-être une vocation.
1: Non, mais finalement, pour m'exprimer, j'ai trouvé la musique.
0: Ouais.
1: Jouer, chanter, danser aussi, c'était important, la danse. Mais la radio m'attirait pour ça, pour ne pas être vue et pouvoir utiliser seulement la voix et un seul vecteur.
0: 20 ans ou 40 ans ?
1: 40.
0: Ouais.
1: Ah ouais. Oh, putain. Ah non, c'est. Mais on pense pareil.
0: On est d'accord.
1: Ah non, mais c'est fou, quoi. Mais j'ai hâte d'avoir 70 ans.
0: Fille du matin ou de l'après-midi ?
1: Ah ouais, c'était pour l'album, en fait. C'est Cléo de 5 à 7, la femme d'à côté. J'étais sur des films de la nouvelle vague pour cet album-là.
0: Mais en vrai, dans la vie.
1: Donc, je. J'ai pu être fille du matin, mais parce que je rentrais tard. Je rentrais tôt le matin.
0: Fille du petit matin.
1: Fille du petit matin. Et de l'après-midi, ça m'a toujours séduit, en fait, ce truc de 5 à 7. J'ai l'impression qu'il se passe toujours des trucs affriolants, mais pas seulement dans des chambres d'hôtel, mais parfois, on a une idée. Je sais pas, l'après-midi, on se met à écrire, et puis ça continue, et puis on y passe la nuit, et puis au petit matin, y a une chanson, par exemple.
0: C'est
1: donc, c'est pas mal l'après-midi pour faire pousser quelques plantes dans son album.
0: Blonde ou brune? Non, ou rousse. On vous a jamais vu brune. Enfin, moi,
1: et
0: non.
1: Ben...
0: Je vous ai vu blonde et rousse.
1: Ouais, bah, je suis cendrée.
0: Ouais. Mais qu'est-ce que vous préférez?
1: Chauve.
0: Ça va bien avec le 70 ans, ceci
1: mais
0: dit.
1: Oui.
0: Il y a un truc de.
1: Oh,
0: on veut tout lâcher, quoi.
1: Moi, je me serais arraché les cheveux d'ici là, mais c'est sûr. Mais c'est une question très féminine.
0: Oui.
1: Moins féministe, mais bon, c'est pas grave.
0: Des os.
1: Mais pour tous les gens qui me disent oh, t'étais mis en blonde et les cheveux longs, de quoi je me mêle.
0: Ouais.
1: Et moi, j'adore ce roux, ce carré, parce que je trouve ça. Ça correspond à mon énergie en fait profonde, donc je me sens très bien comme ça. Voilà.
0: Un nouvel appart ou un nouvel album?
1: Ah c'est marrant. Ah c'est marrant que
0: Tu dis ça.
1: Pourquoi?
0: Vous êtes en train de déménager?
1: Parce que ça fait 21 ans que je suis dans mon appartement et j'ai envie de le quitter. Je sens une très grande envie de le quitter et peut-être que ça va coïncider avec la finalisation de cet album qui tarde à venir parce que j'ai besoin d'un espace vraiment pour travailler, pour m'isoler, pour créer en fait tout simplement et celui-là il est empreint de tellement de choses, de passages de vie, mon chat qui est parti au mois de juin, je sens qu'il faut que je m'en aille et que ça va être un renouveau.
0: Alors peut-être pour terminer du coup ce questionnaire, un nouvel appart et un nouvel album.
1: Tout à fait.
0: Et en attendant, on vous écoute avec une chanson qu'on n'oubliera jamais. Hein. Élodie Frégé.
1: Moi non plus. Hein. Je vais pas l'oublier.
0: Ceinture.

0: Le jeu des 7 erreurs, un album sorti il y a une vingtaine d'années. Deuxième album d'Élodie Frégé, qui est notre invitée ce soir dans Décibel. Merci d'être avec nous, Élodie, ça fait trop plaisir.
1: Bah, merci de m'avoir invitée. Je ne savais pas quoi faire.
0: Et bah voilà, faut
1: je
0: pas
1: suis
0: hésiter.
1: Passée, on m'a dit de rentrer.
0: Vous savez où on habite. L'hiver, il y a le chauffage, l'été, il y a la clim. Oh, vraiment, ouais. Vous n'hésitez pas.
1: Mais c'est là que je vais habiter finalement.
0: Je
1: ne recherche plus d'appartement.
0: La maison
1: d'un radio.
0: J'anime
1: une nouvelle émission.
0: J'adorerais. En attendant, quand même, en septembre-octobre, on a un petit planning, Élodie Frégé, puisque vous chantez Michel Berger.
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0: Et déjà eu des dates incroyables à Paris, au théâtre Bobino, au théâtre antique d'Orange à Troyes, et puis là, la tournée continue. Donc ce week-end à Montpellier, puis Lyon, Châteauneuf-sur-Isère, Dijon, Angers, Nantes, Saint-Grégoire. Au mois d'octobre à Plougastel, Chambéry, Annecy, Clermont, Orléans, Metz, Muret, à côté de Toulouse, Narbonne, Mérignac, Lille et Avignon. Berger Story avec le chœur spectaculaire. Et puis, en octobre aussi, décidément, octobre 26,
1: ouais.
0: Il se passe des trucs. Vous retrouvez un camarade,
1: oui.
0: Qui lui aussi a été découvert grâce à l'émission de télé, à Starac.
1: C'est une prise de risque.
0: C'est votre copain Patchy Garat.
1: Et oui, tout à fait.
0: Et alors, mais vous êtes encore amis?
1: Le Basque, comme on l'appelle.
0: Le Basque.
1: Le fameux.
0: Vous êtes encore copain?
1: Ah ouais, ouais.
0: Vous étiez copain à l'époque?
1: Non, il m'a payé pour... Il m'a envoyé un chèque, il m'a dit, oh, ça va, là.
0: Non, mais ce que je veux dire, ça fait un bail, et chacun, trace sa route, et on reste pas forcément amis. Vous êtes toujours restés proches.
1: Nous, on est, alors, il y a des moments où on s'éloigne un peu plus, enfin, on se donne toujours des nouvelles, mais ouais. On se voit moins, mais c'est vrai qu'on a toujours gardé un lien, comme avec d'autres, hein, d'ailleurs. Et c'est vrai que, Patchy, en fait, a écrit et composé un album pour lui, qui sort bientôt, plus en 2027, je crois.
0: Ouais. Il a sorti l'année dernière, il était venu dans Décibel pour nous le présenter.
1: Ouais.

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1: Et l'église au milieu du village.
0: Tout à fait. Ah, Dieu. Et en fait, je lui ai dit, je vais venir te voir parce qu'on devait passer dans le coin avec des amis. Et il me dit, mais tu voudrais pas venir chanter cette chanson qu'on avait chantée un soir ensemble à Paris, un peu ivre, un peu ailleurs. Tu veux pas venir la chanter avec moi? Et puis on l'a chantée. Puis finalement, il m'a dit, mais c'est super à deux, en fait. Peut-être qu'on devrait l'enregistrer en duo. Et moi je lui dis, mais tu sais qu'on a tous les deux fait la Starac, donc on va avoir un problème, on va nous parler que de ça si on sort un duo. Mais j'ai très envie de chanter avec toi, et puis cette chanson je l'adore, je la trouve très belle, et puis son disque, j'ai écouté toutes les chansons de son disque, il est vraiment très beau, très fin, très touchant, très patchy quoi. Donc j'ai hâte qu'il sorte, et j'ai dit oui. Donc voilà.
1: Ça sort le 23 octobre, le duo Élodie Frégé et Patchy, avant qu'il ne soit trop tard.

0: effectivement le mois d'octobre, votre fille, Élodie Frégé. Et merci d'être venue nous voir.
1: Bah merci de... Non, encore une fois, hein, je suis très bien ici, moi.
0: Je sens qu'elle va revenir.
1: Non, mais parce qu'au début, je suis toujours un peu stressée, parce qu'effectivement, j'ai plein de stimuli divers et variés. Je me dis, qu'est-ce que je vais raconter pourvu que je dise pas, pourvu que je dérape pas.
0: Non, ça va, là, vous avez été bien.
1: Et en fait, au bout d'un moment, je me détends. Comme chez le psy, en fait, il faudrait que ça dure vachement plus longtemps.
0: Allongez-vous, prenez une petite boîte de Kleenex.
1: Ouais, c'est ça. Bah voilà, quoi, on se sent bien, on a envie de... Mais j'aime beaucoup cette chanson, vraiment, elle me touche, je suis très, très contente.
0: Et bien on la passera quand elle sortira en octobre, et d'ici là, bonne route, Élodie Frégé, et alors à bientôt.
1: Merci. À bientôt.
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2: Décibel qui continue avec le petit blind test. Oui, je sais, ça fait partie des habitudes qui sont là depuis la saison 1 de Décibel. Oui, si vous n'avez pas compté, on est en saison 5 maintenant, ça rigole pas. Et pour jouer au blind test avec nous, ah, des fidèles parmi les fidèles, eux ils sont là depuis la saison 1 de Décibel, c'est sûr. Il y a Marie-Christine. Bonsoir Marie-Christine.
3: Eh ben bonsoir Émilie, on est ravie de te retrouver et de faire le début de la saison.
2: Eh oui, c'est vrai, ça. Tous ceux qui passent en septembre, hein, vous avez des points bonus évidemment, ça veut dire
3: Ça fait bien.

0: Ah bah c'est la rentrée, hein, c'est normal, on marque des points avec la prof principale.
1: Ouais. Comment vas-tu après cet été caniculaire?
0: Eh ben écoute, ça va très bien, je suis contente de retrouver la radio, j'avoue. Et après, moi la canicule, j'ai eu de la chance, parce que comme j'étais dans la Drôme, on n'a pas eu si chaud.
1: Oh.
0: Voilà.
1: Ah bon?
0: Ouais, ça a été.
1: D'accord.
0: Ça a été. Et toi?
1: Ah bah écoute, j'étais pas très loin puisque moi je suis dans la Haute-Loire, donc on a eu très chaud.
0: T'as eu très chaud, ouais.
1: Très chaud.
0: Et Gaëtan, alors est-ce qu'il a eu chaud? Ah ben il n'est pas là encore Gaëtan, d'accord, il a raccroché, on va le rappeler. Donc on reste sur Marie-Christine, mais ça tombe bien, je n'avais pas terminé avec toi. T'as eu très chaud, mais t'as profité quand même.
1: Oui, bien sûr, moi je suis partie en juin et je suis allée au Pays Basque, la première semaine de canicule. C'était vraiment merveilleux parce qu'il faisait une température très correcte pendant qu'il faisait la canicule ailleurs.
0: Ah ben voilà. Très bonne
1: chose. Donc j'ai au moins gagné ça. J'ai gagné une semaine de fraîcheur pendant l'été.
0: Bravo, bravo.
1: Voilà, c'était le bon plan.
0: Le thème du blind test de ce soir, ce sont les chansons qui appellent au secours. Ben oui, ça peut arriver parfois, des chansons de la sorte. Et Gaëtan est là également, ça y est, pour jouer avec nous. Ça va Gaëtan?
2: Ça va très bien, Émilie, et vous?
0: Ah ben oui, ça va super. Gaëtan, tu connais Marie-Christine ou pas?
1: Qui vient jouer avec Gaëtan. Nous.
2: Non, pas du tout. Bonjour Marie-Christine.
1: Bonsoir.
0: On joue tous ensemble. Bonsoir. Et tout le monde gagne, évidemment. Je ne sais pas chez qui sonne le ding-dong, mais c'est pas grave.
1: Ah ben, c'est des petits enfants qui ne savent pas quoi faire qui sonnent chez moi.
0: C'est pas vrai?
1: Oui. Oh, je viens les voir partir en courant.
0: Ça me fait penser à cette BD que je lisais quand j'étais petite qui s'appelait Quick et Fluc. C'est Quick et Fluc, mais Fluc, ça s'écrivait Flupque. Alors là, il y a Iris qui réalise l'émission. Vu qu'elle a 12 ans et demi, évidemment, elle ne connaît pas ces BD de vieilles personnes. Elle lisait des mangas. Mais je vous promets que Quick et Fluc, c'était deux petits héros belges et ils faisaient plein de bêtises comme ça. Ils allaient sonner.
1: C'est pas très grave.
0: Ça va. Donc Marie-Christine.
2: Et moi aussi, je le faisais, hein, fut un temps.
0: Gaëtan, petit fripon, c'est pas vrai?
2: Oui. Je faisais aussi, des canulars téléphoniques pour embêter mon grand-père.
0: Oh. Tu disais quoi, ton papy au téléphone?
2: Des canulars préenregistrés en disant que c'était le livreur de pizza ou le chauffeur de taxi ou des choses comme ça.
0: Mais qui sont coquins. Alors du coup, en parlant de ça, j'ai oublié de vous dire que donc le cadeau c'était le t-shirt collector du spectacle spectaculaire Berger Story avec Élodie Frégé. Oh. Et vous en avez évidemment chacun un exemplaire. Wow. Gaëtan et Marie-Christine. Bon. Allez, maintenant on joue. On cherche les interprètes des chansons et on a besoin de dire son prénom avant de donner la réponse. Ça vous le savez, Marie-Christine, Gaëtan. Première chanson qui appelle au secours, car aujourd'hui c'est la journée mondiale des premiers secours. Qui chante ça?
2: Gaëtan. C'est Daniel Balavoine.
0: Oui. Une seconde plus tard, Marie-Christine, mais effectivement, Gaëtan a été rapide.
1: Gaëtan a dégainé.
0: Comme une flèche. Un point pour Gaëtan, sauver l'amour de Daniel Balavoine. Allez, on continue. Cette fois-ci, c'est en anglais. Mais qui appelle au secours?
2: Gaëtan. Peut-être Britney Spears, mais je ne suis pas sûre.
0: C'est pas Britney, mais c'est vrai que sur l'intro, on pourrait se tromper. C'est une chanteuse, alors qui chante en anglais, mais qui vient de la Barbade. On attend son album, ça fait 10 ans qu'on attend un nouvel album d'elle. Elle est aussi une égérie de mode, elle a une marque de lingerie, une marque de cosmétiques. Et son petit surnom, c'est Riri.

0: SOS. Rihanna appelle au secours. Un point pour Marie-Christine, un point pour Gaëtan. Et une dernière chanson pour vous départager. Qui appelle au secours?
1: Gaëtan.
2: Michel Berger.
0: Alors, Gaëtan me dit que c'est France Gall qui chante. Oui, Marie-Christine me dit que c'est Michel Berger qui signe la musique. Oui, tout le monde a gagné. Voilà. Oh, au secours, j'ai besoin d'amour. Je l'ai mal chanté, peut-être, mais ça m'a fait plaisir. J'ai besoin d'amour. Au secours, j'ai besoin d'amour. Marie-Christine et Gaëtan, je vous embrasse et je vous félicite. Vous avez tous les deux gagné.
2: Merci beaucoup, Émilie.
1: Merci beaucoup, Émilie.
2: À la revoyure, à bientôt.
0: Évidemment,
2: merci beaucoup.
0: 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Et quitte à appeler au secours, autant le faire à Liverpool avec les Beatles.

0: Ah, y a pas à dire, hein. Un bon Beatles, ça détend.
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0: Et c'est l'heure de la chanson anniversaire aujourd'hui. Emma Decaune, la fille de son père Antoine Decaune. Emma Decaune, actrice et présentatrice de télévision, fête ses 50 ans. Joyeux anniversaire à Emma Decaune, qui fait partie de notre culture musicale parce qu'elle animait une super émission de musique sur Canal qui s'appelait La Musicale. Elle y avait notamment accueilli Iggy Pop pour une émission restée dans les annales. Et vous pouvez aussi d'ailleurs la trouver sur YouTube. Très bonne intervieweuse et puis grande fan de musique, elle faisait vraiment passer sa passion, c'était super. Et puis Emma Decaune, elle a joué dans un clip qui est resté, lui aussi, le clip d'une chanson qui fêtera ses 30 ans l'année prochaine, Si c'est bon comme ça, gros tube de Sinclair en 97 sur son album La Bonne Attitude. Sinclair et Emma Decaune, à l'époque, ils étaient amoureux, alors c'était trop chouette de la voir, elle, dans le clip. On se réécoute la chanson et bon anniversaire, madame.

0: L'année prochaine, et Sinclair, lui, continue à nous épater sur scène. N'hésitez pas à aller le voir. Il fait une grande tournée à partir du mois d'octobre. Ça commence au Festival de Marne le 9 octobre à Ormesson-sur-Marne. Et puis ensuite, tu passeras un peu partout en France, à Limoges, à Troyes, à Strasbourg, à Dijon, à Metz. Pour les Parisiens, tiens, rendez-vous au Zénith de Paris, La Villette, le 25 novembre. Et puis, il y a aussi des dates à venir en 2027. Allez, Décibels, c'est terminé pour ce soir. Merci à l'équipe de l'émission. Il y avait Alexandra Sackberg, Vincent Désière, Iris Guitoni et Mélodie Chaïb. Retrouvez à 20h Éric Bastien et sa nouvelle émission. Il n'y a pas que Paris dans la vie. Et n'oubliez pas, Décibels revient sur votre radio ici demain à 19h. Soyez au rendez-vous. Bisous.
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4: Bonsoir à tous, bienvenue sur ICI, très heureux de partager ce début de soirée ensemble, avec l'ensemble d'ailleurs des radios locales de votre radio ICI. C'était la rentrée il y a encore quelques jours, et qui dit rentrée dit nouveau rendez-vous. Chaque soir jusqu'à 21h, je reçois un invité ou une invitée qui prend le temps de voyager à l'intérieur de sa vie pour faire ressurgir tous les lieux qui ont façonné son existence. Une balade qui ce soir nous conduira aux quatre coins de la France. On ira faire un tour en mer Méditerranée. Ça va d'ailleurs beaucoup toucher notre invité, vous le découvrirez un petit peu plus tard. Et puis on ira dans le Sud-Ouest pour vous proposer des solutions de système de garde autour de nos animaux du quotidien. Bienvenue sur ICI. Notre invitée est pétillante, son sourire est aussi large que sa gentillesse. Journaliste, animatrice de radio, de télévision, la connue dans les maternelles, sur France 5, tout le monde a son mot à dire. De retour d'ailleurs depuis quelques jours sur France 2, elle est aussi romancière. Son premier roman, La fille au père, a été un vrai succès, plus de 100 000 exemplaires vendus. Alors le second vient de sortir le 2 septembre en librairie chez Albin Michel et s'appelle La femme effacée. On en parlera ce soir, j'ai le plaisir d'accueillir Sidonie Bonnec. Bonsoir Sidonie Bonnec.
0: Bonsoir Éric Bastien, bonsoir à tous, quelle joie de revenir dans cette belle maison.
4: On est content de se retrouver avec Sidonie, parce que pour les plus fidèles, exactement, et c'est gentil, pour les plus fidèles et personne ne l'a oublié, vous étiez sur à l'époque France Bleu, devenue nouvelle marque ici, entre 2020 et 2022 pour Minute Papillon.
0: Oh, qu'est-ce que j'ai aimé. Cette émission de culture générale, 14-15h, et c'était la régalade de bosser avec vous tous, et je suis assez émue d'être là, donc c'est un nouveau lieu.
4: Nouveau lieu,
0: mais
4: nouveau
0: studio. Mais les voix, les talents sont toujours là, et je suis ravie.
4: Sidonie, merci d'être avec nous. L'été vient de se terminer. Je ne sais pas si vous avez eu un petit peu de temps pour vous quand
0: pour
4: je vois l'écriture d'un livre qui arrive là.
0: J'ai écrit. Alors, par contre, j'avais pas eu de vacances pendant un an, mais j'ai bien savouré l'été.
4: C'est la rentrée. On va parler de la rentrée. On va parler de ce rythme de vie. Mais je ne sais pas si vous êtes prête à vous balader un petit peu partout dans votre France finalement.
0: Mais oui, parce que c'est l'histoire de ma vie. Donc
4: c'est vrai, mais peut-être que des fois on n'a pas envie de regarder l'histoire de sa vie, où on se dit bon, c'était bien, mais j'accélère, je vais de l'avant.
0: Je suis pas nostalgique.
4: Vous n'êtes pas du genre.
0: Mais je suis contente de me laisser porter par vous.
4: Bon, alors. Remontons le temps, on y va tout de suite. Allez, fermez les yeux un instant, parce qu'il y a plein de lieux. Vous allez l'entendre avec Sidonie. Imaginez la carte de France que vous connaissez, Sidonie, vous le voyez, cet hexagone. Où est-ce qu'on va? Premier lieu qui vous inspire, là, vous avez envie d'évoquer.
0: Aix-en-Provence.
4: Ah, ça m'étonne pas. C'est une des villes qui a le plus compté pour vous dans votre vie?
0: Oui, pourtant je suis d'origine bretonne, mais Aix-en-Provence, c'est une des haltes que nous avons pu faire avec mon papa, ma maman et mon petit frère, qui est né d'ailleurs à Aix-en-Provence, il était joueur de foot professionnel. Et Aix-en-Provence, j'avais 8, 9 ans, 10 ans, c'était le soleil, la douceur des petites places, les fontaines, j'entends encore l'eau des fontaines, je vois ces bâtiments anciens, la douceur, la joie des habitants, qui vivaient un peu dénudés, ce soleil un peu permanent. J'ai adoré vivre là, avec Marseille tout près, qui est très différente, mais aussi très séduisante. Ah là là. Et j'ai la nostalgie de cette ville.
4: Les cigales.
0: Quand on a dû partir, j'étais très, très triste.
4: On va y repasser à Aix-en-Provence parce qu'on aura des choses à se dire. Mais alors, vous êtes né à Reims,
0: oui.
4: Dans la Marne. Ça n'a pas duré longtemps?
0: Non, parce que mon papa était joueur là-bas en première division à Reims. Oui. Et donc, c'était le stade de Reims. C'était vraiment quelque chose de très important à l'époque. Et c'est la première division. Et il a eu un accident, malheureusement. Je suis née, donc ça, c'était pas un accident. Mais il a eu un accident. Et sa carrière de foot, en fait, a été un peu chahutée à ce moment-là. Et on est parti. Donc, moi, je ne suis quand même jamais... J'ai vécu 6 mois
4: Donc, ah oui, donc c'est vraiment très court.
0: Voilà, donc je ne suis jamais retournée dans cette ville un petit peu.
5: Vous êtes jamais retournée ?
0: Non, parce que c'est, pour mes parents, c'est quand même symbole d'un peu de souffrance.
4: Oui, je comprends.
0: Donc j'ai peu l'occasion d'y retourner. Voilà. J'y retournerai.
4: Du coup, vous quittez Reims assez rapidement. Et vous allez où ? Quel est le deuxième lieu qui arrive assez rapidement dans votre
0: Nîmes.
4: Vie ? Nîmes. Alors, vous avez 6 mois, donc, du coup.
0: Oui.
4: Mais vous allez rester combien de temps, du coup ?
0: Ah non, pas du tout. Je vais à Brest. Vous voyez, attendez, je suis perdue. Je vais à Brest.
4: Vous savez, il y a une quinzaine de lieux où elle a
0: oui,
4: vécu.
0: Oui, c'est donc, terrible. Je vais d'abord à Brest.
4: Ok.
0: Alors Brest.
4: Alors c'est la pointe. Hein.
0: Ah c'est la fin de la. Moi j'adore Brest. J'adore. En plus j'ai toujours mon oncle et ma tante Bernard et Françoise qui habitent à Brest. Mon oncle était cordonnier là-bas et ma tante était infirmière en néonate. Et j'adore cette ville. J'adore comment elle a évolué. Je trouve que c'est une ville au vent. C'est une ville très moderne maintenant avec. Ici passe plein de choses et pourtant elle a été détruite pendant la guerre, elle a beaucoup souffert. C'est magnifique, c'est le, alors j'allais dire le cœur de la Bretagne. Alors que c'est pas au centre de la Bretagne, mais c'est vraiment une Bretagne fougueuse.
4: La Bretagne, alors on va aussi y retourner un petit peu plus tard dans cette émission parce que Aix-en-Provence ou encore la Bretagne, ce sont des choses qui comptent pour vous faire plaisir, Sidonie.
0: Ah bah oui. Je dois dire quelque chose ?
4: Rien du tout.
0: Ah non, je vais écouter.
4: C'est juste de la musique.
0: Je dois juste danser.
4: Bah, c'est breton. Ah, mais si vous voulez, vous êtes.
0: C'est
4: vous
0: un fesnoz.
4: Totalement.
0: Ah, ça me rappelle mes fesnoz d'étudiante quand j'étais à Rennes, voilà, à la fac de lettres, en Hippocagne, voilà, on dansait.
4: Yannick Bonnec, vous l'avez dit, footballeur, ailier gauche, hein, ouais. C'était son poste. Normand, lui d'ailleurs, hein, il est né où du coup ?
0: Il est né à Caen. À Lisieux, oh là là, Lisieux.
4: Il est né à Lisieux, donc ouais. Lisieux, vous avez eu l'occasion d'y aller, du coup, Lisieux, vous connaissez un petit peu ?
0: Quand oui, mais pas Lisieux.
4: Et quand ça se fait ?
0: On est tellement de partout avec mes parents, on a tellement bougé que, eh bien, il y a des lieux sur lesquels on ne retourne pas. Voilà, on choisit les lieux sur lesquels on retourne, mais celui-là, c'est vrai, j'avoue, non.
4: Christine, c'est votre maman.
0: Oui.
4: Ils se sont rencontrés où ?
0: Ah, mes parents, ils se sont rencontrés à Lorient. Ils avaient 17 ans.
4: Ah, c'est jeune.
0: Ah, c'est très jeune. Ils se sont rencontrés à 17 ans. Papa était un joueur de foot. Et il était présenté à maman par un autre joueur de foot que maman aimait bien aussi. Et puis, c'est mon papa qui a emporté le cœur de Christine. Et ils se sont mis ensemble très, très jeunes en Bretagne.
4: Brest, puis Nîmes. Ça y est, on y arrive. C'est Nîmes. On est d'accord. C'est Nîmes, juste derrière. Il y a 1200 km d'écart quand même entre la pointe du Finistère et Nîmes.
0: Mais quand vous avez un papa joueur de foot, c'est incroyable parce que vous êtes dans une ville et puis vous apprenez en une semaine que votre vie elle va changer et que alors parfois il y a des propositions, parfois il y en a qu'une, donc et puis nous on est les enfants, donc
4: quelle image vous avez de Nîmes, première image qui vous vient?
0: Moi j'étais fascinée par les arènes de Nîmes, j'avais assisté d'ailleurs à une corrida, j'avoue que ça j'avais pas trop aimé, un peu traumatisé,
4: okay,
0: mais je comprenais que c'était aussi la culture de moi, j'ai rapidement appris à m'adapter au lieu et comme je trouve que la France c'est 1000 pays, voilà, quand vous venez de Brest, vous imaginez que Nîmes, c'est un peu une claque quand même. Donc, c'est pas la même gastronomie, c'est pas le même vocabulaire, les accents. Mais en fait, ça m'a façonné. J'ai adoré devoir m'adapter un peu comme une plante qu'on rempote un peu partout.
4: C'est une vie itinérante que vous allez
0: vivre. Oui, c'est une vie de saltimbanque. Hein.
4: Et finalement, ça vous correspond ?
0: Bah oui, sauf que depuis que j'ai pu décider de mon destin, j'ai choisi Paris et je n'ai pas quitté Paris.
4: Ouais.
0: Donc je suis quand même contente d'avoir une petite routine.
4: Alors on parlera
0: d'ici un lieu à moi.
4: Quelques instants de Paris, même si c'est le mot qu'il ne faut pas prononcer,
0: oh là,
4: vous l'avez compris. Bah oui, non, parce qu'il n'y a pas que Paris dans la vie. Alors il y a Brest, il y a Nîmes, il y a donc la Bretagne, il y a le sud de la France et vous l'avez compris, il y a Aix-en-Provence, on va en parler d'ici quelques minutes. Vous êtes sensible à la nature et à l'environnement, Sidonie Bonnec ?
0: Ah bah c'est ma passion.
4: Alors ça tombe
0: et
4: bien.
0: Ma préoccupation.
4: Alors Benoît Perrault nous rejoint et avec lui on ouvre la revue des merveilles et justement allons en Méditerranée aujourd'hui, voilà qui va vous plaire, écoutez.
6: Est-ce que vous savez combien on dénombre d'espèces de mammifères marins en Méditerranée ? Pas moins de 21 et nous pourrions imaginer qu'on connaît leur vie par cœur, le territoire de chaque espèce, les lieux dans lesquels ils se nourrissent, ceux dans lesquels ils se reproduisent, et bien même si ça peut paraître fou, pas du tout. Et c'est pour cette raison que ICI est parti à la rencontre des responsables du parc naturel du Cap Corse et de l'Agriaté qui ont lancé le programme Horizon. L'idée, comprendre non pas seulement les mammifères marins, mais ce qui les unit à leur habitat.
7: La plupart du temps, les campagnes scientifiques sur les cétacés ou sur les oiseaux ne prennent en compte que l'observation individuelle des différentes espèces. Là, on a la chance de pouvoir de mailler de l'acoustique, des paramètres physico-chimiques, du phyto et du zooplancton, l'ensemble de la chaîne alimentaire et l'ensemble de la chaîne trophique jusqu'à le prédateur suprême qui est le grand dauphin, le rorqual, le cachalot et tout le reste. Et l'ensemble de ces éléments scientifiques vont nous permettre de comprendre tout ce système et tout ce fonctionnement. À l'échelle de la Corse, c'est une première.
6: Et finalement, qu'est-ce qu'il y a dans la mer Méditerranée? Des poissons, c'est tout?
5: Eh ben non, on a une richesse incroyable et en plus, on a une spatialisation de cette richesse. C'est-à-dire que ben, la salinité, c'est pas la même partout, la température, c'est pas la même partout, le phytoplancton, c'est pas la même partout. Et on a ce qu'on appelle notamment des zones frontales, donc où, via des courants très complexes, on a finalement tout le temps de la vie. Parce qu'on va avoir un apport de nutriments, un apport de plancton et toute la chaîne qui en découle.
6: Et oui, il est bon de rappeler que sous l'eau, il existe un véritable monde vivant. Un monde complexe et par complexité, comprenez, extrêmement riche. Un cadeau à préserver, qu'il soit gros comme une baleine ou tout petit comme du phytoplancton.
5: Parce que les grandes baleines que l'on voit, finalement, elles dépendent de tout ce qui est tout petit. Et du coup, ça n'a pas trop de sens d'étudier ce qui est très grand sans étudier ce à quoi la base, la raison pour laquelle elles sont là.
6: Et donc finalement, quand on parle de la planète Terre, ça sert à quoi d'observer et de savoir? Eh bien, comme dit l'adage, on aime ce que l'on connaît, on protège ce que l'on aime. Essayez, vous verrez, c'est une merveille. Merci France 3 Corse et merci au parc naturel du Cap Corse et de la Griatée. Rendez-vous sur parc-marin-cap-corse-agriatée.fr.
4: Merci Benoît Prospero et France 3 Corse via Stella, Sidonie Baudet.
0: Magnifique quand on... reportage.
4: Ben oui, quand on parle de mammifères marins, de cachalots, comme on l'entend, de dauphins, ça vous évoque quoi?
0: Dans la Manche, à Dinard, où habitent mes parents aujourd'hui, on voit des dauphins, ça paraît extraordinaire. Et moi, je suis une fille de la mer, parce qu'on a toujours habité pas loin de la mer. Donc la Méditerranée, je m'y suis baignée. C'est une espèce de belle fille un peu calme. L'Atlantique, la Manche, c'est beaucoup plus vivace, un peu fou. Moi, j'aime toutes ces mers. J'ai vraiment une passion pour les mers et les animaux. Et d'ailleurs, on ne connaît que 5 à 10% des espèces marines. Donc il y a encore beaucoup de découvertes à faire.
4: Alors ça va être l'occasion de retourner en Bretagne, à Dinard, à Dinan, à Cancale, à Saint-Malo, vous avez vécu. Et dans un instant, on ira dans le sud, à Martigues.
0: Ah oui.
4: Martigues. Vous êtes une fille du sud, Sidonie
0: oui,
4: Bonnec.
0: Aussi.
4: Sidonie est votre invitée avec ce livre, La femme effacée, publié chez Albin Michel, sorti le 2 septembre. Elle est à la télévision sur France 2 tous les soirs à 18h. Et elle est votre invitée jusqu'à 21h sur ICI.
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4: Et les plus belles mélodies de votre radio avec Boney M. et Sunny.

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2: Jusqu'à 21h, on prend le temps de vivre tranquille. On respire là depuis 20h et on s'installe partout en France en revivant le parcours, l'itinéraire de notre invité, Sidonie Bonnec. Son nouveau roman, dont nous parlerons à la fin de l'émission, est sorti il y a quelques jours chez Albin Michel et s'appelle La femme effacée. Bienvenue dans Il n'y a pas que Paris dans la vie. Terrains, on l'a évoqué tout à l'heure, vous y êtes resté à peine et vous allez beaucoup voyager au gré des mutations de votre papa joueur professionnel. Vous irez notamment à Brest, Sidonie Bonnec, mais alors ça va pas s'arrêter là, on a un petit peu évoqué le sud de la France, on a écouté quelques cigales tout à l'heure. Et avant de parler d'Aix-en-Provence, je crois qu'il y a eu Martigues.
3: Oui, il y a eu Martigues. C'est bizarre, j'ai des souvenirs d'école et de piano,
2: et vous voyez,
3: c'est
2: pas le...
3: J'avais
2: 4-5 ans,
3: c'est ça,
2: ouais.
3: Voilà, à peu près. Et bah, en fait, c'est surtout des souvenirs de week-end. Vous savez, ces week-ends où vous allez, soit vous prenez la voiture, vous allez au bord de la mer, il y a toujours de la mer, il y a des pinèdes, vous pouvez toujours faire des pique-niques, voilà, c'est des régions quand même, c'est une région extraordinairement agréable à vivre.
2: Alors, ce qui est intéressant, c'est que là, vous allez vous poser en région PACA pendant quelques temps.
3: Parce que c'était tout le temps des
2: courts séjours.
3: C'est vrai.
2: Là, vous allez rester
3: 2-3 ans.
2: Ouais, là, vous allez rester quand même une partie de l'enfance, de l'adolescence.
3: Oui, c'est vrai. Aussi, ouais. Aix-en-Provence, c'était jusqu'à mes 11 ans.
2: La Venise provençale, juste pour rappeler que c'est le nom que l'on donne à Martigues.
3: Oui, c'est vrai, la Venise provençale.
2: Si je vous dis les temps de Berre, si je vous dis.
3: Mais oui, bien sûr.
2: Mais oui, la Côte Bleue.
3: Mais oui, j'étais toute petite quand même. Hein.
2: Le miroir aux oiseaux.
3: Ça, je me souviens plus, c'est quoi?
2: C'est un des noms du port que l'on donne côté de Martigues.
3: Oui, c'est vrai que le port, je m'en souviens.
2: Vous alliez à l'école.
3: Oui.
2: Et vous allez à l'école ensuite à Aix-en-Provence.
3: Je me rappelle de ma maîtresse, Madame Bartoli.
2: Qu'est-ce qu'elle a fait, Madame Bartoli?
3: Elle était adorable.
2: Ah, bah tant mieux.
3: Elle me donnait envie de travailler.
2: Est-ce qu'elle fait partie de ces gens qui vous ont donné envie, justement, d'aller loin dans vos études ou dans votre vie? On a des visages comme ça, des gens importants.
3: Il y a trois femmes, à chaque fois, ce sont des femmes, bon, c'est un hasard, qui m'ont donné envie d'écrire. Qui m'ont donné envie d'inventer. On faisait des exercices autour de Molière, on faisait du théâtre, mais des petites choses toutes modestes, mais ça, elle excitait notre curiosité, notre créativité. Et je me rappelle de ça, et je me rappelle qu'à ces moments-là, je me suis dit, oh, un jour, j'aimerais bien raconter des histoires, j'aimerais bien faire ça, mais ça semblait tellement écrire un livre,
2: c'est
3: pense que c'est pour les autres.
2: Premier livre, 100 000 exemplaires, c'est plutôt là, ça y est, les preuves, elles sont.
3: J'ai attendu 40 ans avant d'écrire, enfin, j'écrivais des nouvelles, mais.
2: C'est l'âge de la maturité.
3: Voilà. Ben oui, mais vous savez, ça sédimente hein, dans le cerveau d'un être humain. Il faut du temps. Il faut avoir vécu des choses.
2: Et vous en avez vécu. Quand on arrive dans le Sud, on découvre aussi une mentalité, une culture.
3: Vous êtes
2: acclimaté assez facilement. On dit souvent que les Bretons sont un peu froids. Vous étiez à Brest, même pas longtemps, même gamine. Le Sud, c'est un peu plus.
3: En fait, les Bretons ne sont pas froids, mais on est. Bah oui, parce que je suis quand même bretonne.
2: Je suis dans des stéréotypes.
3: Il y a peut-être un côté. Oui, je sais. Il y a peut-être un côté où on peut être plus casanier, qui est peut-être un peu lié au temps aussi. Alors dans le Sud, il y a un peu plus de bonhomie, mais il peut y avoir aussi un petit peu plus de superficialité parfois.
2: Ouais.
3: Donc, mais moi, je me suis toujours adaptée. D'ailleurs, quand je suis arrivée dans le Sud de la France, j'ai commencé à prendre l'accent du Sud. Donc je disais plus rose, mais rose.
2: Et vous l'avez reperdu à nouveau?
3: Je l'ai rose, je dis souvent, où j'ai des mots comme ça qui reviennent, mais je crois que je voulais m'adapter aussi.
2: Ouais.
3: Donc, mais j'ai adoré, franchement. Une fois qu'on a l'habitude de déménager, ça devient un jeu presque.
2: Voilà. Aix-en-Provence, le chemin de l'école, c'est près de la Torse.
3: Oui.
2: Alors, c'est une rivière, la Torse.
3: Ouais, c'est vrai.
2: Alors, c'est un espace, j'ai regardé les photos, c'est un espace un peu aménagé.
3: Oui, ça a dû changer depuis 30 ans.
2: J'ai regardé des photos récentes, hein, c'est assez ombragé, il y a beaucoup d'arbres.
3: Je me rappelle des galipettes, il y avait des petites collines. L'hiver, quand il neigeait, on descendait sur des sacs poubelles. Et je traversais ce parc de la Torse pour aller à l'école, dans ma petite école où j'ai rencontré ma super amie Agnès Monnier, que je salue, qui vit à Nantes aujourd'hui, qui est avocate, à qui j'ai parlé il y a encore pas longtemps, vous imaginez, ça fait 40 ans. Et on adorait Aix-en-Provence parce que c'était très naturel. Et en même temps, petite ville urbaine, joyeuse, avec son festival. C'est quoi, un festival d'opéra ou je sais plus, je me rappelle, il y avait ça.
2: Non, les festivals ne montent pas dans les Bouches-du-Rhône, hein, dans le Var.
3: Il se passait tellement de choses, on était bien.
2: Mais vous viviez où, Aix-en-Provence?
3: Je vivais près de la Torse, en face du cimetière, vous voyez, à gauche.
2: Donc de mes fenêtres. Maison,
3: non, mais c'est peut-être ça qui m'a inspiré les thrillers que j'écris aujourd'hui. Non, je vous promets, ma chambre donnait sur un cimetière.
2: Ouais.
3: Donc certaines nuits, je voyais des feux follets. J'ai dit à mes parents, je crois qu'il y a des fantômes. Ils m'ont dit, non, je crois que c'est un feu follet. Je dis, mais qu'est-ce que c'est que ça? Ce gaz qui sort.
2: Oui, bien sûr.
3: Non, mais je dis pas ça pour vous, je dis ça pour les auditeurs, parce que moi, je trouvais ça feu follet. Je connaissais pas.
2: Non, parce que les fantômes du vivant, les fantômes du passé, vous allez les croiser dans la femme effacée.
3: Oui, ça m'a bien alimenté. Mais voyez, ça doit pas venir de nulle part, ça.
2: Le cours Mirabeau.
3: Ah, le cours Mirabeau, bien sûr. Ah, vous savez, j'y suis retournée. Alors, incroyable. Enfin, incroyable pour moi. Hein. Ça vous intéresse.
2: Ça tombe bien, vous êtes notre invité, donc ça nous intéresse.
3: Écoutez, je fais comme si ça allait vous intéresser. Quand j'étais en école de journalisme, à Paris, je ne redirai pas Paris. Je voulais faire de la radio, c'était ma passion. Eh bien, vous savez où j'ai fait mon stage de radio ? À France Bleu Provence, à Aix-en-Provence. Donc, 15 ans plus tard, je débarque ici Provence aujourd'hui, je débarque avec ma petite valise et mes parents m'avaient loué 5 mètres carrés sur le cours Mirabeau. Et c'est là
2: C'est à deux pas, pour ceux qui connaissent pas Aix, le cours Mirabeau, il est à deux pas de la radio.
3: Exactement. Et j'ai fait là mes premières armes à la radio. C'était très dur.
2: Alors la radio, moi qui l'ai connue aussi, cette radio, quelques années après vous, il y a tout un nouveau quartier, le quartier Sextus, quartier de la Méjane, qui s'est ouvert autour. Moi, je me demande même si j'ai pas vu le Pasino se construire.
3: Moi c'est un peu loin pour moi déjà. C'était une super expérience. Je me rappelle, je conduisais très mal et je partais en voiture faire des reportages à Marseille. Non, je me disais, mais je vais jamais revenir vivante.
2: Vous avez évoqué les ruelles, c'est ça qui vous a marqué. Les fontaines, c'est vrai qu'il y en a beaucoup.
3: Je suis très urbaine. Moi j'adore la nature, mais j'adore la ville. Un de mes plus grands plaisirs dans la vie, c'est de me balader seule dans une ville. Je me sens libre, j'aime la pierre, j'aime les fontaines, j'aime les noms des rues, j'ai vraiment une passion pour ça. Et les rues aixoises sont uniques. C'est quelque chose qui me manquera toute ma vie, quoi. Vraiment, et pourtant, il y a d'autres jolies villes, mais les rues aixoises sont sublimes.
2: J'ai pris quelques noms des villes qui sont autour, Bouc-Bel-Air.
3: Ah oui, Bouc-Bel-Air. Oui.
2: Un souvenir particulier à Bouc-Bel-Air ?
3: Non, pas du tout.
2: Salon de Provence ?
3: Oui. Moi, c'est surtout la montagne Sainte-Victoire.
2: La Sainte-Victoire.
3: On allait souvent, que Paul Cézanne a dessiné. Ça me fascinait. J'avais des cartes postales avec les déclinaisons de la Sainte-Victoire par Paul Cézanne.
2: Aubagne ?
3: Aubagne, je m'en souviens pas très bien.
2: Berthuis ?
3: Oui.
2: Port-de-Bouc.
3: Port-de-Bouc. Ah,
2: vous avez connu les sardinades de Port-de-Bouc ?
3: Ah oui. Mais j'adorais ce nom Port-de-Bouc quand j'étais petite. C'était hyper délicieux à prononcer, ça.
2: C'est moi, j'ai fait les sardinades. C'est extraordinaire, ça. On a des grandes soirées où on mange comme ça. Attendez, ici, Dani.
3: Attendez. C'est vous qui pêchez la sardine, donc, là, aujourd'hui ?
2: Je pêche la sardine, mais il y a une plage, je cherche.
3: Moi, je la mange.
2: Allez-y. Votre plage. Elle était où, votre plage ?
3: Vous savez que je m'en rappelle pas.
2: Oh, bah, il y a bien un coin où vous alliez, là. Je sais pas, la Couronne, à Carreau.
3: Et vous savez que je sais.
2: À Martigues, à Marseille, à David.
3: Alors on allait plutôt à Martigues, mais peut-être la Couronne, ça me dit quelque chose. Vous savez que je me revois à la plage, je me rappelle plus du nom de la plage.
2: C'est pas très loin d'Aix-en-Provence, un peu cool. La plage de la Carreau, la plage de la Couronne.
3: Non, ça devait être là.
2: Vous alliez à la plage, vous l'avez dit, la mer, c'est un élément très très important pour vous.
3: Très important. On était avec mes parents, avec le grand, je me rappelle, on arrivait avec, vous savez, le gros parasol qu'on plantait comme ça. Et on restait des heures, je me rappelle. Voilà, j'avais passé des heures dans l'eau à ramasser des petits bouts de coquillages, à me baigner. C'est une enfance de rêve, en fait, l'enfance au bord de la mer.
2: Maillot de bain, j'essaye de faire un lien comme je peux, mais c'est pas mal, parce qu'on va parler de sous-vêtements féminins.
3: Pas de mon maillot de bain,
2: j'essaye de faire un lien un peu... capillotracté, je vous l'avoue. Ici, ça entreprend une matière de sous-vêtements féminins. Alors, il y en a pour tous les goûts, Sidonie, et toutes les envies, vous allez l'entendre. Aujourd'hui, Catherine Quicandon, vous avez choisi une gamme qui nous respecte.
4: À La Rochelle, la lingerie féminine est absorbante.
5: Oh, dis donc, c'est joli, ça, c'est quoi? C'est du cachemire?
6: C'est du coton.
4: En lin, plutôt, c'est la matière qu'ont choisi Arnaud et Beverly pour leur marque L'Intime Conviction.
7: C'est une gamme de produits absorbants, destinés dans un premier temps aux règles féminines, parce que c'est le domaine d'où on vient. Quand on a des petites fuites urinaires, ces produits sont aussi parfaitement adaptés.
4: Les culottes absorbantes et les serviettes hygiéniques lavables sont fabriquées dans des ateliers à Chizé, dans les Deux-Sèvres, et à Chauvigny, dans la Vienne. Le lin, lui, est produit en Normandie. Seuls les élastiques viennent d'Espagne et les attaches des brassières d'Allemagne. Pas le choix, ils n'en ont pas trouvé en France. Mais alors, pourquoi des sous-vêtements réutilisables ? Car on ne va pas se mentir, une protection jetable, c'est quand même très pratique. Quand on a besoin d'en changer au milieu de la journée, on la jette à la poubelle. Et là, ce n'est pas le même topo. Alors Arnaud Lacoste, que nous dites-vous ?
7: Vous êtes encore nombreuses à utiliser des protections jetables. On sait que ces protections-là sont mauvaises pour la santé, nuisibles à l'environnement. Vous êtes nombreuses à avoir déjà essayé des produits menstruels réutilisables, donc des culottes menstruelles ou des serviettes réutilisables. C'est mieux. Essayez le lin, vous allez voir. C'est frais, c'est léger, c'est hypoallergénique. Et vous allez normalement être agréablement surprise.
4: Je n'en doute pas. Pour le prix, c'est plus cher. À partir de 17,90€ pour la protection hygiénique et 44,90€ pour la culotte. Il y a aussi une brassière, mais là aussi, Arnaud a un bon argument.
7: Quand vous regardez le prix que vous dépensez pour les protections jetables aussi, c'est-à-dire les serviettes conventionnelles ou les tampons conventionnels, et que vous passez à des culottes menstruelles réutilisables ou à des serviettes réutilisables, vous faites sur la durée de votre vie de femme où vous allez utiliser ces produits-là, vous faites à peu près 50% d'économie. Alors c'est un investissement. Parce qu'au départ, on vous dit oui, mais il faut acheter entre 4 et 5 culottes pour pouvoir faire un roulement, pour pas être obligé de laver tous les jours pendant la semaine où vous avez vos règles. Ben oui, effectivement, il y a un petit investissement, mais il faut le considérer comme un investissement. C'est pas à perte. C'est-à-dire que c'est pas des produits que vous jetez dès que vous les avez utilisés. Et surtout, c'est pas des produits dans lesquels vous avez du plastique et des matières chimiques.
4: Et ça, ça n'a pas de prix. Enfin, si, mais vous avez compris. 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Merci à Fabien d'ici La Rochelle pour cette idée intime et convaincante. Ici, ça entreprend l'intime conviction, une gamme de lingerie absorbante en lin qui nous respecte.
2: Merci,
3: c'est
2: Catherine.
3: Super. Et il faudrait que ce soit remboursé par la Sécurité sociale.
2: C'est une bonne
3: car
2: idée,
3: les femmes
2: ça.
3: N'ont pas le choix d'avoir leurs règles ou pas. C'est aussi ce qui donne naissance aux êtres humains et aux hommes. Et donc, il va falloir réfléchir à ça. Mais je trouve ça très bien ce qu'ils font.
2: Vous êtes partie toute seule, si Denis Baudet. Je ne vous ai même pas proposé
3: d'agir. C'est notre quotidien de femme et merci d'en parler.
2: Merci à Catherine Quicandon. Ici, ça entreprend. Vous l'avez compris, ce sont les bonnes initiatives et puis les gens qui, en France, décident d'entreprendre. Elle entreprend plein de choses et elle a entrepris l'écriture de ce roman qui est sorti, qui est déjà le deuxième. Il s'appelle La femme effacée. On en parlait avant 21h. Il est en librairie depuis le 2 septembre. Et puis, vous pouvez la voir sur France 2 tous les jours à 18h, dont tout le monde a son mot à dire. C'est Sidonie Bonnet qui est votre invitée jusqu'à 21h.
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2: Et une des toutes nouvelles chansons de Florent Pagny, Le braquage des sentiments, sur Ici.

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18: Elle est journaliste, elle est animatrice de radio et de télévision. Elle a aussi incarné plusieurs documentaires d'immersion dans un monde à part, La vie, la nuit, et plus récemment Si j'étais sage-femme sur France 5, Visage de France 2, avec Tout le monde a son mot à dire, chaque soir à 18h05, qui a fait sa rentrée il y a quelques jours. Mon invité, Sidonie Bonnec, est aussi romancière. Son nouveau roman, La femme effacée, est disponible chez Albin Michel en librairie. Elle est avec vous jusqu'à 21h. On s'est déjà pas mal baladé, on a surtout beaucoup parlé du Sud, où vous avez passé, Sidonie, une grande partie de votre enfance. Du coup, quand on vit dans le Sud de la France, ben, où est-ce qu'on part en vacances?
19: Ah oui, ben, en Bretagne.
18: D'accord, donc vous retourniez régulièrement durant votre enfance, votre adolescence en Bretagne.
19: Oui, parce que mes grands-parents étaient en Bretagne, Denise et Marcel, voilà, Gégouzo, donc à Kervignac, près de Lorient, et ils avaient une très jolie maison avec un beau jardin, avec des animaux dans le jardin, un potager, et je passais toutes mes vacances chez eux, voilà.
18: Alors justement, parlons de Kervignac, j'ai noté, c'est dans le Morbihan, c'est non plus le Finistère, hein, vous aviez vécu, l'image comme ça qui vous vient en particulier de Kervignac?
19: Oh, c'est minuscule, hein. c'est un tout petit village, je m'en rappelle du pain de deux qu'on achetait en montant une colline et en descendant une colline. Ouais. Boulanger très sympa. Ouais. Je me rappelle du lait qu'on allait chercher à la ferme chez le voisin. Donc, vous savez, le fameux pot au lait que j'ai toujours chez moi, que j'ai gardé. Je me rappelle de Port-Louis qui était pas très loin. On prenait la voiture, on allait se baigner. Voilà, c'est une vie simple à la campagne. On allait, mon grand-père qui était poissonnier allait pêcher sur le Blavet. Et ma grand-mère me donnait des petits bonbons au caramel pendant que papy pêchait. Non, mais vous voyez, c'est des souvenirs. Là, c'est comme si j'y étais, quoi. C'est incroyable.
18: Le Sud, vous allez le quitter justement pour retourner en Bretagne.
19: Oui, à Vannes.
18: D'abord, dans un premier temps.
19: D'abord,
18: après, vous allez voir, il y a Dinard et tout ça.
19: Oui, c'est ça.
18: Vannes.
19: Vannes, oh, j'ai adoré Vannes. Là, j'étais adolescente.
18: Ce petit caramel de Vannes.
19: Ah oui, non, mais si, qu'est-ce qu'il y avait à Vannes? Non, mais Vannes, formidable ville. En plus, j'habitais sur la place de la mairie et j'étais au collège Jules Simon qui était à 5 mètres. Donc, c'était un luxe. Je pouvais me réveiller au dernier moment. C'était parfait. C'est là où j'ai eu mes premiers amours, mes premiers, ma super bande de potes. C'est les premières booms. Et puis, c'est une ville magnifique avec plein de maisons à colombage. Quand vous le baladez, alors moi qui adore les centres-villes, je pense que Vannes a nourri cette passion du centre-ville et de la ville, parce qu'il y a ces maisons qui semblent se se toucher, tellement elles sont vieilles, vous voyez, on voit la maison qui bouge.
14: Elles ne font qu'un, finalement.
19: C'est ça.
14: Il y a une ville, il y a une maison.
19: Non, mais c'est incroyable. J'ai l'impression que les gens vivent de travail, que tout est penché à l'intérieur. C'est une ville extraordinaire. Et le fameux port aussi. Et c'est drôle parce que j'y étais pas retournée, pareil, depuis 15 ans. Et là, j'y suis retournée pour un festival de livres le salon du livre du mois de juillet. Du mois de juin, excusez-moi. Et qui est formidable. Et je suis revenue. Ça m'a fait un choc de revenir grande, voilà, dans ce lieu où j'ai eu tant de rêves.
14: On voyait les choses grandes, puis on les voit plus petites, oui. Généralement.
19: Et puis quand on est ado, on a des rêves. Et je revenais dans cette ville et je me disais, je me rebadais dans la ville et je me disais, j'en ai réalisé un ou deux quand même. C'est chouette, quoi, de grandir.
14: À mon avis, bien plus qu'un ou deux. Vous quittez Vannes pour Dinard.
19: Ah oui.
14: C'est joli. Alors,
19: Vannes, c'était marrant parce qu'il y avait deux clubs de foot dont mon père a été l'entraîneur des deux clubs. Donc, c'était assez cocasse, évidemment, de manière alternative. Et à Dinard, je me rappelle, papa, il avait le choix entre Meaux et Dinard. C'est pas le même genre de ville. Le club de Meaux était un petit peu dans une division supérieure. Et je me rappelle qu'ils ont regardé Dinard et ont fait, c'est quand même très beau, Dinard. Donc, on a choisi plutôt le beau décor. Oh là là, quelle bonne idée ils ont eue.
14: Station balnéaire qui est réputée par les Anglais et par les Américains, notamment pour le festival du film britannique. C'est les villas. À l'époque, vous parliez des villas, justement, c'est aussi ça, Dinard. On est en face de Saint-Malo, là.
19: On est en face de Saint-Malo, qui est magnifique. Mais moi, Dinard, c'est à part. C'est-à-dire que c'est plein de toutes petites plages, elles sont toutes différentes. Vous avez la plage de l'Écluse, qui est la plage du centre. Il y a beaucoup de monde, mais elle est très belle et elle est encadrée de ces villas, ces fameuses grandes villas qui rappellent Hitchcock, l'Angleterre, les mystères, voilà. Et puis il y a d'autres plages, il y a des petites criques, Port-Rioux, il y a le village de Saint-Enogat, et puis après il y a la Fourberie, Port-Blanc. Moi j'ai des souvenirs sur chacune de ces plages.
14: Oui, parce que vous faisiez des pique-niques avec vos copines dans des plages différentes.
19: Et des copains,
14: bien sûr. Vous l'avez dit, c'est le lieu des premiers amours. Voilà. Toutes les semaines dans des endroits différents.
19: Ah mais oui, on allait, on partait en vélo, on allait on va à Saint-Éno, on va à Saint-Luc, on changeait tout le temps de destination. C'était des décors mais mirifiques, vous voyez, comme dans les séries américaines où ils vont à la plage en sortant de l'école. Ben moi on vivait ça, quoi. C'était trop chouette.
14: Vous êtes nostalgique de cette époque ?
19: Non, j'ai jamais ressenti mon truc, la nostalgie, mais je me rends compte de la chance que j'avais, mais je m'en rendais compte à l'époque déjà. Hein. Je me dis, aller à la plage en sortant de l'école, c'est...
14: Oui, c'est ça, parce que ça, c'est un quotidien pour un enfant, pour une ado, vous étiez plutôt ado. Ah ouais, effectivement, après l'école, je sais pas, à 4h30, 5h, vous alliez faire un plongeon. Quoi.
19: Et mes premiers pas de journaliste, je les ai faits bénévolement.
14: Au festival
19: du film britannique.
14: Je sais, courant, on peut en parler, parce que c'est le premier boulot, c'est vos premières interviews, en fait.
19: Et c'est fou parce que j'ai rencontré mon meilleur ami, j'avais 17 ans, il en avait 10 de plus, qui est devenu un très grand réalisateur de cinéma.
14: C'est pas Dinard, ça. Vous parlez du Café Méliès.
19: Oui, alors en fait, si, on s'est rencontré à Dinard.
14: Alors c'est Fred Cavaillé, on va le dire.
19: C'est Fred Cavaillé, qui réalise Les Misérables, que vous allez voir sur vos écrans en octobre, qui a fait Mea Culpa pour elle, etc., qui est mon meilleur ami, mais très grand réalisateur.
14: C'est à l'époque que vous ne connaissez pas à l'époque.
19: À l'époque, il réalisait le mini-clip de cérémonie. Du festival du film britannique. Et on est tombés amis autour de la piscine de Dinard, piscine extérieure. Et après, j'ai proposé un papier, donc je l'ai interviewé. C'était ma première interview au Café Méliès à Rennes. Donc j'ai fait ma première interview pour son premier court-métrage. J'ai encore la photo, on est des gamins évidemment. Et à partir de là, on ne s'est jamais quitté. Et on a toujours regardé, moi j'ai vu tous ses courts-métrages, tous ses films, lui il a assisté à toutes mes chroniques, on se visionnait les chroniques à la télé ensemble.
14: C'est incroyable pour vous deux.
19: Bah oui, parce qu'on avait des rêves, on venait de milieux où on n'avait pas de réseau, on a dû se débrouiller vraiment tout seul. Et on s'encourageait, c'était vraiment une des personnes qui croyait en moi, en plus de mes parents. Et moi je croyais en lui, et voilà, lui et sa du temps aussi à émerger, parce que ça met du temps, on met du temps à réaliser nos rêves. Et là, aujourd'hui, voilà, j'étais avec lui hier, il me parlait de la sortie le 12 octobre des Misérables, et c'est extraordinaire.
14: Il faut qu'il vienne voyager avec nous ici dans cette émission.
19: Il est formidable, il est passionnant.
14: On peut dire un mot sur Saint-Malo, parce que moi, j'adore Saint-Malo.
19: Ah, moi aussi.
14: Quel est votre Saint-Malo à vous, Sidonie Bonnec?
19: C'est le Sillon. C'est pas intramuros. Intramuros, c'est pas mon truc.
14: C'est des images incroyables quand on est en marée.
19: Trop touriste. Mais alors, j'ai vu ça avec... j'étais au mois de décembre, je suis allée quelques jours, on s'était loué une petite chambre sur le Sillon, c'était les grandes marées. C'est une des plus belles choses que j'ai vues de ma vie.
14: Impressionnant.
19: La mer qui se déchaîne, vous n'êtes plus rien. Et ça, c'est agréable.
14: Ville
19: rien
14: des Corsaires.
19: Face à la mer. Ville des Corsaires.
14: Châteaubriand.
19: Jacques Cartier.
14: Bien sûr. Les remparts, les crêpes.
19: Ah bah oui.
14: Je vous lance une crêpe ou pas?
19: Oh, bah, c'est ma passion.
14: Il y a plein de crêpes à Saint-Malo. J'ai l'impression que cette ville n'est qu'une crêpe quand on se balade à l'intérieur de la ville.
19: J'adore, cette ville n'est qu'une crêpe. Alors ça, cette phrase, je vais la garder.
14: Tu te balades dans Saint-Malo et chaque fois, tiens, crêpe,
19: ah oui, c'est ça. Crêpe. Alors, vous savez que ma vie n'est qu'une crêpe aussi. Je vous explique pourquoi.
14: Mais d'ailleurs, vous en avez emmené là dans
19: le salon. Alors non, là, tous les matins, j'en fais à mes enfants.
14: Tous les matins, on fait des
19: crêpes sucrées ou galettes de sarrasin avec un œuf. Ah bah oui, mais on est breton ou pas? Mais bien sûr. Mais c'est bien meilleur que de manger des céréales. Je vous adopte. Allez, je vous adopte.
14: Bon, Sidonie, on va rester à Saint-Malo, puis on va continuer de se balader d'ici 21h. D'après un baromètre réalisé par Odoxa en 2024, plus de 6 Français sur 10 possèdent un animal de compagnie. Vous en avez un?
19: Non, malheureusement.
14: Vous en avez eu, donc.
19: J'en ai eu.
14: Vous en avez eu. Parmi eux, 30% ont un chien, et pour tous ceux qui travaillent dans un bureau, mais il est parfois difficile de laisser son compagnon seul à la maison toute la journée. Alors, nous, on a trouvé une solution. Robin Bernot s'est baladé en France. Elle nous vient du sud-ouest. Robin Bernot et Elsa Marot nous emmènent la découvrir.
15: Et si vous alliez au travail avec votre animal de compagnie?
20: C'est complètement positif.
15: À Libourne, dans l'est de la Gironde, l'entreprise Seva Santé Animal autorise ses collaborateurs à venir travailler avec leur chien depuis le mois de mars. Alors on a voulu dresser un premier bilan sur cette expérimentation. Notre journaliste Elsa Marot s'est rendue sur place et a rencontré Jennifer, responsable du support informatique, accompagnée d'une petite boule de poils.
20: C'est Natsu, c'est la petite mascotte au premier qui se balade et qui a des caresses de tous les tontons et tatis de l'Haïti.
15: Vous allez l'entendre, Jennifer est ravie de pouvoir passer ses journées avec son Jack Russell.
20: C'est vrai que de pouvoir l'amener au bureau, lui déjà il est content parce qu'il est avec moi toute la journée. Et puis c'est aussi une forme de l'avoir à proximité, de pouvoir le caresser, tout le monde s'en occupe. Le matin, il m'attend devant la voiture, il lui tarde qu'une chose, c'est de pouvoir monter, que je l'amène au travail.
15: Bon, pour pouvoir mener à bien cette expérience, il a tout de même fallu mettre en place quelques règles que nous explique Laetitia Malo, responsable de la communication interne de l'entreprise.
21: Il y a un petit process, une sorte de candidature qu'il faut mener quand on veut venir avec son chien au bureau. Le certificat du vétérinaire qui atteste que le chien est en bonne santé, qu'il a un comportement sociable en communauté. Donc ça se fait assez rapidement et on a essayé de le rendre le plus simple possible, mais il y a quelques contraintes à prendre en compte.
15: Venir avec son chien au travail, ici à Libourne, ça marche. Et vous, tiens, qu'en pensez-vous?
22: Je trouve que c'est une super initiative.
15: Sarah a la vingtaine et elle est étudiante.
22: Ça rajoute quelque chose, je sais pas, de la positivité. Les animaux, c'est toujours agréable de les avoir à proximité.
15: Le bien-être au travail, un des critères qui compte le plus pour Sarah dans le choix de sa future entreprise.
22: Ce serait bien d'avoir un cadre qui est agréable au travail, quoi, pas qu'à la maison. Du coup, vu qu'on passe une grande partie de notre vie au travail, ce serait bien que ce soit un cadre qui est agréable pour les employés quand même.
15: Même avis pour Lilia.
23: Tu es décontracté, tu travailles mieux que quelqu'un qui est stressé. C'est de la logique.
15: Bon, les chiens, c'est sympa, je suis d'accord avec vous. Moi, je dois vous avouer que je préfère quand même un peu plus les chats. Est-ce que ce serait possible, par exemple, d'emmener son chat au bureau? Pas sûr, me confiait Lilia.
23: Après, les questions sanitaires, le bac à sable et tout ça, c'est... un chien, ça va, mais un chat, ça va pas du tout.
15: Aujourd'hui, sur les 100 propriétaires de chiens que compte l'entreprise girondine, une quinzaine d'employés viennent régulièrement avec leur toutou depuis le lancement de l'expérience.
14: C'est mignon tout ça.
19: Bah je découvre et je trouve que c'est très bien. En plus, ça apaise tout le monde au travail.
14: C'est vrai.
19: Bah oui.
14: Robin Bernot pour ce joli reportage. Sidonie Bonnec, votre invité encore pour quelques minutes. Dernière ligne droite. Le voyage va continuer à Rennes, puis à Paris. Voilà, on connaît la suite de la carrière. Et puis nous parlerons de ce livre, La femme effacée, chez Albin Michel, sorti il y a quelques jours. C'est le deuxième roman de notre invité Sidonie Bonnec.
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14: Non, il y a George McRae aussi avec Rock You Baby sur votre radio ICI.

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2: C'est vrai, alors elle vous le prouve, hein, notre invité ici, Denis Bonnec, qui se balade avec vous, qui retrace ce parcours. On a parlé de Reims, de Nîmes, de Martigues, de Vannes, de Brest, d'Aix-en-Provence, de Dinard, de Saint-Malo, il y a un instant. Parcours inspirant, passant par Rennes et la Sainte-Victoire. Rennes, où, voilà, c'est les études, hein, c'est prépa littéraire, c'est calme.
3: Oula, attention, hippocagne, même, hippocagne, hein. Après fac de lettres et d'histoire. Et pour devenir journaliste.
2: Alors Paris, l'école de journalistes du CELSA, Paris c'est au final la seule ville qu'on vous a pas imposée.
3: Oui c'est ça, c'est la seule que j'ai. Alors beaucoup de gens sont parisiens et partent en région. Bah moi j'étais une régionale et je rêvais de Paris. Parce ouais. que je n'étais jamais vraiment allée et puis je me disais que j'aurais peut-être des opportunités pour mon métier. Puis j'avais envie de vivre des aventures, j'avais surtout envie d'être perdue dans une ville. Eh bien je suis toujours, ça fait 20 ans, je suis toujours perdue.
2: Très honnêtement je pense que même les purs parisiens ne connaissent pas Paris, ne connaîtront jamais
3: c'est
2: Paris.
3: Ça, c'est
2: même
3: ça qui est enivrant. Moi, je me sens, je sais pas, est-ce que je peux dire que je suis parisienne, ça fait 20 ans
2: que je suis. Ça dépend, vous vivez pas à Paris aujourd'hui.
3: Juste à côté.
2: Vous êtes francilienne.
3: Je suis francilienne.
2: Ouais. Et vous êtes à combien de kilomètres de Paris? 10, 15, 20?
3: Ah non, 2.
2: Ah oui. Vous êtes petite couronne ou vous êtes, vous
3: petite
2: dites parisienne?
3: Ouais.
2: Vous dites petite couronnienne.
3: Petite couronnienne.
2: Bon, évidemment.
3: J'ose pas parler de Paris, parce qu'on n'a pas trop le droit de.
2: On verra. Bon, bah, Paris, voilà, c'est moi qui le dis. C'est quand même le symbole aussi de la réussite pour vous. Je survole rapidement, c'est pas l'objectif, mais il y a Endemol, il y a France 4, il y a W9, il y a les maternelles sur France 5, il y a la TNT, il y a France 2, toujours sur France 2, tous les soirs à 18h05, avec tout le monde.
3: Ça fait quasiment 10 ans, hein.
2: Ouais, il y a RTL, il y a France Bleu, on l'a évoqué il y a quelques années. Que des lieux où vous êtes bien senti.
3: Ah oui, moi je suis bien partout, puis quand je suis pas bien, je finis par m'en aller, hein, mais ouais. Bien sûr, on a de la chance d'avoir des métiers quand même très, très chouettes.
2: Bon, et puis, alors, il y a ce déclencheur qui fait que maintenant, vous écrivez.
3: Qu'est-ce qui s'est passé?
2: Mais non, mais il y a ça, premier roman, La fille au père, là, c'était il y a quoi, il y a 2 ans maintenant, je dirais?
3: Oui, 2 ans. 2 ans, vous avez raison.
2: Gros succès, fierté, j'imagine quand même, on va se dire les choses franchement, 100 000 exemplaires, il y a des hommes politiques qu'on voit tous les jours à la télé qui en vendent pas autant. Hein.
3: Oui, non, c'est une chance inouïe. C'est une histoire que j'ai écrite à partir de ma propre histoire de fille au père quand j'avais 20 ans, qui s'est très mal déroulée à Londres. Et j'avais envie d'écrire un thriller. Je me suis dit, je vais m'inspirer de ce décor, de ces gens fous que j'ai croisés dans ma vie, qui m'ont un peu traumatisée, et je vais en faire une fiction. Et je me suis lancée dans l'écriture de ce roman que j'ai écrit avec les conseils de plusieurs personnes qui m'ont dit, lâche les chiens, de toute façon, des écrivains, il y en a plein. Donc ça parlera peut-être à personne, peut-être que oui. La seule possibilité que ça marche, c'est qu'on entende ta voix. Voilà, j'ai lâché les chiens.
2: C'est d'autant plus une réussite, parce que je pense qu'il n'y a pas beaucoup de gens qui vous attendaient. Là.
3: Personne. Mais c'est ça qui est magnifique. Et c'était horrible d'ailleurs quand j'écrivais. Je me disais, pourquoi je fais ça? Ouais. Puis il y a des jours, j'étais contente. Voilà. Et puis j'ai trouvé mon.

0: public, j'ai touché des gens et c'est extraordinaire et je vis ma meilleure vie.
1: Est-ce qu'il y a un lieu en France, ne me dis pas mon lit ou je sais pas quoi, vous aimez écrire?
0: Alors, je sais pas comment vous le savez, mais mon lit.
1: Oui, bah, mais je sais. Pourtant, je ne connais pas votre lit. Je le dis très honnêtement, en toute amitié. En
0: j'adore
1: toute
0: écrire allongé. Mais on s'en fiche. Je commence
1: aussi.
0: Et je finis mes romans à dinard.
1: Non, parce que écrire allongé dans un lit, c'est bien. Mais qu'est-ce que vous voyez? Peut-être qu'il y a quelque chose qui vous inspire quand vous êtes allongé.
0: Parce qu'en fait, et vous avez tout compris, j'ai une baie vitrée qui donne sur le jardin de mes voisins. Ils ont une belle pelouse verte, ils entretiennent bien, ils ont des belles fleurs, ils ont un cèdre, ils ont un magnolia. Et ça, ça m'inspire. Et sinon, j'écris à dinard. Face à la mer. Voilà, j'ai besoin de un petit peu, pas tout le temps, hein, mais.
1: En Bretagne, il pleut.
0: Pas souvent. Voilà. Alors cet été.
1: Que sur les cons, comme disent
0: les
1: Bretons.
0: Cet été, il n'a pas dû y avoir un seul con en Bretagne, car il n'a pas plu.
1: Est-ce que vous voyez pourquoi je vous emmène sur la pluie et l'orage?
0: Oui, parce que dans La Femme effacée,
1: Candice suffoque dans un Paris totalement submergé, avec une espèce de pluie incessante. C'est comme ça que ça démarre.
0: C'est vrai.
1: Et ça l'oblige à rester enfermée chez elle parce qu'il fait moche.
0: Oui, alors comment j'ai imaginé ça? Figurez-vous que l'année dernière, je ne sais pas si vous vous rappelez, on a eu une semaine d'épisodes de pluie. C'est-à-dire qu'il a plu intensément tous les jours. Donc premier jour, deuxième jour, troisième jour, je me dis mais je suis toujours pas sortie. Quatrième jour, j'ai commencé à angoisser. Cinquième jour, je me suis dit la planète est en train de changer. J'ai fait quelques recherches et j'ai vu qu'en effet, avec les futures canicules, allait avoir également des grosses pluies. Et ça m'a fait un décor, en fait. Je trouvais que c'était un super décor pour mon thriller. Et surtout, je me suis dit que c'est comme si on était un peu en France dans quelques années, vous voyez. Et j'ai réfléchi à cette pluie. Qu'est-ce qu'elle va impliquer? Qu'est-ce qu'elle va entraîner dans la vie des gens et notamment des femmes? Eh bien, quand il pleut beaucoup et que vous ne pouvez plus sortir, les femmes et les enfants sont plus cloîtrés. Et quand on cloître des humains, des femmes, des enfants et des hommes, il y a aussi plus de violence familiale. Et ça m'a, ça m'a inspiré pour ce roman.
1: Candice, elle a une fille qui a 5 ans et qui crie la nuit.
0: Elle hurle la nuit et elle ne sait pas pourquoi. Et Candice, alors c'est un roman avec beaucoup de rebondissements et de secrets que vous allez découvrir, donc je ne peux pas vous les révéler. Mais elle va faire une découverte, justement à l'occasion d'une inondation, parce que Paris déborde, donc sa cave est inondée. Et en descendant dans sa cave, elle va avoir une inscription. Et à partir de là, elle va découvrir des secrets sur Paris.
1: Avec une étrange inscription,
0: peut-être sur sa
1: ça
0: famille.
1: Démarre à ce moment-là. Ouais. Sur la famille.
0: Ouais. Je suis la voix cousue
1: dans
0: la pierre.
1: Ça va plonger tout le monde dans un lointain passé. Ça va vous allez remonter le temps là.
0: Et on va parler de ces souffrances et de ces blessures dans nos vies passées. C'est quelque chose de réel, c'est pas la psychogénéalogie, qui viennent aujourd'hui gâcher nos quotidiens. Et elle va devoir enquêter pour comprendre d'où viennent toutes ces angoisses. Voilà. Elle a l'impression de s'effacer dans la vie. Peut-être qu'on a voulu effacer d'autres femmes avant dans sa famille, qui sait.
1: Il y a de la folie, il y a de la manipulation. On parlait des fantômes tout à l'heure, des feux follets avec le cimetière qui était en face de chez vous. Et un peu les fantômes du passé, les fantômes du présent. Ils se baladent aussi dans ce livre-là.
0: Parce que j'adore l'idée, et c'est une psychologue française qui a développé ça, l'idée que nous sommes en fait aussi le fruit de notre histoire familiale. Nous sommes une génétique familiale, mais nous sommes aussi une psychologie familiale. Et donc, il y a certains de vos ancêtres qui ont vécu des choses terribles. Ça crée comme des nœuds, des secrets, des non-dits dans la famille et des souffrances qui parfois se réveillent à des dates d'anniversaire dans votre propre vie. Mmh. C'est pour ça que des gens vont parfois voir des psychologues qui sont spécialisés en psychogénéalogie pour comprendre cette histoire familiale et soulager des douleurs d'aujourd'hui qui appartiennent en fait au passé.
1: Quand on vous voit comme ça, toute gentille, généreuse, souriante, on n'a pas l'impression que vous allez devenir ce que vous êtes, je l'ai dit tout à l'heure. On se dit pas, tiens, va nous emmener dans quelque chose d'assez
0: noir,
1: un peu suffocant, oppressant, noir, thriller. C'est ça, votre univers, dans ce roman, dans le premier aussi.
0: C'est parce que justement, j'aime tellement la vie, les gens, j'ai toujours un abord très positif, mais on est quand même souvent déçu ou étonné ou inquiet par le comportement des gens. Et donc moi, la littérature, ça me permet d'épingler le mal, les comportements étranges et de pouvoir me libérer de ces peurs, vous voyez. Et puis je vous libère, je vous fais plaisir, en plus je vous libère de vos peurs aussi.
1: Donc je ne vous demande pas ce que provoque l'écriture en vous, une libération.
0: Oh là là, une sérénité, j'ai jamais été aussi bien de ma vie.
1: La femme effacée ou quand la vengeance défie le temps, signé Sidonie Bonnec, deuxième roman après le succès du premier, La fille au père, c'est en librairie depuis le 2 septembre, ce qui va vous conduire, j'imagine, dans des salons littéraires. Vous l'avez évoqué.
0: Je fais tout le tour de France.
1: Vous faites tout le tour de France.
0: Mais oui, j'adore rencontrer les lectrices et les lecteurs. Je vais aller à Besançon, à Nancy, je vais aller à Brive, je vais aller à Dinard. J'ai encore plein d'autres villes. Je vais tout mettre sur mon Instagram, mon petit tour de France. Comme ça, on pourra tous se rencontrer. J'ai hâte.
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1: Il y a deux îles qui comptent pour vous, Sidonie Bonnec. Henri Salvador, bien sûr. L'île de Porquerolles.
0: Ouais. Ah oui. Oui, c'est un de mes magnifiques souvenirs d'enfance. On avait des amis qui avaient un petit bateau et ils nous emmenaient faire du bateau à Porquerolles. Donc vous imaginez une île de rêve avec une eau extrêmement claire. Et donc on sautait dans l'eau avec notre petit maillot de bain. On regardait cette nature magnifique, cette eau délicieuse, cette Méditerranée. Et c'est une île magnifique, toute petite, très protégée. Je crois qu'il y a un numerus clausus. Maintenant, on peut plus y aller comme ça facilement pour les vacances. Mais c'est une île, c'est l'île de mon enfance. Mais en fait, c'était le bonheur. C'était le rêve de pouvoir passer des dimanches sur cette île.
1: Il y en a une deuxième.
0: Ah oui.
1: C'est l'île de Groix.
0: Ah, j'adore. Pareil, des vacances en camping.
1: Alors, l'île on avait des grenats, on la surnomme.
0: J'ai je ne savais pas.
1: Ouais.
0: Je me rappelle, on pêchait des... Comment ça s'appelle? Ça n'existe presque plus. Les pieds-pouces, ça vous dit quelque chose?
1: Oui, bien sûr.
0: Ouais. Ce fruit de mer un petit peu étonnant. Et je me rappelle, on mangeait ça avec des amis qui avaient des tentes dans un camping. Et donc, on campait, on faisait du vélo, on mangeait des crêpes, parce que Groix n'est que crêpes aussi. Hein.
1: C'est au nord-ouest de Belle-Île-en-Mer. Hein,
0: pardon, excusez-moi. Oui, c'est dans le sud de la Bretagne.
1: De la Bretagne.
0: Voilà, exactement. Et c'est une petite île qui a des plages de toutes formes, des petites criques. La mer est bonne et elle est vraiment accessible. C'est une île extraordinaire.
1: On s'est baladé partout. Est-ce qu'il y a un lieu que vous retenez parmi tous ces endroits? Vous avez commencé tout à l'heure en fermant les yeux en me disant Aix-en-Provence. Et puis finalement, là, depuis quasiment une heure, on a évoqué plein de choses. Si on devait en garder qu'un seul, et si vous étiez une carte de France et qu'il y avait un lieu central?
0: Porquerolles.
1: Ah bah,
0: une île.
1: Coup,
0: oui, parce que l'île, c'est fascinant. Et en plus, quand on écrit des romans, c'est très inspirant, une île. C'est le décor d'un huis clos, c'est l'isolement, c'est l'inquiétude, c'est aussi la beauté, mais c'est j'adore les îles. On a beaucoup d'îles en France, c'est extraordinaire.
1: Évidemment, et l'île de France, vous vivez.
0: Oui. Alors celle-là, elle est plus l'île de la cité aussi.
1: C'est vrai. S'il y a des lieux que vous connaissez peu ou que vous aimeriez découvrir, vous vous dites, tiens, voilà, je ne me suis jamais arrêté, j'ai noté la Lozère, la Creuse ou encore la Corrèze.
0: Bah oui. Parce qu'en
1: mais
0: fait,
1: c'est
0: je...
1: pas du tout.
0: Non. Si, je suis allée à Saint-Chély-sur...
1: Saint-Chély-d'Apcher.
0: D'Apcher.
1: Ouais, ça sent Lozère.
0: Ouais, ça sent Lozère. Extraordinaire festival du livre. Justement, c'est ça qui m'a donné envie de me balader un peu plus au cœur des terres. J'ai demandé plein de conseils pour de futures vacances. Et en camping-car, faire du vélo. Voilà, ça, c'est un coin qui m'attire. Le calme, la solitude. Je suis en recherche de ça un peu. Moins de monde.
1: Ah, pourtant, il y a du monde.
0: Moins de Paris, vous voyez. Hein.
1: En revanche, il y a du monde qui vous regarde, Sylvie. Tout le monde a son mot à dire. C'est à 18h05, très précisément, avec le camarade Bruno Guillon. On est bien d'accord?
0: Oui.
1: Pour cette émission.
0: Mon nouveau colloque.
1: Sur France 2, votre nouveau collègue. On salue Olivier Mine, on t'embrasse Olivier.
0: Ah bah oui, bisous Olivier.
1: Ah bah il est parti sur la 6 quoi.
0: Je sais pas, je veux pas savoir. Il est dans mon cœur en tout cas.
1: Ça c'est la télévision et puis on rappelle moi aussi La Femme Effacée, le livre chez Albin Michel sorti le 2. On s'est bien baladé, c'était chouette.
0: Ah c'était chouette, j'étais très heureuse de vous retrouver Eric et de retrouver tous les auditeurs. Vous me manquez quand même, hein. On va se retrouver dans les salons du livre.
1: Revenez, faut plus de radio là.
0: J'écris des histoires maintenant, je vois tout faire.
1: On trouvera toujours le temps. Merci beaucoup, Sylvie, d'avoir
0: été notre
1: invitée. C'était
0: un bonheur.
1: Sylvie Bonnec sur ICI. Vous retrouvez l'émission sur ICI.fr. Vous pouvez partager l'émission. N'hésitez pas, le podcast est à votre disposition. Salut.
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1: On espère qu'on la recevra, Clara Luciani. Prochainement, on pourra parler du sud de la France, dont elle est originaire. La voici avec La Grenade sur ICI.

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1: Passez une excellente soirée, merci d'écouter ici, il est tout juste 21h. Et voici 100% années 80, c'est avec l'ami Laurent Petit-Guillaume.
2: Bonsoir à tous. De temps en temps, c'est bien de se retourner vers le passé pour voir si c'était mieux avant ou pas. À vous de juger comme tous les soirs, retour en musique dans les années 80 et ce soir, ça commence comme ça.

0: Is Midnight Runners, c'était comme un Aileen.
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0: Eh bien, si en 1982, vous portiez une salopette en jean, c'est peut-être parce que vous étiez fan de ce groupe et de ce titre, en effet. C'est le look du chanteur Kevin Rowland. Et ce titre a vraiment cartonné dans le monde entier. Mais alors, quelle surprise en faisant une petite recherche. Eh bien, figurez-vous qu'il existe encore ce groupe et qu'ils viennent de sortir un nouvel album en Angleterre intitulé Love. En revanche, toujours aucun projet à l'horizon, hélas, pour Sade. Heureusement, il nous reste Your Love is King.

Collins, c'était Two Hearts. Extrait de la BO du film Buster, sorti en 1988, dans lequel joue Phil Collins. Il incarne Edward Buster, un voleur professionnel qui participe au casse du siècle, le braquage du train, le Royal Mail. Le film a plutôt bien marché, mais surtout en Angleterre. Un sacré Phil Collins. Ah, sa fille Lily Collins, vous savez, l'héroïne de Emily in Paris, a vraiment de qui tenir. Alors pour la suite, on va retrouver celle qui a enfin réalisé son rêve, enregistré cet été un duo avec son idole Madonna. C'est Kylie Minogue, mais ici, on la retrouve en 1987 avec le tube Locomotion.

0: I Just Called To Say I Love You, Stevie Wonder. En 1984, c'est bien simple, il est numéro 1 dans le monde entier avec ce titre extrait de la BO d'un film intitulé La Fille en Rouge. Et Stevie Wonder, le maître de la soul, vient d'annoncer qu'un nouvel album sortira en 2027, contenant entre autres 4 titres inédits sur lesquels il travaillait déjà dans les années 70. Bon, on va attendre ça avec impatience. Dans un instant, on accueille Marc Lavoine, C'est la vie, juste après ça.
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0: Guarda, c'était Lerita Mitsuko.
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0: Un succès pour Lerita en 1986 et c'est sur l'album The No Comprendo que le groupe a enregistré à la maison chez eux. Oui, oui. Il en reste des traces filmées d'ailleurs dans un film de Jean-Luc Godard intitulé Soigne ta droite. La même année 1986, Jimmy Somerville, après son départ du groupe Bronski Beat, forme les Communards. Le titre You Are My World sort en Angleterre, mais les paroles sur l'homosexualité choquent la BBC qui ne le diffuse que le soir. C'est en France qu'il devient un énorme succès, grâce notamment aux radios libres.

vivre ou survivre. On vient d'écouter Daniel Balavoine. Et pour l'anecdote, un titre enregistré à Ibiza qui évoque la douleur d'une rupture amoureuse. Mais c'est aussi pour Daniel Balavoine l'occasion de dire que la vie vaut la peine d'être vécue pleinement, malgré les épreuves. En 1982, c'est un succès de plus pour celui qui a vraiment marqué les années 80. Alors lui aussi, il a traversé cette décennie de tube en tube. Tout de suite, Jean-Jacques Goldman. Encore.

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1: La musique continue sur votre radio ici après 100% années 80. Dans un instant, c'est 100% chansons françaises. Belle fin de journée et à demain. 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
3: Babacar est l'un des plus grands succès de France Gall, mais derrière son rythme entêtant se cache un dilemme déchirant.
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3: Tout commence lors d'un voyage au Sénégal. Dans un village, une jeune mère en détresse tend son bébé à la chanteuse et lui lance ces mots. « Prends-le, avec toi il aura une vie meilleure. » France Gall est bouleversée. Elle refuse, mais le regard du petit Babacar la poursuit jusque dans l'avion du retour. Hantée par la culpabilité, elle confie ses remords à Michel Berger. Pour l'aider à s'en libérer, il compose ce cri du cœur.

0: Grâce au succès colossal du titre, France Gall financera les études de l'enfant et aidera sa mère à devenir autonome.
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2: Connaissez-vous le point commun entre un génie russe, un inventeur fou et notre dev national? C'est le tube Vanina.
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2: Tout commence en 1931, quand Igor Stravinsky compose un concerto pour violon. 30 ans plus tard, le claviériste Del Shannon s'inspire du mouvement final pour créer le hit américain Runaway. C'est en 1974 que Dev adapte le titre en français.

0: en sortant du studio, Dave trouve sa voix trop aiguë et le résultat clownesque. Il supplie sa maison de disques de tout annuler. Mais à la suite d'une erreur de bureau, les disques partent en rayon. Résultat, 1 million d'exemplaires vendus.
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2: Vous avez porté un cadeau.
3: Ah,
2: alors pas non. Pour vous, non, pour moi.
3: Ah bon, d'accord. C'est un... Alors, je ne comprenais plus.
2: Non. C'est un cadeau que m'a fait il y a des années de cela, celle qu'on appelait Jackie. Ouais. Jackie Bettini, c'était une amie de mes parents qui remonte donc à l'époque où mon père faisait des courses de vélo avec son mari Gérard. Elle m'a vu naître, Jackie. Elle m'a connu tout petit tout, habillée dans des tenues aux couleurs des équipes cyclistes, tricotées par ma mère. Ouais. Et elle m'a vu aussi plus tard m'intéresser au parler marseillais au point d'en faire mon métier, ou du moins un objet d'étude et de partage. Et il y a 20 ans de ça, pour mes 30 ans donc, Jackie m'avait offert ce cadre. Alors, je le montre, si vous nous voyez à la télé, vous le voyez. Donc, c'est un cadre d'environ 50 cm de haut, 25 de large, sur lequel ont été brodés avec du fil bleu une liste de mots marseillais de A à Z. Hein. Comme titre en haut, il y a écrit « Des mots de Marseille ». Alors, je vous propose de parcourir ce cadeau qui commence par l'empèbre, hein, ce qui est presque logique, puisque l'empèbre, c'est une locution qui renvoie au passé, à une époque ancienne, Mathusalem, les calanques grecs, comme on dit, non, les calandes grecs, mais bon, on fait semblant. On poursuit avec la lettre B comme bazarette. Ça, c'est un mot qui me va pas trop mal aussi, on est d'accord. Hein. Ouais. Puisqu'une bazarette est une pipelette, une personne bavarde. C'est comme tchapacan. Alors ça, c'est un mot qui désigne une personne un peu branque, mal habillée, qui fait n'importe quoi, un vaurien ou un minable, qui fait les choses à la gachampeg, avec une autre graphie, avec un T au début. Ça me rappelle la troupe des tchapacans avec laquelle on avait joué la fameuse pièce Madame Olivier. D comme dégueu, évidemment, personne. E comme engatz, autrement dit embrouille problème. F comme fatueux, G comme gabian, H comme offant, I comme indien. Alors ça, c'est bizarre, mais je sais pourquoi. Parce que Jackie s'est servi à l'époque du dico marseillais d'Armogat et Casbarian, paru en 1998, dans lequel figure le mot indien dans le sens de nervi voyou, avec une petite connotation raciste que j'aime pas beaucoup parce qu'on entendait ce terme un peu comme aujourd'hui certains parleraient de racaille.
3: D'accord.
2: Il a disparu et je suis bien content. J comme Jobastre, on les salue. K comme quand même. Là aussi, dans le dico marseillais de 98, ça correspond à une prononciation de quand même qu'on entend encore aujourd'hui. Par exemple, non mais c'est Philippe Richard, toujours à rigoler dès qu'on dit le mot chichi. Quand même, hein, voilà, c'est ça. C'est pas Carmen. Hein. Et je continue. De Long, Minot, Novi, One Again, Pichoun, Kier, Ravi, Stockfish, Tchatché, Wouh, et V, Y, il n'y a rien là, et Z comme Zoom. Alors, au dos de ce cadre, Jackie avait écrit ce petit mot. Voici un petit crayon pour le pitchoun qui a bien grandi et qui est toujours aussi sage, mais beaucoup plus bavard pour notre plus grand plaisir. Alors, Jackie nous a quittés il y a quelques années de ça. Je ne sais pas si je suis toujours aussi sage, toujours aussi bavard, mais c'est l'occasion pour mon anniversaire d'avoir une pensée pour celles et ceux qui ne sont plus là, mais qui ont compté dans ma vie depuis 50 ans. Il n'y a rien là ?
3: Il n'y a rien là.
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4: Des drones qui sont de plus en plus utilisés dans l'agriculture ou encore la viticulture. Pour preuve, cette société qui est née à Reims en 2022, elle s'appelle Agrigo. Bonjour Guillaume Dabel.
5: Bonjour.
4: De cette société, Agrigo, en quoi vous aidez les agriculteurs avec des drones ?
5: Nous, avec les drones, on va être capable de faire plusieurs services en fait, qu'on va rendre aux agriculteurs. On va être capable de venir détecter les adventices présentes dans les cultures. Le drone survole les cultures, prend des photos. Nos logiciels développés en interne vont venir détecter les adventices qu'on a besoin d'éliminer.
4: C'est quoi ? C'est des chardons ? C'est quel type ?
5: Voilà, tout à fait. Ce sont des chardons, ce sont des chénopodes, c'est du chien-dent, du vulpin. Il y a beaucoup, beaucoup d'herbes qu'on considère comme des mauvaises herbes, nuisibles aux cultures. Et on peut tout détecter avec ce logiciel qu'on a créé en interne. On va être aussi capable maintenant d'effectuer des épandages pour traiter les cultures, notamment dans le maïs où on vient épandre des larves de trichogrammes contenues dans des petites billes que le drone vient larguer à intervalles réguliers dans la culture. Donc là, on a une protection biologique de la culture.
4: Alors, quand vous dites épandage, c'est différent de pulvérisation. Les pulvérisations d'herbicides, d'insecticides, on n'a pas encore le droit.
5: Tout à fait. C'est des choses vers lesquelles on tend à évoluer d'un point de vue réglementaire. Pour l'instant, on n'a pas encore le droit de les faire. On est cantonné à épandre certaines catégories de biocontrôle.
4: Et puis, il est possible aussi de répandre les semences par drone.
5: Tout à fait. Il est possible maintenant d'épandre ce qu'on va appeler des couverts d'interculture. Ce sont ces cultures, en fait, que les agriculteurs vont épandre entre deux cultures commerciales. Donc typiquement, nous, on vient avec le drone qui va emporter un réservoir qui contient les graines. Les graines sont épandues à la volée, comme on pourrait le faire pour épandre du gazon dans son jardin. Les graines poussent, l'agriculteur vient récolter son blé. Juste derrière, la culture est déjà en place. C'est un gain de temps très précieux pour l'agriculteur.
6: Ça reste assez marginal, l'appel à des dronistes dans les champs, ou ça se développe de plus en plus?
5: Non, ça se développe de plus en plus. Aujourd'hui, Agrigo, c'est un réseau de 15 pilotes en France. On a aussi une présence en Europe sous d'autres activités où on représente un total de 95 pilotes en Europe tout de même.
6: Le pilotage des drones est réglementé, hein, tout le monde ne peut pas le faire. Comment vous faites? L'agriculteur fait appel à Agrigo et ensuite vous travaillez avec un réseau de dronistes professionnels diplômés?
5: C'est exactement ça. Nos clients, ce sont les coopératives, les négoces agricoles qui, eux, vont regrouper le besoin de leurs agriculteurs. Les coopératives vont venir saisir les parcelles qui ont besoin d'être traitées sur notre plateforme en ligne. Là-dessus, on vient regrouper ces parcelles sous forme d'une tournée. Les pilotes ensuite interviennent, ce sont des indépendants, ils interviennent là où on leur dit d'aller.
6: Merci Guillaume Dabel, responsable développement et pilote de drone chez Agrigo à Reims. Des interventions par drone dans l'agriculture, mais il y en a aussi dans la viticulture. Et on aura l'occasion d'en reparler prochainement dans Terre de Champagne-Ardenne.
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7: Un pompier met en moyenne moins d'une minute pour être en tenue complète. Car oui, il y a des gens qui font du sport pour se détendre, d'autres qui n'en font simplement pas de sport, comme moi, et d'autres qui en font pour sauver des vies. Aujourd'hui, je teste pour vous les coulisses d'une caserne de pompiers. Je suis à la caserne des pompiers de Haguenau, et je dois dire, on m'accueille, mais alors comme un collègue. Tout le monde a le sourire, un accueil super chaleureux, le petit café, le petit croissant, ultra familial. Le tout dans le hangar principal où se trouve une caserne de véhicules en tout genre, il y a des camionnettes de premier secours, jusqu'au giga transporteur avec la grande échelle, et c'est ici que je rencontre Oriane. Oriane, elle est caporal-chef. Et pour commencer la visite, elle m'emmène en direction du centre de réception des appels d'urgence. C'est ici qu'est décidé le protocole très précis qui va être déployé dans les prochaines secondes après la réception de l'appel. C'est comme une chaîne de décisions qui vont être prises, mais de façon très millimétrée, et je suis assez impressionné parce qu'ici, tout est pensé pour que la réponse soit la plus rapide possible. Quand l'alerte tombe, eh bien le départ se fait en moins d'une minute. Et je vous assure, c'est super impressionnant. La visite se poursuit en salle de sport parce qu'il y a tout ce qu'il faut pour entraîner le cardio, l'endurance, bref, renforcer ses capacités physiques. Et là, j'ai vu le couvrir. Allez Max, traction! Alors, me ridiculiser, ok, je suis capable de le faire tout seul. Mais alors, face à toute une équipe d'hommes et de femmes, clairement plus en forme que moi, c'était un honneur. Bref, une fois échauffé, oui, bon, une traction, c'est déjà pas mal, hein, retour dans le hangar principal pour s'attarder à une autre facette du quotidien des pompiers lorsqu'ils ne sont pas en opération. C'est l'entretien des véhicules. Les camions sont inspectés, pichonnés. D'ailleurs, un camion peut être contrôlé même s'il n'a pas roulé depuis plusieurs jours. Eh oui, et à bord, c'est nickel. Et il vaut mieux, hein, parce que chaque camion vaut une petite fortune. Hein. L'équipement à l'intérieur, dernier cri. Allez Max, un petit test. Oh, ok, allez-y. On m'a donc emballé dans une attelle à dépression. Vous voyez ce que c'est? Vous savez, c'est un genre de chausson géant qui compresse un membre cassé. Et, sauf que là, c'était le corps au complet. Hein. Alors j'avoue, c'est efficace pour sauver une jambe, mais c'est aussi très efficace pour me sentir ridicule. Oui. Bref, au-delà de mes péripéties, Oriane m'explique que 80% des sapeurs-pompiers sont volontaires et qu'environ 20% de femmes sont dans les effectifs. Alors la porte est ouverte à toutes et tous, et ce, à partir de 16 ans, avec une condition particulière, celle d'avoir, tout comme moi, une bonne condition physique. Oui.
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1: Bonjour, je suis Marie, responsable animalière au parc du Bourna. J'ai 30 ans et je m'occupe d'absolument tous les animaux sur le parc, que ce soit les chevaux, comme les cochons d'Inde, les lapins et les volailles, etc.
2: Bonjour Marie, vous êtes originaire de Normandie, de la ville d'Évreux. Est-ce que vous pouvez nous dire comment on démarre de Normandie en arrivant ici au petit village du Bugue-sur-Vézère en qualité de responsable animalière au parc du Bourna?
1: J'étais avant dans le milieu zoologique, donc vraiment à travailler avec la faune sauvage. Et je me suis tournée vers le sud-ouest et particulièrement la Dordogne qui me plaisait beaucoup. Les gens étaient très accueillants. Mais du coup, j'ai terminé donc au parc du Bourna avec des animaux domestiques cette fois-ci, mais c'est tout aussi enrichissant. Donc toutes les races, que ce soit des lapins, toutes les volailles, que ce soit les dindons comme les poules, on n'a vraiment que des races locales. Alors oui, c'est sûr, c'est deux milieux différents. On s'occupe pas d'animaux sauvages dans une structure zoologique comme on s'occupe d'animaux de ferme.
2: Ouais, des poules ou
1: voilà,
2: des cochons, ouais.
1: C'est ça. Après, les soins sont à peu près les mêmes, évidemment. L'alimentation, faut être très attentif sur l'alimentation, les soins. Moi, j'avais beaucoup déjà d'expérience à côté. De toute façon, je suis originaire de la campagne, donc j'ai toujours eu des chevaux, j'ai grandi avec des animaux, donc il y a beaucoup, voilà, la fibre depuis toute jeune qui s'est développée petit à petit. Et puis, bah, évidemment, après, il y a beaucoup la formation auprès d'agriculteurs, de centres de formation. L'expérience se fait petit à petit et j'estime qu'on apprend tous les jours.
2: Tous les animaux, ils ont un nom ici, au Bourna, ou pas ?
1: Presque ouais. Tous, oui. Il n'y a que les volailles, certaines, notamment les poules, on reconnaît certains individus. Elles n'ont pas toutes des prénoms, mais on les reconnaît. Mais sinon, oui, la plupart de nos animaux, effectivement, ont des prénoms.
2: Est-ce que quand vous rentrez chez vous, il y a aussi des animaux de la ferme ou des animaux domestiques?
1: Oui. Ouais. La journée ne se termine pas une fois rentrée à la maison, non, c'est sûr. Souvent, c'est une passion qui est très prenante, hein, les animaux, donc on ne sait pas trop s'arrêter.
2: Vous avez quoi à la maison?
1: J'ai aussi mon petit élevage de chiens, notamment les chiens truffiers, les Lagotto Romagnolo. Je fais beaucoup de cavage, de recherche de truffes. Et après, j'ai aussi un élevage de furets. De furets. On parle beaucoup des préjugés sur le furet.
2: C'est quoi les préjugés qu'on a sur les furets?
1: Souvent, c'est la morsure. Okay. C'est le premier préjugé et c'est l'odeur. Donc après, c'est les choses qu'on explique, que voilà, c'est comme un chien ou un chat, un furet, il faut l'éduquer tout jeune.
2: Donc l'un de vos combats, c'est aussi de casser les préjugés sur les furets.
1: Voilà, exactement.
2: Ok, alors, pour celles et ceux qui, comme moi, n'auraient jamais vu un furet, on est d'accord que c'est comme un écureuil, mais en moins beau gosse.
1: Moi, je trouve ça plus mignon, mais
2: d'accord.
1: Bon. Ça, c'est les goûts, les couleurs, c'est propre à chacun.
2: Et alors, quand on parle d'élevage de chiens truffiers, donc c'est chez vous à Saint-Albert, Val-de-Louis-Récodo, qui est un village bien connu aussi pour la valorisation de la truffe, on parle de combien de chiens?
1: Pour l'instant, j'ai que 3 chiens, je suis un petit élevage, je suis vraiment un cadre familial, mais c'est vrai que j'ai de plus en plus de demandes au niveau des chiots, donc l'élevage va s'étendre, mais vraiment petit à petit.
2: Est-ce que toutes les races de chiens peuvent trouver des truffes si je vous amène un fox terrier?
1: Bien sûr. Tous les chiens peuvent chercher de la truffe.
2: Merci Marie de nous avoir partagé un peu de votre passion et bon courage.
1: Merci à vous.
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3: Ici, à Chénier, le camping du Moulin de Piau porte dans ses bâtiments l'histoire d'un résistant pendant la guerre, aussi rêveur et bâtisseur, le tonton des moulins. Ça vous parle ?
4: Monique Gauthier, adjointe au maire. Nous sommes devant l'accueil du camping et c'est un bâtiment qui avait été construit au départ dans les années 60 pour être la maison des animateurs du Moulin des Apprentis à l'époque. C'était une association qui a été créée par Charles Chareil après la guerre pour en faire un centre international de rencontres pour la paix, recevant des apprentis, des chambres des métiers. Le matin, ils travaillaient, ils ont participé à la reconstruction du site et à la construction des différents bâtiments à l'époque. Et l'après-midi, par contre, c'était liberté, visite des touristiques et culturelles de la région. Les Moulins des Apprentis se sont déroulés entre les années 50 et 80, pendant 30 ans en fait. Il y a eu 38 pays qui ont été représentés ici, 20 20 000 jeunes sont venus entre les années 50 et puis 1982.
5: Alors Raphaël, je suis le gestionnaire du camping du Moulin de Piau.
3: On voit cette table impressionnante là derrière.
5: Qui fait quand même 2 tonnes. La plupart des gens sont plutôt impressionnés par cette table. Elle a été montée ici, sur le lieu, dans les années 60.
4: On va aller voir le moulin en premier. Le bâtiment originaire de l'histoire de cette fabuleuse aventure. Il date du Moyen-Âge, ce moulin. Les familles arrivaient avec leur sac de blé et puis repartaient avec leur sac de farine pour faire le pain familial à la maison et les gâteaux. Lorsque Tonton Charreille a créé l'association des Moulins des Apprentis et fait l'acquisition du site, c'était dans un état absolument lamentable. C'était envahi par les ronces et donc il y avait un travail énorme à réaliser. Alors la roue a été restaurée plusieurs fois parce qu'elle s'abîme au fil du temps et puis il faudrait qu'elle soit tout le temps, qu'elle tourne tout le temps de façon à ce que le bois reste mouillé et bien imprégné. Alors la volonté du Tonton Charreille, elle était clairement identifiée et connue de tous, c'était la paix. Voir tous les pays du monde travailler ensemble avec des travaux de construction pour regrouper toutes les idéologies en fait, politiques et religieuses, quelles qu'elles soient, pour la paix dans le monde. Voilà.
3: Est-ce qu'à travers l'architecture, ça se voit cette communication entre les cultures ?
4: Ben oui, par les bâtiments, proprement dit, puisqu'on a là encore le pavillon marocain, par exemple, on a le Bonnevenon des espérantistes et puis on a les petits gîtes slaves. Et donc on voudrait garder cette image et cette communication, les deux têtes d'entraide entre tous les peuples.
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6: Dans Minute Papillon ce matin, Thierry, on s'arrête ensemble sur un nouveau monument à Bassou, monument qui célèbre l'histoire gastronomique du village. Avallon avait sa grenouille devant la collégiale Saint-Lazare. Bassou a désormais son escargot à l'entrée de la commune.
7: Escargot de Bourgogne.
6: Eh oui, de Bourgogne. Et du haut de cet escargot, 230 ans d'histoire de la cuisine nous contemple.
8: J'adore les escargots.
6: Cet escargot sculpté, nouvel emblème de Bassou, est un clin d'œil à une histoire locale savoureuse. Tout commence en 1796, quand le père Vallée, aubergiste, invente la recette des escargots beurrés.
9: Du beurre, voyons, du beurre. Faut faire bien.
6: Avant cela, pendant la Révolution, les escargots, on les mangeait grillés. Ouais, délicieux, mais un peu sec quand même. Bassou profite alors de sa position stratégique entre Paris et Lyon. Les marchands de vin de Bercy s'y arrêtent et la recette des escargots beurrés se répand. 3 établissements renommés proposent dans la capitale chaque semaine les derniers arrivages de Bassou. Les marronniers, les peupliers et le grand Saint-Louis mettent son escargot à leur carte et attirent le tout Paris.
10: Ici, tous les clients sont ducs et tous les clients sont rois.
6: De la maison Vallée à Chauvin, puis Billot en 1959, jusqu'au groupe Française de Gastronomie en 1995, l'escargot de Bassou devient un produit phare et sa renommée dépasse largement les frontières de notre région.
11: Ah oui, ah, c'est très bon.
6: Cette notoriété valait bien une sculpture de 4 tonnes, taillée dans la pierre de Massangy, une belle bête de 2 mètres de haut pour 1,70 m de long, qui regarde passer les touristes à l'entrée de la grande rue et qui fait de l'œil à tous les gourmands.
12: Simple, beau brun.
6: Merci. Cet imposant escargot de pierre est l'œuvre du sculpteur Yvan Baudouin, qui avait déjà créé la grenouille avalonnaise. Son prix, l'équivalent de 1733 douzaines d'escargots bio. Soit 13 000 euros financés à 65% par la commune. Mais quand on aime les escargots, on ne compte pas.
9: Du beurre, voyons, du beurre. Faut faire bien.
13: Belle sculpture que 1733 douzaines d'escargots.
6: Ah ouais, j'ai compté. Hein.
13: Ça
6: en fait pas mal.
13: Ça en fait pas mal, effectivement, surtout pour une personne. Merci beaucoup, Thierry, pour
6: un appétit.
13: Papillon. À retrouver chaque jour dans Ici Matin, dès maintenant, en podcast sur notre site et sur notre application Ici.
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1: C'est un communicant, animateur, organisateur d'événements, chef d'entreprise aussi, Jean-Christophe Camus, bonjour.
2: Bonjour Bruno.
1: C'est vrai que pour qui ne vous connaît pas et qui vous demande c'est quoi votre métier monsieur, spontanément vous répondez quoi?
2: J'arrive pas à répondre spontanément, c'est pas facile. Je dis que je suis un animateur qui a glissé dans l'événementiel.
1: Voilà. Très bien. Vous avez quel âge?
2: J'ai 46 ans aujourd'hui.
1: Vous avez commencé comment?
2: J'ai commencé en stage à Canal 8, c'est-à-dire l'antenne qui était avant LMTV, puisque j'ai fait une formation moi comme réalisateur audiovisuel dans une école à Rennes.
1: Vous avez quel âge?
2: 46 ans.
1: Vous êtes Manceau, Sartois de naissance?
2: Ah oui, né au Mans, élevé au Grain et Auriette.
1: Ça a été une vocation née très tôt en vous et chez vous, devenir quelque part un troublion, d'être devant des micros, des caméras?
2: Oui, en fait, moi, je commençais par vouloir faire des films à 15 ans au Caméra Club du Mans, qui était un club local, avec beaucoup de retraités, d'ailleurs, qui m'ont pris sous leur aile et qui m'ont appris à filmer. Et c'est ce qui m'a donné envie, un petit peu plus tard, au moment des études supérieures, de me lancer vraiment là-dedans. Mais au début, j'étais fait pour être derrière la caméra. Mmh. Et en raison d'une proposition de Pascal Brulon, à l'époque, je suis passé devant.
1: Alors, Jean-Christophe Camus, pour aller prendre quelques repères à l'occasion de la Foire du Mans, notamment toute l'animation autour des super-héros, c'est vous. Et puis, j'ai l'impression aujourd'hui qu'il y a un festival, le Geek Festival, qui vous colle à la peau, vous en êtes le créateur?
2: Exactement, oui. Le Geek Life Festival créé en 2019 au Mans et qui aujourd'hui est dans 4 villes en France. Voilà, c'est une fierté. Modeste, mais fierté quand même.
1: Alors pour ceux qui ne connaissent pas le Geek Life Festival, en effet, dans l'esprit, c'est quoi?
2: Eh bien, c'est un rendez-vous de la pop culture, du jeu vidéo et puis de tous ceux qui aiment les cultures asiatiques, le Japon et la Corée notamment, qui ont un grand succès actuellement.
1: Dans 5 ans, vous voyez comment?
2: Dans 5 ans, je ne sais pas, moi, quelques villes de plus et puis un nouveau projet. On va proposer un salon qui va tourner autour de la famille, qui s'appellera le Salon Family. Ouais. Donc voilà, je continue dans cette lancée.
1: Une passion dévorante chez vous, même si là vous avez dit déjà beaucoup de choses.
2: Moi j'ai une passion pour l'histoire vidéoludique, j'ai participé à des livres, j'ai écrit et donc c'est vraiment ce qui m'anime, c'est-à-dire l'histoire de ces vieilles consoles qui ont évolué et pour devenir aujourd'hui le loisir principal des Français aujourd'hui.
1: Vous êtes effectivement enfant du pays, vous l'avez dit, les bonnes raisons d'aimer le Mans et la Sarthe. Selon vous, c'est quoi?
2: Alors, on est extrêmement bien placé. La campagne sartoise est magnifique. La ville du Mans est belle, pratique. J'ai vu beaucoup de gens arriver au Mans et être très heureux d'y rester. Moi, je suis très heureux d'y rester aussi.
1: Dernière question. Vous pouvez être un super-héros. Votre choix, c'est de vous incarner en...
2: Ah, m'incarner quoi? Oh là là, c'est compliqué ça. En super-héros, un grand classique, je suis Superman parce que je ne pourrais pas le faire dans la vraie vie.
1: Je m'attendais à cette réponse. Merci beaucoup, Jean-Christophe Camus.
2: Merci Bruno.
1: À très bientôt et je vous confirme. La Cap Rouge vous va bien.
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3: On part à la découverte des secrets de notre patrimoine. Bonjour Grégory Charbonnier.
4: Bonjour.
3: Chef de projet Ville et Pays d'Art et d'Histoire à la Ville et à la Métropole de Saint-Étienne. Un bâtiment célèbre aujourd'hui à Saint-Étienne, peut-être l'un des plus célèbres, le stade Geoffroy Guichard. Quand a-t-il été construit?
4: Une filiale de l'entreprise Casino l'a fait construire en 1931 pour que les sportifs de la société puissent pratiquer leur discipline. À l'origine, c'est un stade omnisport. Il y a un terrain de football et de rugby, mais également une piste en cendrée pour l'athlétisme, des sautoirs et une seule tribune pour 800 spectateurs qui correspond à l'actuelle tribune Pierre Forand.
3: Elle est aujourd'hui complètement méconnaissable par rapport à la construction des années 1930.
4: En effet, complètement méconnaissable. Dès 1938, on construit la tribune Henri Point en bois. Et en 1957, c'est la grosse transformation. On supprime la piste, on rapproche le terrain des tribunes et on terrasse des grands monticules de terre derrière les buts afin que les spectateurs s'y installent debout et sans être abrités. S'il pleut, les supporters se mouillent. Et puis, l'éclairage est installé en 1965. On peut donc jouer en soirée. En 1968 et 1969, le stade subit de gros travaux encore. On couvre les tribunes nord et les tribunes sud et on refait entièrement la tribune Henri Point. On ne peut pas dire que le stade Geoffroy Guichard soit très beau à cette époque. On voit surtout des poutres métalliques et des tôles. Mais vu du ciel, il ressemble à une marmite et est surnommé le chaudron à cause de la ferveur de son public.
3: Mais cette image est encore présente aujourd'hui.
4: Le stade Geoffroy Guichard est encore célèbre dès qu'on parle de football à Saint-Étienne. Surtout qu'il a subi d'autres travaux qui aujourd'hui en font un stade moderne. Il a été rénové à chaque grande manifestation internationale de football, l'Euro 1984 et 2016, ainsi que pour la Coupe du Monde 1998.
3: Merci Grégory Charbonnier, à bientôt pour de nouvelles aventures et découvertes de notre patrimoine.
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2: Ici Picardie propose du lundi au vendredi de retrouver la romancière picarde Karen Ponte qui vient s'éparpiller et nous donner son billet d'humeur tous les jours. Bonjour Karen.
3: Bonjour. Est-ce que ça vous est déjà arrivé d'acheter un appareil électronique, un téléphone portable par exemple, de le brancher pour le charger une fois rentré chez vous et là, au moment du démarrage, bim, mise à jour requise.
2: Ah oui.
3: Comment ça mise à jour? Mais je viens de l'acheter, il est tout neuf. Et oui, après l'enfer des mots de passe, voici venu le purgatoire des mises à jour qui sont censées corriger des bugs qu'on n'a même pas remarqués et améliorer la fluidité d'utilisation de l'appareil alors qu'on est toujours réduit à tendre le bras en l'air dans nos jardins à la recherche d'une barre de réseau. Je suis sûre que vous avez tous au moins une fois vécu ce moment où, alors que vous êtes pressé, que vous avez besoin de vous servir d'une application, vous l'ouvrez et là, bim, de nouveau, mise à jour de l'application requise. À croire qu'il y a un algorithme à l'intérieur qui guette le moment où ça nous cassera le plus les pieds. Alors bien sûr, on peut ignorer ce chiffre des mises à jour disponibles, mais si on le fait, arrive ce jour funeste où plus rien ne fonctionne et on est bon pour retourner à l'âge de pierre, c'est-à-dire à l'époque des téléphones filaires. C'était facile au moins à l'époque. On pouvait rien faire d'autre que téléphoner avec nos téléphones, mais au moins ça fonctionnait toujours. Enfin, si on occulte les téléphones à cadran, où est leur manière de nous échapper des doigts au moment du dernier chiffre. Est-ce que ça vous dit quelque chose, ça? Et donc, ça nous obligeait évidemment à tout recommencer. Je rappelle que la petite boule en plastique au bout des bics de quatre couleurs servait à ça.
4: Ah mais oui!
3: À tourner les numéros des cadrans.
4: Exact.
3: Je vous dis à demain et d'ici là, rappelez-vous qu'être focus, c'est bien, mais qu'être éparpillé, c'est encore mieux.
2: Karen Ponte, autrice picarde, qu'on retrouve évidemment avec ses billets d'humeur sur notre site ici.fr.
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0: 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Bonjour Nicolas Pettini.
1: Bonjour Angélique.
0: Vous êtes chargé de communication au Conservatoire d'Espaces Naturels de Franche-Comté. Qu'est-ce que c'est que ce conservatoire?
1: Alors le Conservatoire d'Espaces Naturels de Franche-Comté est une association loi 1901 qui a été créée en 1991. Donc on fête cette année nos 35 ans et dont la mission est de préserver les espaces naturels du territoire franc-comtois.
0: Vous avez un programme qui s'appelle Sylvae. En quoi consiste-t-il?
1: Ce programme vise à préserver les vieilles forêts de Bourgogne-Franche-Comté, qui sont à la fois anciennes et matures, donc qui ont plus de 200 ans d'existence et qui présentent des arbres qui sont à la fois vieux, gros, avec pas mal de bois morts.
0: Comment est-ce que vous faites justement pour les identifier et ensuite pour les préserver?
1: En fait, on a des massifs forestiers qui sont repérés sur la région Bourgogne-Franche-Comté. Et ensuite, on va aller en fait faire des repérages sur carte photographie aérienne. Et on va aller sur le terrain vérifier que ces forêts sont bien à la fois anciennes et matures pour rentrer dans le cadre de ce programme-là.
0: Mais ce sont des forêts qui appartiennent au parc privé ?
1: Non, on se positionne oui sur des forêts qui sont privées. Quand il y a des opportunités, des ventes qui se font, en fait, on va se positionner pour acquérir ces forêts et les préserver sur le long terme. Donc en fait, on va laisser ces forêts en libre évolution. On va pas intervenir sur la végétation. Il y aura pas de coupe. Le seul type de coupe qui peut éventuellement être fait, ça va être des coupes de sécurisation s'il y a des axes, des routes qui passent à côté. Donc là, l'objectif, c'est vraiment libre évolution.
0: Je crois d'ailleurs que la plus grande forêt que vous possédez dans ce programme national se trouve dans le territoire de Belfort.
1: C'est un site qui fait 110 hectares. Mais qu'on a acquis l'année dernière, qui se trouve sur la commune de Le Puy, donc tout près du Ballon d'Alsace, qui s'appelle la forêt du Lys. Un nom assez sympa, avec des peuplements mixtes, feuillus, résineux, beaucoup de gros bois, beaucoup de bois morts, des enjeux importants en termes de conservation d'espèces. On a des espèces d'oiseaux notamment qui sont en jeu là-bas.
0: Vous avez lancé l'année dernière, à l'occasion de la Journée internationale des forêts, en mars 2025, un appel aux dons. Est-ce que ce programme est toujours d'actualité?
1: C'est une souscription qui est permanente, en fait, un appel aux dons qui va durer plusieurs années et dont l'objectif est de récolter un maximum de dons des citoyens qui veulent rejoindre le programme et prendre une part active dans la préservation des vieilles forêts de territoire.
0: Et justement, si on veut suivre tout ce programme et puis s'informer sur l'avancée de vos travaux, comment est-ce qu'on peut faire?
1: Alors vous pouvez vous inscrire à notre newsletter. Donc en allant directement sur notre site internet cem-franchecomté.org.
0: Et si on veut rencontrer vos bénévoles, est-ce que c'est possible?
1: Alors c'est possible de nous rencontrer à Seloncourt, on a une antenne là-bas.
0: Merci beaucoup Nicolas Pettini.
1: De rien, avec plaisir.
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2: Ah, la question du jour est intéressante. Les petits pois de vin, on leur a posé cette question-là, ils y répondent. Est-ce qu'il y a un âge pour dormir avec un doudou? Est-ce qu'il y a un âge pour arrêter aussi?
3: Il n'y a pas d'âge pour dormir sans doudou.
4: Il n'y a pas d'âge pour dormir avec les doudous. Peut-être qu'il y a une personne qui a 100 ans et qui a encore un doudou pour dormir.
5: Moi, je dirais qu'il y a quand même un âge pour avoir un doudou, maximum 18 ans, parce que quand tu passes un adulte, il faut que tu comprennes d'autres choses que les doudous.
6: Aussi, ma mère, elle a 29 ans pour un doudou.
7: Ma soeur, elle, sa chambre, c'est la cabane des doudous.
8: Mon frère, il a des doudous.
9: Et Super Mamie aussi.
10: Il a 11 ans. Enfin, 12 maintenant.
11: Il n'y a pas d'âge pour dormir sans doudou parce que j'ai la preuve. Même mon père, lui, il dort pas avec un doudou. Par contre, dans sa chambre, vraiment pas très loin de lui, il y a son doudou.
12: Son ancien doudou. C'est un clown.
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2: On sait qu'on est lorrain parce que quoi, Nicolas Thuron?
13: Parce qu'on est tuyau rouge ou tuyau bleu.
2: Je connaissais le fil rouge sur le fil rouge, le fil bleu sur le fil bleu.
13: Oui.
2: Je ne connaissais pas le tuyau rouge.
13: Vous êtes jamais allé à la piscine d'Amnéville?
2: Si. Non, piscine d'Amnéville, je ne crois pas. Thermapolis.
13: Sinon, vous auriez tilté tout de suite. Alors, Thermapolis, monsieur a les moyens.
2: Oui,
13: monsieur,
2: tu parles.
13: Chez Radio France.
2: Tu parles.
13: Laissez-nous entre prolétaires. Alors, aujourd'hui.
2: Au chaud, eau froide?
13: Ah, on y est presque. Aujourd'hui, à cause du coût de l'énergie, les piscines municipales ou communautaires n'ont plus que l'eau froide. Hein. Ouais. Elles sont de moins en moins chauffées. Il y a une ambiance de morgue là-dedans. L'eau est si fraîche que t'as juste envie d'y ajouter un peu de pastis pour l'apéro. Tu rentres dans le grand bassin comme dans un bocal de fluide glacial. Et le pire, pour les hommes, c'est le fameux PDC.
2: C'est quoi le PDC?
13: Passage des couilles. C'est le moment... Ah! T'es là, tu restes un quart d'heure entre deux eaux avec la ligne de flottaison qui te chatouille et qui te transforme les mistiflettes en rotouflons. Les gamins, eux, ils s'en foutent, ils vont à la baille et deux minutes après, ils sont bleus, ils claquent des dents.
2: C'est vrai.
13: Tu sais, ils ont les lèvres violettes, comme celles des Bob l'éponge à la fin du Beaujolais nouveau. Mais jadis, quand l'énergie n'était pas une question et qu'on cramait du charbon en forfait illimité, on avait un vrai climat tropical à l'Aquadrome ou à la piscine d'Amnéville. N'importe quel Mosellan a passé au moins une journée dans la zone de loisirs du Stalheim, connu pour son zoo, son golf, en Thermapolis pour les plus riches, et sa piscine,
2: bête.
13: Ses fameux toboggans rouges et bleus.
2: Ah.
13: Rouge-bleu, deux parcours, deux ambiances, le rouge et le bleu, un Stendhal pour daltonien. C'est aussi les couleurs de l'eau chaude et de l'eau froide, vous l'avez dit, qui correspondent parfaitement au caractère de ceux qui fréquentent l'un ou l'autre parcours. Le tuyau bleu, c'est pour les tempéraments frileux.
2: Les
13: placides, oui, c'est pas très dur.
2: C'est très bien pour moi, ça.
13: Une petite promenade de 4-5 virages,
2: voilà.
13: Une descente douce,
2: les
13: pas d'avant l'heure. Des fois, ça glisse si peu que tu restes coincé, en mode occlusion intestinale. Vous m'en parliez hors antenne. Faut que t'attendes que le descendeur suivant vienne te dégager à coups de talon. C'est le tuyau de ceux qui respectent les limitations de vitesse, qui sont vaccinés contre le Covid et qui votent modem. Tuyau rouge, en revanche, Jean-Michel Cliché. Tuyau rouge, en revanche, c'est le feu. C'est pour les têtes brûlées. Ça commence par un bec de pélican qui fait guili-guili dans le ventre et que je plonge la tête en avant assez vite pour m'arracher le maillot. C'est les tuyaux de ceux qui font de la moto sans casque, qui écoutent de la musique trop fort et qui mangent épicé. Et alors, vous qui nous écoutez, vous êtes plutôt tuyau rouge ou tuyau bleu ?

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1: Ce matin, je vous propose de faire connaissance avec un véritable phare de la vie locale de Saint-Colomban, au sud de Nantes. Pendant des décennies, elle a été en effet le témoin de la vie du centre-bourg jusqu'à la cession de son activité de tenancière de bureau de tabac presse en 2021. Elle, c'est Martine. Et malgré ses années depuis sa retraite, de sa routine, elle n'oublie rien, avec presque un petit brin de nostalgie.
2: Bah oui, il y a une routine. Les premières années, quand on est très jeune, le problème se pose pas. On est toujours en pleine forme. Arrivé à un certain stade, parce que j'ai été fait presque 48 ans de travail, donc les dernières années ont été difficiles, ce qui fait que j'ai quand même des clients, une clientèle gentille qui le matin me sortait mes paquets de journaux pour les rentrer dans le magasin pour m'éviter des efforts. Enfin bon, c'est aussi la vie d'un tabac et de relations avec les gens aussi. Donc ça c'est le côté sympa, puis des discussions avec les gens viennent se confier aussi, donc on a plein d'histoires. Bon, je raconterai pas toutes les histoires, mais mais c'est passionnant et c'est ce côté qui me manque aussi. Donc mais bon, il suffit que je sorte un petit peu dans la commune pour rencontrer tous les anciens clients avec lesquels je peux discuter et voir tout ce qui se passe dans leur vie aussi. Donc.
1: Après avoir cédé votre bureau de tabac, qu'est-ce que vous pouvez désormais faire aujourd'hui que vous ne pouviez pas faire auparavant ?
2: Prendre du temps pour moi déjà, lire un peu plus que ce que je disais, parce que j'adore lire, mais j'avais pas assez de temps. Et puis prendre son temps pour tout. Voilà, le matin, prendre tranquillement son café en faisant sudoku ou autre jeu. Voilà, ce que avant on n'avait pas le temps de faire. Et puis prendre du temps pour les petits enfants aussi, parce que du coup là, ça nous permet de les voir un peu plus grandir, moins les petits quoi.
1: Et puis vous ne manquez pas d'idées pour vous impliquer dans la vie locale, des initiatives autour de l'histoire des commerçants de Saint-Colomban, c'est ça, hein, Martine?
2: Oui, c'est vrai que des idées, j'en ai un petit peu, sauf que physiquement, j'ai un peu plus de mal à réaliser tout ce que je peux penser. Mais là, il y a des gens qui m'ont demandé, parce que j'avais fait une exposition avec les anciens commerces, des photos avec les anciens commerces de Saint-Colomban, et on m'a demandé de refaire un petit peu ça, sous quelle forme, je sais pas. Mais il me manque beaucoup de photos d'anciens commerces de la commune. Donc, s'il y a des gens qui sont issus d'ici ou qui retrouvent dans leurs archives des photos, moi je suis preneuse, donc pour justement pouvoir refaire quelque chose dans l'avenir quoi. Donc s'il y en a qui en ont, par rapport au tabac de Saint-Colomban, ici où me trouver, donc on arrivera toujours à trouver une solution pour que je récupère les photos. Mais oui, voilà, s'il y en a qui avaient, parce qu'il y en a que j'ai pas du tout, donc ce serait bien.
1: Et c'est un appel sincère qu'elle formule, hein, car Martine a envie de voir cette vie commerçante colombanaise se pérenniser, mais sans toutefois oublier l'histoire de la localité. Bien au contraire, aujourd'hui, elle souhaite contribuer d'une autre manière à l'existence de son

0: village.
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2: Je rêvais d'avoir une maison à la campagne. Cette maison, c'est comme si j'y étais née. C'est ma maison de famille.
3: Ma maison s'appelle l'Ostau de la Mar.
4: C'est une maison un peu envoûtante.
5: Eh bien, vous voyez, des livres et trois fenêtres qui me donnent le paysage du pays, comme si c'était trois tableaux.
0: Ils ont vécu ici.
1: Thibaut Gaudry.
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0: Yves Montand est un enfant de Marseille. Débarqué d'Italie avec sa famille pour fuir le fascisme quand il a 2 ans, il va y grandir et y faire ses premiers pas au Music Hall. Puis il la quitte pour Paris où sa carrière commence à décoller, notamment auprès d'Edith Piaf. Et où il noue des amitiés, comme avec Jacques Prévert, qui va lui faire découvrir en 1948 un charmant village qui va changer sa vie.
7: Je chantais dans la région et puis il y avait Jacques Prévert qui habitait la maison là au coin. J'étais arrivé ici. Et je l'ai monté parce que mon ami, le guitariste Henri Crolla, si on allait dire bonjour à Jacques, il dit oui, oui. Alors on lui monté ici, j'ai vu Jacques, j'ai vu l'endroit, et puis je suis tombé amoureux de l'endroit, et puis je suis revenu dès que je pouvais, tous les ans. C'était très discret, j'étais à peine connu.
0: Et il ne va pas tomber amoureux que de Saint-Paul. Le 19 août 1949, il est à la Colombe d'Or, une auberge avec quelques chambres, qui est un repère d'artistes. Et Prévert, encore lui, va servir d'entremetteur entre un homme et une femme qui vont devenir un couple mythique.
8: Ça s'est passé à Saint-Paul-de-Lens, au mois d'août, en 1949. Simone était là, et puis moi j'étais dans le tournée. Et puis j'ai déjeuné là, elle a déjeuné là. Et puis il y avait du soleil, puis il y avait Jacques Prévert, et puis il y avait des copains. Et puis voilà, quoi, on ne sait pas comment ces genres de choses-là commencent, mais enfin, elles ont commencé et ça a été une belle histoire. Quoi.
0: Une belle histoire qui durera toute une vie. Ils ont 28 ans. En 4 jours, Simone, mariée, plaque tout pour le Marseillais. Et désormais, ils vont construire une partie de leur vie ici, restant fidèles à la Colombe d'Or, où ils se marient même 2 ans plus tard. Prévert est encore là, il est le témoin de Simone, tandis que Marcel Pagnol est celui de Montand.
7: Puis en 49, j'ai rencontré Simone ici, qui elle avait acheté par contre une petite maison dans le village, après son premier film, puis elle a servi cette maison pendant très longtemps. Puis on descendait au bar de la Colombe pour boire l'apéritif, pour voir Jacques et les amis, et puis il y avait toujours quelqu'un, et puis on restait là, et puis on mangeait là, et puis on montait pas la maison. Alors un beau jour, on a mis la clé sous la porte, on donnait ça aux enfants, ou à des amis qui descendaient dans le midi, et nous on descendait toujours ici.
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0: La Colombe d'Or et Saint-Paul, où l'on se retrouve pour les vacances avec les copains, beaucoup d'artistes, dans ce village qui attire notamment les plus grands peintres, Picasso, Chagall, Matisse et d'autres.
7: C'est pourquoi je viens souvent ici à la Colombe d'Or, à Saint-Paul-de-Vence, et d'abord pour la famille Roux, qui sont des gens tellement merveilleux. Puis au mois de juin, ou au mois de mai, c'est agréable, il n'y a pas trop de monde, et c'est encore bien. Mais c'était une époque assez formidable, avec Picasso, Braque, Prévert, qui était là aussi, et Giacometti, quand il a débarqué.
9: J'ai dit, bon, attends de jouer, parce que je pars.
0: Mais les copains, ce sont aussi les habitants du village, avec qui Montand joue aux cartes au Café de la Place, ou à la pétanque.
7: Et j'aime bien jouer ici au boule, parce que c'est quand même un sport qui délasse bien, qui est très fatigant. Si on veut bien y jouer, c'est très très difficile. Ça ne paraît pas, surtout si on joue à la Provençale.
0: C'est à Saint-Paul-de-Vence également qu'il rencontrera la dernière femme de sa vie, Carole Amiel, et qu'il achètera en 1984 un petit restaurant qu'il transforme en maison, juste en face de la Colombe d'Or.
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1: Et oui, aujourd'hui on va tenter de lever le voile sur l'étymologie du mot Charente. Une enquête qui nous ramène 2000 ans en arrière, où il va être question de Celtes et de Romains, mais aussi de 2-3 mystères non résolus. La plus ancienne mention en langue latine de la Charente se trouve dans un texte d'Ausone. C'est un poète gallo-romain du 4e siècle. Il est alors question du fleuve Carantonus. Et cette version serait la traduction d'un nom celtique beaucoup plus ancien, Carantona. Et en celte, le suffixe ona, hein, ou on, eh bien, c'est assez simple, ça signifie les eaux. D'ailleurs, on le retrouve dans pas mal de noms de cours d'eau qu'on connaît, hein, la Garonne, la Saône, ou même la Drone, hein, qui passe du côté d'Opterre en Charente. Jusque-là, tout le monde est à peu près d'accord. Le problème, c'est le début du mot, avec le préfixe car ou quarante. Là, il y a débat chez les linguistes, hein. Certains disent que ça voudrait dire les hauteurs, ce qui donnerait, en traduisant, les eaux qui viennent des montagnes. Bon, quand on sait que la Charente prend sa source en Limousin, on se dit qu'on a vu plus impressionnant comme montagne. D'autres pensent que 40 veut dire ami ou qui aime, ce qui ferait de la Charente le fleuve sympathique, ami des hommes. Pas mal, cette version. Et puis enfin, une autre interprétation que l'on retrouve souvent d'ailleurs traduit Charente comme le fleuve aux eaux tranquilles. Et là, franchement, ça lui va très bien. Il faut dire aussi que le long de ces 361 km, hein, la Charente elle prend le temps d'étirer ses nombreux méandres. Et les professionnels du fleuve, hein, écoutez bien, ont parfois du mal à mesurer son débit tellement il est paresseux ce fleuve. Même ses crues d'ailleurs, je trouve, moi, en quelque chose de nonchalant. Hein. Il faut souvent plusieurs semaines de montée lente et inexorable des eaux avant d'atteindre le pic des inondations. Pour autant, ce fleuve, eh bien, il a façonné notre territoire jusqu'à donner son nom d'ailleurs aux deux départements, la Charente et la Charente-Maritime, bien sûr, en 1790. La Charente, elle a été une voie commerciale essentielle jusqu'au 19e siècle. Elle a été sillonnée par les gabarres chargés de sel, de pierre, de canons, de papier ou encore d'eau de vie. Finalement, quelle que soit l'étymologie de son nom, le fleuve reste un formidable trait d'union de nos deux Charentes.
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2: Les réunions de famille sont propices à de multiples conversations. Et ce qu'il y a de bien quand on est en famille, c'est qu'on peut dire du mal de tous ceux qui ne sont pas là. On s'en fout, ils sont pas là. De ceux qu'on ne connaît pas, mais qui sont connus. Eti, t'aimes bien Vianney, Eti ? Oh, ça dépend, t'aimes bien Tizotte ? Oh, pouf. Allez, on ne sait jamais, ça serait dommage de se fâcher pour un gendre idéal, hein, le beau papa dont tout le monde rêve, et vas-y que je t'ai fait des câlins, gna gna gna. Et ben dans ces cas-là, on dit caresse de quin, char amène que des puces. Ne paniquez pas, oui qu'ils aient fait là pour vous aider. Quin puce, on a vite fait le rapprochement, on n'est pas en train de comparer ce pauvre Vianney à un chien rempli de puces. Quoique si Vianney était un chien, ce serait quoi ? Oh, un quin de sac à main, en tout cas, je suis sûr. Bref, caresse de quin, char amène que des puces.
3: Définition.
2: Voilà, caresse de chien ne peut te ramener que des puces. Il faut pas écouter la voix des sirènes autour qui viennent vous faire des câlins ou des compliments juste pour obtenir quelque chose de vous.
3: Exemple.
2: Des caresses de quin sont utilisées pour obtenir de l'argent de poche, des nouvelles fringues, des places pour un concert, des droits SACEM ou un disque d'or. Oh, c'est aussi dû à la propension des chiens à venir vous faire des mamours pour obtenir quelque chose. Alors, est-ce que le chanteur de charme à guitare et sourire enjôleur dans le second métier et beau papa gentil, à l'œil en amouré, la truffe humide, fait tout ça pour qu'on l'emmène faire pipi ? Je ne sais pas, mais un doute subsiste.
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4: Bonjour, David Bail, pratiquant d'attelage canin, président de l'association Toc Lozère, organisateur d'une manifestation canine intitulée Les Sources qui a lieu chaque année au mois de décembre sur plusieurs jours. J'ai récupéré deux chiens de husky, j'ai cherché des activités qui étaient possibles. J'étais un pratiquant de randonnée pédestre et forcément j'ai basculé sur l'attelage canin. Donc j'ai attaqué avec deux chiens et maintenant j'en suis à 7.
3: Et d'où vient la passion ? Qu'est-ce qui fait que vous accrochez à fond comme ça sur cette activité ?
4: Le territoire de la Lozère qui se prête à merveille à cette activité et le fait d'être dehors, au milieu des éléments naturels, avec des compagnons à quatre pattes.
3: Qu'est-ce qu'ils vous apportent les chiens à vous personnellement ?
4: Oh, mais là je vais devoir m'allonger et faire de la psychanalyse, mais c'est des compagnons de vie, de route, c'est de la famille, c'est mes copains.
3: Alors je teste pour la première fois le canirando. Qu'est-ce que je vais vivre ?
4: Vous allez découvrir une activité où vous allez être aidé dans la marche avec des chiens qui vont vous entraîner. Donc si vous vous mettez à courir, ils vont courir. Si vous marchez avec l'appui de certains mots, vous allez les calmer, vous allez les diriger. Vous n'avez pas de rênes, donc si vous voulez qu'ils partent à droite et à gauche, on va faire le point sur les termes à employer et vous verrez que vous serez assisté. Vous avez les vélos à assistance électrique et là c'est de la marche avec assistance animale. C'est une activité douce, familiale, puisque c'est ouvert à tout le monde. Et non, c'est de la marche à pied, où ça vous permet de découvrir les chiens qui tractent. C'est une première approche de l'attelage canin. C'est une activité qui peut se pratiquer toute l'année, en évitant forcément les grandes chaleurs. Là, moi, j'ai des nordiques, puisque ce sont des huskies de Sibérie. C'est des chiens qui, dans leur élément naturel, vivent par moins 40 degrés. Donc là, aujourd'hui, c'est couvert. Il doit faire dans les alentours de 10 degrés. C'est le minimum. Au-delà, je vous aurais dit que non, c'était pas possible.
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6: À 7h40, ce qu'on vous propose du lundi au vendredi, c'est de prendre une nécessaire minute comtoise avec Arnaud Fromage. Bonjour Arnaud.
7: Bonjour, Loïs.
6: Oh là là, dis donc, quelle voix. Alors, si vous avez cette drôle de voix aujourd'hui, c'est parce que vous vous transformez en ménestrel ce matin pour nous raconter une histoire insolite qui s'est déroulée il y a un petit peu de temps dans le pays de Montbéliard.
7: Oyez, braves gens, ouvrez grand vos esgourdes pour ouïr l'histoire que je vais vous conter. Elle est lourde. Elle commence lorsqu'un matin, Laetitia et Ghislain aperçurent dans un champ un humble marcassin. Fi de cela, se dirent nos Montbéliardais qui poursuivirent leur chemin matinal. Mais de retour des emplettes, les bras chargés de casse-dalle, ils constatèrent que l'animal était toujours là, à glandouiller. Se serait-il perdu? Était-il abandonné? Nos héros s'approchèrent d'un pas décidé. Le marcassin ne semblait guère apeuré et le grain que Laetitia lui offrit fut bien vite dévoré. Pour protéger le jeune pourceau sauvage, la famille décida d'en opérer le sauvetage. Leur jeune fils lui offrit un patronyme qui rime avec choucroute, et c'est ainsi qu'il fut baptisé Louloute. Lorsqu'ils alertèrent la maréchaussée de la mésaventure qu'ils avaient rencontrée, le sénéchal leur répondit qu'en telle situation, pour le Goret, c'était le trépas ou la libération. Mais Louloute ne pouvait être ainsi livrée à son sort, hurlèrent en chœur les gardiens du jeune port. Et puis, morte couille, plutôt crevée que de le voir mort, maudirent ceux qui étaient pourtant des carnivores. Eux qui, depuis moultes années, se livraient à l'art de la chasse, savaient qu'à la prochaine battue lancée, ils se prendraient un bon coup de chlasse. Alors, pour éviter que leur ami ne soit ainsi oxy ou ne trépasse sous le carreau d'un gueux, ils le gardèrent un moment chez eux. Mais attendez, ce n'est pas fini. Remémorons-nous les dires des autorités. On ne peut pas chez soi garder un sanglier. Laetitia et Ghislain cherchent depuis un foyer où l'animal pourrait pâturer en toute sûreté. Ils se sont aussi jurés que, de rechef, ils n'estorbiront plus d'autres sangliers. Voilà, gentes dames et bons messieurs, c'était l'histoire des chasseurs facétieux qui se prirent d'affection pour Louloute, le bon sanglier. Et moi j'arrête les rimes parce que ça commence à me gonfler.
6: Il faut vraiment que ce soit plus souvent comme ça. J'adore quand vous faites de la poésie. Merci beaucoup Arnaud Fromage, la nécessaire minute comtoise avec des histoires certes de sangliers mais plein d'autres aussi, hein. Toujours plus intéressantes les unes que les autres, à réécouter sur l'application ICI et puis sur ICI.fr Besançon. On compte sur vous pour aller soutenir le travail d'Arnaud parce que tous les jours il faut trouver des anecdotes comme ça et franchement c'est pas toujours simple. Arnaud, bon week-end et puis à lundi.
7: À demain.
6: Oui, plutôt un lundi. Enfin, si on vous retrouve demain, c'est vrai quand même. De 7h, vous le savez, jusqu'à midi. Arnaud qui maintenant vous attend le week-end, hein, le samedi et puis le dimanche pour son émission. Je précise que c'est une histoire vraie, hein, qu'il nous a racontée aujourd'hui. Rien de faux. Cette histoire de sanglier. Allez, on...
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2: C'est l'histoire d'une dame en noir, comme Barbara, la célèbre dame en noir. Eh bien, figurez-vous qu'avant elle exista une autre Barbara, celle du père Truitard. Une histoire de Sandra Amani, tirée de l'ouvrage « Amours et passions d'antan en pays bourguignon », édité chez l'Escargot Savant. Bonjour Sandra.
3: Bonjour Charlotte.
2: Notre dame en noir a de quoi surprendre dans cette histoire. Nous voici à Saint-Romain, dans le canton de Santenay. Autrefois, ici, on comptait de nombreux moulins qui puisaient leur force dans le ruisseau du Verger.
3: L'un de ces moulins, en ruine aujourd'hui, fut le théâtre d'une histoire d'amour des plus étranges. Je vous emmène au milieu du 19e siècle. C'est à cette époque que vit le père Truitard, un vieil original que l'on dit même fou. Son activité principale est d'élever dans son moulin des arachnides. Il a pour ambition de posséder les plus belles araignées. Pour cela, il fait de curieuses expériences, enfermé dans la lugubre demeure. Et il parle à ses petites protégées.
4: « Oh toi, Lucette, ton ventre rebondit, me satisfait pleinement. Quant à toi, Joséphide, je n'aurais jamais cru parvenir à te greffer une 9e patte. Je suis très fière de moi, vraiment. »
3: Un beau jour de printemps, après de multiples expériences toutes plus étranges les unes que les autres, le père Truitard donne la naissance à Barbara. Un monstre énorme. Une superbe araignée aux reflets irisés, aussi grande qu'un être humain. La première réaction du vieil ermite devant une telle création fut d'abord la peur. Mais très vite, Barbara fit comprendre au père Truitard qu'elle lui était dévouée corps et âme. Jamais elle ne le piquerait.
4: Oh, ma Barbara, tes toiles sont grandioses. Je t'admire tellement. Tu es la femme que je n'ai jamais eue et que je n'aurai jamais.
3: Très souvent, le père Truitard dépose des doux baisers sur les mandibules de l'araignée. Mais Barbara dépérit de jour en jour. Seule dans le moulin immense et froid, elle s'ennuie.
4: Bon. Ma chérie, sans doute aimerais-tu des amis. Je vais en créer pour toi.
3: Bientôt, trois énormes arachnides sortirent du laboratoire du père Truitard. Comme il était heureux. Barbara, ravie de n'être plus la seule dans la vie de son maître, retrouve sa fougue et redouble de caresses pour son créateur.
2: Mais l'arrivée de ces nouvelles araignées géantes ne présage rien de bon dans la vie du père Truitard.
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2: Aimez-vous les araignées? En tout cas, j'espère qu'elles ne vous font pas peur, parce que dans notre histoire du jour, elles sont gigantesques. Voici la suite de la légende du père Truitard de Barbara. Un conte de Sandra Amani, édité chez l'Escargot Savant. Nous sommes dans un vieux moulin, près de Santenay. Au 19e siècle, le père Truitard était un vieil excentrique. Il avait créé trois araignées géantes. Sa préférée, c'est Barbara.
3: Imaginez quand même cet homme solitaire, vivant dans son moulin avec trois arachnides aussi grandes que lui. Il faut bien subvenir aux besoins de ces bêtes-là.
4: Mince, mes vivres s'épuisent. Je ne pourrai plus nourrir mes bébés. Mais comment faire? Je ne peux pas laisser mes amours seuls. S'il arrivait quelque chose à Barbara, je ne m'en remettrai jamais.
3: Mais le père Truitard, après plusieurs jours de diète, n'avait plus le choix. Il devait s'absenter pour faire des courses. D'autant que Barbara et ses deux comparses à mandibule commençaient à dépérir. C'est la mort dans l'âme que le savant fou décide d'enfermer ses trois monstres à double tour dans une des pièces de son moulin.
4: Ne vous inquiétez pas, mes petites, je reviens bientôt.
3: Avant de partir, le père Truitard adresse une dernière caresse à Barbara, son araignée d'amour. Confiant, il part sans se retourner. Le soir même, le père Truitard revient chez lui dans son moulin chargé de deux énormes paniers à provisions pleins à ras-bord. En entrant dans sa sombre demeure, il est d'abord surpris par le silence. D'habitude, ces araignées font un vacarme épouvantable. Il s'approche de la chambre et sort sa clé afin d'ouvrir la porte.
4: Mes chéris doivent sûrement dormir.
5: Barbara, papa revient avec tout plein de bonnes choses pour toi.
3: Pas de réponse. À peine un grattement, un léger frottement. Il tourne la clé de plus en plus inquiet.
5: Barbara, où es-tu ?
3: Hélas, seules les deux compagnes de son araignée chérie se tiennent immobiles devant lui, penaudes. Barbara n'est plus là, et le pauvre homme sait qu'il est inutile de fouiller le moulin pour la retrouver. Truitard comprend l'horrible réalité. Le calme des deux autres en disent long. Elles viennent de dévorer Barbara.
5: Assassin ! Je vous tuerai !
3: Truitard s'effondre alors sur le sol. Son pauvre cœur vient de lâcher. Il est mort de chagrin.

Aujourd'hui encore, dans les alentours de Centenay, près du Vieux Moulin, certains promeneurs racontent qu'ils croisent le fantôme du vieil homme qui inlassablement hurle à tue-tête.

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1: h 19, l'heure de votre rendez-vous Les gens d'ici. Tous les jours, nous mettons en lumière une personnalité qui fait briller notre région. Elle se confie au micro de Romain Bruno et aujourd'hui, à direction un studio d'enregistrement au cœur de Paris, à la rencontre de la personne qui a créé le nouveau jingle d'Île-de-France Mobilité. Romain, vous êtes avec lui, il s'appelle Jean et vous venez d'entrer dans son studio.
2: Oui, je viens de rentrer dans ce studio qui est magnifique, un studio d'enregistrement dans le 6e arrondissement. Et j'ai Jean Dindino, il dirige la société de production chez Jean et il est ici installé derrière cette grande table de mixage. Jean, bonjour.
3: Bonjour. Bonjour.
2: On a l'impression d'être dans un sous-marin.
3: C'est vrai que beaucoup de gens l'associent à cette vision un peu à cause des hublots, un peu sous-marin de la, ancien et en même temps peut-être aussi cabine spatiale futuriste.
2: Et vous avez produit le nouveau jingle sonore d'Île-de-France Mobilité.
3: Ouais, sacré challenge. Composer en fait quelque chose qui va accompagner les gens en fait dans leur quotidien, comme ça sur tous les transports, sur tout le réseau d'Île-de-France.
2: Est-ce qu'on peut l'écouter ce jingle ? Ce nouveau jingle, il va remplacer quel jingle ?
3: Bah, il va unifier tout le réseau Île-de-France, en fait, donc qui concerne le métro, les bus, les tramways, le RER.
2: Ça remplacera ce jingle, écoutez. On va le décortiquer, ce jingle. Il est fait de plusieurs parties.
3: Par rapport à cette notion de mobilité, on peut déjà écouter un premier son, qui est le son d'introduction et aussi celui de conclusion, finalement, qui joue cette mobilité. Là, on est dans cette idée de mouvement, en fait. Donc, la première nappe introduit le thème qui est composé de 6 notes. Qui doivent symboliser quelque chose d'à la fois assez doux, pas agresser les gens au travers de quelque chose. Donc, il y a une douceur et une gaieté, en fait, normalement, qui se définit sur ces 6 notes. 6 notes, il y a une symétrie entre le tagada, que je vois comme une question, quoi, et la réponse qui est tindintin. Même si c'est toujours difficile d'expliquer la musique.
2: C'est une fierté au final, après, de pouvoir entendre sa musique, son jingle, pendant les transports.
3: Ouais, carrément. J'avoue qu'il me tarde de l'entendre. Même si, voilà, c'est aussi toujours un peu une petite angoisse de s'adresser à plein de gens. Mais non, c'est une grande fierté, bien sûr.
2: Ça fait combien de temps que, Jean, vous travaillez dans l'univers du son ?
3: Bah, j'ai commencé à 25 ans et j'en ai 65. Donc, vous avez fait le calcul. Je préfère pas le dire. J'ai eu la chance de travailler dans cet univers qui est un univers très riche parce qu'il touche à la fois à la musique, aux comédiens, à la poésie, au texte. Enfin, c'est vraiment travailler dans le son, vous en savez quelque chose, vous-même qui m'a interrogé. C'est assez passionnant et ça remplit une vie tranquillement.
2: Merci Jean Dindino.
3: Ben, de rien, plaisir. Revenez quand vous voulez, 18 rue Dauphine.
2: Voilà, ici donc pour cette société de production chez Jean qui a créé entre autres ce fameux nouveau jingle sonore d'Île-de-France Mobilité qu'on a hâte d'entendre.
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9: Adieu Marceli.
7: Adieu.
9: Kimbas.
7: Plat.
9: Des kebam par là.
7: Kebam par là de la allergie à la tomate. On va parler de mon allergie à la tomate.
9: Et qui ne sait pas ce qui était allergie. Comment ça se passe cette allergie?
7: Qu'a commencé ça quand en est minjat qu'aime prudive. Ça a commencé quand j'ai mangé de la tomate et que ça a commencé à me gratter. Et du coup, qu'aime la bête l'allergologue qui m'a dit qu'elle est allergique à la tomate et au spoulen à l'interview. On est allé voir l'allergologue qui m'a dit que j'étais allergique à la tomate et au pollen présent dans la tomate.
9: Et son qu'à la tomate ? Est-ce que tu es allergique qu'à la tomate ?
7: Non, je suis allergique à plein de causes. Vraiment, je suis allergique au pollen et qu'il y a pollen souvent dans les fruits et les légumes. Je crois qu'elle est quoi une minji, qu'elle est prude. Je suis allergique à plein d'autres fruits et légumes car je suis allergique au pollen présent dans les fruits et les légumes.
9: Merci, R. Marceli. Agneur Técop.
7: Adichat.
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1: Itinéraire bis cette semaine, nous sommes à Tonnerre et aujourd'hui je me suis arrêtée à l'atelier Terre, 6 rue de la Bonnetterie, tout près du port de Plaisance. Vanessa Akoka, bonjour.
2: Bonjour.
1: Merci de nous accueillir dans ce superbe lieu, l'atelier Terre. Vanessa, c'est quoi ?
2: C'est un atelier de poterie et boutique aussi, où on fabrique des poteries utilitaires, de la vaisselle, et on vend sur place.
1: On fabrique, vous n'êtes pas toute seule.
2: Et non, je suis avec Philomène Petitjean, et nous sommes donc un quatre mains pour fabriquer toutes ces réalisations.
1: C'est-à-dire quatre mains, expliquez-moi Vanessa, ça veut dire quoi ?
2: Ça veut dire que ensemble, on part du morceau de terre et on fabrique ensuite toutes nos céramiques, du plat à gratin, aux marmites, aux théières, aux saladiers, ensemble, et on les décore ensemble. C'est vraiment un mélange. C'est-à-dire que si l'une tourne, l'autre peut décorer, ou inversement, toutes les étapes sont faites à quatre mains. Mais ça reste toujours, de toute manière, des pièces uniques, et même quand on fait le même décor, c'est toujours un décor à main levée, donc toujours unique à chaque pièce.
1: Vous avez des décors très originaux. Moi j'adore parce que ici, dans cette boutique atelier, il y a énormément de couleurs.
2: Oui, en fait c'est notre métier de tous les jours. Donc on a choisi de faire des choses plutôt gaies, plutôt colorées. On a cherché beaucoup des couleurs joyeuses et voilà, on en fait. On s'inspire de plein de choses, de la nature. C'est parfois un peu naïf, c'est parfois très graphique. Voilà, floral, il y a plein de décors différents.
1: Qu'est-ce qui vous plaît dans ce métier ?
2: Toutes les étapes. Je trouve que c'est un métier au départ très physique quand on travaille l'argile, parce qu'on travaille des poids de terre, on doit pétrir, on doit malaxer la terre. Et puis ensuite, on passe au décor où c'est beaucoup plus délicat. Et donc, ce que j'aime dans ce métier, c'est la variété des étapes. Puis la matière, la terre, c'est vraiment formidable.
1: Alors, vous ne restez pas qu'à Tonnerre, vous faites avec Philomène plusieurs salons. L'accueil du public face à vos poteries, c'est quoi ?
2: Et ça, pour nous, c'est un peu la récompense. C'est vrai que quand on va sur des salons, parce qu'en fait, on n'en fait pas tant que ça dans l'année, parce qu'on a vu avec la boutique, c'est pas facile. Mais vraiment, on est super contente de voir la réaction des gens. Ils trouvent ça aussi très coloré, très joyeux. Et en même temps, on va sur des salons autour de la cuisine, des restaurateurs, etc. Et en fait, ils aiment beaucoup le fait qu'on puisse se servir de nos poteries au quotidien. Leur quotidien, d'avoir des tasses, des assiettes, des plats qui vont vraiment au four. Et des fois, ils nous racontent aussi leurs recettes. Et ça, c'est super agréable.
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0: Rose avec On jettera nos montres.
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3: Depuis près de 50 ans, Claude Poésy consacre une grande partie de sa vie au Hackenberg. Aujourd'hui, nous accueille comme on ouvre la porte de sa maison pour parler d'engagement, de mémoire et de transmission. Bonjour Claude.
4: Oui, bonjour à tous.
3: Vous aviez 13 ans quand vous êtes entré pour la première fois au Hackenberg. Vous vous souvenez de ce que vous avez ressenti ce jour-là ?
4: Je suivais mon père qui était également bénévole et qui venait aider à faire des travaux de construction au Hackenberg. C'est au cours d'un de ces entretiens qu'on a vu le trésorier de l'association, qui était aussi l'instituteur du village, qui cherchait des jeunes pour aider le week-end à accueillir les visiteurs.
3: Est-ce qu'il vous arrive encore d'être impressionné par ce lieu malgré toutes ces années ?
4: Toujours. Alors le lieu est phénoménal. Hein. On a une partie visitable qui est entretenue depuis 50 ans, mais il y a aussi toute une partie est qui est non visitable et où les affres du temps font énormément de dégâts. Et on y était encore tout dernièrement pour voir que les dégâts progressent, le temps n'y fait rien. Et ça se désagrège de plus en plus.
3: Quand vous guidez des visiteurs, Claude, quel moment vous touche le plus dans leur réaction ?
4: Ce qui me touche le plus, c'est quand ils comprennent enfin l'utilité de la ligne Maginot. En arrivant, ils arrivent très souvent avec une idée préconçue, ça a coûté cher, ça n'a pas servi à grand chose, les Allemands nous ont contournés, en 2 mois, la guerre était finie. Et au fur et à mesure qu'on leur explique ce qui s'est passé avant, la Première Guerre mondiale, les pertes humaines, les nombreuses pertes humaines, jusqu'à 1 300 000 tués, 4 millions de blessés, de défigurés, progressivement, ils comprennent que les soldats qui sont arrivés au Hackenberg étaient à l'abri, étaient protégés, contrairement à ce qu'ont vécu leurs pères dans les tranchées. Et on sait donc que cette fortification était là pour protéger non seulement la région, les industries, mais aussi les hommes, puisqu'on n'avait plus assez de soldats.
3: L'association Amifort, dont vous êtes le président, existe depuis 50 ans. Quand vous regardez dans le rétro, en arrière, de quoi êtes-vous le plus fier ?
4: Je suis fier du parcours de tous nos bénévoles. On a accueilli ici des jeunes comme moi à 14, 15, 16 ans et qui ont eu des parcours de vie ensuite, qui sont allés travailler ailleurs, qui sont partis parfois à l'autre bout de la France ou à l'autre bout du monde. Et on a toujours quelques nouvelles de loin d'eux. Et le fait qu'ils aient commencé au Hackenberg à assurer l'entretien avec nous, à faire des petits travaux, à être dans une équipe soudée, ça leur a permis une évolution de la vie également.
3: On vous souhaite encore de nombreuses années au sein de l'association Amifort, Claude Poésy. Puis un grand merci à vous d'avoir été notre Lorrain du jour.
4: Merci à vous et puis n'hésitez pas à vos auditeurs de venir voir ce qu'on fait. Qui sait, peut-être participer à l'aventure.
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1: Eh bien, d'ici à toutis, mais le mercat de l'Uni ou le mercat des rebelles, mais en gascogne toulousano, c'est prône sur les marcats, avec un A, marcat. En gascogne toulousaine, bah, du côté, par exemple, de l'île des Baches, c'est l'île Jourdain, pour parler du marché, vous prononcez les marcats. Alors, bête, il y a des mercats, ça, à Toulouse, le plus connu, certainement, le marché Victor Hugo, un lieu emblématique de la ville rose. Là-bas, certains Toulousains achètent auprès de leur boucher charcutier des cansalades. Alors, bête, une questionnette au Kézako, là, la cansalade.
2: Ce serait pas du jambon?
1: Pas exactement. La cansalade, c'est de la poitrine de porc salé. Ouais, cansalade, cansalade. Donc moi, ne pas confondre, attention, avec carsalade. La carsalade, c'est littéralement la chair salée, donc la charcuterie. Alors en ce moment, vous êtes nombreux à acheter surtout des razines ou d'arrazim. Solide, bien entendu, il s'agit du
2: raisin.
1: Du raisin. Ouais. Une précision sur le mot razine qui désigne, et lingonostre, aussi bien le fruit de la vigne comme en français que la grappe elle-même.
2: Et comment on dit alors, je mange du raisin?
1: Mais vous allez le dire, mangi des razines.
2: Mangi des razines.
1: Fort plat, ou minja razim. En revanche, manja ou minja urazine signifie manger une grappe de raisin, pas juste un raisin. Al mercat podes crumpat avec des pumos. Au marché, vous pouvez acheter également, en ce moment, quoi,
2: des pumos. Des pommes.
1: Des pommes, manger des pommes.
2: Belles, ouais.
1: Mais oui. Des persets ou des persegos. Il y en a encore, j'en ai trouvé quelques-unes. Des pêches. Des pêches. Des fragustos, quesaco. Alors ça, c'est pas évident, des fragustes, des framboises, oh, et même des myrtilles, c'est très très bon, d'abajous ou abajous, ça dépend de la prononciation. Bon fin de semaine à toutes.
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3: Aujourd'hui, je suis au Blanc, je suis à l'écomusée de la Vraine qui se trouve au château Nayac. Mais avant le château, eh bien, il a eu différentes vies. C'était quoi avant? Vous allez le savoir maintenant.
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3: Et pour vous présenter ce que c'était avant, je suis avec Juliette Moulin. Elle est agent à l'écomusée de la Vraine. Bonjour Juliette.
6: Bonjour.
3: Alors avant, c'était quoi ici?
6: Alors ici avant, il faut déjà se mettre dans le contexte. Le musée, l'écomusée de la Vraine est situé dans le château Nayac. Un cadre historique exceptionnel. Avec deux donjons qui nous accueillent et qui ont été construits au XIIe siècle, reliés ensemble au XVIIIe siècle par un corps de logis. Ce château, il a été fondé par la famille de Nayac, qui a vécu pendant près de 300 ans, du XIIe au XVe siècle. Et puis ce château, il est passé de main en main, de propriétaire en propriétaire. Et puis, pendant toute cette période, on est à quelques pas seulement du Poitou. Au château Nayac, on se trouve en Berry. Et il se trouve qu'entre le Berry et le Poitou, il y a un écart phénoménal entre l'impôt sur le sel qui s'appelle la gabelle, qui est très élevé en Berry mais moindre en Poitou. Donc les Berrichons allaient chercher du sel illégalement en Poitou et le ramenaient en Berry. Mais quand ils se faisaient attraper, ils se faisaient enfermer dans l'un des donjons du château qui servait de prison. Encore aujourd'hui, on voit des graffitis qui montrent les vestiges des prisonniers enfermés dans cette tour.
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6: Et puis à la Révolution française, on met dehors les seigneurs, on ne veut plus de pouvoir seigneurial, on ne veut plus non plus du pouvoir de l'Église, on veut se détacher de tout ça. Le château sert de tribunal révolutionnaire, on va y juger les seigneurs, on va y juger le pouvoir clérical. Et puis ça devient ensuite un commissariat, ça devient la mairie de la ville haute, et puis au tout début du XXe siècle, ça devient une école de garçons jusque dans les années 1960. Une école de garçons qui va voir passer des générations et des générations d'enfants. Et encore aujourd'hui, on a des personnes qui viennent nous voir en nous disant « Mon père était à l'école dans votre château, ça me fait plaisir de revenir, de revoir cet endroit. » Donc voilà, plusieurs vies pour ce château.
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7: Vraiment dans l'ambiance. Hein.
8: Voilà.
7: Pour découvrir.
8: On va passer par là.
7: Oh. Bonjour. Donc là, parmi les bruits que vous entendez, on est vraiment dans l'ambiance du début de vinification dans un domaine viticole en Bourgogne. Alors, Nathan Drouin, on est chez vous et on est un petit peu pas chez vous.
5: Exactement, ouais. On est chez Vincent Girardin, donc au 5 impasse des Lampennes, à Meursault. Et donc, j'ai la chance de pouvoir vinifier ici, dans cet espace, chez, du coup, mon patron.
7: Tout a été mis en tonneau déjà.
5: Oui, tout à fait.
7: De ce millésime 2025.
5: Exactement. Pour l'instant, seuls les aligotés sont en fermentation. Et les Saint-Romain et les Hauts-Cédurestes, qui ont été récoltés un petit peu après, eh ben, eux ne sont pas encore partis en fermentation. Ah. Ils sont en demi-mi, en fait. C'est pas la pièce traditionnelle bourguignonne, mais c'est des fûts de 500 litres. Pour pas justement marquer trop le vin et donc avoir vraiment la fraîcheur de la ligotée sur ce que je recherche.
7: Le fait d'avoir son petit rond de serviette.
5: Oui.
7: Dans un domaine a priori assez gigantesque, hein, parce que là on est vraiment dans une forêt de tonneaux.
5: On est bien équipé, et c'est ça la chance.
7: C'est ça en fait, voilà, parce que le fait de démarrer une activité viticole aujourd'hui.
5: Exactement.
7: En Bourgogne, ça vous aurait demandé des millions d'euros, j'imagine.
5: Oui. Beaucoup d'investisseurs, beaucoup d'investissements de ma part aussi. Et donc là, c'est vrai que j'ai la chance d'avoir les vignes et de me consacrer aux vignes et d'avoir cette partie-là pour vinifier. Donc oui, très chanceux et très reconnaissant aussi.
7: Parce que d'un point de vue organisation, ça ne doit pas forcément être facile non plus. Je me dis, vous partagez quoi, un calendrier, un tableau Excel sur « Attendez, je viens bosser tel jour pour moi, je viens bosser tel jour pour le domaine ?»
5: Non, je travaille au domaine et puis le soir, je fais mes petites cuvées ou le matin en arrivant, je m'organise comme ça. Ou entre midi et deux aussi.
7: Sur vos temps de pause.
5: Exactement.
8: Vigneron pour son domaine en dehors de ses horaires de travail, dans un autre domaine viticole, c'est le quotidien de Nathan à Meursault. 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
2: Allez, on passe la frontière, que ce soit au niveau du col du Locle, de Valorbe, ben pas de souci. On va en Suisse et on regarde un petit peu ce qui se passe chez nos voisins avec David Aubry. Bonjour David.
3: Bonjour Louise, bonjour à tous.
2: Alors je le disais, un conflit de voisinage tourne au vinaigre, mais pour la plaignante.
3: Oui, ah, vous voyez, j'aime bien aller dans la rubrique justice, hein, ça en dit long sur une société. Alors, sur le ring ce matin, la momone, une solide bernoise, la soixantaine bien tapée. Alors c'est le genre de femme, il ne faut pas la chercher, ou alors on la trouve, hein. Vous allez voir, face à elle, une voisine lambda que la momone ne peut pas blairer. Mmh. Et vous allez voir aussi que notre amie du jour, eh ben, elle n'est pas là pour obtenir le prix Nobel. Hein. La diplomatie, ce n'est pas son truc. Elle, quand elle est contrariée, elle envoie du lourd. C'est le genre grande gueule, sans gêne, c'est un peu la mère Trump du quartier. Alors je vous rassure, elle n'a pas sorti la machine à baf, mais elle a décidé d'afficher sa voisine juste parce qu'elle ne peut pas l'encadrer.
2: Alors elle l'a en effet affichée au sens propre, hein, pour le coup.
3: Eh ben absolument. Les faits se sont déroulés dans la buanderie de la Copro, le lieu idéal là où tout le monde passe et a le temps de jeter un œil sur les murs. Attention, jeu de mots piqué à la presse suisse, la momone, elle a décidé de laver son linge sale en public et sans adoucissant. Sur une affiche en face de la machine, elle traite la voisine de rebut antisocial de l'humanité. Bref, c'est ce qu'on appelle de la diffamation et des injures. Alors, forcément, la dame visée s'est pas laissée faire et elle a porté plainte.
2: Et le ministère public lui a donné raison.
3: Évidemment, la momone n'est pas ressortie blanchie de la buanderie. Selon les juges, elle a sali la réputation de sa voisine en portant atteinte à sa dignité et à son droit à la considération. Rien que ça. Et tout ça, eh ben, ça se paye. 620 balles d'amende, frais de justice et un avertissement. En cas de récidive, ce sera 80 balles de plus par jour d'affichage.
2: Eh ben.
3: Pour pas risquer de perdre à nouveau ses nerfs, on lui conseille donc de ne s'acheter une machine à laver pour faire ses lessives dans son appart et pas à la buanderie. Et accessoirement, Loïs, on va aussi lui conseiller de prendre une petite verveine, ça détend.
2: Oui, ça peut faire du bien.

0: Bien, surtout de grand matin comme ça. Merci beaucoup David, et puis voilà, vos conseils, on les retrouve, parce que là on trouve un super conseil: achetez votre machine à laver. Voilà, n'allez pas la faire dans un lieu public, on a toujours des risques comme ça. Merci, les conseils à retrouver sur l'application ici et sur ici.fr Besançon. Et puis nous, on se dit à demain, tout simplement. Voilà David.
1: À demain.
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3: La raison 180 qui s'intitule « De la Riviera à la Côte d'Azur ». Alors aujourd'hui, on va parler de deux noms qui ont marqué notre littoral. Alors certes, pendant longtemps, on disait la Riviera, mais aujourd'hui, tout le monde parle de la Côte d'Azur.
1: Oui, et puis chez les anglophones, le terme « French Riviera » est resté.
3: Exactement, et en effet, c'est à partir du XVIIe siècle que l'on commence à désigner sous le nom de Riviera la bande côtière montagneuse qui va de la Spezia en Italie jusqu'au fleuve Var. Étymologiquement, le mot est un emprunt à l'italien et dérive du latin « ripa » qui signifie « rive » ou « rivage ». Dès la fin du XVIIIe siècle, Nice devient d'ailleurs le premier lieu de villégiature d'hiver de cette côte, alors réputée difficile d'accès. On y découvre la douceur du climat, la beauté du paysage entre mer et montagne, la végétation exotique et le mode de vie local. Et il faut savoir, nous ne sommes pas seuls. Au XIXe siècle, apparaissent d'autres rivieras en Dalmatie, en Crimée et autour des lacs alpins.
1: Mais aujourd'hui, tout le monde parle de Côte d'Azur.
3: Et ce terme, on le doit à un homme politique et écrit un bourguignon, Stephen Liégeard. Originaire de Dijon, il séjourne à Cannes l'hiver et publie en 1887 La Côte d'Azur. Il décrit de Marseille à Gênes cette plage baignée de rayons qui mérite notre baptême de Côte d'Azur. Il va avoir cette voix là, je suis sûr.
1: La voix de Stéphane Bern.
3: Oui. D'ailleurs, il publiera quelques années plus tard une nouvelle édition et notera dans son avant-propos: le dictionnaire s'est augmenté d'un mot.
1: Mais alors, pourquoi il a choisi ce nom Côte d'Azur ?
3: Eh bien, je vous ai dit qu'il était originaire de Dijon, et oui. Dijon se trouve dans la Côte d'Or. En fait, il a simplement transposé l'idée en l'adaptant à la couleur qui caractérise notre mer et notre ciel, l'azur. Dans les années qui suivent, des guides de voyage reprennent l'expression. Elle devient synonyme de luxe hivernal et de villégiature aristocratique. Puis, dans les années 1920-1930, le tourisme se démocratise, la saison balnéaire d'été se développe et la Côte d'Azur devient l'appellation phare dans les affiches des compagnies de chemin de fer et d'hôtels. Ce sont enfin les offices de tourisme, les communes et le département des Alpes-Maritimes qui renforcent l'usage. Et c'est ainsi qu'on est passé de la Riviera à la Côte d'Azur, un territoire prestigieux, riche d'histoire et de culture. Et il y a toujours quelque chose à découvrir.
1: Et ça, c'est une bonne raison d'aimer la Côte d'Azur.
3: En plein dans le mille.
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4: Bonjour, vous ferez attention, il y a une peluche qui vous suit.
5: Oui, vous avez vu, elle est magnifique ma peluche, hein.
4: Mais elle est vivante surtout.
5: Oui, oui, oui.
4: Elle bouge.
5: Elle bouge et elle fait plein de câlins, c'est super.
4: Ça doit être bien, des câlins de chocho.
5: C'est ça.
4: Et c'est un chocho.
5: Oui, c'est ça, ouais, exact.
4: Comment elle s'appelle?
5: Boubouille.
4: Oh là et là, en plus il s'appelle Boubouille.
5: Ouais, ma boubouillette est trop mignonne, elle est très mignonne.
4: Ah, c'est une fille?
5: Non, c'est un garçon, mais j'ai le droit de dire ce que je veux. C'est comme ça.
4: Ouais. Ça pourrait le perturber quand même dans son...
5: Non, parce qu'il est bien dans ses pompes. Il est bien dans ses pompes et il sait que il est ce qu'il veut. Voilà. Et c'est ce qui compte dans la vie, d'être ce qu'on veut.
4: Moi, je pense souvent, quand je vois des chochos comme ça ou des chiens qui ont vraiment beaucoup de poils,
5: ouais,
4: je me dis souvent, l'été, par contre, ils doivent un petit peu souffrir.
5: Ouais, c'est vrai qu'on a acheté une petite clim juste pour lui, pour pouvoir le mettre au frais, ouais, parce qu'on habite en centre-ville. Et c'est vrai qu'il a eu très, très chaud, quoi. Après, voilà, on essaye de le sortir au moment de fraîcheur. Et cet été, ça s'est bien canalisé. J'espère que l'été prochain, s'il ne fera pas trop, trop chaud, sinon on l'emmènera au pôle Nord et puis c'est tout. Je ne sais pas comment.
4: C'est l'occasion d'un voyage.
5: Exactement. Je ne sais pas comment on peut faire voyager un chouchou jusqu'au pôle Nord, mais ça doit se trouver.
4: Bon, oui,
5: tout est possible.
4: Ça se réfléchit, ça s'organise.
5: Exactement, ça s'organise.
4: Mais alors, je note hein, qu'au niveau de...
5: Oui, non, ne notez pas, les gens n'ont pas besoin de le savoir. Non, ne notons pas, un chien blanc n'est pas toujours blanc partout. On essaye de le laver.
4: Surtout quand il a des poils longs.
5: Exactement,
4: tout s'accroche. Figurez-vous que j'ai le cas avec mon chat.
5: C'est vrai? Mmh. Ouais, ouais, ouais.
4: Il y a bien par moments où le cucu est pas très très propre.
5: Et pas net. C'est ça, exactement.
4: Mais sur un chien blanc, ça se voit encore un peu plus.
5: Bah, c'est ça, on n'a pas trouvé la crotte magique blanche qui ne tâchera pas l'arrière-train. C'est bien dommage.
4: Alors, d'où l'histoire du pôle Nord, parce que justement, là, c'est en jamais.
5: Eh oui, exactement. Tout est lié, tout fait sens, hein, c'est vrai.
4: Merci pour cette rencontre.
5: Je vous en prie, merci à vous. Très belle journée. 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
2: Eh ben bonsoir tout le monde et bienvenue sur votre radio ici. Je suis très heureux désormais chaque soir de partager ce nouveau rendez-vous depuis le début de la semaine d'ailleurs, entre 20h et 21h pour découvrir ou redécouvrir la France à travers le parcours d'une personnalité chaque soir. C'est aussi à l'occasion de voyager, de s'arrêter dans une ville, dans un département, une région et de mettre en avant ceux et celles dont vous faites peut-être partie à travers les initiatives qui rendent service et sont utiles à notre pays. Allez, on est parti en balade avec mon invité qui est un homme brillant, talentueux. Il est auteur, producteur, directeur de théâtre, comédien, acteur, metteur en scène. Je pourrais en faire encore des caisses, hein, parce qu'il fait énormément de choses, ce garçon qui est à l'affiche à la Comédie de Paris du mercredi au samedi, dimanche compris, dans Tout Feu, Tout Flamme. Comédie musicale déjantée que notre invité a écrit et mis en scène autour de la vraie fausse histoire de Jeanne d'Arc. Ce soir, jusqu'à 21h, je reçois Arthur Juniau. Bonsoir Arthur Juniau.
3: Bonsoir Eric.
2: Comment ça va Arthur?
3: Mais ça va bien.
2: Est-ce que vous avez passé de bonnes vacances Arthur?